0: Bulgarie, même si aujourd'hui il y a une dizaine de moines, donc c'est une communauté assez peu nombreuse, mais symboliquement c'est vraiment le lieu symbolique pour les orthodoxes bulgares, à tel point que vous avez mentionné que la Bulgarie était entrée dans la zone euro au 1er janvier, et la pièce de 1 euro représente Saint Jean de Rila.
1: Et d'ailleurs, je précise ce monastère qui est aussi inscrit au patrimoine mondial de l'UNESCO.
0: Oui, oui.
1: Comment les pèlerins bulgares ont réagi à votre présence pendant ce pèlerinage ?
0: Avec curiosité, beaucoup, qui donc venaient vers nous pour parler avec nous. Étonnement pour certains, se demandant comment se faisait-il qu'il y avait une sorte de délégation catholique, puisque même si nous n'étions pas nombreux, nous étions sept, mais voilà, il y avait Monseigneur Rouget, un prêtre, donc en soutane, il voyait, donc ça se voyait. Mais vraiment de très beaux contacts et un bon accueil.
1: Ce qui me fait penser, les orthodoxes qui sont majoritaires dans le pays, est-ce qu'il y a des ponts, est-ce qu'il y a un dialogue œcuménique entre les orthodoxes et les catholiques de Bulgarie ?
0: Je ne dirais pas qu'il n'y a pas de dialogue théologique entre l'Église orthodoxe bulgare et l'Église catholique en Bulgarie. D'ailleurs, l'Église orthodoxe bulgare, depuis quelques années, ne participe plus, par exemple, au Conseil œcuménique des Églises, comme certaines autres Églises orthodoxes. Mais il y a des contacts, et l'histoire même de ce pèlerinage est intéressante, parce qu'il a été, pour la première fois, il a eu lieu en 2010, donc en fait c'est un pèlerinage à pied qui part de Sofia, le 1er août, qui arrive au monastère de Rila le 5 août, et le 6 août, le jour de la Transfiguration, qui se termine par une liturgie solennelle dans l'église du monastère de Rila. Et ça a été créé à l'initiative d'un jeune bulgare, étudiant à la faculté de théologie, qui avait fait le pèlerinage de Saint-Jacques de Compostelle, et qui s'est dit, mais au fond, il faudrait qu'on fasse un peu quelque chose du même genre. Et il en a parlé à un professeur de théologie, Pavel Pavlov, que j'avais rencontré d'ailleurs il y a quelques années, et puis un prêtre aussi orthodoxe bulgare qui est depuis décédé. Et ils ont fait donc un premier pèlerinage en 2010 où ils étaient une dizaine. Enfin, c'était complètement. Et puis chaque année, il y a de plus en plus de monde.
1: Cette année, par exemple,
0: il y avait à peu près 200 pèlerins. Alors, c'est difficile à savoir parce que certains prennent en cours de route, ne font pas l'ensemble. Mais enfin, en gros, c'est 200 pèlerins, beaucoup de jeunes, beaucoup de familles. Il faut dire que c'est physique quand même, ça demande quand même un effort. C'est vraiment, on passe plusieurs chaînes de montagne,
1: donc
0: les dénivelés sont importants. Et avec des temps de prière, c'est rythmé par l'hymne akathiste à Saint Jean de Rila. L'hymne akathiste, au départ, c'est un hymne à Marie, hein, qui a été composé en fait au 7e siècle suite à une victoire des Grecs contre une invasion avare. Et du coup, ils ont prié toute la nuit debout. C'est pour ça, parce que akathiste, ça veut dire qu'on n'est pas assis. Et depuis, sur ce modèle d'hymne akathiste à Marie, des hymnes akathistes ont été créés pour beaucoup de saints, y compris de saints occidentaux. Il y a un hymne akathiste, une hymne akathiste à Sainte-Geneviève, par exemple. Voilà, il y avait des offices aussi. Et puis, ce qui était intéressant aussi, c'est qu'il y a plusieurs prêtres qui participaient, y compris un évêque aussi, qui participe à l'ensemble. Et du coup, il y a un dialogue. Enfin, ces prêtres, ils parlent avec les jeunes, etc. Il y a un soir, il y a un des prêtres qui a fait une conférence, qui a parlé sur le sens du mariage chrétien, etc. Donc c'est vraiment un pèlerinage qui demande quand même un effort physique et dans un cadre magnifique. Les montagnes, donc il n'y a pas d'écran, là. Les jeunes sont en dehors de leurs écrans. Voilà.
1: Il y a une particularité, si on s'intéresse maintenant à l'Église catholique, la petite Église catholique, elle est présente à la fois, je le disais, dans le rite latin,
0: oui,
1: et dans le rite byzantin. Qu'est-ce que ça représente, cette double tradition, de fait, pour les catholiques bulgares ?
0: Alors, c'est un peu l'histoire qui a fait ça. Bon, d'abord, le christianisme bulgare qui a démarré au IXe siècle, au départ, il était Bon, c'était encore avant la séparation, mais très rapidement, il a été sous la juridiction de Byzance.

0: Hein, donc, et au fond, c'est une église qui a bénéficié donc des travaux des disciples de Saint Cyril et Méthode, et en particulier Saint Clément d'Ocrite. Donc c'est voilà, et c'est une église ancienne en fait.
1: Saint Cyril et Méthode considérés comme les apôtres des Slaves,
0: mais c'est surtout en fait leurs successeurs, notamment Saint Clément d'Ocrite, qui ont d'ailleurs vraiment créer l'alphabet qu'on appelle cyrillique aujourd'hui. Et donc cette église est vraiment une des premières filles de ce travail, et avant les Russes. Donc là, puisque c'est le roi de Bulgarie, c'est Boris, c'est en date de 860 en fait la conversion des Bulgares, donc plus d'un siècle avant celle de le baptême à Kiev.
1: Et donc les fidèles de rite latin sont répartis dans les deux diocèses au nord,
0: oui,
1: et au sud.
0: Et ça, c'est ancien. Alors après, bon, il y a eu la séparation, et après il y a eu des missionnaires latins qui sont venus en Bulgarie il y a déjà plusieurs siècles. En revanche, l'Église catholique de rite byzantin, elle est apparue au milieu du XIXe siècle, quand les Bulgares, au fond, ont cherché à se dégager, je dirais, du joug ottoman, d'une part, mais sur le plan religieux, de l'influence de Constantinople. L'Église était très hellénisée, c'est-à-dire qu'à partir de la fin du 18e, début du 19e, tous les évêques en Bulgarie étaient grecs. La langue liturgie avait été imposée, était le grec. Et donc il y a eu un mouvement quand même de déshellénisation, et c'est à ce moment-là qu'un certains orthodoxes, au fond, ont fait le choix de se rattacher à Rome, tout en demandant de garder leur tradition liturgique, le disciplinaire.
1: Oui. Alors, on va prendre des nouvelles de cette église catholique aujourd'hui, en Bulgarie. Cette petite église, je le disais, elle rassemble moins de 1% de la population. C'est une communauté qui a aussi été durement éprouvée, hein, durant les décennies du communisme. Mais derrière cette réalité numérique, et puis malgré ce poids de l'histoire, eh bien, se trouve une église engagée. C'est ce que nous explique Bogdan Patachev. Il est théologien et ancien ambassadeur de Bulgarie près le Saint-Siège.
2: Les catholiques, donc après 30 ans de la chute de mur du Berlin ou bien de rideau de fer, l'église avant était supprimée, était complètement mise au coin. Et le clergé était dans des prisons, etc. Et donc l'église existait, si on peut dire comme ça. Maintenant, après 30 ans, il y a pas mal des activités, des jeunes, le Caritas comme organisation est très bien, comment dire, on le trouve partout dans toutes les paroisses, dans des petits villages. Donc au niveau de activité humanitaire, l'Église catholique est très vivante, est très présente, et la société bulgare reconnaît à travers les très peu catholique en Bulgarie, reconnaît une église chrétienne qui peut être actif, très actif et très présent dans la société où c'est nécessaire. Mais bien sûr, l'église est tout petite, donc on ne peut pas aborder l'enseignement ou au niveau de l'éducation, c'est lié aux paroisses. Mais je peux dire que c'est une église petite mais vivante. Mais comme toutes les minorités, un peu partout dans le monde, sont un peu plus actives que le reste.
1: Je voyais hocher la tête en écoutant ces paroles. C'est intéressant. Cette société bulgare qui reconnaît une église active, vous les avez rencontrés, vous, les fidèles catholiques, les prêtres religieux, religieuses?
0: Oui, on les a rencontrés là, puisqu'on a passé aussi une journée et demie à Sofia, donc on a eu une messe, notamment la messe de la Transfiguration à la cathédrale catholique latine. Il y avait beaucoup de monde, y compris des jeunes, donc on a vu que c'était en semaine. Donc c'est une communauté active qui a connu quand même de très très grosses difficultés. Enfin, j'étais témoin dans les années 80. Et puis on a eu aussi une belle liturgie au Carmel, qui est donc de rite byzantin, qui aujourd'hui est une communauté de 7 carmélites de 4 nationalités différentes. Il y a une bulgare, il y a une croate, il y a 3 slovaques et 2 ukrainiennes. Donc, et...
1: C'est aussi ça la réalité, le oui, village de cette petite église.
0: Tout à fait.
1: Mais ça dit aussi un défi des vocations, alors.
0: Oui, parce que à l'époque communiste, les ordinations étaient presque interdites, ou en tout cas, c'était très très compliqué. Quand j'étais là-bas, j'ai assisté à l'ordination du père Blagovest en 1984. Je crois que ça faisait, je ne sais pas combien d'années qu'il n'y en avait pas eu. Lorsque le rideau de fer est tombé, ils ont eu la liberté, mais manquant de... En plus, les prêtres qui étaient survivants étaient souvent quand même très âgés et fatigués. Donc il y a eu la nécessité, comme dans d'autres pays de la région, enfin l'Albanie par exemple, de faire appel à des prêtres et des religieuses aussi venant d'autres pays.
1: La Bulgarie qui est aussi confrontée à un déclin démographique,
0: ouais,
1: une population vieillissante, de nombreux jeunes qui quittent le pays. Si je ne dis pas de bêtises, le pays a perdu plus d'un million d'habitants les 20 dernières années.
0: Plus de 2 millions.
1: Plus de 2 millions.
0: C'était pratiquement 9 millions.
1: Et comment l'Église catholique, elle fait face à cette réalité ?
0: C'est difficile. C'est difficile parce que quand vous créez... par exemple, il y a des activités pour les jeunes, mais j'ai vu ça aussi dans d'autres pays. Vous misez sur des jeunes et puis, en fait, ils partent. Beaucoup quittent le pays. Donc, c'est compliqué. C'est compliqué, mais voilà, ils font avec. Ils font bien. Ils sont vraiment... C'est des croyants affirmés, je dirais. C'est vrai que le fait d'être minoritaire, ça incite peut-être encore davantage peut-être à prendre des responsabilités. Parce qu'on se rend compte que, voilà, on n'est pas dans une masse de fidèles.
1: Et donc, fidèles
0: oui,
1: sont engagés,
0: oui,
1: en
0: sont
1: fait.
0: Sont engagés,
1: c'est ce qu'on,
0: oui,
1: on entendait.
0: Oui, oui.
1: Alors, vous parliez des jeunes. Justement, depuis près de 30 ans, il y a un festival, le festival de Belozem, à l'est de la ville de Plovdiv, qui rassemble justement des jeunes autour de la foi, de la musique et du partage. C'est un événement qui est organisé par les frères mineurs capucins et qui a pris bien cette année une résonance particulière alors que l'Église catholique, elle célèbre le 800e anniversaire de la mort de Saint François d'Assise. Le thème de cette année, c'était « François, renouvelle mon Église ». Je vous propose d'écouter le témoignage de sœur Elka Staneva, c'est une religieuse franciscaine missionnaire du Sacré-Cœur sur la Radio Maria.
3: Ça a commencé d'une manière originale, hier pendant l'ouverture. C'était exactement en accord avec l'appel et la devise du festival. Tout le monde, tous ceux qui contribuent à la réalisation de ce festival d'un point de vue spirituel, également professionnel et le public, ont reçu un casque de chantier en guise de symbole pour former une équipe. Mais je pense que c'est le cas aujourd'hui. C'est plus facile de construire des murs, d'élever tout type de bâtiments architecturaux que de travailler sur les âmes. Et c'est précisément le défi que représente pour moi le renouveau de Saint François, à son époque, mais aussi la nôtre, se concentrer moins sur la structure matérielle de ce qui est autour de nous que sur la structure interne de la personne.
1: La sœur qui, dans cet extrait, explique que c'est plus facile de construire des murs que de créer du lien. Cette église catholique de Bulgarie, aujourd'hui, vous, où voyez-vous les signes de ce renouveau inspiré par Saint François ? En voyez-vous ?
0: Alors honnêtement, je n'habite plus en Bulgarie et que notre séjour a été très rapide, et notamment avec les catholiques, on a eu pas... En allant à la messe, en rencontrant l'évêque émérite gréco-catholique et puis la messe au Carmel. Donc je ne peux pas vraiment vous dire de manière plus précise ce qui se passe au sein de la jeunesse catholique, mais j'y vois aussi un parallèle avec ce qu'on a constaté dans ce pèlerinage orthodoxe vers Saint-Jean-de-Rila. Parce que c'est vrai qu'après la chute du communisme, dans tous ces pays-là, on a construit de fait beaucoup d'églises. Hein. C'était un besoin d'ailleurs, puisque c'était pratiquement impossible d'en construire à l'époque communiste. Mais les murs, c'est effectivement plus facile de construire des murs. Mais ce qu'on a vraiment constaté pendant ce pèlerinage, c'est que là, il y avait une vraie fraternité qui se créait. Il y avait une vraie communauté entre les pèlerins, avec beaucoup d'échanges, des temps de prière communautaires. Donc ça, c'est très encourageant. C'est très encourageant parce que il y a quand même aussi la tentation d'avoir une religiosité très individualiste. Voilà, on va dans l'église mettre un cierge, on va vénérer une relique. Mais là, il y avait cette dimension, mais il y avait vraiment une dimension de, oui, communautaire très, très belle, et avec beaucoup de jeunes.
1: Et justement, cette nouvelle génération, est-ce qu'elle peut, selon vous, être actrice d'une nouvelle page dans les relations
0: Oui.
1: Même entre les églises.
0: Oui, tout à fait. Mais il faut du temps. Je crois qu'il ne faut pas forcer les choses. On l'a bien vu là, dans les contacts que nous avons eus, y compris au plus haut niveau de l'église orthodoxe bulgare. On a été très bien reçus. Mais on sent que c'est quelque chose de nouveau pour eux, qu'ils ont une autre façon de voir les choses en termes de relations entre, notamment entre catholiques et orthodoxes. Mais les choses évoluent. On a eu aussi un très bon contact à Sofia avec un jeune évêque, recteur du séminaire orthodoxe, qui a fait une partie de ses études en Occident, en Allemagne. Et on a vu, la discussion qu'on a eue avec lui montrait que d'abord il connaissait bien aussi la spiritualité occidentale, latine, avec une vraie curiosité. Donc, oui, mais il faut le temps.
1: Michel Aubry, je vous propose de passer à la toute dernière partie de cette émission. Trois petites questions et des réponses assez courtes pour conclure. Quelle figure catholique marquante en Bulgarie vous inspire particulièrement ?
0: Alors, il pourrait y en avoir plusieurs, mais celle que je retiendrai, c'est celle de Mère Blagena, qu'on a connue, donc, qui a fait partie des premières sœurs bulgares carmélites au moment de la fondation de ce Carmel en 1935 par des carmélites françaises de Constantinople. C'est en fait le Monseigneur Roncalli qui avait, lorsqu'il a quitté la Bulgarie, qui avait souhaité qu'il y ait une communauté de contemplatives carmélites qui s'installe à Sofia. Et Mère Blagena a rejoint donc le groupe des sœurs françaises dans les premières bulgares. Après, les Françaises ont été expulsées, toutes les étrangères ont été expulsées à l'avènement du communisme. Et quand on y était dans les années 80, elles étaient sept, je crois, sœurs toutes bulgares, toutes francophones. Et elles ont vécu, alors Mère Blagena a fait la prison, et après elles ont vécu dans des conditions matérielles incroyables. Elles étaient confinées dans la tribune de leur chapelle, donc vraiment des conditions assez impressionnantes pour en plus une vie de communauté où elles étaient sept. Mais on les voyait assez régulièrement et très joyeuses. Très déterminée aussi face aux pressions très fortes du régime communiste pour empêcher qu'il y ait d'autres religieuses. Enfin, voilà.
1: Quel sanctuaire ou lieu de pèlerinage en lequel vous aimez-vous ressourcer en Bulgarie ?
0: Alors je mettrai ça au passé puisque là je n'y vais pas régulièrement, mais quand on y a passé 3 ans, j'allais, quand je pouvais, le samedi à la cathédrale Alexandre Nevsky, cette immense église cathédrale pour la Bulgarie, pour les vêpres. Et avec un chœur magnifique, les voix bulgares sont connues. Alors évidemment, il y avait pas mal de passages, parce que c'est des touristes ou des gens qui passaient, mais je me mettais un peu du côté gauche, où il y avait quelques personnes, d'ailleurs des jeunes filles, quelques jeunes hommes, qui étaient là, très debout, qui priaient sans bouger. Du coup, je me mettais un peu dans leur coin pour être tranquille, et vraiment, c'était vraiment un moment de prière, et puis voilà, de prier pour cette église qui était persécutée, oui.
1: Et une intention de prière pour les chrétiens bulgares aujourd'hui ?
0: L'intention de prière, c'est vraiment que cette Église, est, de manière générale, pas seulement entre catholiques et orthodoxes, mais même au sein de l'Église orthodoxe, c'est une grâce vraiment d'unité, parce que cette Église a non seulement souffert du communisme, mais après la chute du communisme, il y a eu un schisme au sein de l'Église orthodoxe qui a duré 10 ans, qui a été à la fois résolue, mais dont les traces se font sentir encore aujourd'hui. Et puis il y a de fortes tensions. C'est une société très polarisée entre la question de Moscou,

0: Moscou, etc. etc. Et donc, pour l'Église orthodoxe bulgare, c'est difficile. Donc, il faut vraiment souhaiter. Et je pense que le jour où l'Église orthodoxe bulgare sera, où tous ces problèmes internes de division seront derrière elle, ça sera plus facile pour dialoguer aussi, même avec les autres chrétiens.
1: Merci beaucoup, Michel Aubry, de votre témoignage.
0: Merci à vous.
1: Merci. Tout de suite, on continue avec la chronique du monde. Cette semaine, nous prenons la direction de Maurice. Et on retrouve cette semaine et pour toute cette saison, Chloé Chelvan, communicante pour le diocèse de Port-Louis.
2: Bonjour à tous. Je suis ravie de vous retrouver pour cette nouvelle chronique. À une époque où la drogue fait des ravages dans de nombreux pays, l'île Maurice n'est pas épargnée. La situation est même jugée alarmante, avec un rajeunissement, surtout face à la drogue synthétique. Derrière chaque victime, il y a toute une famille en grande souffrance. Et les répercussions se font sentir dans notre société. Violence, exclusion, délinquance, entre autres. Et toute initiative dans le domaine de la prévention est source d'espérance. C'est dans cette optique qu'en août dernier, les responsables de différentes communautés religieuses présentes à Maurice se sont réunis à l'initiative de Mgr Jean-Michel Duronne, évêque du diocèse de Port-Louis. L'objectif était clair. Échanger, s'écouter et réfléchir ensemble à des solutions face à ce problème qui affecte nos familles. Lors de cette première rencontre, les responsables religieux ont aussi constaté des fragilités plus profondes. Manque de communication au sein des familles, influence des groupes et des réseaux sociaux, violence et pauvreté. Les communautés religieuses mènent déjà plusieurs actions contre la drogue. Elles sensibilisent des jeunes, organisent des rencontres, écoutent et accompagnent les personnes dépendantes et leurs familles. Mais un problème se pose. Les différents acteurs ne connaissent pas toujours ce que font les autres. L'idée est donc de mieux partager les informations et de travailler ensemble. Au terme de cette première rencontre, il a été décidé que des rencontres régulières doivent se faire afin de coordonner des actions et de lancer des projets communs. La formation des membres sur toute cette question de drogue est aussi à l'agenda. L'idée est donc de mieux comprendre avant d'agir, et surtout d'agir ensemble.
1: C'est la fin de cette édition. Merci d'avoir été avec nous. 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Je vous souhaite une très belle semaine. Prenez soin de vous et à jeudi prochain.

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2: Madame, Monsieur, bonjour et bienvenue sur Point d'Orgue, votre rendez-vous de musique sacrée. Je suis très heureux de vous retrouver pour un nouveau numéro consacré aux merveilles du répertoire. Et aujourd'hui, je vous propose de voyager à travers plusieurs siècles de musique sacrée, mais également et surtout à travers plusieurs manières de vivre la messe. La messe, vous le savez, c'est pas seulement un texte et un moment liturgique, c'est aussi le reflet d'une époque, d'une société, d'une foi, et parfois même de circonstances très personnelles dans lesquelles se trouve le compositeur. À travers trois œuvres, aujourd'hui, nous allons entendre trois visages très différents de la musique religieuse, avec, dans un premier temps, Jean-Sébastien Bach, vous savez, ce grand musicien du XVIIIe siècle, de l'Allemagne luthérienne, avec une musique monumentale, jubilatoire et virtuose, elle exprime la joie de la résurrection. Ensuite, on va entendre un deuxième compositeur, William Byrd. Pour ce faire, nous retournerons en Angleterre à la fin du XVIe siècle. Le catholicisme y est alors persécuté et sa musique est au contraire d'une grande intériorité presque dépouillée et elle semble nous faire entrer dans une célébration discrète vécue dans la clandestinité. Et enfin, nous arriverons au XXe siècle avec Francis Poulenc, un compositeur qui, après avoir pris ses distances avec la foi de son enfance, retrouve le chemin du catholicisme après un événement très tragique. Son Gloria, écrit en 1959, est une œuvre spectaculaire, profondément personnelle, où la joie côtoie l'intériorité, et même, vous allez l'entendre, une forme d'humour typique de Poulenc. Trois compositeurs donc, trois époques différentes, et donc trois façons de mettre en musique le sacré, et nous allons commencer, sans plus attendre, avec Jean-Sébastien Bach. Et comme bis repetita placent, je vous parle encore et toujours de Jean-Sébastien Bach. Alors vous allez finir par connaître sa biographie mieux que moi. Je vous rappelle, il est né en 1685 et il est mort en 1750. C'est une date importante dans l'histoire de la musique parce que 1750, pour les musicologues, ça correspond à la fin de la période baroque et ça ouvre la période du classique avec les grands compositeurs comme Mozart et Haydn, par exemple. On revient à Bach, il est évidemment, vous le savez, l'une des figures majeures de la musique occidentale, mais il faut se souvenir qu'il se considère avant tout comme un musicien au service de la liturgie, c'est d'ailleurs pour ça qu'il n'a jamais composé d'opéra. Alors la cantate qui nous intéresse aujourd'hui, enfin l'extrait de la cantate, c'est la 31, et destinée au dimanche de Pâques, elle a été créée à Weimar en 1715, alors que Bach est encore relativement jeune, et le titre signifie « le ciel rit, la terre jubile ». Donc le tableau est posé, hein. Nous sommes immédiatement dans une musique de fête, et Bach va traduire cette joie pascale dans une écriture particulièrement brillante, vous allez entendre. Alors la cantate commence, comme c'est souvent le cas, par une sonate instrumentale qui fait entendre un son particulièrement riche avec une instrumentation extrêmement fournie, des cordes, des vents, des trompettes, des timbales, bref, tout ça qui rend une atmosphère à la fois très solennelle et extrêmement joyeuse et qui donne vraiment le ton, hein, évidemment, puisqu'on se trouve le jour de Pâques et donc la fête de la résurrection du Christ. Alors je vous donne la traduction du texte du premier chœur que vous allez entendre. Le ciel rit, la terre jubile, et le créateur de la terre et du ciel est aujourd'hui ressuscité. Alors Bach construit ici un véritable mouvement d'exaltation, d'ailleurs ça va avec le texte. Donc après avoir entendu cette sonate instrumentale, le chœur va commencer de manière tout aussi triomphale avec une écriture, vous allez l'entendre, très travaillée, extrêmement complexe et très difficile. Les voix vont se superposer avec des lignes mélodiques d'une grande complexité et pourtant, et c'est là le génie de Bach, l'ensemble reste extrêmement énergique et lisible. Et puis brusquement, vous allez entendre au milieu de ce premier chœur, vous allez avoir la musique qui va s'apaiser. C'est comme si Bach...

nager l'auditeur, hein, puisque n'oubliez pas que ces cantates se faisaient dans le cadre de l'office, la texture devient plus légère, comme si la musique contemplait un instant le mystère qu'elle vient d'annoncer. Et finalement, à la fin de ce chœur, le caractère triomphal revient. Bach propose donc, vous allez entendre, une alternance entre jubilation, contemplation et de nouveau une joie renouvelée qui me paraît ici particulièrement intéressante et que je voulais vous proposer. Alors chez Bach, vous avez effectivement tout un espace musical qui semble s'ouvrir et nous allons donc entendre maintenant les deux premiers numéros de cette cantate. D'abord la sonata instrumentale, puis le premier chœur dans une interprétation très inspirée du Netherlands Bach Society dirigée ici par René Jacobs.

pas mal comme musique. Évidemment, à chaque fois que Bach exprime les textes de ces fameux chorales luthériens et qu'il les sublime à sa manière, ça donne toujours lieu à des chefs-d'œuvre, bien entendu. Je vous invite à découvrir l'entièreté de cette cantate absolument sublime. Alors, nous venons d'entendre une musique où la résurrection était véritablement proclamée à pleine voix, mais il faut savoir que quelques décennies plus tôt, et de l'autre côté de la Manche, la situation religieuse était radicalement différente. Nous allons maintenant rencontrer William Byrd. Il est né en 1540 et il meurt en 1623. Il est l'un des plus grands compositeurs anglais de la Renaissance et il vit sous différents souverains dans une Angleterre profondément bouleversée par les conflits religieux qui suivent la réforme anglaise. Alors Byrd est catholique, il est resté d'ailleurs catholique toute sa vie, dans une Angleterre devenue officiellement protestante. Et c'est cette situation qui n'est pas seulement théorique, parce que la pratique du catholicisme peut être dangereuse, et les catholiques doivent parfois célébrer leur foi dans la clandestinité. Alors pourquoi est-ce que je vous parle de la clandestinité? C'est parce qu'en fait, cette réalité donne une résonance particulière à ces trois messes pour voix seule. La messe à quatre voix est une œuvre d'une étonnante simplicité, et c'est vraiment cette simplicité d'ailleurs qui nous frappe lorsqu'on l'écoute. Parce que là où Bach, comme on vient de l'entendre, pouvait déployer un orchestre et une polyphonie extrêmement spectaculaire, hein, puisqu'il était installé dans la ville, il avait derrière lui tout le chapitre de la ville, Byrd, lui, écrit sans presque d'effet extérieur, quatre voix simplement suffisent. Mais ces quatre voix créent, vous allez l'entendre, un espace d'une extraordinaire profondeur, parce que la musique de Byrd semble ne jamais chercher à s'imposer. Elle nous invite en fait plutôt à entrer dans le texte liturgique. Alors nous allons entendre ici le Sanctus et le Benedictus qui sont interprétés par les Talis Scholars sous la direction de Peter Phillips. Et dans le Sanctus, Byrd fait entendre cette proclamation « Saint, Saint, Saint le Seigneur ». Dieu de l'univers, puis dans le Benedictus, béni soit celui qui vient au nom du Seigneur. Et c'est là où il y a quelque chose de très paradoxal dans cette musique, là où Bach, lui, aurait pu faire quelque chose de triomphal, et d'ailleurs il l'a fait, hein, si vous écoutez sa messe en si. Là, il y a une grande pureté chez Byrd, une grande beauté également, mais également une forme de retrait. Et c'est peut-être justement ce qui rend cette messe si émouvante lorsqu'on connaît les circonstances dans lesquelles Byrd compose et pratique sa foi. La messe ici n'est pas une grande manifestation publique, elle devient une prière partagée à voix basse. Profitez donc de ce chef-d'œuvre signé William Byrd pour sa messe à quatre voix.

Le raffinement et l'intimité de la musique de William Byrd, un immense compositeur qui mérite qu'on se penche un peu plus sur la totalité de ses œuvres. Bien sûr, si cet extrait vous a plu, je vous invite à découvrir toute la messe à quatre voix ainsi que le reste de ses messes. Alors maintenant, après Bach et Byrd, nous allons faire un bond de plusieurs siècles et nous allons atterrir au 20e avec Francis Poulenc, né en 1899 et mort en 1963. Il est l'un des membres les plus célèbres du groupe des Six, vous savez, ce groupe de compositeurs français qui, dans les années 1920, cherche notamment à se démarquer du romantisme et de certains excès, en tout cas c'est ce qu'il juge, de la musique française de la génération précédente. Et il faut d'ailleurs savoir que c'est une réponse au groupe des musiciens russes. Alors Poulenc entretient avec la religion une relation particulièrement personnelle et extrêmement intéressante. La mort de son père en 1917 avait éloigné Poulenc du catholicisme de son enfance, mais en 1936, c'est la mort du compositeur Pierre-Octave Ferroux, tué dans un accident de voiture, qui va provoquer chez lui une véritable crise spirituelle. Et Poulenc va alors se rendre en pèlerinage à Rocamadour, et c'est ce pèlerinage qui va raviver sa foi. Il y compose les litanies à la Vierge Noire qui sont aujourd'hui extrêmement célèbres et qui deviennent la première d'une longue série d'œuvres religieuses. Et cette histoire est évidemment essentielle pour comprendre le Gloria que nous allons entendre. Alors, la Kusevitz Music Foundation, qui a d'ailleurs passé beaucoup de commandes à des grands compositeurs, parmi lesquels Messiaen par exemple, proposa d'écrire une nouvelle œuvre à Poulenc qui composa son Gloria. Alors, Poulenc le raconte de cette manière. D'abord, ils m'ont demandé une symphonie. Je leur ai dit que je n'étais pas fait pour les symphonies. Ensuite, ils m'ont demandé un concerto pour orgue. Je leur ai dit que j'en avais déjà fait un et que je ne voulais pas en écrire un autre. Finalement, ils m'ont dit « Très bien, alors faites ce que vous voulez ». Et c'est ce qu'il va faire avec un Gloria, mais pas un Gloria intégré dans une messe complète. Alors, il faut savoir qu'en 1937, Poulenc avait composé une messe en sol majeur qui contient naturellement un Gloria. Et lorsqu'il compose celui-ci en 1959, il reprend précisément cette tonalité de sol majeur, mais il isole le Gloria comme une œuvre autonome. Alors c'est un procédé qui est d'ailleurs assez connu, qui a une longue histoire dans la musique occidentale. Monteverdi, Vivaldi, Charpentier, Handel ou encore Mendelssohn ont eux aussi isolé le Gloria de la messe pour en faire une œuvre indépendante. Mais le Gloria de Poulenc, vous allez l'entendre, est profondément marqué par son époque. Alors d'abord, il est monumental. On a un grand orchestre avec un chœur et une soprano solo. Et surtout, il est extrêmement contrasté, comme souvent d'ailleurs dans la musique de Poulenc. Alors on va y retrouver les codes habituels, la majesté, la douceur, la prière, la danse et l'ironie, parfois avec une joie presque insolente. Cette pièce d'ailleurs a pu choquer lors de sa première parisienne, et elle a choqué. Et Poulenc

écrira à son sujet « Mon Gloria est une grande œuvre symphonique chorale. La deuxième partie a fait scandale. Je me demande pourquoi. J'ai pensé, en l'écrivant, à ces fresques de Gozzoli où les anges tirent la langue et aussi à ces graves bénédictins que j'ai vus un jour jouer au football. » Cette remarque est particulièrement révélatrice de Poulenc parce qu'il refuse une vision exclusivement hiératique du religieux. Pour lui, les anges peuvent être joyeux, les religieux peuvent jouer au foot et la musique sacrée peut donc être à la fois profondément croyante et pleine de vie. Alors Poulenc pense ici aux fresques du XVe siècle de la chapelle des mages du palais Medici Riccardi à Florence, dans lesquels Benozzo Gozzoli représente des anges chanteurs dont les bouches ouvertes laissent deviner la langue. Et c'est cette image qui explique en partie l'étonnante liberté du Gloria. Alors bien sûr, le reste s'explique dans la vie de Poulenc lui-même. Mais le reste de l'œuvre, c'est aussi se faire très intime. Et c'est précisément ce que nous allons entendre dans le troisième mouvement, Domine Deus. C'est à ce moment que Poulenc, donc c'est le troisième morceau du Gloria, fait entrer la soprano solo enfin. Le texte est celui du Gloria, Seigneur Dieu, Roi du Ciel, Dieu le Père Tout-Puissant, Seigneur Fils Unique Jésus-Christ, Seigneur Dieu, Agneau de Dieu, le Fils du Père. Et après les mouvements précédents, où le chœur et l'orchestre peuvent occuper tout l'espace, ici Poulenc va créer un dialogue beaucoup plus intérieur avec la soprano qui devient une voix individuelle au milieu de la masse chorale. Alors pour la création, qui s'est faite à Boston en 1961, le chef français Charles Munch avait choisi Adela Addison, qui était une grande interprète de la scène américaine. Et pourquoi est-ce que je vous parle de cette voix? C'est parce que Poulenc avait une idée très précise du type de soprano qu'il souhaitait, parce qu'il avait pensé à la soprano italienne Rosanna Carteri, qui avait ceci de particulier, c'est Poulenc qui le dit, la soliste doit avoir la voix exacte de Desdemone, c'est-à-dire un aigu chaud, mais pianissimo. Et je trouve que cette indication est capitale parce que Poulenc ne demande pas une soprano spectaculaire, il veut une voix capable de monter dans l'aigu tout en restant extrêmement douce. Et c'est donc une autre manière de vivre la messe après la proclamation collective. La musique se concentre soudain sur une seule voix, et c'est cette voix que nous allons entendre maintenant, celle de Lorraine Michel, accompagnée du chœur et de l'orchestre de Radio France, sous la direction de Mico Franck.

0: Et voilà pour ce magnifique extrait du Gloria de Francis Poulenc. Bien sûr, écoutez-le en entier parce que toute la partition vaut le détour. C'est évidemment iconoclaste, mais si révélateur de l'époque et de la vie du compositeur. Voilà, j'espère que vous avez apprécié ce voyage aujourd'hui avec ces trois compositeurs, ces trois façons différentes de vivre la messe, avec finalement cette façon de faire si personnelle et si inspirée des compositeurs. Je vous retrouve la semaine prochaine pour un nouveau numéro de Point d'Orgue. D'ici là, portez-vous.
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1: Bonjour et merci de nous retrouver pour La Foi prise au mot, votre rendez-vous de réflexion. Cette semaine, nous allons ouvrir notre psautier et oser lire certains textes que, peut-être, nous aimerions ne pas y trouver. Lisons le psaume 130, « Je les hais d'une haine parfaite ». Et puis le 109, qu'il n'y ait personne pour lui montrer de l'amour et que personne n'ait pitié de ses orphelins. Et puis peut-être le pire du pire, si je puis dire, le psaume 137, « Heureux qui fracassera tes bébés contre le roc, âme sensible, s'abstenir ». Alors, comment comprendre cette violence et pourquoi s'exprime-t-elle ainsi ? Certaines de ces imprécations sont si terrifiantes que l'Église catholique, les a expurgées du psautier des fidèles. Faut-il pour autant renoncer à les lire ? Et surtout, que dit ce déferlement de l'image que se fait le psalmiste de lui-même, de Dieu et de son action dans le monde ? Pour répondre à ces questions, deux invités. André Wénin, bonjour.
2: Bonjour.
1: Vous êtes prêtre de Namur, vous êtes également professeur à l'Université catholique de Louvain, professeur d'Ancien Testament, évidemment. Et puis Anton van der Lingen, bonjour.
3: Bonjour.
1: Vous êtes exégète, vous êtes aussi spécialiste d'Ancien Testament et vous êtes pasteur de l'Église protestante des Pays-Bas. Alors, voilà, j'ai commencé dès ce lancement à poser la question, peut-être d'un mot, est-ce qu'il est vrai que l'Église catholique interdit, enfin, ou ne recommande pas de lire certains bouts ou certains psaumes ?
4: Oui, tout à fait. Donc, dans la liturgie des heures, un certain nombre de psaumes ont été amputés d'une partie et d'autres ont carrément été exclus.
1: Oui.
4: Donc, on ne lit pas les psaumes 58, 85 et 109.
1: Oui.
4: Parce qu'ils font difficulté. Alors, le problème est arrivé au moment du concile. C'est-à-dire, à partir du moment où on va faire la liturgie non plus en latin, mais en français, on se rend compte que ces psaumes sont des psaumes difficiles.
1: En latin, enfin, on comprenait pas tout.
4: Voilà, qu'ils expriment des sentiments violents, des sentiments de vengeance, etc. Et donc, il y a eu une forme de malaise qui a été discutée dans la commission qui préparait la réforme liturgique, ainsi que parmi les pères conciliaires. Et la majorité, dans les deux cas, était pour maintenir ces psaumes intégralement. Mais Paul VI a décidé, lui, de censurer, il faut bien dire le mot, de censurer ces psaumes, parce que, disait-il, ça risque de poser des problèmes d'ordre psychologique. C'est assez étonnant de voir comment un homme intelligent justifie de manière extrêmement vague. Mais on peut imaginer, bien sûr, qu'un fidèle entrant dans un monastère, participant à l'office, entend des paroles comme celles que vous venez de lire.
1: Ah, les bébés,
4: ça peut quand même, effectivement, mais
1: terrifiant.
4: En même temps, ça occulte d'une certaine manière une partie de ce qui est la parole de Dieu et d'une certaine manière une partie importante, puisqu'elle relève, mais on en reparlera tout à l'heure, elle relève la question de la violence, y compris de la violence lorsqu'on peut l'exprimer vis-à-vis d'autres ou par rapport à Dieu ou en tout cas en face de lui.
1: Anton van der Lingen, je vous ai aussi demandé de venir parce que vous êtes protestant, donc vous êtes un peu extérieur au débat. Est-ce que dans l'Église, il y a ce même... dans l'Église protestante, il y a cette même censure, entre guillemets ?
3: En fait, j'ai cherché sur Internet si je voyais des objections contre des différents textes, et j'ai, en fait, presque pas trouvé. Par contre, nous avons une autre tradition liturgique sur ce point. Depuis le Calvin, en fait, le protestantisme et la réforme de Calvin, on a accentué énormément l'utilisation des psaumes. Et en 1562, Maître Pierre présente ses 150 psaumes comme des hymnes. Et donc tous les textes du psautier biblique sont remis en poème. Actuellement, la situation est très intéressante. Quand j'ai regardé les psaumes en irlandais...
1: Oui, parce que
3: je suis néerlandais.

0: Vous êtes néerlandais.
1: Néerlandophone. Oui. Donc, j'ai regardé les psaumes et là, tous les 150 psaumes sont traduits, mis en strophe pour chanter pendant les cultes.
0: Y compris les psaumes où on fracasse les bébés.
1: Ils ont tous là. Et sans, comment dirais-je, sans changement de texte. Oui. Par contre, dans la tradition française, donc dans les recueils que j'ai à la maison, j'ai trouvé d'abord, ils ont fait une sélection des psaumes, et là, on a déjà un problème de choix, et parce qu'ils sont remis en strophe, par exemple, pour un des psaumes, justement, le texte qui est un peu difficile à comprendre et à accepter, c'est pas là. Ils sont pas supprimés, ils sont simplement pas traduits. Donc, c'est une autre approche, mais on arrive à la même situation. Par contre, et ça, il faut ajouter, le choix des strophes, des psaumes, sont à des pasteurs, ceux qui président un culte. Oui. Donc, quand j'ai été pasteur actif, voilà, j'ai évité aussi un peu
0: vous avouez,
1: ces textes un peu délicats, oui, justement.
0: Vous êtes l'un et l'autre spécialiste d'Ancien Testament. Est-ce que cette violence vous surprend? Est-ce que, on va commencer, avant d'arriver à la question des psaumes, peut-être une question générale sur la violence, est-ce que ça vous surprend ou est-ce qu'on peut dire que l'Ancien Testament, c'est très violent?
2: Ce n'est pas que l'Ancien Testament.
0: Oui.
2: L'Apocalypse est un livre extrêmement violent et, à ma connaissance, il fait partie du Nouveau Testament.
0: Oui.
2: Donc, la Bible, effectivement, est pleine de violence, ou en tout cas de récits violents, d'oracles qui annoncent des destructions, de psaumes qui demandent à Dieu de faire vengeance, etc. Donc, indéniablement, la violence est présente dans la Bible. Mais moi, ça ne me dérange pas. Ce qui me dérangerait, c'est qu'elle n'y soit pas. Parce que si elle n'était pas là, ça signifie qu'une partie importante de notre humanité, elle serait complètement absente. Et donc on ne pourrait pas, en lisant les textes fondateurs, on ne pourrait pas se confronter à cette question, qui est une question de tous les jours, et une question encore malheureusement d'actualité. La Bible, d'une certaine manière, reflète l'humanité telle qu'elle est, et la manière dont Dieu vient prendre cette humanité par la main pour tenter de lui faire faire un chemin hors de la violence. Mais si on n'y avait pas de violence, on ne pourrait pas raconter cela. Donc je crois que, d'une certaine manière, la Bible fait preuve de réalisme, d'un réalisme que parfois les croyants voudraient évacuer, précisément parce qu'ils voudraient que leur religion ne puisse pas être, d'une certaine façon, critiquable, parce que, précisément, elle prend en compte la violence, qui est un phénomène universel, que je sache.
0: Vous aussi, ça ne vous dérange pas, la violence dans la Bible ?
1: Naturellement, ça me dérange, mais c'est là. Pour ma publication, j'ai cherché les textes. Il y a 600 textes dans l'Ancien Testament où se trouve la violence humaine et 1000 où Dieu est impliqué. Et c'est que l'Ancien Testament et l'Apocalypse, c'est tout autre chose encore. Donc, ça fait partie de la compréhension humaine, de la vie humaine. Et je pense que la Bible est dans ce sens absolument humaine et compréhensible pour chaque personne qui peut le lire. En fait, la Bible est un livre des humains, des gens comme vous et moi, et là, il y a la violence dans chaque aspect de la vie.
0: Est-ce que vous vous satisfaisez de l'explication traditionnelle en disant c'est parce que ils sont vieux, ça fait très longtemps, et puis peut-être un peu plus pervers comme explication en disant mais c'est aussi parce que c'était de l'Ancien Testament et d'une certaine façon Jésus-Christ a purifié tout ça et maintenant je vous vois déjà faire la tête. Jésus-Christ a purifié tout ça et en fait c'est un temps révolu, un temps de violence révolu.
2: Oui, ben donc ça c'est moi évidemment je ne peux pas me satisfaire d'une il y a des aspects historiques et effectivement on doit bien reconnaître que ça reflète une société qui avait des formes particulières de violence. Donc, une explication historique est valable. Mais la question reste, même si on a expliqué historiquement pourquoi aujourd'hui nous propose-t-on ce livre à lire? À propos d'un Jésus pacifique, on peut parler de Marcion, par exemple. Oui. Marcion, qui au IIe siècle, élimine de la Bible tout ce qui ressemble à l'Ancien Testament, y compris dans le Nouveau, pour ne garder que Luc et Saint Paul. Paul. Mmh. Hein, pourquoi il fait ça? Tout simplement parce qu'il estime que le Dieu de l'Ancien Testament, qui est un Dieu violent, ne reflète pas le vrai Dieu, qui est celui de Jésus-Christ. Mmh. Plus exactement, celui de Jésus-Christ, vu par Saint Paul et par Saint Luc. Mais

0: Et par Marcion, bien sûr.
1: Et c'est une des toutes premières hérésies qui a été rejetée massivement par la communauté chrétienne de l'époque. Autrement dit, ce sont ces communautés-là qui nous ont transmis un livre avec lequel, quoi qu'il en soit de l'histoire, nous avons à faire nos comptes aujourd'hui.
2: Vous êtes d'accord ? Je vous ai vu, quand j'ai dit ça, c'est l'Ancien Testament purifié par le Nouveau.
3: C'est une opposition des deux testaments qui me va absolument pas. On peut jamais comprendre le Nouveau sans bien lire l'Ancien, et c'est un entier, et c'est l'Église qui a décidé que ce soit un entier, donc c'est l'est. Donc, même s'il y a des aspects peut-être un peu plus accentués dans l'Ancien Testament, parce que c'est évidemment plus long, Il y a plus de parties, plus de chapitres, et ça se concentre sur une autre époque, mais ça ne veut pas dire qu'il faut couper la Bible en deux. Et je me dis, et en étudiant les textes sur la violence dans l'Ancien Testament, je me dis même que c'est un développement dans les textes présentés, et un développement tardif en quelque sorte. Mm-hmm. C'est, disons, comme on a dit à une certaine époque, le Dieu de l'Ancien Testament, c'était un Dieu guerrier, quelque chose comme ça. Bon, j'ai essayé d'approuver que ça n'est pas le cas. Oui. Le Dieu qui est représenté dans des textes faits par les humains a des aspects, à certains moments, qui sont plus violents qu'avant. Mm-hmm. Et comment ? Parce que les gens vivaient dans une période qui était tellement violente et agressive à leur égard. Je pense régulièrement que c'était l'époque de l'exil, ou peut-être peu après, que les gens, voilà, en fait, reflétaient leurs idées et leur compréhension vers Dieu.
2: Ah oui, vous voulez dire que même tout au long de l'Ancien Testament, on ne peut pas dire les textes les plus anciens sont les plus violents et les textes les plus récents sont les plus violents.
1: Mais la réflexion que tu viens de faire est importante parce que ça montre qu'en fait, quand on lit la Bible, on est toujours devant des représentations et les représentations sont toujours situées, reflètent un point de vue, une situation. Et donc, mais ça, c'est vrai pour tous les textes bibliques, y compris le Nouveau Testament, y compris la manière dont on présente Jésus. Et donc, on est toujours devant des représentations, et les représentations, on dit toujours quelque chose de vrai, de la situation humaine, de la relation avec Dieu, etc., mais elles ne disent jamais qu'une partie. Et donc, cette partie-là, elle est plus ou moins, elle nous plaît plus ou moins, mais en tout cas, elle a des choses à nous dire, et simplement enlever cette partie parce que ça ne nous convient pas, c'est se faire maître de la parole de Dieu et décider soi-même ce que la parole de Dieu a à me dire. Oui. À ce moment-là, on se rend maître de la parole et on n'en est plus serviteur.
2: Je vous propose qu'on commence à faire un petit exercice avec ces psaumes violents, et je vous propose qu'on entende un psaume parmi les psaumes violents, qui est le psaume 58. Alors on va entendre le psaume 58 dans son entier, donc la lecture va être peut-être un peu longue, mais ça va nous permettre justement de voir l'entièreté du psaume et de faire quelques commentaires. Donc le psaume 58.
4: Du chef de chœur Altéchéet, de David, Mictam. C'est vrai. Quand vous parlez, la justice est muette. Fils des hommes, jugez-vous avec droiture. Non. Sciemment, vous commettez des crimes. Sur la terre, vous propagez la violence de vos mains. À peine conçus, les méchants sont dévoyés. Les menteurs divaguent dès leur naissance. Ils ont un venin pareil au venin du serpent. Ils sont comme la vipère sourde, qui se bouche l'oreille, qui n'obéit pas à la voix des enchanteurs et du charmeur le plus habile au charme. Dieu, casse-leur les dents dans la gueule. Seigneur, démolis les crocs de ces lions, qu'ils s'écoulent comme les eaux qui s'en vont, que Dieu ajuste ses flèches et les voici fauchés. Qu'ils soient comme la limace qui s'en va en bave, comme le fœtus avorté qu'il ne voit pas le soleil. Avant que vos marmites ne sentent la flambée d'épines, aussi vive que la colère, il les balayera. Le juste se réjouira en voyant la vengeance. Il lavera ses pieds dans le sang des méchants. Et les hommes diront, oui, le juste fructifie. Oui, il y a un Dieu qui juge sur la terre.
5: Depuis la réforme liturgique issue du Concile Vatican II, la première lecture de la messe est suivie du chant ou de la récitation d'un psaume. Vous n'entendrez pourtant jamais de versets violents. Ils ont été retirés à la suite du Concile. Pour en parler, Régis Bionnet reçoit André Wénin, bibliste et théologien, et Simon Anton van der

0: Erlingen, théologien et pasteur hollandais de l'Église réformée, une émission de la foi prise au mot diffusée en 2018.
1: Voilà, alors on a entendu, et donc je pense que comme on a un peu exprimé aux téléspectateurs le fait qu'on allait parler de la violence, il a été très sensible à certaines expressions, hein, je l'ai dit comme ça, évidemment, casse-leur les dents dans la gueule, le juste lavera ses pieds dans le sang des méchants, c'est un psaume violent.
2: C'est un psaume indéniablement qui est une expression violente, mais qui est fondamentalement adressé à un Dieu de justice. En réalité, le problème que reflète ce psaume, c'est un problème qui est bien sûr un problème de l'époque, mais qui est aussi un problème peut-être de toutes les époques, c'est que la justice humaine est parfois extrêmement injuste, parce qu'elle fait acception des personnes, qu'elle va juger les puissants de manière vraiment douce, alors que les pauvres ou les gens sans défense peuvent être écrasés par la justice. Et ici, on a, au fond, la prise de parole de quelqu'un qui, ou bien lui-même, innocent à qui on ne fait pas justice parce que la justice est devenue injuste, ou bien qui est témoin de ce fait-là, qui crie vers Dieu, d'abord, plus exactement, dans les 7 premiers versets, qui expose cette situation, une situation où la justice n'est pas juste parce que ceux qui l'exercent abusent de leur pouvoir au profit des riches et non pas au profit des innocents. Et dans la deuxième partie, on crie vers Dieu pour qu'il mette fin à cette situation-là, qui est une situation qui crie vengeance au ciel. Et d'une certaine manière, la violence de l'expression du psaume est le reflet de la violence que subit celui qui le prie parce qu'il est victime d'une violence injuste. Autrement dit, la véritable violence du psaume, c'est celle qui est faite à celui qui le prie, à cet innocent à qui on dénie son droit, et c'est sa propre violence est le reflet, en quelque sorte, de cette violence-là.
1: Vous êtes d'accord ?
3: Oui, j'ose pas opposer un sujet aussi sublime. Non, non, mais il y a quand même... j'ai lu dans ton livre, et il y a quand même quelques petits aspects qui m'ont frappé. D'abord, l'élite ou les puissants sont appelés les dieux en hébreu. Ouais. Ça, c'est déjà quelque chose de très particulier. Et à la fin, ce mot revient en hébreu, et là, tout à coup, ça devient Dieu comme nous le pensons. Il y a donc une sorte de tension dans le texte qui demande une explication assez profonde de ce qui se passe entre les deux références à Dieu. Et un autre point qui m'a frappé, c'est juste que à la fin, le psalmiste, qui a été touché profondément par les malfaits des autres, fait quelque chose qui est très très remarquable. Il fait une sorte de chantage vis-à-vis Dieu.
1: Oui, c'est ça, hein. Oui.
3: Si tu fais pas ceci, si tu ne frappes pas, si tu interviens pas, voilà, qu'est-ce que disent les autres? Donc, il force Dieu, et voilà une autre forme de violence qui revient. Et ça montre, à mon avis, que tout le langage de ce psaume est un langage de force, de violence, d'oppression, mais aussi d'attaque, et même envers Dieu.
2: Mais je ne suis pas tout à fait d'accord.
3: C'est
2: l'idée du chantage. En fait, la foi du type qui prie, c'est la foi qu'il a au Dieu de l'Exode. Le Dieu de l'Exode, c'est le Dieu qui a fait justice en arrachant des esclaves à la main de celui qui les esclavagisait. Autrement dit, il y a là une foi en un Dieu juste qui, d'une certaine manière, je dirais, fait pression sur le Dieu juste, pour qu'il ne cesse pas de se montrer un Dieu juste, et donc qu'il vienne de nouveau au secours des oppresseurs. Je ne parlais pas de chantage, je parlais de pression exercée sur Dieu.
3: D'accord.
2: Oui, parce que le chantage, ce serait « si tu ne le fais pas, je ne crois plus en toi ».
3: Oh oui, non, mais il ne va pas si loin que ça. Non, je suis d'accord. Par contre, la réaction de Dieu n'est pas mentionnée. Ça reste ouvert, en quelque sorte. Et ça, c'est intéressant aussi, parce que qu'est-ce qu'on fait avec après le psaume? Voilà, on l'a pris, on le prie, on le dit, on... Et quoi donc? Il n'y a pas une sorte de... soulagement ou une sorte d'exode du problème. L'agression faite reste...

0: la personne qui prie et qui demande Dieu justice reste, et la troisième partie du psaume manque.
1: C'est intéressant, ça veut dire qu'on est en train de... Enfin, si on le lit plusieurs fois, comme une sorte de litanie ou comme en répétition, on se retrouve confronté au problème, en fait. Oui. C'est ça aussi que vous dites.
0: Oui. Oui.
1: Donc le psaume ne nous aide pas à surmonter la difficulté.
0: À mon avis, pas.
2: Mais... C'est-à-dire que le psaume lui-même ne contient rien qui serait la troisième partie, savoir la justice est accomplie et donc la violence ressentie peut s'apaiser.
1: Donc on peut pas dire qu'il y a une sorte de pédagogie du psaume qui nous aiderait, par exemple, à purifier la violence dans ce cas-là.
2: C'est-à-dire qu'en tout cas, il y a une chose importante à noter, c'est que la violence se dit.
1: Oui.
2: Et que tant que la violence se dit et qu'elle se dit devant Dieu... Celui qui prie ne prend pas les armes pour aller trucider celui qui est injuste à son égard.
1: C'est juste. Hein?
2: Autrement dit, il y a le fait de prendre la violence et de la dire plutôt que de l'accomplir. Et de la dire devant Dieu, ce qui veut dire à la fois d'assumer la violence que l'on ressent, mais de l'assumer dans un contexte de foi.
1: Oui.
2: Dans un contexte où on attend qu'un autre, parce qu'il est un juste juge, fasse justice. Parce que si moi je fais justice, ça risque de la vengeance et donc d'être tout aussi injuste que la vengeance, que la violence que je subis. Et donc il y a là, je dirais, le fait même de prier le psaume peut être une forme de catharsis par rapport à la violence que l'on ressent, même si le psaume lui-même ne dit pas que ça débouche sur effectivement un apaisement de la violence que je ressens.
1: Donc d'une certaine façon, dans ce que vous dites, c'est qu'il y a une distinction entre la violence de l'expression et finalement... le côté pas si violent que ça de ce qu'on demande, en fait. On demande juste la justice.
2: Exactement. D'ailleurs, l'expression finale, le juste lavera ses pas. Ce n'est pas ses pieds, mais ses pas dans le sang du méchant. Qu'est-ce que ça signifie? Les pas, c'est la conduite. C'est la conduite de quelqu'un. C'est sa manière de marcher. Or, celui qui prie le psaume, ou le juste, en fait, puisque la justice est injuste, ne voit pas reconnu la justesse de son pas, de sa conduite. Mmh. Il est condamné pour une conduite qui est juste. Eh bien, ce pas-là, il fallait le laver dans le sang du méchant. Et le sang, c'est quoi? C'est le méchant, quand il aurait été puni, son sang coulera, et le sang du méchant est la preuve que l'autre était innocent. Autrement dit, il va pouvoir justifier sa conduite grâce à la déclaration de culpabilité de ceux qui ont été condamnés.
1: Vous êtes d'accord?
2: On est dans une métaphore. Hein, métaphore.
0: Oui, mais pour l'homme moderne qui prie, est-ce que ça suffit? Je me demande. La troisième partie manquant, qu'est-ce qu'on fait avec? Parce que voilà, moi j'éclate, bon, c'est bien que j'ai, quelqu'un qui entend, qui est prêt à mes côtés, mais est-ce que ça suffit pour vraiment se libérer de cette tension, de ces idées, de cette agressivité, de cette violence qui est en moi aussi, parce que je réagis. Là, je me demande si le psaume n'est pas trop court.
2: Oui, mais je ne suis pas sûr qu'il faille demander à un psaume d'apaiser complètement la violence qui est en moi.
0: Non.
2: Il en est une expression, d'ailleurs, d'autant plus que les psaumes... sont présentés comme la prière de l'Église et pas nécessairement la prière du croyant individuel, et que prier un psaume comme celui-là peut être une façon de prendre dans sa propre prière les sentiments de gens qui sont précisément plongés dans ce sentiment d'injustice et donc demandent violence à Dieu. Autrement dit, le psaume ne va pas régler le problème, mais le psaume peut être un élément qui permet de dépasser une certaine forme de violence ou d'assumer la violence que d'autres subissent dans sa propre prière pour la porter devant Dieu, peut-être à un moment où eux sont incapables de le faire.
1: Vous diriez quoi, justement? Quelqu'un qui vient vous dire « ce psaume-là, je n'arrive pas à le prier parce que je n'ai pas la réponse. » Enfin, parce que votre question est intéressante, c'est-à-dire que ça renvoie en fait au travail de celui qui prie. Le psaume ne fait pas tout.
0: Non. Écoutez, j'ai eu ça dans ma carrière pastorale, avec le Notre Père. Il y avait une dame qui voulait absolument prier, pardonne-nous nos offenses, parce qu'elle ne pouvait pas pardonner l'autre.
1: Oui.
0: Donc, on peut se taire aussi. Et je suis d'accord avec André, ce sont des psaumes de l'Église, ou de la famille juive, ce sont des psaumes d'une tradition, grande tradition. Ce sont des psaumes que nous disons ensemble. Et c'est comme avec la confession, par chaque phrase, je prends pour 100% pour moi, mais avec

0: 1000 personnes autour de moi, on arrive peut-être à vraiment confesser la foi.
1: Vous voulez dire le credo, oui, la confession de foi.
0: Oui, oui. Oui.
1: C'est-à-dire qu'on ne nous demande pas de valider chaque, et en tout temps chacune des propositions. Vous avez raison.
0: Ça compte aussi pour les psaumes. Naturellement, on peut reprendre les émotions de quelqu'un qui est dans les grands problèmes ou des difficultés ou l'injustice. Et voilà, on reprend et il faut citer d'autres psaumes aussi ou d'autres textes.
1: Oui.
0: J'ai toujours peur de piquer une petite pièce d'un texte pour en tirer une énorme conclusion. Et
1: oui.
0: Il faut éviter aussi avec les psaumes
1: qu'on
0: fait de la théologie sur un psaume. Ça fait partie d'un entier, de nouveau 150 psaumes, c'est déjà beaucoup.
1: Ouais. Je vous propose qu'on prenne un autre psaume. Alors là, ça a été, je pense que ça sera une surprise pour beaucoup de nos téléspectateurs, parce que c'est un psaume qu'on connaît très bien, en particulier par la chanson. C'est le fameux « Là-bas, au bord des fleuves de Babylone, nous restions assis, tout éploré ». Je ne vais pas vous mettre à vous chanter du bon EM, mais ça a été très à la mode à un moment. Et en fait, qui va être la surprise, eh bien, c'est la fin. Alors, on ne va pas dire la fin. On va entendre cette fois-ci, le psaume 137, 138 selon la numérotation, en entier. Et prêtez attention à la fin, vous allez voir, vous allez être surpris.
2: Là-bas, au bord des fleuves de Babylone, nous restions assis tout éplorés en pensant à Sion. Au sol du voisinage, nous avions pendu nos lyres. Là, nos conquérants nous ont demandé des chansons et nous ravissèrent des airs joyeux. Chantez-nous quelques chants de Sion. Comment chanter un chant du Seigneur en terre étrangère? Si je t'oublie, Jérusalem, que ma droite oublie, que ma langue colle à mon palais si je ne pense plus à toi, si je ne fais passer Jérusalem avant toute autre joie. Seigneur, pense au fils d'Édom qui disait au jour de Jérusalem, « Rasé, rasé jusqu'aux fondations. Fille de Babylone, promise au ravage, heureux qui te traitera comme tu nous as traités. Heureux qui saisira tes nourrissons pour les broyer sur le roc. »
3: Depuis la réforme liturgique issue du Concile Vatican II, la première lecture de la messe est suivie du chant ou de la récitation d'un psaume. 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
1: Voilà, donc ça c'est la surprise, parce que c'est vrai que c'est un psaume qu'on connaît par les negro spirituals, et qu'on chante très volontiers, mais comme par hasard, on chante assez rarement le dernier couplet. Alors qu'est-ce qu'on fait de ça?
0: Justement, ce psaume était dans le recueil francophone.
1: Oui.
0: Justement, la dernière partie n'est pas mentionnée.
1: Voilà, c'est tout à fait ça.
0: C'est juste à...
4: Oui, dans les bréviaires, quand il y est, il est entrecroché.
1: Voilà.
0: Voilà, bon.
1: Alors, peut-être il faudrait le lire en entier, peut-être faire une sorte de lecture au fil du texte, peut-être, pour essayer de voir quel pourrait être le sens de ce psaume, en fait. Si on le lit en entier, qu'est-ce que ça produit? Et surtout, qu'est-ce que ça produit quand on supprime la dernière partie?
4: Voilà, en fait, amputer un psaume, c'est refaire un autre psaume.
1: C'est ça.
4: Voilà.
1: Exactement.
4: Et donc, en fait, on a ici une situation au point de départ qui reflète la situation de ceux qui ont été exilés de Jérusalem à Babylone. Mm-hmm. C'est des gens qui ont vécu un traumatisme profond. Ils ont subi un siège où il y a eu des cas d'anthropophagie, où il y a eu de la souffrance. Ces gens sont partis, ont tout laissé. Ils ont perdu leur pays, ils ont perdu leur structure politique, ils ont perdu le temple et donc aussi Dieu. Donc, ce sont des gens qui sont véritablement dans une détresse profonde et qui se réunissent entre eux, près des fleuves de Babylone, pour pleurer en se souvenant de Sion, qui est le nom théologique, si je peux dire, de Jérusalem, c'est-à-dire le Jérusalem en tant qu'il est le lieu où Dieu habite. Et là, ils ont pendu leur lyre au sol des alentours, comme s'ils n'étaient plus capables de se mettre à chanter, précisément parce que la tristesse est trop forte pour qu'ils puissent se mettre à chanter entre eux, éventuellement dans le souvenir de Sion. Et là, il y a des gens, ceux qui les ont déportés, se mettent à leur demander de chanter et leur dire « Chantez-nous des cantiques de Sion ». Mais quand on va voir dans le psautier, les cantiques de Sion, c'est des cantiques qui chantent la ville de Jérusalem comme étant la ville du grand roi, qui est indestructible, qui est imprenable, etc. Autrement dit, ça les renvoie à quelque chose qui s'est avéré faux dans leur histoire, puisque Jérusalem a été prise et qu'ils sont en exil. Autrement dit, ce que les Babyloniens leur demandent est vraiment ironique et profondément sarcastique.
1: C'est humiliant.
4: Humiliant pour eux. Allez, chante un petit peu ces chants qui disaient que Sion est inviolable. Regardez-vous maintenant. Ouais. Autrement dit, il y a là quelque chose d'absolument violent dans une sens, cette manière apparemment banale de demander aux gens de leur chanter une petite chanson. Enfin. Mm-hmm. Et alors, eux, ils disent, mais comment pourrions-nous chanter un chant d'Adonai dans une terre étrangère? C'est impossible pour nous de pouvoir reprendre ces chants-là, parce que précisément, notre histoire, d'une certaine manière, dément cela. Et en même temps, en disant, mais puisque nous sommes en exil, peut-être parce que nous avons péché, c'est en tout cas la lecture de Théronomiste, puisque nous sommes en exil et que nous avons péché, nous ne pouvons pas chanter un chant qui rappelle notre Dieu. Mais ils ajoutent, que malgré cela, malgré leur peine, malgré leur détresse, si je t'oublie, Jérusalem, que ma droite oublie, que ma langue s'attache à mon palais, si je ne me souviens pas de toi, si je ne fais monter Jérusalem au sommet de ma joie. Autrement dit, ce qu'ils espèrent, c'est de pouvoir reprendre leur droit pour jouer de la lyre, c'est de pouvoir chanter, donc que leur langue ne s'attache pas à leur palais pour pouvoir chanter, précisément parce qu'ils espèrent que les promesses de restauration de Jérusalem, qui sont dans les prophètes, par exemple le prophète Isaïe, que ces oracles de restauration puissent s'avérer un jour.
1: Mm-hmm. Alors, si on s'arrête là, qu'est-ce qu'on a comme psaume?
4: Eh bien, on a un petit psaume bien gentil, une sorte de pastoral de gens qui racontent un peu leur expérience traumatisante au bord des fleuves de Jérusalem, en disant qu'ils nous n'oublieront jamais Jérusalem.
0: Oui, et la situation a été déplorable, c'est évident. Et donc, en fait, c'était une certaine lassitude aussi. Parce que, voilà, on n'a pas de roi, on n'a pas de temple, on n'a pas de nation, on n'a pas d'armée, on n'a pas rien. En fait, on n'a même pas une existence, parce qu'ils sont attaqués de tous côtés, et ils cherchent lentement à se redresser, avec les mots de Jérémie, voilà, faites-vous des enfants, bénis des mariages, faites des vignes, tout ça, pour récupérer ou de toute façon rester en vie.
1: Ouais.
0: Ça, c'est leur propre but. Mais le psaume,
4: jusque-là, en tout cas, c'est une sorte de lamentation.
1: Ça répond à rien. Ça répond à rien.
4: En fait, ce n'est pas une prière. Jusque-là, on n'a absolument pas, on ne s'est absolument pas adressé à Dieu. On a simplement décrit une situation traumatisante avec un espoir de peut-être un jour retrouver la joie de Jérusalem.
1: Oui, parce que c'est ça qui est intéressant. C'est que quand on coupe en s'arrêtant, donc si je ne fais passer Jérusalem avant toute autre joie, donc avant le passage violent, le verset qui devient important, c'est si je t'oublie, Jérusalem. On a fait une sorte de nostalgie.
4: Une nostalgie d'une Jérusalem qui serait une ville inviolable.
1: Voilà,
4: et inébranlable.
1: Une ville parfaite.
0: Oui, ça devient une sorte d'idée pour un avenir quelconque, mais pas très clair, pas très pratique.
1: Oui.
0: Parce qu'ils savent qu'il y a un tas de pierres à Jérusalem, il n'y a pas de temple, il n'y a rien.
1: Oui.
0: Ils ont laissé ça en détresse, mais bon. Donc, l'idée de Jérusalem, de la revoir, implique pour moi que c'est une sorte d'attente dans l'avenir, mais un peu comme le Jérusalem éternel de
1: l'Apocalypse.
0: Ouais.
1: Mais est-ce que c'est pas ça qu'on aimerait dans une religion? Vous voyez, une religion un peu idéale, où finalement, oui, on nous a fait beaucoup, beaucoup de mal, mais comme on est très gentil, on espère juste qu'on rentrera un jour à la maison, mais si on n'y rentre pas, c'est pas très grave.
0: Bon, c'est pas ma foi, disons. il faut... Non, la Bible est beaucoup plus active, demande beaucoup plus de continuer à espérer, mais pas seulement espérer, mais crier aussi. D'abord, faire à Babylone, par exemple, un endroit pour vivre, pour construire une école, pour construire une synagogue, pour apprendre, pour la louange, pour tout faire. Et ensuite, on va sans doute revenir vers Jérusalem, parce que c'est la terre promise, en quelque sorte. Mais pas inactif, pas... Voilà, on va voir. Non, ça...
4: Effectivement, donc je crois qu'on serait dans une vision un peu idyllique, oui, d'une religion qui promet un bonheur alors que par ailleurs on est dans la souffrance et dans le malheur.
1: C'est ça.
4: C'est une religion
1: moins engageant, hein,
4: oui,
1: parce qu'il
4: n'y
1: a pas de responsabilité, pas
4: absolument,
1: de.
4: Ouais.
1: Alors la suite.
4: Donc, la suite, c'est la bien. Suite. Là, souviens-toi, Adonai.
1: Oui.
4: Donc là, il y a une interpellation
1: Adonai,
4: de Dieu.
1: Adonai, c'est donc le nom.
4: Voilà, c'est le nom de Dieu, le tétragramme, mm-hmm, que nos amis juifs ne prononcent pas.
1: Et vous non plus, vous avez
4: moi
1: raison.
4: Moi non plus, je fais ce choix-là. C'est, on pourrait traduire Seigneur.
1: Oui,
4: donc
1: oui,
4: il y a une interpellation de Dieu pour qu'il se souvienne et qu'il se souvienne de quoi ? Il se souvienne des fils d'Édom. Alors Édom, en fait, c'était une nation proche d'Israël qui s'est faite en fait les alliés de Babylone lorsque les armées de Babylone ont envahi, mm-hmm, le pays de Juda et ont pris Jérusalem. Et les fils d'Édom non seulement étaient des complices, mais ils étaient là. Et comment ? Souviens-toi, Adonai, ou Seigneur, pour les fils d'Édom, du jour de Jérusalem, quand ils disaient « Rasez, rasez-la jusqu'aux fondations ». Autrement dit, on a là une image, même donc, en citant les mots des gens, une image de la radicalité, de la haine de ces gens-là qui voulaient raser complètement ce voisin qui les avait toujours dérangés. Bref, on a là l'écho de la souffrance qui était ressentie à entendre que des gens voulaient la destruction totale de leur ville. Et il continue « Fille de Babylone ». Alors là, c'est plus seulement des épigones, mm-hmm, hein, ça devient véritablement l'envahisseur lui-même. Fille de Babylone, c'est une façon de parler du peuple de Babylone.
1: Oui,
4: hein, la dévaster, autrement dit, celle qui est promise à la dévastation. Et là, vous avez la foi du peuple qui pense que celui qui l'a détruite ainsi sera un jour châtié par Dieu pour avoir abusé de sa position. Hein, l'idée de la Bible, c'est que Babylone était chargé par Dieu de punir Jérusalem, de punir Israël, mais il est allé bien au-delà de ce que Dieu aurait voulu. Et donc cette violence excédentaire absolument gratuite, hein, sera un jour apurée, si je peux dire, et il dit ici, heureux non, qui te traitera comme tu nous as traités,
1: oui,
4: mais ça c'est une mauvaise traduction,
1: oui,
4: c'est qui te repayera le mal que tu nous as fait,
1: oui,
4: et le verbe repayer, c'est un verbe de justice de nouveau, c'est un verbe qui dit qu'on va rendre au coupable la monnaie de sa pièce, si, mm-hmm, je peux dire, mais au terme d'un procès. Or, pourquoi est-ce que c'est important de châtier un coupable lors d'un procès ? C'est parce que la paix sociale n'est possible que si le coupable est reconnu coupable par une punition et si l'innocent est reconnu innocent par la déclaration de son innocence.
1: Mmh.
4: C'est bien de ça qu'il s'agit ici. C'est de déclarer que Babylone, parce qu'elle est allée bien au-delà de ce qui est possible dans la violence, eh bien, un jour, heureux celui qui fera justice.
1: Mmh.
4: Une justice qui sera aussi destinée à faire en sorte que la paix entre les nations puisse se rétablir, parce qu'on aura reconnu que cette puissance de Babylone était beaucoup plus violente. Et alors, il ajoute « Heureux,
1: voilà,
4: qui saisira et fracassera tes nourrissons contre le rocher. » Et là, vous avez un texte de Nahum qui dit que, précisément, c'était la manière dont les Babyloniens cherchaient à casser, mais à montrer qu'ils voulaient déraciner ce peuple, y compris en tuant les petits-enfants. Et donc ici, on a tout à fait le traumatisme de gens qui disent, eh bien, ce qu'on nous a fait, eh bien, il faudrait qu'eux-mêmes se rendent compte de ce qu'ils ont fait en subissant la même chose, d'une certaine façon. Et c'est une autre manière de parler d'une espérance de la justice, même si effectivement, l'expression est extrêmement, extrêmement, extrêmement violente, mais je reprends l'idée que je proposais tout à l'heure, c'est le reflet d'une violence qui d'abord a été subie. Et donc ça peut aussi, pour celui qui lit ce psaume, ça peut aussi lui donner la conscience, l'expression violente, hein, peut lui donner conscience de ce que peuvent subir les victimes, de ce qu'ils peuvent subir, jusqu'à vouloir que les autres subissent la même chose qu'eux ont subi de leur part. Et donc il y a quelque chose qui nous fait prendre conscience aussi en lisant ce psaume, de la violence humaine et de la destruction de l'âme humaine dont elle est capable.
1: Anton van der Lingen.
0: C'est le miroir. Et en fait, les victimes réagissent de la même façon que ceux qui ont fait du mal. Et nous appelons ça humainement, parfois aussi, justice.
1: Ouais.
0: Il ne faut pas faire l'erreur de penser que les images dans lesquelles la Bible a été écrite sont toujours très très élevé ou très très très bien ou très éthiquement correct. Non, en fait, ce que le texte reflète, c'est le même vouloir de rétribution qui qui s'est présenté dans les textes, mm-hmm. dont a fait envers eux, oui. Les enfants avec les crânes foutus, tout ça, c'est le langage qui revient, oui. Parce qu'on ne sait pas se prononcer d'une autre façon.
1: Oui, oui, oui.

0: C'est important ce que vous voulez dire. On ne sait pas faire autrement. C'est-à-dire que quand on est dans une forme de violence absolue, avoir des idées moralement acceptables et éthiquement propres, c'est pas possible.
1: En plus, il faut peut-être ajouter quelque chose. Hein. Donc, tu parles de justice. En fait, il y a un mot qu'on utilise, notamment, tu as cité tout à l'heure un psaume qui parlait de Dieu des vengeances. Oui. Hein. En fait, le mot vengeance est un mot qui, en hébreu, est beaucoup plus ambigu qu'en français. Le mot vengeance peut être utilisé dans un contexte judiciaire où faire vengeance, c'est d'une certaine manière restaurer la justice, comme je le disais tout à l'heure, en châtiant le coupable et en élargissant l'innocent. Mais c'est un mot vengeance, et donc ça peut aussi glisser du côté de quelque chose qui sort du cadre du judiciaire, oui. Et donc qui devient illégitime, et qui en général, alors que le cadre judiciaire veille à ce qu'il y ait une proportionnalité entre la faute et la punition, la vengeance en dehors d'un cadre judiciaire va aller bien dans l'excès. Et donc il y a dans ce mot-là, mais aussi dans les psaumes qui reflètent en quelque sorte ce mot-là, quelque chose qui dit quelque chose de très juste de l'ambiguïté qu'il y a. Lorsqu'on a été victime d'une violence ou lorsqu'on veut châtier un violent, hein, l'ambiguïté qu'il y a, qu'est-ce qui fait que c'est encore la justice ou que ça va au-delà?
2: Oui.
1: Et donc ça, d'un point de vue anthropologique, c'est important, parce qu'aujourd'hui, on a beaucoup insisté, par exemple, je pense au cas de la Belgique, hein, sur le statut des victimes, hein, mais à la limite, les victimes demanderaient à la justice de faire vengeance, donc d'aller au-delà de ce qui est, de ce qui est valable. Et donc ça reflète un problème qui est encore un problème tout à fait actuel et qui est à même, enfin, c'est donc une manière de parler qui peut nous rendre aussi sensibles à qu'est-ce que c'est que faire justice, qu'est-ce que c'est que faire vengeance, et comment éventuellement trouver la juste voie ou la juste mesure entre les deux.
0: Est-ce que ça correspond plus à votre foi? Vous nous avez dit, quand je m'arrête à simplement le passage pas violent, ça, c'est trop évanescent, c'est trop bon. Est-ce que là, le fait de hurler, ça fait aussi partie de la foi?
3: Oui. J'ai entendu des gens hurler dans des situations complètement difficiles, quand ils ont perdu une personne, une autre. Et ça existe, c'est humain, et il faut éviter de faire de la Bible quelque chose, un livre qui surmonte nos émotions, ou même les mauvaises émotions, dit-on. Oui. Elle est trop simple. La Bible est dans ces textes aussi, dans ce psaume, quelque chose qui raconte la vraie vie et les vraies émotions. Là, on arrive à peut-être des termes qui nous ne plaisent pas trop, mais c'est culturellement très influencé. Oui. Ça colle pas, mais non, il faut être gentil à tout le monde, blablabla. Bla, bla. Mais la Bible est beaucoup plus proche de l'humain, de la vraie humanité qui est fort, qui n'accepte pas, qui s'oppose, qui veut se venger. Ce sont des émotions qui font partie de notre vie journalière. Et bon, les psaumes ne sont pas trop loin de nous dans ce sens.
1: Et en plus, je pense que je suis tout à fait d'accord avec ce que tu dis, mais moi je ferai un pas de plus, c'est que le fait que ces psaumes-là aient été accueillis dans le psaume, dans la prière d'Israël et de l'Église, puisqu'elle a repris cette prière, elle dit qu'aucun sentiment, aucune émotion humaine n'est indigne de Dieu. Devant Dieu, on peut être soi-même jusque dans cette vérité-là, de la violence ou du désir de vengeance qui nous habite. Et ça, c'est à mon avis quelque chose de tout à fait fondamental, c'est que Dieu nous regarde comme nous sommes. Dans mon livre, je fais je rappelle une conversation que quand j'écrivais ce livre avec une collègue italienne qui me dit, ben, ce que tu me dis, ça me fait penser à certains jours où ça n'a pas été, je suis furieuse parce que j'ai des contretemps, parce que des gens m'ont empêché, etc. Et donc j'arrive chez mon mari et je commence à engueuler et je me rends compte au moment où je parle que je suis extrême, enfin tout à fait excessive dans ce que je dis. Mais mon mari, il est capable de comprendre. Il est capable de recueillir mon émotion, de me permettre de la dépasser, et puis alors d'entamer un chemin de réflexion ou un chemin de plus de raison. Et donc, je pense que dans ces psaumes-là, il y a quelque chose de ça. Dire devant Dieu, se dire dans sa vérité, même si cette vérité n'est pas brillante, mais se dire devant Dieu, c'est

0: passage, puisqu'on peut peut-être aller un peu plus loin, où Dieu se montre un peu violent, enfin, ou en tout cas ne correspond pas au Dieu gentil, plein d'amour qu'on aimerait ou qu'on serait en droit d'attendre, vous voyez ce que je veux dire.
1: Vous avez combien d'heures?
0: J'ai 6 minutes.
1: Justement. Donc, en fait, vous me demandez un certain théodicée, l'explication de Dieu.
0: Peut-être pas, mais voyez.
1: Qui va beaucoup plus loin que ça. Et à mon avis, les images que nous avons créées, nous les humains, ont créées de Dieu, changent tout le temps. Dans la Bible, il y a d'autres, et maintenant, c'est pas en vogue de dire que Dieu est fort ou Dieu est puissant ou tombe sur nous. Bon, non, il faut avoir un Dieu gentil à notre époque.
0: Oui.
1: Et je ne sais pas pourquoi, parce que les images de Dieu que nous avons sont diverses, mais reflètent aussi nos émotions envers lui.
0: Oui.
1: Et là, dans cette va-et-vient entre Dieu et les humains, il y a des images qui se développent. Et parfois, Dieu n'est peut-être pas si gentil comme ça. Et peut-être... Il se montre envers nous aussi d'un côté punitif, je ne sais pas. On espère de non.
0: Oui.
1: Mais les images qui se présentent de Dieu dans les psaumes, dans les textes bibliques, ne sont pas toujours très agréables.
0: Oui.
1: Et on ne peut pas les couper de la Bible, ça, c'est, à mon avis, c'est absolument faux. Mais il faut se rendre compte que il ne faut pas idéaliser Dieu, en quelque sorte. Faire un idéal très bon, très... aussi. Mais il y a d'autres aspects qui se montrent dans les psaumes. Et le psaume dont vous référez, c'est la troisième partie qui manque. En fait, c'est quelle est la réponse de Dieu? Quelle est la réaction? Qu'est-ce qu'il fait avec? Moi, je ne sais pas.
2: Mais moi, j'ai analysé dans mon livre un psaume.
0: Vous savez.
2: Non, je ne sais pas. Mais dans les psaumes, dans certains psaumes, il y a un titre. Et il y a le psaume 59, je pense, qui commence par un psaume de David, quand Saül envoya garder la maison pour le faire mourir. Autrement dit, on le met dans une situation qui est reflétée au chapitre 19 du premier livre de Samuel. Et là, on voit David qui crie, qui décrit les gens qui l'espionnent comme des chiens qui rôdent, etc. Et il demande des choses comme, par exemple, ne les tue pas de peur que mon peuple oublie, secoue-les dans ta puissance, mets-les à mal pour faire une leçon. Et puis après, il demande quand même, achève-les avec fureur, qu'il n'en reste rien, etc. Et ils verront bien qui est le maître du pays, à savoir c'est Dieu. Si vous retournez dans le livre de Samuel, au chapitre 19, eh bien, Dieu n'intervient absolument pas. C'est Michal, l'épouse de David et la fille du roi Saül, qui va permettre à David de s'enfuir en passant par la fenêtre, etc. Peut-être que on pourrait imaginer que, au fond, la réponse de Dieu, c'est Michal, qui plutôt que de faire en sorte que David se soit livré à ses bourreaux, lui permet de fuir. Et au chapitre suivant, lorsque Jonathan, l'autre enfant de Saül, vient proposer à David de retrouver Saül, etc., eh bien David est capable d'aller retrouver Saül lorsque Saül lui pardonne. Autrement dit, on voit que le chemin qui s'est passé, c'est qu'au fond, la réponse de Dieu, ou en tout cas une réponse au psaume, c'est la liberté de David, c'est son salut. Et puis après ce salut, David a retrouvé d'une certaine manière ses esprits et est tout à fait capable d'être humain avec son beau-père, avec Saül. C'est une trace que Dieu peut-être répond à ces choses-là d'une manière qui nous échappe complètement.
0: Oui, c'est ça, c'est ce que vous soulignez, c'est le côté inattendu.
2: Tout à fait.
0: Côté inattendu. Bien, ça va être difficile de faire une conclusion, il reste 3 minutes. Alors je vous propose peut-être de présenter trois de vos livres peut-être que vous nous expliquiez ce que vous avez voulu faire dans ces livres. Ça servira un peu de conclusion à cette émission. Alors, Anton van der Lingen, vous avez écrit « La guerre et la violence dans la Bible », c'est donc paru aux éditions du CERF. Qu'est-ce que vous avez voulu montrer ?
1: Différentes choses. Et en fait, le titre est un peu trop court, parce que là se trouve aussi la paix et l'espoir profond qui en émane. J'ai essayé de de noter les différents textes de, sur la guerre, sur la violence, sur la paix, les différentes traditions qui s'intermélangent dans la Bible. Oui. Et,

0: Il y a énormément de mots qui reflètent l'agressivité humaine, qui reflètent les guerres entre nations, mais aussi en couple, partout. J'ai essayé d'énumérer tout ça sans vraiment donner une réponse complètement fixe.
1: Oui.
0: Sans aboutir, mais de toute façon, je note que les grands mouvements à la fin, les grands mouvements de paix, sont aussi un résultat des conceptions sur la guerre, la violence, la paix, l'étranger qui compte aussi dans la Bible. Et ce sont des émanations qu'on peut retrouver naturellement sous des guerriers, mais oui. Aussi les pacifiques. En quelque
1: oui, c'est quelque chose que je retiens aussi de votre livre. C'est cette idée que c'est pas en ne parlant pas c'est en ne parlant pas de la guerre qu'on fait la paix. C'est pas en censurant le discours violent qu'on devient pacifique.
0: Non, absolument pas. Il faut faire quelque chose. On fait la guerre, mais on fait aussi la paix.
2: Au contraire, à dénier la violence dans ses paroles, on risque que la violence revienne par des canaux qu'on ne maîtrise pas du tout.
1: Tout à fait. Alors, André Wénin, on a déjà commencé à bien voir votre livre « Psaume censuré, quand la prière a des accents violents ». C'est dans la même collection « Lire la Bible » d'Urserf. Alors, peut-être que on ne peut...
2: Là, simplement, je prends une bonne partie des psaumes qui ont été censurés, soit totalement, soit partiellement, pour montrer comment on peut en faire une lecture qui est nourrissante, à la fois pour la réflexion et pour la vie chrétienne.
1: Mais vous m'avez dit, mais surtout n'oublie pas de montrer en même temps « Naissance d'un peuple, gloire de Dieu », Exode 14-15, qui est paru à la nouvelle collection des éditions Lessius, qui s'appelle Péricope. Alors pourquoi ? Ça, c'est intéressant.
2: Mais c'est parce que c'est le même thème, d'une certaine manière, puisque le chapitre 14 de l'Exode, c'est la fameuse traversée de la mer Rouge, où Dieu enfonce les Égyptiens dans la mer et les fait mourir, ce qui donne lieu à de grandes réjouissances du côté d'Israël. Autrement dit, c'est un essai de lecture d'un texte, d'un tout grand texte, puisqu'on en parle, on le lit à la veillée pascale, d'un texte pour montrer comment, au-delà des aspects violents d'un texte, quelque chose de profondément fondamental se dit de l'expérience d'Israël, mais aussi de l'expérience de tout croyant.
1: Oui, et ça nous rappelle ce que vous disiez, c'est qu'il ne faut pas absolutiser un texte pour en faire une théologie, il faut toujours lire en la Bible de manière polyphonique.
2: Exactement.
1: Merci beaucoup à tous les deux, merci de nous avoir suivis. 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Merci encore, on se retrouve la semaine prochaine.

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2: Vingt-sixième dimanche ordinaire de l'année A, première lecture, lecture du livre du prophète Ézéchiel, chapitre 18, versets 25 à 28.
3: Ainsi parle le Seigneur. Vous dites, la conduite du Seigneur n'est pas la bonne. Écoutez donc, fils d'Israël, est-ce ma conduite qui n'est pas la bonne? N'est-ce pas plutôt la vôtre? Si le juste se détourne de sa justice, commet le mal et meurt dans cet état, c'est à cause de son mal qu'il mourra. Si le méchant se détourne de sa méchanceté pour pratiquer le droit et la justice, il sauvera sa vie. Il a ouvert les yeux et s'est détourné de ses crimes. C'est certain, il vivra, il ne mourra pas. Pour comprendre cette prédication d'Ézéchiel, il faut se rappeler le contexte. Ézéchiel fait partie des habitants de Jérusalem qui ont été déportés à Babylone par les armées de Nabucodonosor en 597 avant Jésus-Christ. C'est la catastrophe. On a vécu toutes les atrocités d'une guerre et maintenant à Babylone, loin du pays, loin de Jérusalem, loin du temple, la population décimée, on a tout perdu. La tentation est grande de se révolter contre Dieu. Les exilés se plaignent et disent « La conduite du Seigneur est étrange !» Ce qui signifie en clair « Mais qu'est-ce qu'on a fait au bon Dieu pour mériter une telle punition ?» Car à l'époque, on est convaincu qu'il y a un lien entre notre comportement, bon ou mauvais, et les événements de notre vie, heureux ou malheureux. Les bons sont toujours récompensés, les méchants sont toujours punis. Donc s'il nous arrive un malheur, c'est parce que nous avons commis une faute. Or, cette génération dans la tourmente n'est pas pire que les précédentes. Et elle a quand même bien l'impression qu'elle paye tout le poids du passé, les fautes accumulées des générations précédentes, comme si le vase de la colère de Dieu avait tout d'un coup débordé. Et on se met à répandre un dicton. Les pères ont mangé du raisin vert et les dents des fils en ont été agacées. Voilà dans quel contexte Ézéchiel prend la parole. Et il nous offre ici toute une méditation sur la justice de Dieu. Cette question de la justice de Dieu a habité la réflexion du peuple d'Israël tout au long de son histoire. Et la réponse a varié au cours du temps. La prédication d'Ézéchiel que nous lisons aujourd'hui se situe donc à un moment précis de ce long cheminement. Et elle va constituer une étape importante de ce déroulement. Comme tous ses contemporains, Ézéchiel raisonne dans une logique de récompense-punition, ce que l'on appelle la logique de rétribution. Et sur ce point précis, il n'apporte rien de neuf. Toute faute reçoit un châtiment. Telle est, croit-on, la justice de Dieu. En revanche, il apporte du nouveau au sujet de ce fameux dicton sur les raisins verts. Les pères ont mangé du raisin vert et les dents des fils en ont été agacées. C'est-à-dire que notre génération paye pour toutes celles qui l'ont précédée. La nouveauté apportée par Ézéchiel consiste à dire « Le dicton sur les raisins verts est faux. On ne paye pas les fautes de ceux qui nous ont précédés. Au contraire, chacun est rétribué pour sa propre conduite. » Quelques lignes avant le texte d'aujourd'hui, Dieu a fait dire par son prophète « Par ma vie, dit Dieu, vous ne répéterez plus ce dicton en Israël. » Et Ézéchiel développe tout un raisonnement pour bien préciser que la justice est individuelle et non pas collective. Si le méchant se détourne de sa méchanceté, s'il se met à pratiquer le droit et la justice, il sauvera sa vie. Parce qu'il a ouvert les yeux, parce qu'il s'est détourné de ses fautes, il ne mourra pas, il vivra. Donc personne n'est jamais puni pour la faute d'un autre. C'est évidemment une étape très importante dans la découverte de la justice de Dieu. Mais ce n'est qu'une étape. Plus tard, en particulier avec le livre de Job, dans sa partie centrale, on reconnaîtra que la justice de Dieu n'est pas une affaire de rétribution, qu'il n'y a pas de mesure automatique entre nos actions, bonnes ou mauvaises, et ce qui nous arrive, de bon ou de mauvais, que les bons ne sont pas forcément récompensés et les méchants punis. On découvrira qu'on ne paye jamais rien, ni pour d'autres, ni pour soi-même, parce que Dieu ne punit jamais. Plus tard encore, on découvrira que Dieu n'est pas la cause directe de tout ce qui nous arrive. Pour l'instant, avec Ézéchiel, on cesse d'accuser Dieu de nous faire payer les fautes de nos parents. C'est déjà un grand pas. Ce texte d'Ézéchiel nous apporte une autre bonne nouvelle. Un avenir est toujours possible. Rien n'est jamais définitivement joué. Cette leçon-là est capitale. Pour nous encore aujourd'hui, d'ailleurs. Car effectivement, tant qu'on croit que tout est joué d'avance, on est tenté de s'abandonner au désespoir. Or, Ézéchiel, comme tout bon prophète, n'a pas de pire ennemi que le découragement. C'est pourquoi il faut prendre au sérieux cette phrase. Si le méchant se détourne de sa méchanceté pour pratiquer le droit et la justice, il sauvera sa vie. Il a ouvert les yeux, il s'est détourné de ses crimes, il ne mourra pas, il vivra. Traduisez, il est toujours temps de changer de conduite ou de chemin, pour reprendre une image biblique. Se convertir, étymologiquement en hébreu, cela veut dire faire demi-tour. Au passage, Ézéchiel lance donc un vibrant appel à la conversion. Et tout compte fait, c'est bien simple, puisque le prophète juge notre conversion à notre conduite à l'égard des autres. D'après lui, pour le méchant, se détourner de sa méchanceté, c'est se mettre tout simplement à pratiquer le droit et la justice. Si le juste se détourne de sa justice, c'est à cause de son mal qu'il mourra. Mais, au fait, une telle phrase ne doit pas nous inquiéter. Aucun de nous n'est concerné, car aucun de nous, quand même, n'oserait se prétendre juste.
2: Psaume 24.
3: Seigneur, enseigne-moi tes voies, fais-moi connaître ta route. Dirige-moi par ta vérité, enseigne-moi, car tu es le Dieu qui me sauve. Rappelle-toi, Seigneur, ta tendresse, ton amour qui est de toujours. Oublie les révoltes, les péchés de ma jeunesse. Dans ton amour, ne m'oublie pas. Il est droit, il est bon, le Seigneur, lui qui montre aux pécheurs le chemin. Sa justice dirige les humbles, il enseigne aux humbles son chemin. Vous avez entendu les mots « voie »,« route », »,« chemin » et le verbe « dirige-moi ». Seigneur, enseigne-moi tes voies, fais-moi connaître ta route. Dirige-moi par ta vérité, enseigne-moi, car tu es le Dieu qui me sauve. Le Seigneur montre aux pécheurs le chemin. Sa justice dirige les humbles. Il enseigne aux humbles son chemin. Ce thème du chemin est typique des psaumes pénitentiels. La loi de Dieu, les commandements, est considérée comme le code de la route en quelque sorte. C'est un pécheur qui parle ici dans ce psaume. Un pécheur qui est conscient de s'être égaré, d'avoir pris un sens interdit. Et il demande à être remis sur le droit chemin. On sait que se convertir en hébreu se dit faire demi-tour. Et il n'est jamais trop tard pour faire demi-tour. Dans la première lecture de ce dimanche, Ézéchiel affirme qu'un avenir est toujours possible. On n'est jamais définitivement condamné. C'est pour cela qu'il est toujours temps de dire à Dieu, « Seigneur, enseigne-moi tes voies, fais-moi connaître ta route. » Il suffit de croire en la miséricorde de Dieu. Le Seigneur montre aux pécheurs le chemin. Il enseigne aux humbles son chemin. Sous-entendu, c'est la seule chose qui nous est demandée, non pas la vertu, mais l'humilité. Le mot « humble » ici traduit le mot hébreu « anavim », très fréquent dans la Bible. Il s'agit de ceux que nous appelons les pauvres de cœur, c'est-à-dire tous ceux qui se reconnaissent démunis, pauvres, impuissants. On les appelle parfois en hébreu les « dos courbés ». C'est chacun de nous, quand nous en sommes réduits à prier en disant seulement « Prends pitié. » Ici, la supplication est une demande de conversion. Seigneur, enseigne-moi tes chemins. Le pécheur qui parle ici n'est pas tout seul. Il s'agit du peuple tout entier. Ce psaume 24 a certainement été composé pour des célébrations pénitentielles au temple de Jérusalem. Mais là encore, son rapprochement avec le texte d'Ézéchiel proposé pour ce 26e dimanche va nous permettre de mieux comprendre un aspect de la prière juive. C'est cette imbrication permanente du « je » et du « nous ». Comme tous les psaumes, celui-ci parle à la première personne du singulier, « je », mais il faut l'entendre comme un « je » collectif, au nom du peuple tout entier. Et d'ailleurs, après avoir parlé tout le temps à la première personne du singulier, le psaume se termine en disant « Libère Israël, ô mon Dieu, de toutes ses angoisses ». Parce qu'on a un sens très fort de la solidarité qui unit tous les membres d'une même famille, d'une même tribu, dans l'espace et dans le temps, on trouve normal d'invoquer le Dieu des pères, le Dieu d'Abraham, d'Isaac et de Jacob. À travers les générations, une véritable solidarité unit le patriarche à ses lointains descendants et réciproquement. On trouve donc parfaitement normal aussi que l'alliance conclue avec Noé, avec Abraham, avec Moïse, concerne leurs descendants, le peuple tout entier. Aujourd'hui, nous mettons plutôt l'accent sur l'individu, la dimension du bonheur personnel, au point que notre société en arrive à donner parfois l'impression

0: d'être polarisée sur la défense des droits individuels au détriment des valeurs communautaires. Au début de l'histoire biblique, au contraire, tout était centré sur le peuple. Ce n'est que progressivement qu'on a découvert l'importance de l'individu. Et c'est certainement l'une des réussites de la pensée biblique que d'avoir su donner sa place à l'individu sans nier la communauté. C'est ainsi, par exemple, que le livre du Deutéronome et les textes prophétiques mêlent souvent le « tu » et le « vous ». Je cite le Deutéronome. « Voici le commandement, les lois et les coutumes que le Seigneur, votre Dieu, a ordonné de vous apprendre à mettre en pratique dans le pays où vous allez passer pour en prendre possession, afin que tu craignes le Seigneur, ton Dieu, toi, ton fils et ton petit-fils, en gardant tous les jours de ta vie toutes ces lois et ces commandements que je te donne pour que tes jours se prolongent. » Il y a là un moyen saisissant de dire à quel point notre destin personnel est lié à celui de la communauté. Nous sommes profondément solidaires les uns des autres, nous le savons bien. Et les progrès des communications, la mondialisation de l'économie dont on parle tant, nous le prouvent tous les jours. Pour autant, nous ne sommes pas fondus dans un grand tout. Et chacun de nous garde une marge de liberté et de responsabilité. Pour revenir à notre psaume 24, ce pécheur à la fois humble et confiant, c'est donc inséparablement chacun de nous individuellement et la communauté croyante tout entière. Dernière remarque, le psaume présente une série de variations, si j'ose dire, sur le thème du souvenir et de l'oubli. Rappelle-toi, Seigneur, ta tendresse. Oublie les révoltes, ne m'oublie pas. C'est à la fois de l'audace et de l'humilité. Au fond, on prie Dieu d'avoir une mémoire sélective. Oublie les révoltes, les péchés de ma jeunesse, mais au contraire, rappelle-toi, Seigneur, ta tendresse, ton amour qui est de toujours. C'est l'audace que permet l'alliance avec le Dieu de tendresse et de fidélité, lent à la colère et plein d'amour. Décidément, on n'avait pas attendu le Nouveau Testament pour découvrir que Dieu est Père.
1: Deuxième lecture, lecture de la lettre de saint Paul apôtre aux Philippiens, chapitre 2, versets 1 à 11.
0: Frères, s'il est vrai que dans le Christ on se réconforte les uns les autres, si l'on s'encourage avec amour, si l'on est en communion dans l'esprit, si l'on a de la tendresse et de la compassion, alors, pour que ma joie soit complète, ayez les mêmes dispositions, le même amour, les mêmes sentiments. Recherchez l'unité. Ne soyez jamais intrigants ni vaniteux, mais ayez assez d'humilité pour estimer les autres supérieurs à vous-même. Que chacun de vous ne soit pas préoccupé de ses propres intérêts. Pensez aussi à ceux des autres. Ayez en vous les dispositions qui sont dans le Christ Jésus. Ayant la condition de Dieu, il ne retint pas jalousement le rang qui l'égalait à Dieu, mais il s'est anéanti, prenant la condition de serviteur, devenant semblable aux hommes. Reconnu homme à son aspect, il s'est abaissé, devenant obéissant jusqu'à la mort et la mort de la croix. C'est pourquoi Dieu l'a exalté, il l'a doté du nom qui est au-dessus de tout nom, afin qu'au nom de Jésus, tout genou fléchisse au ciel, sur terre et aux enfers, et que toute langue proclame « Jésus-Christ est Seigneur à la gloire de Dieu le Père ». Pour la fête des rameaux chaque année, nous lisons la deuxième partie de ce texte, qui est une contemplation du mystère du Christ. Ayant la condition de Dieu, il ne retint pas jalousement le rang qui l'égalait à Dieu. Aujourd'hui, je m'attache à la première partie. Paul nous dit comment on vit dans le Christ. Il emploie deux fois cette formule, au début et à la fin de ce passage. Au début, s'il est vrai que dans le Christ, et à la fin, ayez entre vous les dispositions que l'on doit avoir dans le Christ Jésus. Et entre les deux, il dresse toute une énumération de ces dispositions. Cette formule « dans le Christ » doit certainement être prise dans un sens très fort,

0: Depuis notre baptême, nous appartenons au Christ, nous faisons partie de lui, en quelque sorte. Et cette nouvelle identité qui est commune à tous les baptisés surmonte toutes nos diversités. Désormais, nous portons le même nom de famille. Ce nom, c'est chrétien. Et quand nous rencontrons des chrétiens dorénavant, c'est ce sentiment de commune appartenance qui surpasse, ou devrait surpasser, tous les autres. Cela ressemble à ces grandes réunions de famille, ces fameuses cousinades, où nous savons que chacun de ceux que nous rencontrons est d'abord un cousin. Dans tout rassemblement où l'on peut éprouver le même sentiment d'appartenance commune, on a une idée de ce que Paul veut dire ici. Et c'est ce sentiment très fort qui nous inspire les dispositions dont parle Paul. Réconfort, amour, communion, tendresse, pitié. Au passage, on peut noter que ce sont tous les attributs de Dieu dans l'Ancien Testament. Ce mystère d'amour et de communion, nous y avons été plongés au jour de notre baptême. Il reste à le vivre au quotidien. Pour que ma joie soit complète, dit Paul, ayez les mêmes dispositions, le même amour, les mêmes sentiments. Un peu comme s'il nous disait, faites honneur à votre famille, au nom que vous portez. Cela va loin. Estimez les autres supérieurs à vous-même. Curieuse phrase, est-ce que chacun de nous doit systématiquement se dévaloriser? Certainement pas. Le but n'est pas de faire des comparaisons de supériorité ou d'infériorité. C'est totalement contraire à la bonne nouvelle d'un royaume qui ignore toute comptabilité. Le but n'est pas non plus de se regarder soi-même, fût-ce pour s'humilier. Le but, au contraire, c'est de regarder l'autre. Avec comme une sorte d'a priori, un regard systématiquement admiratif, et de regarder en lui non pas ce qu'il a, mais ce qu'il est. Les différences physiques, culturelles, sociales crèvent les yeux, mais tout cela n'est que de l'avoir. Or, Paul a bien introduit son propos par l'expression « dans le Christ », ce qui veut dire qu'il ne se situe pas dans le domaine de l'avoir, mais de l'être. Vous tous qui avez été baptisés en Christ, vous avez revêtu le Christ, dit-il dans la lettre aux Galates. Ce que Paul nous dit ici, c'est chaque fois que vous rencontrez un autre baptisé, ne regardez que ce qu'il est. Il est membre du corps du Christ. Lui aussi contribue à sa façon à la construction du royaume. Il est lui aussi le temple de l'Esprit. Il a sa vocation propre, différente de la mienne, indispensable au plan de Dieu. Et sans mon admiration, sans mes encouragements, il ne pourra pas la remplir. Or, la seule chose qui compte, c'est la mission de chacun et de la communauté tout entière. Pour sa mission, mon voisin est meilleur que moi. Il est même le seul capable. Pour cette mission, il est rempli de l'Esprit de Dieu, c'est-à-dire d'une capacité d'amour infinie. Tout cela vaut bien que je l'admire. Dans le texte de dimanche dernier, Paul disait aux Philippiens, « Quant à vous, ayez un comportement digne de l'Évangile. » Aujourd'hui, il vient de nous dire ce que c'est une vie digne de notre vocation chrétienne. Ce sont là des conseils que Paul donne à des chrétiens, des baptisés. Mais il va de soi que nous devrions porter ce même regard positif sur tout homme. Dernière remarque, ce texte de Paul dit bien à la fois que le royaume est déjà là et en même temps qu'il nous reste à y collaborer par toute notre vie quotidienne. Déjà, le dessein de Dieu de réunir dans le Christ l'humanité tout entière est accompli en Jésus-Christ et en chacun de nous qui sommes greffés sur lui par notre baptême. Et en même temps, il s'accomplit au quotidien dans la mesure où nous laissons cette réalité intime de notre appartenance au Christ transfigurer nos relations avec les autres, baptisés ou non.
1: Évangile de Jésus-Christ selon saint Matthieu, chapitre 21, versets 28 à 32.
0: En ce temps-là, Jésus disait aux grands prêtres et aux anciens du peuple, « Quel est votre avis ? Un homme avait deux fils. Il vint trouver le premier et lui dit, « Mon enfant, va travailler aujourd'hui à ma vigne. » Celui-ci répondit, « Je ne veux pas. » Mais ensuite, s'étant repenti, il y alla. Puis le père alla trouver le second et lui parla de la même manière. Celui-ci répondit « Oui, Seigneur !» et il n'y alla pas. Lequel des deux a fait la volonté du Père ? Ils lui répondent, le premier. Jésus leur dit, « Amen, je vous le déclare, les publicains et les prostituées vous précèdent dans le royaume de Dieu. Car Jean le Baptiste est venu à vous sur le chemin de la justice, et vous n'avez pas cru à sa parole. Mais les publicains et les prostituées y ont cru. Tandis que vous, après avoir vu cela, vous ne vous êtes même pas repentis plus tard pour croire à sa parole. » Lequel des deux a fait la volonté du Père ? Apparemment, la question est simple, trop simple. Si Jésus pose cette question aux grands prêtres et aux anciens, ce n'est évidemment pas pour le plaisir de jouer à qui trouvera la bonne réponse. C'est pour leur ouvrir les yeux. Car sans la moindre transition, il leur dit « Vous, chefs des prêtres et anciens, c'est-à-dire ce qu'il y a de mieux intentionné au monde, vous êtes comme le deuxième fils. » Il dit « Oui, oui, papa, mais il ne va pas à la vigne. » Tandis que vous voyez, il y a des gens beaucoup moins recommandables, mais qui sont plus près que vous à écouter la parole du Père. La volonté du Père, c'était que son peuple, à commencer par les autorités religieuses, accueille son envoyé, son Messie, Jésus. Tout le drame de la Passion est là. Les plus fervents en Israël, ceux qui attendaient avec impatience la venue du Messie et priaient Dieu tous les jours de hâter sa venue, sont ceux qui ont refusé de le reconnaître. Les publicains et les prostituées sont des pécheurs publics, c'est entendu. Et ce n'est pas de cela que Jésus les complimente. Ils sont comme le premier fils. Ils ont commencé par refuser de travailler à la vigne. Jusque-là, rien d'admirable. Seulement voilà, Jean-Baptiste les a touchés et ils ont écouté sa parole. Ce n'est pas parce qu'ils sont pécheurs qu'ils entrent dans le royaume, mais parce qu'ils ont cru à la parole du Baptiste. Tandis que vous, les professionnels de la religion, vous avez refusé de croire la parole du Baptiste. Ici, Jésus fait probablement référence à ce qui s'est passé le jour des rameaux. Au début de ce chapitre 21, Matthieu a raconté l'entrée triomphale de Jésus à Jérusalem. Et les foules ont reconnu en lui le Messie. Elles ont lancé pour lui l'acclamation qui était réservée au roi descendant de David. « Hosanna au fils de David, béni soit au nom du Seigneur celui qui vient. Hosanna au plus haut des cieux. » Mais cet accueil que lui ont réservé les petites gens ne s'est pas répété chez les prêtres et les anciens. Bien au contraire, peu après, alors qu'il enseignait dans le temple, ils sont venus lui demander « En vertu de quelle autorité te permets-tu d'enseigner ? Qui t'a donné cette autorité ? Sous-entendu, qui t'envoie ? Dieu ou toi-même plutôt ?» Comme souvent, Jésus n'a pas répondu directement. Il voulait que ses interlocuteurs trouvent tout seuls. Et donc, il leur a renvoyé une autre question, mais qui avait trait à Jean-Baptiste, celle-là. Le baptême de Jean, d'où venait-il ? Du ciel ou des hommes ? Et eux n'ont pas osé répondre, de peur de se déjuger eux-mêmes, eux qui avaient préféré ignorer Jean-Baptiste. Alors Jésus leur propose cette parabole des deux fils pour aider leur prise de conscience. C'est comme un ultime appel qu'il leur adresse. Jésus n'a pas de préférence pour les uns ou pour les autres. Il veut le salut de tous. Et s'il semble parfois malmener certains de ses interlocuteurs, c'est que le temps presse. Mais au fait, que disait Jean-Baptiste ? Il disait « Engeance de vipère, qui vous a montré le moyen d'échapper à la colère qui vient ? Produisez donc du fruit qui témoigne de votre conversion. Et ne vous avisez pas de dire en vous-même « Nous avons pour père Abraham ». C'était peut-être bien là le problème des autorités religieuses, une espèce de suffisance qui permet de ne pas se remettre en question. Alors que les publicains et les prostituées, parce qu'ils se savaient pécheurs et qu'ils avaient très vif le sentiment de leur indignité, de leur pauvreté, avaient les oreilles et le cœur plus prêts à s'ouvrir. La difficulté justement pour les chefs des prêtres et les anciens, c'était d'ajouter foi à la parole de Jean-Baptiste, puis de Jésus, c'est-à-dire deux individus sans légitimité à leurs yeux. Et c'est bien là le fond du problème, dans cette expression « à leurs yeux ». Cela veut dire que pour eux, la cause est entendue. Ils savent ce qu'il en est des choses de Dieu. Ils ne peuvent plus voir autre chose que leur propre certitude. Si Jésus propose une parabole à ses interlocuteurs, c'est pour les amener à ouvrir les yeux, justement. Or, le temps presse de plus en plus, puisque nous sommes déjà à la veille de la Passion. Cette parabole des deux fils va encore plus loin que celle des ouvriers de la 11e heure.

Dans la parabole des ouvriers de la 11e heure, Jésus disait à ses interlocuteurs « Vous vous considérez comme des ouvriers de la première heure et vous me trouvez bien indulgent pour les retardataires. » Dans la parabole des deux fils, il va jusqu'à remettre en cause leur attitude religieuse. « Êtes-vous sûr seulement d'être allé travailler à ma vigne? Êtes-vous vraiment soucieux de vous conformer à la volonté du Père ?»

0: Monsieur le directeur général, monsieur le président de la conférence générale, monsieur le président du conseil exécutif, excellences, mesdames et messieurs, je suis heureux de me trouver aujourd'hui au sein de cette assemblée des nations, où les langues et les cultures se rencontrent pour coopérer à un projet qui concerne l'ensemble de la famille humaine, contribuer au maintien de la paix et de la sécurité en resserrant par l'éducation, la science et la culture, la collaboration entre nations, afin d'assurer le respect universel de la justice, de la loi, des droits de l'homme et des libertés fondamentales. Construire ensemble un monde juste est en effet le fondement même de la coopération internationale. Nos expériences, nos aptitudes et nos compétences visent à édifier un espace accueillant pour tous et fécond pour chacun, afin que tous les peuples puissent grandir dans la paix. En tant que témoin de la paix, je vous adresse mes salutations cordiales, représentants des États membres et observateurs, des organisations internationales, du monde universitaire et de la société civile. Je remercie M. Khaled Lenami Enani, directeur général de cette organisation, pour son invitation chaleureuse et pour les paroles qu'il nous a adressées. En ma qualité de pasteur, je vous transmets la parole de l'Église, qui se fait sans cesse message et conversation à l'intention de tous les peuples, femmes et hommes de bonne volonté. Le projet de construire ensemble un monde juste coïncide avec une mission que nous avons appris à partager au fil de l'histoire. À cet égard, l'UNESCO représente à la fois un objectif et un outil pour poursuivre aujourd'hui avec un engagement accru cette tâche selon nos multiples domaines d'activité. En 2027, nous célébrerons le 75e anniversaire de la présence de Saint-Siège à l'UNESCO. Une présence qui découle de la conviction que l'avenir dépend avant tout du respect et de la promotion de la dignité inaliénable de chaque être humain créé à l'image de Dieu. C'est pourquoi nous considérons cette organisation comme un interlocuteur privilégié au service du bien commun, qui est la forme sociale de la dignité que nous partageons tout de manière originelle et égale. La mission permanente depuis 1952, la mission permanente d'observation du Saint-Siège, discerne et accompagne dans cette perspective les initiatives de l'UNESCO. En apportant sa contribution au dialogue entre les nations afin de soutenir un authentique développement humain qui n'est tel que lorsqu'il est orienté à promouvoir tout homme et tout l'homme. S'adressant à cette assemblée, mon vénéré prédécesseur Saint-Jean-Paul II rappelait que « Genus humanum artet ratione vivit » puisqu'en effet, l'homme vit d'une vie vraiment humaine grâce à la culture. Ce mot « culture » désigne la manière d'être par laquelle l'homme donne un sens à tout ce qu'il fait. 46 ans plus tard, alors que je renouvelle parmi vous l'engagement de collaboration du Saint-Siège, je vous invite à considérer l'UNESCO non seulement comme une organisation internationale illustre, mais aussi comme un lieu où l'humanité réfléchit sur elle-même, sur son histoire et sur son avenir. Promouvoir l'éducation, les sciences et la culture est en effet impossible sans promouvoir la vie de l'homme et de la femme qui en sont les protagonistes. Dans le domaine de l'éducation, L'Église catholique apporte une expérience très ancienne. Depuis des siècles, ces communautés ouvrent des écoles et des universités, enseignent à lire et à écrire, et sont présentes même dans les endroits les plus pauvres et les plus reculés. Avec le pacte éducatif mondial, mon prédécesseur François a souhaité inscrire cette expérience dans une alliance éducative plus large, ouverte à la contribution de tous. Mais ce que je souhaite vous transmettre, ce ne sont pas d'abord les œuvres, c'est la conviction dont elles découlent. Aucune éducation n'est complète si elle ne part pas de la question du sens. Dans ce même discours, Saint Jean-Paul II le rappelait. Éduquer, c'est-à-dire l'homme à être davantage et non seulement à avoir plus, en reconnaissant en lui aussi cette transcendance de la personne qui appartient à la plénitude de son humanité. In this assembly, then,
1: dans cette assemblée, une question fondamentale mérite donc d'être approfondie. Une question qui appelle de toute urgence une réponse. Que signifie être humain? Chaque culture est confrontée à cette question qui est au cœur de toute forme de savoir, de tout art et de toute religion. Même au XXIe siècle, après tout, nous ne pouvons pas tenir pour acquis que nous savons qui est la personne humaine, ni ce que signifie vivre en tant qu'être humain. En effet, chaque génération est appelée à se confronter à cette question, en particulier face aux tragédies qui, malheureusement, se répètent encore aujourd'hui. Avant toute chose, la personne humaine est un être conçu et né. Ainsi, être humain, c'est d'abord être un enfant. Aucun d'entre nous n'a choisi de l'être. Aucun d'entre nous n'a décidé de qui, quand, ni où naître. Cette vérité évidente met en lumière un aspect qui n'est pas seulement biologique, mais éthique. En tant qu'enfants, nous sommes tous frères et sœurs. Dès le départ, notre humanité est un don et une épreuve, une promesse ainsi qu'une responsabilité. Pour chaque être humain, la naissance établit un lien primordial, une communion de vie, qui trouve sa source et son premier cadre éducatif dans la famille. Deuxièmement, nous sommes tous nés nus et dans le besoin. Nous sommes pauvres de naissance. Nous avons besoin de pain et de parole, d'attention et d'affection, c'est-à-dire de tout ce qui nourrit le corps et l'esprit. Nous le savons bien, et pourtant, en devenant adultes, nous risquons de l'oublier. Ce sont précisément ceux qui sont dans le besoin qui subissent les conséquences les plus graves de cet oubli. Chaque fois que leur humanité est trahie ou mise de côté, exploitée ou trompée. Oublier les circonstances de notre naissance obscurcit l'idée même de la vie humaine, car cela détache la vie de l'histoire commune à nous tous. Ainsi, la vie n'est plus comprise comme un don, mais comme une marchandise. Elle n'est plus considérée comme un appel à la bienveillance et à la responsabilité, mais comme un produit à

exploitée. En effet, cette alternative tragique nous rappelle qu'être humain, c'est être libre par nature. Puisque nous avons tous été des enfants, notre liberté commence par notre réponse à la liberté de celui qui se tourne vers nous le premier, que ce soit par des gestes d'affection ou de rejet, d'accueil aimant ou de négligence et de cruauté. Troisièmement, entretenir la mémoire de notre humanité commune, c'est reconnaître sa grandeur, c'est-à-dire son immense potentiel, même si elle est diminuée par de nombreuses formes de mal et d'injustice. Ceux qui œuvrent dans les domaines de l'éducation, de la science et de la culture sont d'autant plus appelés à prendre soin de chaque personne, afin que la beauté de notre liberté puisse resplendir. Cette beauté a un nom, la justice. La liberté est en effet belle lorsqu'elle est orientée vers le bien et la vérité. Elle est défigurée lorsqu'elle sombre dans l'arbitraire, la violence ou la soif de pouvoir. Être humain implique donc une responsabilité face à l'histoire. L'être humain est celui qui grandit, apprend et travaille à la fois de ses mains et de son esprit. Par ce travail, nous pouvons cultiver la terre ou la défigurer, créer des œuvres d'art ou les détruire. À ce moment précis, nous devons reconnaître que la plus terrible des œuvres humaines est la guerre, car c'est alors que la science elle-même est mise au service d'une volonté inhumaine de détruire et de tuer. À cet égard, le préambule de la Constitution de l'UNESCO s'ouvre sur des mots qui conservent aujourd'hui une pertinence saisissante. Que les guerres prenant naissance dans l'esprit des hommes, c'est dans l'esprit des hommes que doivent être élevées les défenses de la paix. Ces mots ont été écrits au lendemain de la Seconde Guerre mondiale, la tragédie la plus dévastatrice du siècle dernier. L'humanité avait pris conscience que le progrès scientifique, lorsqu'il est dissocié de la sagesse, peut se transformer en arme de destruction. Que la culture, lorsqu'elle est soumise à l'idéologie, peut dégénérer en mensonges et en propagande. Et que l'éducation, lorsqu'elle abandonne la vérité, peut devenir un instrument de manipulation des consciences. Les États fondateurs de l'UNESCO ont compris que les traités sont nécessaires, mais qu'ils ne se suffisent pas à eux-mêmes. Ils ont besoin d'une culture de la paix et d'un engagement commun en faveur de la paix qui les soutienne. La paix ne peut être construite seulement par des traités, ni par des compromis entre des forces opposées. La paix est authentique lorsqu'elle jaillit de la vertu de la justice plutôt que d'un simple contrat, et d'une volonté droite plutôt que d'un équilibre instable d'intérêts. En effet, seule une volonté droite peut reconnaître dans l'autre un frère ou une sœur, une personne comme soi-même. 80 ans plus tard, les mots de votre charte fondatrice n'ont rien perdu de leur force. Pourtant, nous constatons également à quel point ce principe commun est profondément menacé par des formes de barbarie qui alimentent les rivalités et les conflits. Parmi les défis auxquels sont confrontés aujourd'hui les mondes de la science et de l'éducation, j'attirerai particulièrement l'attention sur ceux qui découlent du vaste domaine de la technologie. Nos efforts dans ce domaine doivent garantir que les nouvelles technologies restent au service de la personne humaine plutôt que de devenir un instrument supplémentaire de domination et d'injustice. Au fil des siècles, de nombreuses tâches autrefois accomplies par des êtres humains ont été confiées à des machines dont les capacités et les applications n'ont cessé de s'étendre. Plus récemment, certains systèmes artificiels ont même reçu le nom de notre faculté humaine de penser, l'intelligence. En même temps, toutefois, nos idées et nos relations risquent d'être appauvries par un processus de déshumanisation. Ce paradoxe est devenu de plus en plus évident. Alors que l'intelligence est attribuée à des systèmes informatiques, nous avons du mal à reconnaître la dignité inaliénable des personnes humaines dont les vies sont jugées selon le critère de l'efficacité,
et qui, lorsqu'elles ne sont plus considérées comme productives, sont rejetées et mises au rebut.

Cette douloureuse réalité nous invite à méditer à la fois sur la fragilité de notre nature humaine et sur l'immense dignité de chaque personne. Une dignité qui reste intacte même dans les circonstances les plus précaires, jusqu'à la mort elle-même. L'être humain est certes celui qui naît, mais il est aussi celui qui meurt. Notre dignité n'est pas détruite par la maladie ou la souffrance, et elle ne dépend pas non plus de nos capacités. Au contraire, elle appelle à une attention bienveillante à chaque étape de la vie. Pour la foi chrétienne, le mystère de la personne humaine trouve sa pleine lumière en Christ, qui, dans la révélation même du mystère du Père et de son amour, manifeste pleinement l'homme à lui-même et lui découvre la sublimité de sa vocation. À sa lumière, chaque personne nous apparaît comme une créature voulue et aimée de Dieu. Cette lumière nous aide également à saisir plus profondément le sens de notre expérience humaine. Mesdames et messieurs, en tant qu'hommes et femmes de science, vous êtes appelés à coopérer sans relâche au nom de notre histoire commune, afin que d'une variété de perspectives puisse émerger une vision commune, et de cette vision commune, une action concertée. Cette harmonie s'exprime dans l'œuvre de l'UNESCO, lorsqu'elle donne une voix symphonique aux plus hautes aspirations pour le bien et pour le soin de l'humanité. Là où règne l'harmonie, les voix différentes trouvent un accord et les nations que vous représentez sont ainsi réunies dans la concorde. À cet égard, je voudrais faire appel à deux images de la Bible, ce grand trésor culturel de l'humanité. Il s'agit de la tour de Babel et de la place publique de la Pentecôte. Je les propose comme moyen de représenter l'unité de la famille humaine qui aujourd'hui encore est sans cesse appelée à discerner la voie qui lui est propre, ainsi que le sens de l'histoire dans laquelle elle est plongée. Ces récits bibliques dépeignent deux formes de vie en société qui nous invitent à réfléchir sur la réalité de notre temps. La tour de Babel représente une unité imposée par la domination. En même temps, cet édifice révèle que plus le pouvoir cherche à opprimer, plus il s'affaiblit lui-même, dévoilant ainsi son visage inhumain. Nous le constatons dans les souffrances et les injustices causées par le despotisme, ainsi que dans les formes d'exploitation qui nuisent aussi bien à la société qu'à l'environnement. Comme l'histoire nous l'enseigne, de nombreux empires se sont enivrés de leur puissance avant d'être consumés par celle-ci et de s'effondrer comme une tour. Le résultat de cette fierté, d'abord exaltée, puis abaissée, est la dispersion. La prétention de se faire l'égal de Dieu et de soumettre les peuples à un joug unique conduit à une confusion des langues et à une incompréhension mutuelle. Au lieu d'atteindre le ciel, comme elle prétendait le faire, la tour de Babel s'est effondrée avec un double résultat négatif. Comme l'unité qu'elle imposait était forcée, la diversité qui a suivi son effondrement s'est transformée en source de conflit. Aujourd'hui, la tentation de Babel réapparaît dans une mondialisation poursuivie sans fraternité, dans des formes rapaces de néocolonialisme, dans les impositions idéologiques et dans tous ces contacts sans lien qui réduisent la vie humaine au commerce. La science elle-même, lorsqu'elle est réduite à une technique de pouvoir, ne sert plus à élever la personne humaine, mais risque, au contraire, de dégrader les fruits de l'activité humaine. Aujourd'hui, en particulier, nous disposons des moyens de relier instantanément les personnes et les continents. Et pourtant, dans le même temps, nous assistons à l'émergence de nouvelles formes d'isolement, de pauvreté matérielle et spirituelle et d'abandon. La communication est devenue beaucoup plus rapide, mais pas nécessairement plus véridique. L'information est abondante, mais elle n'est pas synonyme de sagesse. Sans un fondement éthique commun, les nombreux canaux de communication risquent de multiplier les fausses informations et de donner cours à des mots vides de sens, entravant ainsi le dialogue au lieu de le favoriser. L'intelligence artificielle amplifie ce problème. Bien que ces systèmes puissent établir des corrélations

à travers son programme d'éducation aux médias et à l'information, qui promeut l'utilisation responsable des médias et des outils numériques. En effet, sans vérité, le langage devient soumis à la logique de la violence et à la volonté arbitraire des puissants. D'autres sont alors exclus au nom du profit. Des innocents sont tués au nom de la liberté. Au lieu de respecter la loi, ceux qui détiennent le pouvoir l'invoquent lorsqu'elle sert leurs intérêts et la bafouent lorsqu'elle les entrave, traitant la justice elle-même comme s'il s'agissait d'une marchandise que l'on peut racheter et vendre. Si nous prenons conscience que la corruption de la loi commence par la corruption du cœur, nous pouvons reconnaître à quel point toute science risque de perdre son sens véritable lorsqu'elle est pratiquée sans éthique et cesse ainsi de servir et de refléter la dignité humaine. À cet égard, je souhaite encourager la communauté internationale dans son ensemble à prêter une attention particulière à la protection des enfants et des jeunes. À l'ère numérique, leur vulnérabilité ne doit jamais devenir une occasion d'exploitation. Puissent ces technologies soutenir leur croissance, leur éducation et leurs relations, préservant leur liberté de penser et de discerner, et en restant toujours au service de la dignité de la personne humaine. La corruption de la culture que nous examinons trouve sa rédemption sur la place publique de la Pentecôte. Là, un message de paix est accueilli comme une bonne nouvelle par les peuples de toutes les nations. Ce message proclame la résurrection de Jésus, c'est-à-dire la victoire de la vie sur la mort et le salut qui donne l'espoir au monde. Le jour de la Pentecôte, la place publique devient un lieu où on célèbre la paix qui guérit toute atteinte à la personne humaine. Chaque personne présente a entendu le message dans sa propre langue maternelle. La communion ne supprime en rien la diversité. Au contraire, elle permet à la diversité de s'épanouir dans l'harmonie des voix et des visages. Dans la proclamation de la paix, la richesse des cultures devient porteuse d'une vérité universelle. L'enseignement biblique nous montre ainsi la voie pour atteindre ce que nous cherchons tous. Cette unité qui n'annule pas les différences, mais valorise l'histoire personnelle de chaque personne et la culture sociale et religieuse de chaque peuple. Ce n'est pas la domination de Babel, mais la paix de la Pentecôte qui rend une telle communion possible entre tous les peuples. Par conséquent, chaque culture réalise sa sagesse la plus élevée lorsqu'elle recherche la paix et le bien de tous, témoignant ainsi du sens authentique de notre humanité. Ceux qui œuvrent dans le domaine de l'éducation savent que seule la vérité nous rend libres. Ceux qui enseignent et qui mènent des recherches savent que l'erreur nous a servi à l'ignorance et à la superstition. Chaque fois que nous rencontrons des obstacles à notre mission, rappelons-nous qu'il n'y a qu'une seule terre pour nous tous et une seule nature humaine commune. On ne peut comprendre l'être humain en séparant ce qui est indissociable, le corps et l'âme, la vie personnelle et les relations, notre rapport aux autres et à l'environnement. Tout cela fait partie de l'unité de notre existence. C'est pourquoi cultiver la terre, c'est aussi cultiver l'humanité qui l'habite. L'éducation et la science sont appelées à cette tâche. En effet, ce n'est pas un hasard si chaque culture, selon l'étymologie même du mot, est un acte de culture. Je renouvelle donc l'appel de mes prédécesseurs à prendre soin ensemble de la personne humaine et de la création. Le pape Benoît XVI a évoqué la nécessité d'une écologie de la personne humaine et le pape François a développé la perspective d'une écologie intégrale. La pierre de touche qui nous permet d'évaluer notre engagement est l'attention que nous portons aux plus petits et aux pauvres, les enfants dans le sein de leur mère et dans les différentes zones de guerre, les personnes souffrant d'un handicap physique ou intellectuel, les personnes âgées, les migrants, les réfugiés, ainsi que tous ceux qui sont exclus avec arrogance au motif qu'ils ne sont pas productifs.
Ces personnes-ci constituent le véritable critère de vérification de nos prétentions à respecter la dignité humaine. Et leur protection et leur promotion s'étendent également à la création. À cela s'oppose une volonté d'extraire

0: exploiter, de piller, à tirer le maximum de chaque être vivant, en consommant sans préserver et en détruisant sans cultiver. Ainsi, la crise écologique actuelle est une crise anthropologique. De plus, l'Église est convaincue que chaque culture porte en elle une sagesse qui mûrit au sein d'un écosystème de peuples. L'habitat de la personne humaine, c'est la société, non pas un environnement purement physique comme le désert ou l'océan pour les animaux, mais un environnement moral et relationnel. Là où règne la paix sociale, les peuples s'épanouissent dans la justice.
1: L'UNESCO trouve la synthèse de ses autres missions éducatives et scientifiques dans le travail patient de construction de la paix. Face aux nombreuses et complexes urgences de notre époque, le monde considère les institutions internationales avec des sentiments contrastés. D'une part, celles-ci sont appelées à relever des défis qu'aucun État ne peut affronter seul. D'autre part, ces mêmes institutions traversent une crise d'efficacité, surtout lorsque le dialogue est considéré comme un frein à l'action au lieu d'une ressource pour la paix. Comme une forme d'hypocrisie plutôt que comme une occasion de rechercher ensemble le bien. Face à ces dérives, il faut promouvoir une vertu aussi rare que désirée, la confiance. Confiance que les différences ne constituent pas nécessairement une menace. Confiance que le dialogue sincère peut engendrer un bien plus grand que celui que chacun pourrait obtenir seul. Le Saint-Siège souhaite insuffler cette confiance à l'UNESCO, comme aux autres organisations internationales, conscient que chaque peuple possède une richesse à partager dans la recherche de ce progrès authentique que seule la paix peut garantir. Il ne s'agit pas de prôner un optimisme naïf qui ignore les difficultés, mais de persévérer dans l'espoir que le bien est toujours possible. Chaque enfant qui naît apporte de l'espérance. Chaque homme et chaque femme qui consacre sa vie à la recherche de la vérité accomplit un acte d'espérance. Que l'UNESCO témoigne donc de cet espoir en favorisant l'entente entre les nations, par le dialogue entre leurs cultures respectives. Nous croyons en effet que l'éducation est l'instrument qui permet de surmonter les peurs réciproques et que la science peut être au service de la vie de chaque être humain en semant aujourd'hui les graines d'une bonne récolte pour l'avenir. Cette confiance nourrit notre espérance dans la charité, c'est-à-dire dans le service pour le bien du prochain. En nous consacrant tous, avec cohérence, à notre magnifique humanité, la paix pourra enfin s'épanouir. Alors que nous coopérons à cette œuvre, les traditions religieuses jouent un rôle culturellement nécessaire et irremplaçable. Et les religions expriment nos interrogations face à l'origine de la vie et à sa fin, en élaborant le sens premier et ultime de l'existence qui se reflète dans les choix quotidiens. En effet, lorsque les hommes et les femmes de bonne volonté orientent leur action vers Dieu, le pluralisme des cultures ne se disperse pas dans le désordre de Babel. L'humanité se retrouve, au contraire, dans une recherche commune de sens et vers une destinée qui n'est pas la mort. Nous ne sommes pas en chemin vers le néant. C'est pourquoi l'âme humaine, dans sa relation avec Dieu, ressent encore mieux l'appel à cultiver la paix au moyen d'une alliance entre des peuples qui se reconnaissent comme enfants du même Père et comme frères et sœurs. Je souhaite donc que notre rencontre renforce l'engagement de chacun à ouvrir son relâche pour que la conscience d'appartenir à une seule famille humaine devienne plus vivante, plus active et plus juste. À cet égard, je tiens à exprimer mes sincères remerciements à l'ensemble du personnel de l'UNESCO qui accomplit avec compétence et dévouement cette mission si noble. édifier la paix en cultivant toutes les sciences et tous les arts de l'homme. Je vous adresse ces paroles à vous tous, au peuple que vous représentez, et tout particulièrement aux jeunes. Ce sont en effet les nouvelles générations qui observent avec le plus d'attention notre action, tout en soutenant leurs aspirations à la justice. C'est avec gratitude et estime que j'invoque sur vous tous et sur vos nations l'abondance des bénédictions de Dieu, Créateur tout-puissant et miséricordieux. Merci.

Monsieur le Président, distinguées autorités, membres des corps diplomatiques, mesdames et messieurs, c'est pour moi une grande joie d'être parmi vous aujourd'hui. Je vous suis particulièrement reconnaissant, Monsieur le Président, de votre cordiale invitation à venir visiter la France et je vous remercie des paroles de bienvenue que vous venez de m'adresser. À travers vous, je salue aussi tous ceux et celles qui habitent ce pays au vaste patrimoine culturel et religieux. Ils forment ensemble un peuple au sein duquel la diversité des origines contribue à vivifier la vie démocratique et enrichit l'art de vivre ensemble. Je tiens également à vous assurer, Monsieur le Président, Mesdames et Messieurs, que la France est très souvent au cœur de la prière du pape, qui n'oubliait pas ses origines familiales normandes et béarnaises. Ma visite en France commence par la capitale de votre pays, Paris, souvent désignée comme la ville lumière. Depuis des siècles, la France brille comme un phare culturel, artistique et spirituel, non seulement en Europe, mais aussi dans le monde. Fort de ses écoles cathédrales, de ses universités, de ses académies, l'usage essentiel des recherches de la vérité, la France a contribué à forger l'intelligence des populations, bien au-delà de ses frontières. L'illumination d'esprit d'exception français, qui était en même temps du grand catholique, souligne combien les sciences, les arts, la littérature, la philosophie peuvent concourir au bien de l'humanité dès lors qu'ils sont orientés vers la recherche du beau, du bien et du vrai, afin que le monde ait la vie. Le savoir-faire français est synonyme d'excellence dans de nombreux domaines. Il s'est notamment illustré de manière remarquable dans le vaste chantier de restauration de la cathédrale Notre-Dame de Paris, auquel nombre d'institutions, tant privées que publiques, ont dès le début participé, et à laquelle vous avez, Monsieur le Président, réservé une attention particulière, ce dont je vous remercie. Je salue avec reconnaissance tous les artisans et corps des métiers qui s'y sont investis. La récente réouverture de la cathédrale à la célébration du culte divin, comme aux visiteurs du monde entier, n'est pas seulement le couronnement d'une prouesse technique, mais le symbole d'une espérance retrouvée. La preuve que ce que l'on croyait détruit à jamais peut renaître grâce à la collaboration de chacun et le témoignage d'une unité réalisée dans l'effort commun. Un si bel accomplissement doit inspirer à tous les acteurs de la vie politique, sociale et religieuse du pays un nouvel élan pour ouvrir sans cesse ton esprit d'unité avec la force d'une vivante espérance. La France est aussi une terre aux riches racines chrétiennes. Depuis Saint-Irénée et le baptême de Clovis, l'âme de votre patrie s'est déployée en puissance dans le christianisme, un génie spirituel, culturel, intellectuel, artistique et missionnaire qui rayonne aujourd'hui à travers le monde. C'est ainsi que dans la France du XVIe siècle, s'est épanoui l'humanisme qui cherchait à unifier l'héritage gréco-romain et la foi chrétienne. Aux célèbres penseurs de la Renaissance, puis du grand siècle, feront suite ceux des Lumières, la France apportant alors un monde des véritables conquêtes. Parmi elles, la reconnaissance des droits de l'homme inscrit dans la nature de la personne humaine, en particulier la liberté religieuse.
cette attention permanente à la dignité inhérente à toute personne humaine trouve un écho dans votre devise nationale. La liberté, l'égalité et la fraternité ne sont pas des simples mots gravés sur les frontons de vos édifices publics, mais renvoient à des exigences éthiques universelles qui trouvent aussi dans le message évangélique une source inépuisable d'inspiration et d'accomplissement. La Déclaration universelle des droits de l'homme, qui fut proclamée dans cette ville de Paris et où les juristes français et prix Nobel de la paix René Cassin joua un rôle de premier plan dans son élaboration, a eu pour but de créer une conscience générale de la dignité inaliénable de la personne humaine. Saint Jean-Paul II, qui considérait ce document comme une véritable pierre miliaire sur le chemin du progrès moral de l'humanité, avait conscience que toute menace contre les droits humains, aussi bien dans le cadre des biens matériels que dans celui des biens spirituels, est également dangereuse pour la paix, car elle touche toujours l'homme dans son intégralité. La question du respect de la dignité humaine et des droits et libertés fondamentaux qui dérivent de la nature humaine se pose à toute époque et doit accompagner les évolutions de la société et du progrès technique. En effet, au fil des siècles, le développement technologique a contribué à une amélioration significative des conditions de vie de l'humanité. En même temps, chaque étape du progrès a également révélé la face ambiguë d'outils susceptibles de causer du tort lorsqu'ils ne sont pas mis au service du bien. Déjà en son temps, Georges Bernanos percevait le risque de voir l'obéissance aveugle et irresponsabilité devenir maître d'un paradis des machines. Il soulignait comment, pour leur échapper, la civilisation française avait, au contraire, travaillé pendant des siècles à former des hommes libres, pleinement responsables de leurs actes. Pour cette raison, il m'est apparu indispensable d'aborder dans ma première lettre encyclique le thème de l'intelligence artificielle afin de replacer la personne humaine au cœur de toute réflexion. Pour ne pas perdre notre humanité au milieu du paradis des machines qui envahissent et conditionnent notre quotidien, il est urgent d'y former les esprits à un discernement éthique capable de voir ce qui est moralement bon. Cette exigence est requise pour reconnaître le bien véritable qui fait grandir l'homme selon sa vocation première, dans le respect inconditionnel de sa liberté intérieure et de sa dignité sacrée. À cet égard, je voudrais rappeler qu'une société authentiquement libre n'impose pas l'uniformité, mais protège la diversité des consciences en prévenant les dérives autoritaires et en favorisant un dialogue éthique qui enrichit le tissu social. Ce dialogue est d'autant plus urgent dans le contexte de la France d'aujourd'hui, où des personnes de différentes appartenances culturelles et religieuses sont appelées à vivre ensemble et à donner leur contribution à l'édification de la société. C'est justement grâce à la richesse de son tissu social que depuis des siècles, la France se distingue par une attention à la diversité et un fort désir de solidarité. Par l'œuvre enseigne d'hommes et de femmes demeurés fidèles à leur humanité et aux valeurs de l'Évangile,
L'Église catholique en France n'a cessé d'œuvrer pour le bien des plus démunis, se faisant le visage vivant de la tendresse et de la compassion de Dieu. Pensons aux œuvres de Saint Vincent de Paul, au renouveau caritatif du XVIIe siècle, et aujourd'hui encore aux nombreuses institutions catholiques où des soignants accompagnent nos frères et sœurs fragilisés par la souffrance. Leur témoignage d'attention et de service constitue une véritable école d'humanité sur la grandeur des soins et un rappel vibrant de la valeur unique et irremplaçable de chaque être humain. Ils sont aussi une invitation à la fraternité renouvelée qui nécessite d'apprendre à accueillir la vie sans condition, à soutenir la fragilité avec tendresse, à accompagner avec respect et dans la confiance réciproque chaque étape de l'évolution.

existence et à défendre avec courage et compassion ceux qui n'ont pas de voix ou qui ne se sentent pas suffisamment soutenus. C'est pourquoi je réaffirme avec force que la protection du droit à la vie constitue le fondement incontournable de tout autre droit humain. Il existe de nos jours la tentation d'attendre de la science une solution et une consolation à toutes nos souffrances. Le risque est souvent de tomber dans l'illusion. Lorsque la science et la technologie ne sont pas éclairées par la conscience, et ils peuvent proposer des solutions immédiates qui semblent répondre aux désirs et aux douleurs des hommes et des femmes, mais qui en réalité peuvent gravement les détourner du bien auquel ils aspirent profondément. Je constate parfois avec préoccupation les dérives actuelles des sociétés qui risquent de détourner la science et la technologie en entreprises lucratives favorisant les manipulations génétiques, la gestation pour autrui, l'achat d'organes ou l'offre d'une mort programmée. N'oublions pas que le respect mutuel et la protection de la vie de toute personne humaine est une responsabilité de chacun et de tous, qui commence par une conversion de l'intelligence et du cœur, et qui nécessite un engagement réel et désintéressé envers nos frères et sœurs. Comment ne pas voir aussi dans un tel engagement l'expression de la juste laïcité de la cité terrestre? Les chrétiens impliqués dans la vie publique et agissant selon la lumière de sa conscience éclairée par la foi, ne peut être considéré comme un prosélytisme ou une menace à l'unité de la patrie. En effet, la véritable laïcité n'exclut pas la dimension religieuse, mais c'est au contraire en tirer parti comme d'une ressource éducative. C'est précisément la raison pour laquelle l'école catholique a toute sa place dans le paysage éducatif d'un pays comme la France. Cela s'inscrit d'ailleurs dans une attitude plus large, indispensable à tout dialogue, à l'école comme dans la société. Connaître et aimer ce qu'on en est, pour savoir aller à la rencontre de l'autre avec respect et ouverture d'esprit. Une juste laïcité ne consiste donc pas à exclure la religion des espaces publics ou des éducations, mais à travailler pour que l'État et les institutions religieuses dialoguent ensemble et unissent leurs forces au service du bien commun, pour que le monde ait la vie. À cet égard, je salue le travail effectué dans le cadre de l'instance de dialogue entre le Saint-Siège, l'Église catholique en France et le gouvernement français. De fait, l'infatigable œuvre de l'Église catholique, à travers la richesse de ses expressions et institutions, est assurément précieuse et louable pour le bien-être de toute la société. Toutes les chances illustrent très heureusement cette saine complémentarité qui fut réaffirmée lors du Concile Vatican II, en ce sens que la communauté politique et l'Église, quoique à des titres divers, sont au service de la vocation personnelle et sociale des mêmes hommes. Elles exerceront d'autant plus efficacement ce service pour le bien de tous qu'elles rechercheront davantage entre elles une saine coopération. Je constate également avec joie que cette même volonté de servir ensemble toute personne, quelle que soit son origine, inspire depuis des siècles la coopération entre la France et l'Église catholique au service des chrétiennes d'Orient.
acción.

Un éducatif, social, culturel et humanitaire mené dans les pays du Moyen-Orient, en lien avec diverses associations telles que l'aide à l'Église en détresse ou l'œuvre d'Orient, et une précieuse contribution au dialogue entre les peuples et au soutien des droits de toute personne. Il y a là un témoignage éloquent où culture et foi se présentent comme les piliers qui favorisent l'harmonie entre différents peuples et religions pour le service de la paix et de la médiation entre les hommes. Ici également, l'éducation constitue un enjeu particulièrement important. Elle demeure de fait l'un des principaux domaines de coopération, trouvant notamment une expression concrète et féconde à travers les fonds pour les écoles d'Orient. À ce sujet, je souhaite exprimer ma reconnaissance à toutes les personnes investies dans ce projet, qui depuis sa fondation en 2021 a permis d'apporter un soutien à plus de 260 établissements d'enseignement au Moyen-Orient, y compris à cette université au Liban et à l'université de Bethléem. Mais comment évoquer cette région du monde où est né le prince de la paix il y a 2000 ans, sans penser aussi à toutes ces populations affectées par les conséquences du conflit et à tous ceux qui sont affligés par le fléau de la guerre. Nous ne pouvons pas rester indifférents devant de telles souffrances qui blessent la dignité humaine et créent justice à Dieu. La gravité de ces situations doit nous interpeller et appelle chacun, là où il se trouve, à une véritable conversion du cœur et à un changement d'attitude. C'est en reconnaissant humblement le besoin que nous avons les uns des autres que nous pourrons ensemble ouvrir davantage à la construction de la civilisation de l'amour au cœur de notre monde devenu si complexe et interdépendant. En même temps, comme l'affirmait déjà en ce temps mon saint prédécesseur Jean 23, la justice, la sagesse, le sens de l'humanité réclament qu'on arrête la course aux armements. Elle réclame la réduction parallèle et simultanée de l'armement existant dans les divers pays. La proscription de l'arme atomique est enfin le désarmement d'humains effectué d'un commun accord et accompagné de contrôles efficaces. En effet, se répand de plus en plus la conviction erronée que la possession de l'arme nucléaire serait un gage de sécurité, ce qui alimente une nouvelle course au armement difficilement contrôlable. Or, la paix n'est pas un équilibre de forces, elle se construit chaque jour par le dialogue et la justice. Je vous exhorte donc à ne jamais vous résigner à la perspective d'une guerre en la considérant comme inévitable, mais à promouvoir sans relâche le dialogue et la diplomatie afin de préserver des sociétés pacifiques, respectueuse de la dignité et des droits de la personne et des peuples. Face au bruit des bottes et aux crises multiformes qui ébranlent notre monde, la France a la vocation de demeurer un artisan infatigable du paix et du multilatéralisme, notamment au sein de notre chère Europe. Puisse la France, dans la fidélité à ses valeurs, crescer les sillons d'une paix désarmée et désarmante et offrir avec responsabilité sa contribution irremplaçable en faveur de la paix. Que votre liberté grandisse sans cesse dans le souci du bien commun. Que votre fraternité embrasse l'humanité tout entière. Et que l'égalité à laquelle vous aspirez s'établisse toujours sur les fondements de la justice et de la charité, sans supprimer les différences entre les personnes, mais en les faisant

sont fructifiés harmonieusement au profit de la société tout entière. Monsieur le Président, Mesdames et Messieurs, je désire une fois encore vous exprimer ma gratitude pour cette rencontre qui, pour reprendre les paroles significatives pour chacun, prononcées par Votre Excellence aux évêques de France en 2018, souligne combien une Église prétendant se désintéresser des questions temporelles n'irait pas au bout de sa vocation, et qu'un président de la République prétendant se désintéresser de l'Église et des catholiques manquerait à son devoir. Soyez assurés de ma fervente prière pour votre belle nation. Que Dieu lui concède la paix, l'unité et la prospérité afin que le monde ait la vie. Je confie ces vœux à l'intercession maternelle de la bienheureuse Vierge Marie, patronne principale de la France. Que Dieu bénisse la France et tous les Français.

Chers frères et sœurs, après le soir, nous rassemble celui qui, plus que tout autre, invite depuis des siècles Paris à regarder vers le ciel. Cette année se sont écoulées depuis que le monde entier, retenant son souffle, a vu la cathédrale s'embraser dans un incendie effroyable. À l'époque déjà, nous avions levé les yeux, déconcertés, conscients de l'impuissance humaine face à l'impondérable. Cette douleur n'était pas seulement celle des catholiques, ni celle des seuls croyants. Nous avons pris conscience en cette heure dramatique que Notre-Dame est plus qu'un monument. La participation collective à la reconstruction et aujourd'hui la splendeur des résultats révèle que le cœur d'un peuple bat en ce lieu, que nous sommes au centre vital d'une civilisation, que le passé et l'avenir s'étreignent, que le ciel et la terre se rencontrent. J'ai souhaité vous rencontrer en ce lieu symbolique de l'Église en France. C'est pour moi une joie d'en avoir franchi les seuils. Il y a un instant, comme le font chaque jour des milliers de frères et de sœurs qui viennent ici du monde entier. Le simple fait d'y entrer nous met en face d'une beauté qui parle à notre cœur inquiet et l'appelle à la paix. En rendant cet espace à l'humanité tout entière, on a bien compris à quel point chaque visiteur peut se laisser régénérer par ce qu'il voit, entend et ressent. Les institutions publiques, ecclésiales et privées impliqués dans la restauration de Notre-Dame ont ainsi contribué par leur apport spécifique à réactiver les parcours culturels, existentiels et spirituels que la cathédrale révèle. Dans ce contexte, l'Église a interprété sa mission non seulement en termes de conservation, mais aussi de créativité, en faisant vivre la tradition avec l'audace de ceux qui ont de la foi et sont tournés vers l'avenir avec espérance. Je tiens à en remercier Monseigneur l'archevêque, ses collaborateurs et la communauté diocésaine de Paris qui ont également imaginé un parcours pastoral de première annonce et d'initiation chrétienne accessible à tous. Le baptistère, qui se trouve à l'entrée comme une bénédiction et une invitation, en est le signe.

La reconstruction de la cathédrale a été l'occasion d'une rencontre qui a élargi les espaces d'accueil et de participation au-delà des frontières de l'appartenance ecclésiale. Chers évêques, prêtres, diacres, personnes consacrées, séminaristes de France, les êtes-vous inspirés par ce qui s'est passé ici? Mettez en priorité l'Evangelii Gaudium, c'est-à-dire cette conversion missionnaire dont le pape François nous a donné le témoignage de sa première exhortation apostolique. Dans la lettre aux Galates, nous avons entendu la raison pour laquelle nous ne devons pas craindre. Dieu a envoyé son Fils. Il a envoyé parmi nous, dans notre monde. Dans le texte paulinien, le Verbe décrit un événement réel, historique, et non pas des circonstances idéales. Les chrétiens ne fuient pas la complexité, car Dieu lui-même les a appelés à suivre son Fils dans un monde déjà habité, déjà en mouvement, déjà marqué par les misères et la bonté des êtres humains. Le chemin de la croix révèle, certes, les ténèbres qui traversent le monde, mais plus radicalement encore, l'amour de Dieu qui triomphe de la mort. Le plein croix de la cathédrale, où s'effondrent pierre et lumière, évoque la rencontre entre la terre et le ciel. Elle rassemble et met en ordre les événements de l'histoire, tissés de joie et de souffrance humaine. Elle les tient ensemble dans une dynamique symbolique qui construit une langue vivante à partir des différentes expressions, en les composant dans une unité. Chers amis, c'est de l'incarnation. Dieu a envoyé son Fils que découle l'identité de l'Église, appelée à être toujours en sortie. En tant que disciples du Christ, vous savez bien que la communauté chrétienne ne constitue pas un refuge dans lequel on se replierait pour se protéger de son époque. Au contraire, elle s'offre, à l'instar des anciennes cathédrales, comme un espace d'accueil, de respect, de révélation et de sens pour tous. C'est là que réside la force d'une Église vivante, accueillir la périphérie qui s'y trouve déjà en son cœur, accueillir celui qui est éloigné, mais en réalité déjà proche, accueillir l'étranger en qui le Christ frappe déjà à la porte. Si Notre-Dame est le signe de cette rencontre au cœur de Paris, les autres villes et régions de France, même les plus périphériques et rurales, seront à plus forte raison transfigurées par une présence missionnaire, simple et bienveillante, qui contribue aussi à l'harmonisation des différences culturelles et à la guérison des blessures présentes dans nos sociétés. Des côtes du Nord jusqu'à la Méditerranée, des régions intérieures au département des régions d'outre-mer, soyez une Église vivante, multiforme et proche. La pauvreté des moyens n'empêche pas la mission, car c'est la grâce de Dieu qui permet la liberté intérieure et la sobriété de vie, afin de refléter un style évangélique. Dans tout cela, valorisez avec confiance la présence missionnaire des fidèles laïcs qui sont l'avant-poste vivant de l'Église au carrefour du monde quotidien. D'autre part, frères et sœurs, nous ne devons pas oublier que la finalité pour laquelle ce temple, comme toutes les autres églises,
a été érigé est la prière et la louange de Dieu. C'est le lieu où la communauté chrétienne célèbre la forme la plus élevée de prière et de louange, en renouvelant dans l'Eucharistie le sacrifice rédempteur du Christ. La cathédrale n'est pas une enveloppe de pierre à admirer. Elle vit du mystère sacré qui y est célébré. Vidée de l'action liturgique, elle perdrait son âme. Ici, à Notre-Dame. Si, la communauté qui loue le Seigneur s'y trouve au cœur de l'édifice et les visiteurs, même pendant les célébrations, marchent autour d'elle et l'observent. L'Église y apparaît pour ce qu'elle est, un organisme vivant, une communauté croyante qui rassemble dans la louange tout ce que la culture et la tradition lui transmettent. Elle est un corps qui, en célébrant, dit à chacun les raisons pour lesquelles elle existe. Aujourd'hui, plus que jamais, nous vivons dans une époque qui semble dépourvue de plénitude, de profondeur et de promesses. La noble simplicité du chant, de la parole, du geste liturgique peut représenter pour beaucoup une lueur d'espérance, une oasis de paix dans une société hyperconnectée et bruyante, où l'on peut faire l'expérience de la présence de l'auteur du plus grand amour. Lorsqu'est venue la plénitude des temps, Dieu a envoyé son Fils. La célébration de l'année liturgique, du dimanche et des fêtes, fait également de nous des contemporains du Christ, attentifs aux différents moments de sa vie qu'il a intérieurement donné au Père pour le monde. Nous devenons de la sorte plus sensibles et plus ouverts aux signes des temps. En effet, l'écoute communautaire des Écritures et la prière nous permettent de voir les événements historiques à la lumière de Dieu, nous rendant plus conscients de nos responsabilités, de démasquer les rapports du pouvoir injuste et de préserver les germes de justice et de paix. C'est donc l'espérance qui nous anime et non la résignation. Et c'est de là que naissent des liens d'une plus grande fraternité, des réseaux de solidarité, fruits de la communion à l'unique sacrifice du Christ. À vous qui célébrez quotidiennement l'Eucharistie, je demande de veiller à ce que les célébrations liturgiques soient toujours vécues avec dignité et convenance, même là où des plus petites communautés se rassemblent. Soyez les héritiers conscients des pères et des saints de l'Église qui, au fil des siècles, nous ont transmis la signification profonde et la beauté de la liturgie, en témoignant toujours d'une grande humilité face au mystère célébré. Le Concile Vatican II, dont la richesse doit beaucoup à la France, a recueilli et approfondi cet héritage d'une manière éminente, en reconnaissant son rôle central dans la vie ecclésienne. Je vous exhorte donc tous, évêques, prêtres, diacres, personnes consacrées, à cultiver un amour authentique pour la liturgie et à être témoins et serviteurs de la vocation prophétique, sacerdotale et royale de tout le peuple de Dieu. La liturgie reste en cela un reflet de la vie. La joie eucharistique s'affirme et se répand là où l'harmonie est retrouvée, là où la dignité renaît, là où l'autorité devient service, là où la liberté reprend son cœur.
C'est le plus grand don que nous puissions partager. Faites donc passer la communion avec le successeur de Pierre et avec l'Église avant vos sensibilités personnelles, afin de cultiver l'unité du peuple de Dieu. Ensemble, nous serons la prophétie qu'un monde réconcilié est possible. Chers évêques, prêtres, séminaristes, personnes consacrées, vous qui avez été appelés à suivre le Christ, je vous remercie pour votre réponse et votre fidélité au Seigneur. Ne négligez jamais cette amitié voulue par Jésus qu'il faut cultiver dans la prière personnelle, fondement essentiel de toute vocation. Comme le disait Madeleine Delbrel, sans la prière, nous n'aimerions pas le Dieu d'amour. Nous serons peut-être ses serviteurs, ses combattants, voire même ses disciples, mais nous ne serons ni les enfants aimants de notre Père, ni les amis de Jésus-Christ. Préservez donc votre vie intérieure avec le Seigneur, à l'école des nombreux saints qui vous ont précédés, en puissant toujours à la source de l'amour infini de Dieu dans la prière silencieuse. Votre mission découle avant tout de cette relation intime avec le Seigneur qui vous attend. Au creux de la ville, la cathédrale ouverte est le signe d'une communauté qui loue le Seigneur et qui vit l'hospitalité non pas comme un geste occasionnel, mais comme la forme même de son existence, afin que tout puisse se sentir chez eux, sans plus être dominé ni marginalisé dans un monde en mutation. Dieu a envoyé son Fils, né d'une femme, pour que nous soyons adoptés comme fils. Et puisque tu es fils, tu es aussi héritier. Héritier par grâce, frères et sœurs ici rassemblés, c'est maintenant à chacun de vous, à cette assemblée priante et vivante, de devenir la chair et la voix de cette promesse. Pasteurs et personnes consacrées de France, vous êtes appelés à être les premiers gardiens de cette maison ouverte, les pierres vivantes d'une Église qui espère et qui ne craint pas l'avenir. Cette cathédrale est née de nouveau pour que vous puissiez renaître avec elle dans un élan de sainteté et de mission quotidienne. Au milieu de votre peuple, soyez l'expression limpide de la maternité divine de l'Église qui, en témoignant de l'amour de Dieu, reconstruit en guérit la famille humaine. Levons les yeux vers la statue du 14e siècle de la Vierge à l'Enfant que l'incendie n'a pas touché et qui resplendit à nouveau devant nous. Que Marie, qui a gardé le Verbe dans ses entrailles, garde votre fidélité et qu'elle soit l'étoile qui guide la mission de l'Église en France. Sainte Marie, Notre-Dame de Paris, et Mère de l'Église, prie pour le peuple français, soutient ses pasteurs et marche toujours à nos côtés.

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2: Vingt-sixième dimanche ordinaire de l'année A, première lecture, lecture du livre du prophète Ézéchiel, chapitre 18, versets 25 à 28.
3: Ainsi parle le Seigneur. Vous dites, la conduite du Seigneur n'est pas la bonne. Écoutez donc, fils d'Israël, est-ce ma conduite qui n'est pas la bonne? N'est-ce pas plutôt la vôtre? Si le juste se détourne de sa justice, commet le mal et meurt dans cet état, c'est à cause de son mal qu'il mourra. Si le méchant se détourne de sa méchanceté pour pratiquer le droit et la justice, il sauvera sa vie. Il a ouvert les yeux et s'est détourné de ses crimes. C'est certain, il vivra, il ne mourra pas. Pour comprendre cette prédication d'Ézéchiel, il faut se rappeler le contexte. Ézéchiel fait partie des habitants de Jérusalem qui ont été déportés à Babylone par les armées de Nabucodonosor en 597 avant Jésus-Christ. C'est la catastrophe. On a vécu toutes les atrocités d'une guerre et maintenant à Babylone, loin du pays, loin de Jérusalem, loin du temple, la population décimée, on a tout perdu. La tentation est grande de se révolter contre Dieu. Les exilés se plaignent et disent « La conduite du Seigneur est étrange !» Ce qui signifie en clair « Mais qu'est-ce qu'on a fait au bon Dieu pour mériter une telle punition ?» Car à l'époque, on est convaincu qu'il y a un lien entre notre comportement, bon ou mauvais, et les événements de notre vie, heureux ou malheureux. Les bons sont toujours récompensés, les méchants sont toujours punis. Donc s'il nous arrive un malheur, c'est parce que nous avons commis une faute. Or, cette génération dans la tourmente n'est pas pire que les précédentes. Et elle a quand même bien l'impression qu'elle paye tout le poids du passé, les fautes accumulées des générations précédentes, comme si le vase de la colère de Dieu avait tout d'un coup débordé. Et on se met à répandre un dicton. Les pères ont mangé du raisin vert et les dents des fils en ont été agacées. Voilà dans quel contexte Ézéchiel prend la parole. Et il nous offre ici toute une méditation sur la justice de Dieu. Cette question de la justice de Dieu a habité la réflexion du peuple d'Israël tout au long de son histoire. Et la réponse a varié au cours du temps. La prédication d'Ézéchiel que nous lisons aujourd'hui se situe donc à un moment précis de ce long cheminement. Et elle va constituer une étape importante de ce déroulement. Comme tous ses contemporains, Ézéchiel raisonne dans une logique de récompense-punition, ce que l'on appelle la logique de rétribution. Et sur ce point précis, il n'apporte rien de neuf. Toute faute reçoit un châtiment. Telle est, croit-on, la justice de Dieu. En revanche, il apporte du nouveau au sujet de ce fameux dicton sur les raisins verts. Les pères ont mangé du raisin vert et les dents des fils en ont été agacées. C'est-à-dire que notre génération paye pour toutes celles qui l'ont précédée. La nouveauté apportée par Ézéchiel consiste à dire « Le dicton sur les raisins verts est faux. On ne paye pas les fautes de ceux qui nous ont précédés. Au contraire, chacun est rétribué pour sa propre conduite. » Quelques lignes avant le texte d'aujourd'hui, Dieu a fait dire par son prophète « Par ma vie, dit Dieu, vous ne répéterez plus ce dicton en Israël. » Et Ézéchiel développe tout un raisonnement pour bien préciser que la justice est individuelle et non pas collective. Si le méchant se détourne de sa méchanceté, s'il se met à pratiquer le droit et la justice, il sauvera sa vie. Parce qu'il a ouvert les yeux, parce qu'il s'est détourné de ses fautes, il ne mourra pas, il vivra. Donc personne n'est jamais puni pour la faute d'un autre. C'est évidemment une étape très importante dans la découverte de la justice de Dieu. Mais ce n'est qu'une étape. Plus tard, en particulier avec le livre de Job, dans sa partie centrale, on reconnaîtra que la justice de Dieu n'est pas une affaire de rétribution, qu'il n'y a pas de mesure automatique entre nos actions, bonnes ou mauvaises, et ce qui nous arrive, de bon ou de mauvais, que les bons ne sont pas forcément récompensés et les méchants punis. On découvrira qu'on ne paye jamais rien, ni pour d'autres, ni pour soi-même, parce que Dieu ne punit jamais. Plus tard encore, on découvrira que Dieu n'est pas la cause directe de tout ce qui nous arrive. Pour l'instant, avec Ézéchiel, on cesse d'accuser Dieu de nous faire payer les fautes de nos parents. C'est déjà un grand pas. Ce texte d'Ézéchiel nous apporte une autre bonne nouvelle. Un avenir est toujours possible. Rien n'est jamais définitivement joué. Cette leçon-là est capitale. Pour nous encore aujourd'hui, d'ailleurs. Car effectivement, tant qu'on croit que tout est joué d'avance, on est tenté de s'abandonner au désespoir. Or, Ézéchiel, comme tout bon prophète, n'a pas de pire ennemi que le découragement. C'est pourquoi il faut prendre au sérieux cette phrase. Si le méchant se détourne de sa méchanceté pour pratiquer le droit et la justice, il sauvera sa vie. Il a ouvert les yeux, il s'est détourné de ses crimes, il ne mourra pas, il vivra. Traduisez, il est toujours temps de changer de conduite ou de chemin, pour reprendre une image biblique. Se convertir, étymologiquement en hébreu, cela veut dire faire demi-tour. Au passage, Ézéchiel lance donc un vibrant appel à la conversion. Et tout compte fait, c'est bien simple, puisque le prophète juge notre conversion à notre conduite à l'égard des autres. D'après lui, pour le méchant, se détourner de sa méchanceté, c'est se mettre tout simplement à pratiquer le droit et la justice. Si le juste se détourne de sa justice, c'est à cause de son mal qu'il mourra. Mais, au fait, une telle phrase ne doit pas nous inquiéter. Aucun de nous n'est concerné, car aucun de nous, quand même, n'oserait se prétendre juste.
2: Psaume 24.
3: Seigneur, enseigne-moi tes voies, fais-moi connaître ta route. Dirige-moi par ta vérité, enseigne-moi, car tu es le Dieu qui me sauve. Rappelle-toi, Seigneur, ta tendresse, ton amour qui est de toujours.

Oublie les révoltes, les péchés de ma jeunesse. Dans ton amour, ne m'oublie pas. Il est droit, il est bon, le Seigneur, lui qui montre aux pécheurs le chemin. Sa justice dirige les humbles, il enseigne aux humbles son chemin. Vous avez entendu les mots « voie, route, chemin » et le verbe « dirige-moi ». Seigneur, enseigne-moi tes voies, fais-moi connaître ta route. Dirige-moi par ta vérité, enseigne-moi, car tu es le Dieu qui me sauve. Le Seigneur montre aux pécheurs le chemin. Sa justice dirige les humbles, il enseigne aux humbles son chemin. Ce thème du chemin est typique des psaumes pénitentiels. La loi de Dieu, les commandements, est considérée comme le code de la route en quelque sorte. C'est un pécheur qui parle ici dans ce psaume, un pécheur qui est conscient de s'être égaré, d'avoir pris un sens interdit, et il demande à être remis sur le droit chemin. On sait que se convertir en hébreu se dit faire demi-tour, et il n'est jamais trop tard pour faire demi-tour. Dans la première lecture de ce dimanche, Ézéchiel affirme qu'un avenir est toujours possible, on n'est jamais définitivement condamné. C'est pour cela qu'il est toujours temps de dire à Dieu « Seigneur, enseigne-moi tes voies, fais-moi connaître ta route ». Il suffit de croire en la miséricorde de Dieu. Le Seigneur montre aux pécheurs le chemin, il enseigne aux humbles son chemin. Sous-entendu, c'est la seule chose qui nous est demandée, non pas la vertu, mais l'humilité. Le mot « humble » ici traduit le mot hébreu « anavim », très fréquent dans la Bible. Il s'agit de ceux que nous appelons les pauvres de cœur, c'est-à-dire tous ceux qui se reconnaissent démunis, pauvres, impuissants. On les appelle parfois en hébreu les dos courbés. C'est chacun de nous, quand nous en sommes réduits à prier en disant seulement « Prends pitié ». Ici, la supplication est une demande de conversion. « Seigneur, enseigne-moi tes chemins ». Le pécheur qui parle ici n'est pas tout seul, il s'agit du peuple tout entier. Ce psaume 24 a certainement été composé pour des célébrations pénitentielles au temple de Jérusalem. Mais là encore, son rapprochement avec le texte d'Ézéchiel proposé pour ce 26e dimanche va nous permettre de mieux comprendre un aspect de la prière juive. C'est cette imbrication permanente du « je » et du « nous ». Comme tous les psaumes, celui-ci parle à la première personne du singulier, « je », mais il faut l'entendre comme un « je » collectif, au nom du peuple tout entier. Et d'ailleurs, après avoir parlé tout le temps à la première personne du singulier, le psaume se termine en disant « Libère Israël, ô mon Dieu, de toutes ses angoisses ». Parce qu'on a un sens très fort de la solidarité qui unit tous les membres d'une même famille, d'une même tribu, dans l'espace et dans le temps, on trouve normal d'invoquer le Dieu des pères, le Dieu d'Abraham, d'Isaac et de Jacob. À travers les générations, une véritable solidarité unit le patriarche à ses lointains descendants et réciproquement. On trouve donc parfaitement normal aussi que l'alliance conclue avec Noé, avec Abraham, avec Moïse, concerne leurs descendants, le peuple tout entier. Aujourd'hui, nous mettons plutôt l'accent sur l'individu, la dimension du bonheur personnel, au point que notre société en arrive à donner parfois l'impression d'être polarisée, sur la défense des droits individuels, au détriment des valeurs communautaires. Au début de l'histoire biblique, au contraire, tout était centré sur le peuple. Ce n'est que progressivement qu'on a découvert l'importance de l'individu. Et c'est certainement l'une des réussites de la pensée biblique que d'avoir su donner sa place à l'individu sans nier la communauté. C'est ainsi, par exemple, que le livre du Deutéronome et les textes prophétiques mêlent souvent le « tu » et le « vous ». Je cite le Deutéronome. « Voici le commandement, les lois et les coutumes que le Seigneur, votre Dieu, a ordonné de vous apprendre à mettre en pratique dans le pays où vous allez passer pour en prendre possession, afin que tu craignes le Seigneur, ton Dieu, toi, ton fils et ton petit-fils, en gardant tous les jours de ta vie, toutes ces lois et ces commandements que je te donne pour que tes jours se prolongent. » Il y a là un moyen saisissant de dire à quel point notre destin personnel est lié à celui de la communauté. Nous sommes profondément solidaires les uns des autres, nous le savons bien. Et les progrès des communications, la mondialisation de l'économie dont on parle tant, nous le prouvent tous les jours. Pour autant, nous ne sommes pas fondus dans un grand tout.

0: et chacun de nous garde une marge de liberté et de responsabilité. Pour revenir à notre psaume 24, ce pécheur à la fois humble et confiant, c'est donc inséparablement chacun de nous individuellement et la communauté croyante tout entière. Dernière remarque, le psaume présente une série de variations, si j'ose dire, sur le thème du souvenir et de l'oubli. Rappelle-toi, Seigneur, ta tendresse. Oublie les révoltes. Ne m'oublie pas. C'est à la fois de l'audace et de l'humilité. Au fond, on prie Dieu d'avoir une mémoire sélective. Oublie les révoltes, les péchés de ma jeunesse, mais au contraire, rappelle-toi, Seigneur, ta tendresse, ton amour qui est de toujours. C'est l'audace que permet l'alliance avec le Dieu de tendresse et de fidélité, lent à la colère et plein d'amour. Décidément, on n'avait pas attendu le Nouveau Testament pour découvrir que Dieu est Père.
1: Deuxième lecture, lecture de la lettre de saint Paul apôtre aux Philippiens, chapitre 2, versets 1 à 11.
0: Frères, s'il est vrai que dans le Christ on se réconforte les uns les autres, si l'on s'encourage avec amour, si l'on est en communion dans l'esprit, si l'on a de la tendresse et de la compassion, alors, pour que ma joie soit complète, ayez les mêmes dispositions, le même amour, les mêmes sentiments. Recherchez l'unité. Ne soyez jamais intrigants ni vaniteux, mais ayez assez d'humilité pour estimer les autres supérieurs à vous-même. Que chacun de vous ne soit pas préoccupé de ses propres intérêts. Pensez aussi à ceux des autres. Ayez en vous les dispositions qui sont dans le Christ Jésus. Ayant la condition de Dieu, il ne retint pas jalousement le rang qu'il égalait à Dieu, mais il s'est anéanti, prenant la condition de serviteur, devenant semblable aux hommes. Reconnu homme à son aspect, il s'est abaissé, devenant obéissant jusqu'à la mort et la mort de la croix. C'est pourquoi Dieu l'a exalté, il l'a doté du nom qui est au-dessus de tout nom, afin qu'au nom de Jésus, tout genou fléchisse au ciel, sur terre et aux enfers, et que toute langue proclame « Jésus-Christ est Seigneur à la gloire de Dieu le Père ». Pour la fête des Rameaux chaque année, nous lisons la deuxième partie de ce texte, qui est une contemplation du mystère du Christ. Ayant la condition de Dieu, il ne retint pas jalousement le rang qu'il égalait à Dieu. Aujourd'hui, je m'attache à la première partie. Paul nous dit comment on vit dans le Christ. Il emploie deux fois cette formule, au début et à la fin de ce passage. Au début, s'il est vrai que dans le Christ, et à la fin, ayez entre vous les dispositions que l'on doit avoir dans le Christ Jésus. Et entre les deux, il dresse toute une énumération de ces dispositions. Cette formule « dans le Christ » doit certainement être prise dans un sens très fort. Depuis notre baptême, nous appartenons au Christ, nous faisons partie de lui, en quelque sorte. Et cette nouvelle identité qui est commune à tous les baptisés surmonte toutes nos diversités. Désormais, nous portons le même nom de famille. Ce nom, c'est chrétien. Et quand nous rencontrons des chrétiens dorénavant, c'est ce sentiment de commune appartenance qui surpasse, ou devrait surpasser, tous les autres. Cela ressemble à ces grandes réunions de famille, ces fameuses cousinades, où nous savons que chacun de ceux que nous rencontrons est d'abord un cousin. Dans tout rassemblement où l'on peut éprouver le même sentiment d'appartenance commune, on a une idée de ce que Paul veut dire ici. Et c'est ce sentiment très fort qui nous inspire les dispositions dont parle Paul. Réconfort, amour, communion, tendresse, pitié. Au passage, on peut noter que ce sont tous les attributs de Dieu dans l'Ancien Testament. Ce mystère d'amour et de communion, nous y avons été plongés au jour de notre baptême. Il reste à le vivre au quotidien. Pour que ma joie soit complète, dit Paul, ayez les mêmes dispositions, le même amour, les mêmes sentiments. Un peu comme s'il nous disait, faites honneur à votre famille, au nom que vous portez. Cela va loin. Estimez les autres supérieurs à vous-même. Curieuse phrase, est-ce que chacun de nous doit systématiquement se dévaloriser? Certainement pas. Le but n'est pas de faire des comparaisons de supériorité ou d'infériorité. C'est totalement contraire à la bonne nouvelle d'un royaume qui ignore toute comptabilité. Le but n'est pas non plus de se regarder soi-même, fût-ce pour s'humilier. Le but, au contraire, c'est de regarder l'autre, avec comme une sorte d'a priori, un regard systématiquement admiratif, et de regarder en lui non pas ce qu'il a, mais ce qu'il est. Les différences physiques, culturelles, sociales crèvent les yeux, mais tout cela n'est que de l'avoir. Or, Paul a bien introduit son propos par l'expression « dans le Christ », ce qui veut dire qu'il ne se situe pas dans le domaine de l'avoir, mais de l'être. « Vous tous qui avez été baptisés en Christ, vous avez revêtu le Christ », dit-il dans la lettre aux Galates. Ce que Paul nous dit ici, c'est chaque fois que vous rencontrez un autre baptisé, ne regardez que ce qu'il est. Il est membre du corps du Christ. Lui aussi contribue à sa façon à la construction du royaume. Il est lui aussi le temple de l'Esprit. Il a sa vocation propre, différente de la mienne, indispensable au plan de Dieu. Et sans mon admiration, sans mes encouragements, il ne pourra pas la remplir. Or, la seule chose qui compte, c'est la mission de chacun et de la communauté tout entière. Pour sa mission, mon voisin est meilleur que moi. Il est même le seul capable. Pour cette mission, il est rempli de l'Esprit de Dieu, c'est-à-dire d'une capacité d'amour infini. Tout cela vaut bien que je l'admire. Dans le texte de dimanche dernier, Paul disait aux Philippiens « Quant à vous, ayez un comportement digne de l'Évangile. » Aujourd'hui, il vient de nous dire ce que c'est une vie digne de notre vocation chrétienne. Ce sont là des conseils que Paul donne à des chrétiens, des baptisés. Mais il va de soi que nous devrions porter ce même regard positif sur tout homme. Dernière remarque, ce texte de Paul dit bien à la fois que le royaume est déjà là et en même temps qu'il nous reste à y collaborer par toute notre vie quotidienne. Déjà, le dessein de Dieu de réunir dans le Christ l'humanité tout entière est accompli en Jésus-Christ et en chacun de nous qui sommes greffés sur lui par notre baptême. Et en même temps, il s'accomplit au quotidien, dans la mesure où nous laissons cette réalité intime de notre appartenance au Christ transfigurer nos relations avec les autres, baptisés ou non.
1: Évangile de Jésus-Christ selon saint Matthieu, chapitre 21. Versets 28 à 32.
0: En ce temps-là, Jésus disait aux grands prêtres et aux anciens du peuple : Quel est votre avis ? Un homme avait deux fils. Il vint trouver le premier et lui dit : Mon enfant, va travailler aujourd'hui à ma vigne. Celui-ci répondit : Je ne veux pas. Mais ensuite, s'étant repenti, il y alla. Puis le père alla trouver le second et lui parla de la même manière. Celui-ci répondit : Oui, Seigneur. Et il n'y alla pas. Lequel des deux a fait la volonté du Père ? Ils lui répondent, le premier. Jésus leur dit, Amen, je vous le déclare. Les publicains et les prostituées vous précèdent dans le royaume de Dieu. Car Jean le Baptiste est venu à vous sur le chemin de la justice, et vous n'avez pas cru à sa parole. Mais les publicains et les prostituées y ont cru. Tandis que vous, après avoir vu cela, vous ne vous êtes même pas repentis plus tard pour croire à sa parole. Lequel des deux a fait la volonté du Père ? Apparemment, la question est simple, trop simple. Si Jésus pose cette question aux grands prêtres et aux anciens, ce n'est évidemment pas pour le plaisir de jouer à qui trouvera la bonne réponse. C'est pour leur ouvrir les yeux. Car sans la moindre transition, il leur dit « Vous, chefs des prêtres et anciens, c'est-à-dire ce qu'il y a de mieux intentionné au monde, vous êtes comme le deuxième fils ?» Il dit « Oui, oui, papa, mais il ne va pas à la vigne. » Tandis que vous voyez, il y a des gens beaucoup moins recommandables, mais qui sont plus près que vous à écouter la parole du Père. La volonté du Père, c'était que son peuple, à commencer par les autorités religieuses, accueille son envoyé, son Messie, Jésus. Tout le drame de la Passion est là. Les plus fervents en Israël, ceux qui attendaient

avec impatience la venue du Messie et prier Dieu tous les jours de hâter sa venue sont ceux qui ont refusé de le reconnaître. Les publicains et les prostituées sont des pécheurs publics, c'est entendu. Et ce n'est pas de cela que Jésus les complimente. Ils sont comme le premier fils. Ils ont commencé par refuser de travailler à la vigne. Jusque-là, rien d'admirable. Seulement voilà, Jean-Baptiste les a touchés et ils ont écouté sa parole. Ce n'est pas parce qu'ils sont pécheurs qu'ils entrent dans le royaume, mais parce qu'ils ont cru à la parole du Baptiste. Tandis que vous, les professionnels de la religion, vous avez refusé de croire la parole du Baptiste. Ici, Jésus fait probablement référence à ce qui s'est passé le jour des rameaux. Au début de ce chapitre 21, Matthieu a raconté l'entrée triomphale de Jésus à Jérusalem. Et les foules ont reconnu en lui le Messie. Elles ont lancé pour lui l'acclamation qui était réservée au roi descendant de David. « Hosanna au fils de David, béni soit au nom du Seigneur celui qui vient, Hosanna au plus haut des cieux. » Mais cet accueil que lui ont réservé les petites gens ne s'est pas répété chez les prêtres et les anciens. Bien au contraire, peu après, alors qu'il enseignait dans le temple, ils sont venus lui demander « En vertu de quelle autorité te permets-tu d'enseigner ? Qui t'a donné cette autorité ? Sous-entendu, qui t'envoie ? Dieu ou toi-même plutôt ?» Comme souvent, Jésus n'a pas répondu directement. Il voulait que ses interlocuteurs trouvent tout seuls. Et donc, il leur a renvoyé une autre question, mais qui avait trait à Jean-Baptiste, celle-là. « Le baptême de Jean, d'où venait-il ? Du ciel ou des hommes ?» Et eux n'ont pas osé répondre, de peur de se déjuger eux-mêmes, eux qui avaient préféré ignorer Jean-Baptiste. Alors Jésus leur propose cette parabole des deux fils pour aider leur prise de conscience. C'est comme un ultime appel qu'il leur adresse. Jésus n'a pas de préférence pour les uns ou pour les autres. Il veut le salut de tous. Et s'il semble parfois malmener certains de ses interlocuteurs, c'est que le temps presse. Mais au fait, que disait Jean-Baptiste ? Il disait « Engeance de vipère, qui vous a montré le moyen d'échapper à la colère qui vient ? Produisez donc du fruit qui témoigne de votre conversion. Et ne vous avisez pas de dire en vous-même « Nous avons pour père Abraham ». C'était peut-être bien là le problème des autorités religieuses, une espèce de suffisance qui permet de ne pas se remettre en question. Alors que les publicains et les prostituées, parce qu'ils se savaient pécheurs et qu'ils avaient très vif le sentiment de leur indignité, de leur pauvreté, avaient les oreilles et le cœur plus prêts à s'ouvrir. La difficulté justement pour les chefs des prêtres et les anciens, c'était d'ajouter foi à la parole de Jean-Baptiste, puis de Jésus, c'est-à-dire deux individus sans légitimité à leurs yeux. Et c'est bien là le fond du problème, dans cette expression « à leurs yeux ». Cela veut dire que pour eux, la cause est entendue. Ils savent ce qu'il en est des choses de Dieu. Ils ne peuvent plus voir autre chose que leur propre certitude. Si Jésus propose une parabole à ses interlocuteurs, c'est pour les amener à ouvrir les yeux, justement. Or, le temps presse de plus en plus, puisque nous sommes déjà à la veille de la Passion. Cette parabole des deux fils va encore plus loin que celle des ouvriers de la 11e heure. Dans la parabole des ouvriers de la 11e heure, Jésus disait à ses interlocuteurs « Vous vous considérez comme des ouvriers de la première heure et vous me trouvez bien indulgent pour les retardataires. » Dans la parabole des deux fils, il va jusqu'à remettre en cause leur attitude religieuse. « Êtes-vous sûr seulement d'être allé travailler à ma vigne ? Êtes-vous vraiment soucieux de vous conformer à la volonté du Père ? »

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1: C'est la rentrée universitaire à l'Institut catholique de Paris. Ces étudiants de la licence Humanité de la faculté de théologie reprennent tout juste les cours.
2: Entrant en troisième année aujourd'hui, et l'idée en venant ici était d'accéder à la théologie, étant donné que l'Institut catholique de Paris est ce qu'il y a de plus accessible pour la théologie, sachant qu'il y avait cette proposition d'une licence pluridisciplinaire.
3: J'avais pris également ce cursus parce qu'il était vraiment unique en son genre dans tous les programmes qui étaient donnés et parce que je voulais autant faire de la philosophie que de l'anthropologie, et ne connaissant pas la théologie, j'étais intriguée et s'est avéré que c'était aussi une matière, un domaine de la pensée qui est passionnant et qui est effectivement enseigné particulièrement à l'ICP et dans très peu d'autres lieux en France.
4: Il y a certaines matières qu'il n'y a pas dans les facs publiques, par exemple la théologie pour commencer. Et aussi, moi, ce que j'ai vraiment aimé dans cette faculté, c'est de pouvoir faire des cours de langue, c'est-à-dire de grec biblique. Donc, on va étudier le grec, mais avec le Nouveau Testament. Et c'est ça que j'ai beaucoup aimé. Et puis aussi, faire des cours de sumérien, d'acadien.
1: Aaron s'intéresse particulièrement aux faits religieux en lien avec son projet professionnel.
5: Le christianisme, pour moi, n'était pas familier. Je n'en connaissais finalement que très peu au sujet de cette religion. Et disons, le fait d'avoir découvert plusieurs angles sur le sujet, notamment le patrimoine, on va étudier le patrimoine cette année, et on a étudié différentes figures historiques du christianisme, et aussi l'analyse historico-critique des textes, ça permet aussi de développer son esprit critique et de se rendre compte justement de la multiplicité des traditions religieuses.
1: En tout, près de 11 000 étudiants au sein de 6 facultés et sur 3 campus suivent différentes formations diplômantes à l'ICP, qui a fêté l'an dernier ses 150 ans d'existence.
6: L'université s'inscrit dans l'héritage qui est celui de la tradition d'études dans l'Église, donc une tradition pluriséculaire, avec vraiment toujours cette

0: quête de la vérité, cette recherche de la vérité, qui est quelque chose qui est très important dans la vie de l'Église, et donc qui rejoint évidemment tout à fait la vie universitaire. Donc je pense que nos jeunes aujourd'hui encore, nous les formons dans cette rigueur qui est celle de la vérité, d'une authentique recherche de la vérité. Ce que nous essayons de faire, c'est non pas seulement de leur transmettre des compétences et d'acquérir des compétences en vue d'un métier, mais au-delà de cela, plus profondément encore, c'est vraiment de former des personnes. Et à travers les études, on se construit, on se découvre, on découvre ce pourquoi on est fait, on découvre sa vocation dans tous les sens du terme. Et je pense que c'est ce dont notre société a besoin aussi aujourd'hui, tout particulièrement. On parle beaucoup de l'IA et de ce que l'IA peut chambouler, évidemment, dans la transmission des savoirs. Eh bien, l'IA nous invite tout particulièrement à nous intéresser, non pas seulement à la transmission de connaissances, bien sûr, mais d'abord à construire des personnalités riches, des personnalités solides.
1: Anne-Sophie Vivier-Moréchan est la doyenne du Théologicum. La faculté de théologie forme des acteurs ecclésiaux, prêtres, religieux et laïcs, venus du monde entier.
2: Le cœur de notre mission, il est d'abord ecclésial, bien sûr, hein, c'est d'être là pour soutenir l'annonce de l'Évangile, pour soutenir les acteurs de l'Église.
3: La réflexion théologique est donc appelée à un tournant.
1: De nouveaux sujets ont émergé depuis 136 ans, mais le dialogue avec différents savoirs a toujours fait partie de l'ADN de la théologie, au service de l'Église et de la société.
2: Je pense notamment au rôle que le pape Léon XIV attribue aux universités. Il dit « Les universités sont un lieu essentiel pour sortir de l'autoréférentialité pour l'Église, ce qui lui permet d'entrer en dialogue avec les cultures, avec les sociétés, avec le monde, la rencontre de l'altérité, la rencontre des savoirs aussi, des différents savoirs. Et puis, aujourd'hui, dans un monde qui est en pleine mutation, et où on voit notamment en France comment est-ce que précisément il y a une déculturation du christianisme, ça devient fondamental d'être dans ce dialogue, hein, pour comprendre ces mutations, pour rester en prise avec la culture, avec la société. Et ça, c'est sûr que se trouver dans une université où il y a 6 facultés qui apportent chacune leur expertise dans leur discipline propre, pour nous, c'est une richesse extraordinaire.
1: À l'occasion des 150 ans de la création des universités catholiques françaises, Léon XIV les avait encouragés à être des moteurs et des cadres d'éveil pour toute l'Église et pour l'humanité.

0: Bonsoir à tous. En 6 minutes, l'essentiel de cette première journée de Léon XIV en France. Après son atterrissage à l'aéroport d'Orly et sa visite au président de la République au palais de l'Élysée, le pape Léon XIV s'est adressé ce vendredi midi aux autorités, à la société civile et au corps diplomatique. Pour son premier discours en France, il a évoqué les dérives de la science et de la technologie.
1: Je constate parfois avec préoccupation les dérives actuelles des sociétés qui risquent de détourner la science et la technologie en entreprise lucrative, favorisant les manipulations génétiques, la gestation pour autrui, l'achat d'organes ou l'offre d'une mort programmée. N'oublions pas que le respect mutuel et la protection de la vie de toute personne humaine est une responsabilité de chacun et de tous, qui commence par une conversion de l'intelligence et du cœur, et qui nécessite un engagement réel et désintéressé envers nos frères et sœurs.
0: C'est sous de longs applaudissements que Léon XIV a ensuite été accueilli cet après-midi au siège de l'UNESCO par le directeur général de l'organisation, Khaled El Enani. Recherche, éducation, science, il s'est adressé aux 194 représentants des pays membres.
1: Chaque homme et chaque femme qui consacre sa vie à la recherche de la vérité accomplit un acte d'espérance. Que l'UNESCO témoigne donc de cet espoir en favorisant l'entente entre les nations, par le dialogue entre leurs cultures respectives. Nous croyons en effet que l'éducation est l'instrument qui permet de surmonter les peurs réciproques et que la science peut être au service de la vie de chaque être humain, en semant aujourd'hui les grains d'une bonne récolte pour l'avenir. Cette confiance nourrit notre espérance dans la charité, c'est-à-dire dans le service pour le bien du prochain, en nous consacrant tous avec cohérence.

0: espérance à notre magnifique humanité, la paix pourra enfin s'épanouir.
1: Du boulevard Montparnasse à la place Saint-Michel, la foule a investi les rues pour saluer le pape en route vers Notre-Dame de Paris à bord de sa papa mobile. Un moment de fête et de joie.
2: Alors, ce sont les élèves de 3e, seconde, première et terminale qui se sont organisés tout seuls et qui nous ont demandé de venir avec eux, de les accompagner pour pouvoir participer à ce moment de joie.
3: On pourra leur dire quand elles ont grandi, t'as vu le pape, t'avais un mois, c'était magnifique, il t'a béni, il t'a pris dans ses bras peut-être.
4: Je suis encore un peu émue là parce qu'on vient de voir le pape à l'instant et on a eu vraiment la chance et la grâce en tout cas de pouvoir échanger un regard assez long durant lequel il nous a bénis et moi j'étais assez émue, hein. C'est vraiment quelqu'un qui transparaît la bonté et l'amour et voilà, en fait je pense que c'est ce qui a été changé dans ce regard là, c'est beau.
5: Ah, mais c'était magnifique, on est venu tout de suite après le déjeuner, on était devant l'église Notre-Dame-des-Champs, on a attendu et on a vu le pape arriver.
6: Et alors vous avez pris une super photo, vous?
5: Ah, j'ai pris des superbes photos, une qui est très drôle devant la brasserie Léon, le pape Léon devant la brasserie Léon qui nous fait un grand signe et on a hâte d'être demain à la messe.
7: Je suis venue attendre le Saint-Père pour la paix en France et dans mon pays, le Congo-Brazzaville.
6: Et alors qu'est-ce que...
1: Une fois descendu de la papa mobile et après un bain de foule sur le parvis de la cathédrale Notre-Dame de Paris, Léon XIV y a célébré les vêpres en présence des évêques, de prêtres et de diacres, de personnes consacrées ainsi que des séminaristes venus de toute la France.
0: À vous qui célébrez quotidiennement l'Eucharistie, je demande de veiller à ce que les célébrations liturgiques soient toujours vécues avec dignité et convenance. Même là où des plus petites communautés se rassemblent. Soyez les héritiers conscients des pères et des saintes de l'Église qui, au fil des siècles, nous ont transmis la signification profonde et la beauté de la liturgie, en témoignant toujours d'une grande humilité face au mystère célébré. Le Concile Vatican II, dont la richesse doit beaucoup à la France, a recueilli et approfondi cet héritage d'une manière éminente, en reconnaissant son rôle central dans la vie ecclésienne. Je vous exhorte donc tous, évêques, prêtres, diacres, personnes consacrées, à cultiver un amour authentique pour la liturgie et à être témoins et serviteurs de la vocation prophétique, sacerdotale et royale de tous les peuples de Dieu.
1: Et le grand rendez-vous de ce soir, c'est la veillée de prière du pape avec 80 000 jeunes attendus au Stade de France.

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1: Nous souhaitons une belle et sainte fête aux Côme et aux Damien. L'âme livrée à Dieu a trouvé le paradis sur la terre, puisqu'elle y jouit de cette douce paix qui fait partie du bonheur des élus, écrit Thérèse Couder en 1864. L'humilité caractérise l'ardéchoise Marie-Victoire Couder, née en 1805, femme de tempérament, qui se laisse conduire par Dieu sans rechigner devant les embûches. À 21 ans, à la demande du père Étienne Terme, elle devient la supérieure d'une petite communauté hôtelière qui accueille à la Louvesque les femmes venant vénérer Saint Jean-François Régis. Rapidement, elle comprend que cela ne suffit pas. Les femmes voudraient en effet réfléchir, prier. Avec le père Étienne, il découvre alors les exercices spirituels de saint Ignace et crée la mission de Notre-Dame du Cénacle. Ainsi, du simple accueil, elle oriente la communauté vers la mise en œuvre de retraites spirituelles profondes qui ont rapidement beaucoup de succès. Discrète paysanne, Thérèse est vite mise de côté et bientôt nul ne se souvient plus qu'elle est l'âme de la congrégation Notre-Dame du Cénacle. Sans révolte, elle accepte au cours des 18 années suivantes de suivre le Christ sur le chemin de l'abaissement et des humiliations. Ce n'est qu'après sa mort, en 1885, que le secret de sa vie intérieure et de sa force spirituelle se révèle au grand jour. Thérèse s'est dépouillée de toute ambition pour livrer au Christ sa vie tout entière. Nous prions avec ces mots aujourd'hui, extrait de son texte le plus important sur l'expression « se livrer ».

0: Enfin, dans l'accueil de la maison d'Akita, 6 bénévoles, 2 administrateurs et 2 migrants pour accueillir le pape. Je fais partie des bénévoles qui sont là depuis le début. Moi, je suis très honoré d'abord d'avoir été retenu pour ça. Je crois que c'est très important la visite du pape pour 2 raisons. Première raison, c'est effectivement la notoriété de la maison d'Akita. Et deuxième temps, la cause des migrants. Et la venue du pape ici est fondamentale pour qu'il puisse s'exprimer en France par rapport à l'accueil des migrants, où effectivement toutes les politiques sont vraiment très réticentes à l'accueil des migrants. Donc, que le pape ait un message clair à France sur ce point-là paraît fondamental.
1: Alors, j'avoue que la première réaction, c'est waouh! C'est quelque chose de, j'ai envie de dire, improbable, c'est-à-dire on ne s'y attend pas du tout. Voilà, on est une association qui n'a que 5 ans, donc c'est évidemment une joie immense pour nous tous. Joie aussi de se dire que le pape va mettre en lumière le sujet des vulnérabilités, dont celui de l'accueil et de l'intégration des personnes exilées. Voilà, un grand honneur. Et puis on commence à préparer, voilà, quel fauteuil, quelle fleur, etc. Et puis, on lance aussi une démarche auprès de toutes les personnes qui fréquentent notre maison, que ce soit des bénévoles, que ce soit des personnes accueillies, c'est d'écrire une petite carte pour le pape Léon, avec ce qu'on a envie de lui dire, ce qu'on a sur le cœur. Et donc, toutes ces cartes, on va les réunir et on les lui offrira, en fait, le jour de sa visite. Notre témoin sera un jeune homme d'origine afghane qui s'appelle Mezam. Il était tailleur dans son pays. Et en fait, il est devenu bénévole chez nous à l'atelier couture que la maison Bakita propose. Il est de confession musulmane à la base, donc il n'est pas chrétien. Donc pour nous, ça avait aussi du sens qu'il y ait un peu tous les profils de la maison Bakita qui soient représentés. Et donc il a été reconnu réfugié il n'y a pas très longtemps et il a accepté voilà, de livrer un peu son parcours et son expérience au sein de la maison devant le Saint-Père.
2: C'est d'abord une grande surprise et j'allais dire un émerveillement. Émerveillement que le pape, sur son timing quand même très serré, prenne un moment pour venir dans cette maison à la rencontre de de personnes qui vivent différentes situations de précarité, de pauvreté. Il se trouve que nous connaissons bien la maison Bakita parce que la maison héberge un atelier de couture dans lequel nous proposons à des femmes qui souhaitent faire évoluer leur parcours de vie, de se former à la fois à la couture et puis de se former à un certain nombre de savoir-être du monde professionnel. Pour Captif la Libération, donc c'est une association de bénévoles et de professionnels qui va à la rencontre de personnes en grande précarité et de personnes en situation de prostitution. Le pape vient rencontrer des personnes accompagnées par notre association. Et voilà, c'est des points importants et on sait de par notre expérience que ces rencontres ou ces temps forts peuvent être vraiment des moments qui peuvent être des moments de bascule dans la vie d'une personne. On prendra le soin de bien partager avec elle après, sur la façon dont elle a vécu cette rencontre et de pouvoir l'accompagner pour la suite.
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alors qu'on va rechanter ces paroles. J'aimerais que chacun d'entre nous dans cette salle pense soit à un ami, soit à une personne de la famille, soit un collègue, soit à sa région, soit à sa ville, ou tout simplement c'est ce pays de France, et qu'on déclare vraiment avec autorité, vraiment saisir cette autorité que Dieu nous a donnée de proclamer des choses sur les personnes qui nous entourent. C'est pas juste des paroles qu'on vient chanter ce soir, c'est des proclamations prophétiques pour l'avenir de notre pays, pour l'avenir de notre entourage. Est-ce que vous êtes d'accord avec ça ?

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1: Bonjour à tous. À l'occasion de la venue du pape en France, près de 1300 bénévoles de l'Ordre de Malte, France, vont se relayer à Paris, Lourdes et Metz. Parmi eux, environ 250 secouristes et logisticiens à Paris, plus de 60 à Lourdes et plus de 40 à Metz. Quelle est la particularité pour un secouriste d'intervenir sur un événement aussi exceptionnel? Nous en parlons ce matin avec notre invité, Pierre Charza, directeur délégué au secourisme de l'Ordre de Malte France. Bonjour monsieur.
2: Bonjour monsieur.
1: Alors on parle d'un événement historique avec des foules importantes et plusieurs temps forts en quelques jours. Qu'est-ce que cela représente pour vous, Ordre de Malte? Est-ce que pour vos équipes, c'est une mission de secourisme comme les autres, simplement une échelle beaucoup plus importante?
2: Alors bien sûr que non, bien sûr que non. Effectivement, la venue du pape en France, c'est un événement historique, vous l'avez dit. Et pour nous, bénévoles de l'Ordre de Malte France, c'est à la fois ce que vous avez dit, une mission de secourisme, mais c'est avant tout participer à cet événement grandiose qui est d'accueillir le pape en France et donc d'être voilà, à la fois bénévole et au service, mais aussi quelque part un peu pèlerin et voilà, faire partie de ceux qui auront la joie de célébrer d'être présents pour les célébrations de ces différents moments.
1: Et pour vous, plus personnellement?
2: Alors pour moi, plus personnellement, effectivement, c'est aussi une grande joie. C'est une très belle occasion. Alors, c'est sûr que ça, voilà, ça fait quand même, en tout cas pour l'Ordre de Malte, ça fait plusieurs mois qu'on travaille sur le sujet et que dès les premières fois où nous avons appris que le pape viendrait en France, nous sommes impliqués, nous sommes entrés en contact avec les différents diocèses pour leur proposer notre aide. Mais voilà, c'est aussi un retentissement complètement personnel puisque en tant que voilà, catholique, forcément, nous disons, OK, c'est le représentant de l'Église qui vient nous voir, qui vient à notre rencontre et on veut être là pour, voilà, pour l'aider à découvrir ce qu'est l'Église catholique en France.
1: Alors vous allez intervenir dans des contextes très différents, la déambulation du pape dans Paris, l'UNESCO, Notre-Dame, le Stade de France, la place de la Concorde, mais aussi le sanctuaire de Lourdes, le centre de Metz. Est-ce que chaque lieu nécessite un dispositif spécifique?
2: Alors effectivement, ce que vous dites est vrai. Donc l'Ordre de Malte France, depuis maintenant, je dirais le mois de mai-juin, à peu près, au moment où l'officialisation de la venue du pape a été faite par le Saint-Siège, est mobilisé du coup avec le diocèse de Paris, le diocèse de Lourdes-Tarbes et le diocèse de Metz pour préparer.

0: événements, chacun de ces événements que vous avez cités a nécessité une préparation particulière. Donc, nous sommes organisés avec nos 44 unités de secours réparties sur toute la France. Chacun a pris part à cette préparation et prend encore part à cette préparation. Et effectivement, donc il est utile que pour chaque événement, il y ait un dispositif de secours particulier, dimensionné en fonction du nombre de personnes qui seront présentes, de la durée de l'événement. Et c'est ce que vous disiez tout à l'heure, on va donc mobiliser plus de 250 secouristes et logisticiens à Paris, plus de 60 à Lourdes et une grosse quarantaine à Metz.
1: Alors, le communiqué annonce plusieurs postes de secours avec des secouristes venus d'une vingtaine de départements. À quoi va ressembler très concrètement le dispositif à Paris?
0: Alors très concrètement, sur chaque événement, donc vous avez cité les divers événements, autour de l'UNESCO pour la première partie le vendredi, pour la déambulation entre Notre-Dame-des-Champs et Notre-Dame de Paris pour le vendredi après-midi. Et enfin, n'oublie pas les vêpres pour la partie clergé à Notre-Dame, mais aussi la veillée des jeunes au Stade de France et puis la messe le dimanche. En fait, chaque événement va rassembler les bénévoles secouristes de l'Ordre de Malfrance avec aussi d'autres bénévoles, d'autres associations agréées de sécurité civile. C'est ça qui est aussi un peu la particularité, c'est que les organisateurs ont souhaité mobiliser plusieurs associations agréées de sécurité civile. Nous, la grande chance qu'on a, c'est que pour l'Ordre de Malfrance, on sera présent sur tous les événements. Et donc, concrètement, on va demander à nos bénévoles d'aller se mobiliser un certain nombre d'heures sur les différents lieux. Donc, par exemple, pour la déambulation le vendredi, ça va être tout le long du parcours. Les fidèles et les pèlerins verront des bénévoles et des ambulances de l'Ordre de Malte réparties tout le long pour assurer les premiers secours en cas de besoin.
1: Alors, parmi les pèlerins rencontrés, certains m'ont dit leur peu d'appétence à se trouver coincés dans une grande foule. Ça génère chez eux un peu d'anxiété. Est-ce que vous pouvez nous dire un petit peu comment une personne en difficulté pourra être prise en charge?
0: Alors effectivement, ce genre de rassemblement peut créer un petit vent d'anxiété ou de panique, parce que il y a une. On l'oublie pas, il y aura probablement une grande ferveur pour accueillir le Saint-Père. Comment ça va se passer, c'est concrètement si malheureusement une personne venait à avoir un petit pépin de santé, soit ils ont plusieurs solutions, soit ils verront directement une équipe de secours à proximité, du coup ils pourront aller la chercher, les proches pourront aller la chercher, soit ils pourront appeler les secours de façon assez classique. Donc, par exemple, le 18 ou le 15, et le 18 ou le 15, en ayant la localisation, pourra nous déclencher via tout le système de régulation qui est mis en place. Donc, il y a un poste de commandement qui est mis en place. Il y a quand même un gros, gros dispositif qui est mis en place pour assurer tous les premiers secours.
1: Alors, pour préparer cette venue du pape, sur quelles expériences vous appuyez-vous? Est-ce que les grands pèlerinages, les rassemblements religieux, voire peut-être Paris, les JO à Paris, vous ont appris certaines choses qui seront particulièrement utiles cette fois-ci?
0: Oui, c'est tout à fait vrai ce que vous dites. À l'Ordre de Malte-France, on est effectivement présent sur pas mal de grands rassemblements. Vous avez cité les Jeux Olympiques qui ont été une grosse expérience pour nous en 2024. On n'oublie pas non plus un peu les pèlerinages annuels, le pèlerinage de l'Ordre souverain de Malte à Lourdes ou bien le pèlerinage de Notre-Dame de Chrétienté de Paris à Lourdes pour lesquels nous assurons les secours tous les ans. L'expérience qu'on en tire, c'est qu'effectivement, ces événements qui rassemblent un grand, grand nombre de personnes nécessitent une vigilance particulière, particulièrement auprès des personnes un peu plus vulnérables, qui sont les personnes âgées et les personnes handicapées. Mais l'expérience qu'on en tire aussi, c'est de se dire que, au final, notre présence est utile, et permet aussi aux personnes de se dire, d'avoir un, voilà, de nous voir, d'avoir un petit, enfin, on a un côté un peu rassurant, je dirais, pour ces personnes qui peuvent se dire, si j'ai un problème, je sais qu'il y aura quelqu'un pour s'occuper de moi.
1: Alors, il y a une dimension humaine particulière cette fois-ci, bien sûr, avec certaines personnes qui vont attendre le pape pendant des heures, parfois dans une grande émotion. Est-ce que cela change quelque chose dans la manière dont vos bénévoles, qui ne sont pas ceux de la Croix-Rouge ni de la sécurité civile, vont intervenir auprès du public?
0: Alors, dire que ça change, je ne sais pas exactement.

0: Exactement, mais effectivement, c'est quelque chose de particulier. En fait, c'est ce qui touche l'ordre. Enfin, c'est un peu ce que l'ordre de Matt vous prenez. C'est avant tout le sens du service et de mettre en avant la dignité humaine. Et donc, c'est notre manière de servir, donc de se porter secours. Bien sûr, il y a la partie technique qui ne planche pas et on a tous été formés de la même manière. Mais il y a ce côté humain qui est essentiel de prendre le temps avec la personne qui. Voilà, à partir du moment où elle a besoin des secours, alors effectivement, il y a peut-être des gestes de secours à réaliser, mais il y a aussi toute la partie un peu plus échange humain qui est essentielle. Et c'est là où on sensibilise nos bénévoles pour, voilà, pour se dire, bah, il n'y a pas, il n'y a pas, s'il n'y a pas d'urgence, je peux prendre le temps de discuter avec la personne pour échanger avec elle, la rassurer et voilà, faire en sorte qu'elle retrouve qu'elle aille le mieux possible, même si c'est souvent dans une situation un peu de crise.
1: Alors justement, ces 250 secouristes et logisticiens mobilisés à Paris viennent d'une vingtaine de départements. Qui sont-ils? Qu'est-ce qui les pousse à prendre plusieurs jours sur leur temps personnel pour venir assurer cette mission?
0: Alors, ce qui est vrai, c'est que la particularité, ce que vous avez dit, c'est que donc là, vous avez parlé de 250 secouristes et logisticiens, mais voilà, c'est bien plus, c'est plutôt 350 si on parle de toute la France. Ce dispositif, il va se dérouler de vendredi à lundi. Donc, forcément, ceux qui vont devoir intervenir le vendredi ou le lundi, bah, probablement vont décider de poser un jour de congé auprès de leur employeur ou demander de pouvoir s'absenter. C'est ce que je vous ai dit, c'est à la fois ce service du secouriste, le secouriste, c'est voilà, tous les secouristes souvent sont passés des personnes assez passionnées par l'engagement qu'ils vivent. Au-delà de ça, c'est voilà, c'est ce côté aussi très important pour l'ordre de Malte, les secouristes à l'ordre de Malte, qui sont secouristes d'une nation agréée de sécurité civile, mais aussi d'une nation catholique. Et c'est là où ils disent, bah, tiens, ça fait partie de ces événements où je vais pouvoir avoir voilà, ce côté à la fois secouriste et à la fois catholique à mettre en avant. Et donc, sans hésiter, ils se sont dit, bah, je vais me mettre au service. Et accessoirement, et c'est aussi l'occasion pour eux d'être un peu aux premières loges, même si le service primera pour la venue du pape, puisqu'ils seront idéalement placés.
1: Bien, merci beaucoup pour cet éclairage, Pierre Charza. Je rappelle que vous êtes directeur délégué au secourisme de l'Ordre de Malte France. Très belle journée de fête à tous.
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chemin vers notre Dieu. S'il y a des personnes ici ce soir qui croient de tout leur cœur que Dieu est le même hier, aujourd'hui et demain, avec moi qu'ils élèvent les mains maintenant. Seigneur, nous croyons que tu peux toutes choses dans nos vies, dans nos situations. De Moïse à Sarah, de Lazare à Cana, tu as béni, tu as guéri, tu as sauvé. Continue de le faire, Seigneur Jésus.

Merci Jésus pour tout ce que tu es en train de faire maintenant. Merci pour tout ce que tu es en train de faire dans nos cœurs. Merci pour tout ce que tu es en train de semer dans nos vies maintenant. Merci pour la résurrection. Merci pour la vie. Merci pour ta parole. Merci pour ton pardon. Merci pour ta présence. Merci pour ta joie. Merci de semer en nous tout ce que tu es. Comme tu l'as fait dans le cœur de tant et tant de gens il y a 2000 ans. Fais-le ici et maintenant pour nous. Fais-le pour moi. Il va le faire pour toi. Amen.

0: Dans la joie ce matin d'être assemblés au nom du Père, du Fils et du Saint-Esprit.
1: Amen.
0: La grâce du Seigneur Jésus, l'amour de Dieu le Père et la communion de l'Esprit Saint soient toujours avec vous.
1: Amen.
0: Aujourd'hui, nous célébrons Marie, bien sûr, comme tous les samedis. Nous célébrons aussi ses grands saints, Saint Côme et Damien, martyrs. Et puis, plus dans notre région, à Marseille, nous célébrons Sainte Éléazar et bien, la bienheureuse Delphine, son épouse. Éléazar de Sabran, né au château d'An Suisse vers 1285, il séjourne comme écolier à l'abbaye de Saint-Victor de Marseille, où il grandit dans l'admiration pour le martyr. Delphine de Signe, née à Puy-Michel vers 1282. Les familles des deux adolescents décident de les fiancer, lui à 11 ans, elle 14. Mariés 2 ans plus tard, ils s'engagent dans un vœu de chasteté parfaite, vocation paradoxale qui les unit dans une vie de prière et de dévouement. En 1317, ils sont admis comme tertiaires dans l'ordre de Saint-François d'Assise. Éléazar est vaillant chevalier, on le voit au royaume de Naples, apaiser les turbulences. Il est envoyé comme ambassadeur extraordinaire par le roi Robert à Paris, où il meurt à 38 ans. Delphine réalise peu à peu son rêve d'absolue pauvreté et de service des malheureux, à Naples, puis à Apt, où elle meurt à 78 ans. Avec Éléazar, avec Delphine, avec Côme et Damien, avec tous les saints, nous chantons la louange du Seigneur par le chant des psaumes.
2: À la page 18, psaume 118. Mes yeux devancent à l'aurore, car j'espère en ta parole, Seigneur.

Cantique de Moïse, Ancien Testament numéro 1. Ma force et mon chant, c'est le Seigneur, il est pour moi le salut.

0: Que Dieu Tout-Puissant nous montre sa miséricorde, qu'il nous donne son pardon et nous conduise à la vie éternelle.
1: Amen.
0: Prions. Père très bon, tu as sanctifié Elzéar et Delphine dans leur vie conjugale. Accorde aux époux chrétiens de donner ensemble une image de plus en plus parfaite de l'union du Christ avec son Église. Lui qui vit et règne avec toi, Père, dans l'unité du Saint-Esprit, Dieu, pour les siècles et des siècles.

0: I do, a nation flush without coming to better itself. It swept away with ocean passions.
1: Suis les sentiers de ton cœur et les désirs de tes yeux. Mais sache que pour tout cela, Dieu t'appellera en jugement. Éloigne de ton cœur le chagrin. Écarte de ta chair la souffrance, car l'adolescence et le printemps de la vie ne sont que vanité. Souviens-toi de ton Créateur au jour de ta jeunesse, avant que viennent les jours mauvais et qu'approchent les années dont tu diras « Je ne les aime pas ». Avant que s'obscurcissent le soleil et la lumière, la lune et les étoiles, et que reviennent les nuages après la pluie. Au jour où tremblent les gardiens de la maison, où se courbent les hommes vigoureux, où les femmes, l'une après l'autre, cessent de moudre, où le jour baisse aux fenêtres. Quand la porte se ferme sur la rue, quand s'éteint la voix de la meule, quand s'arrête le chant de l'oiseau et quand se taisent les chansons, lorsqu'on redoute la montée et qu'on a des frayeurs en chemin, l'amandier est en fleur, la sauterelle s'alourdit et la capre ne produit aucun effet. Lorsque l'homme s'en va vers sa maison d'éternité et que les pleureurs sont déjà au coin de la rue, avant que le fil d'argent se détache, que la lampe d'or se brise, que la cruche se casse à la fontaine, que la poulie se fende sur le puits et que la poussière retourne à la terre comme elle en vint et le souffle de vie à Dieu qui l'a donné. Vanité des vanités, disait Coëlette, tout est vanité. Parole du Seigneur.
2: D'âge en âge, Seigneur, tu as été notre refuge. D'âge en âge, Seigneur, tu as été notre refuge. Fais retourner l'homme à la poussière, tu as dit, retournez, fils d'Adam. À tes yeux, 1000 ans sont comme hier, c'est un jour qui s'en va, une heure dans la nuit. D'âge en âge, Seigneur, tu as été notre refuge. Tu les as balayés, ce n'est qu'un songe. Dès le matin, c'est une herbe changeante. Elle fleurit le matin, elle change. Le soir, elle est fanée, desséchée. D'âge en âge, Seigneur, tu as été notre refuge. Apprends-nous la vraie mesure de nos jours, que nos cœurs pénètrent la sagesse. Reviens, Seigneur, pourquoi tarder? Ravise-toi par égard pour tes serviteurs. D'âge en âge, Seigneur, tu as été notre refuge. Rassasie-nous de ton amour au matin, que nous passions nos jours dans la joie et les chants. Que vienne sur nous la douceur du Seigneur notre Dieu. Consolide pour nous l'ouvrage de nos mains. D'âge en âge, Seigneur, tu as été notre refuge.

Le Seigneur soit avec vous. Évangile de Jésus-Christ selon saint Luc. En ce temps-là, comme tout le monde était dans l'admiration devant tout ce qu'il faisait, Jésus dit à ses disciples : Ouvrez bien vos oreilles à ce que je vous dis maintenant. Le Fils de l'homme va être livré

aux mains des hommes. Mais les disciples ne comprenaient pas cette parole, elle leur était voilée, si bien qu'ils n'en percevaient pas le sens, et ils avaient peur de l'interroger sur cette parole.

C'est un moment difficile de la révélation de cette bonne nouvelle de Jésus-Christ. C'est un moment difficile parce que si nous regardons le Christ et si nous mettons à l'admirer comme la foule, ben nous passons à côté de la chose la plus importante. Nous risquons de rester, comme dit Colette, dans la vanité. Oui, Jésus est passé en faisant le bien, en annonçant une bonne nouvelle. Nous sommes capables de nous aimer les uns les autres, en faisant des miracles, en guérissant tous ceux qui étaient boiteux, infirmes, aveugles. Jésus a passé son temps à leur montrer ce que c'était que leur vie. Une vie où on est capable d'aimer. Et toute la foule est dans l'admiration. Peut-être quelquefois nous tombons dans ce panneau-là. Waouh, Jésus est un guide magnifique. Jésus nous donne une bonne nouvelle, de l'amour, c'est beau. Mais si nous restons dans l'admiration, nous oublions que Dieu est venu pour dire que lui-même nous aimait, chacune, chacun. Nous essayons avec nos propres forces d'aimer, de suivre ce que dit la parole de Dieu. Mais tout est vanité. C'est-à-dire que tout s'arrête. Je nais et je meurs. Je construis, ça se détruit. Tout ce que j'essaye de laisser, eh bien ça s'arrête. Si j'essaye de faire en sorte qu'on m'admire, eh bien ça va aussi s'arrêter. Tout est vanité, nous dit Colette. Et c'est là où le Christ est devant ses disciples, va leur annoncer cette immense nouvelle. Ouvrez bien vos oreilles, nous dit Jésus. Ouvrez vos oreilles à ce que je vous dis maintenant. Il va nous dire l'essentiel. Le Fils de l'homme va être livré aux mains des hommes. Là, si nous restons dans l'admiration, nous passons à côté de la révélation. Mais si nous l'écoutons, que nous dit-il ? Le Fils de l'homme va être livré aux mains des hommes. Le Fils de l'homme, Jésus, le Christ, va choisir d'être crucifié sur la croix. Scandale pour les Juifs, folie pour les païens. Et pourtant, le sommet de la révélation est le Christ en croix. Alors, pour passer outre l'admiration, nous avons besoin d'une chose, c'est de contempler la croix et de prendre conscience que sur la croix, le Christ vient nous dire « Je t'aime. Je t'aime jusqu'à te donner ma vie. » Et là, tout change. Nous passons de l'admiration, de la vanité, à l'amour, à la confiance. Oui, le Christ, sur la croix, nous redit son amour. Et il ne se contente pas de mourir, il souffre. Il nous dit, sur la croix, « Je prends sur moi votre souffrance. Je prends sur moi votre péché. » Le péché, il y en a deux. Le premier, c'est « Je n'ai pas besoin de Dieu » pour choisir ce qui est bon et ce qui n'est pas bon. Je décide que le mal est bien, et donc je fais du mal, en conscience. Le deuxième péché, c'est de ne pas croire que Dieu nous aime. Mais comme nous sommes devant la croix, nous découvrons que Jésus

Est-ce que tu veux bien venir en moi pour me permettre d'aimer comme toi? Est-ce que tu viens demeurer en moi pour qu'à mon tour, je puisse me mettre à aimer comme toi? Voilà ce bel acte de foi que nous avons à faire. Et voilà ce sommet de la révélation. Oui, Jésus n'est pas un guide parfait, n'est pas quelqu'un qu'on peut admirer. C'est quelqu'un qui nous aime et qui n'attend qu'une chose, c'est qu'on nous réponde à son amour. Sur la croix, le Christ nous dit « Je t'aime » et nous pose cette question « Est-ce que tu m'aimes ?» En célébrant l'Eucharistie, ben nous choisissons de répondre « Oui Seigneur, je veux bien t'accueillir chez moi, je veux bien que tu viennes demeurer en moi, pour qu'à mon tour je demeure en toi, chez toi. » Je me découvre aimé de toi et je prends conscience de cette immense capacité que j'ai d'aimer ceux que tu me donnes d'aimer, tous ceux que je vais rencontrer aujourd'hui. Alors soyons dans la joie parce que le Christ nous redit son amour et compte sur nous, sur chacune et chacun d'entre nous, pour que son amour grandisse dans le monde. Amen.

0: la Vierge pour sa docilité à ta parole.
1: Nous te louons, Seigneur, et nous te bénissons
0: pour son allégresse et pour l'œuvre en elle de l'Esprit.

0: et pour l'obéissance à la foi.
1: Nous te louons, Seigneur, et nous te bénissons.
0: Pour sa présence à Cana, pour sa tranquille prière.
1: Nous te louons, Seigneur, et nous te bénissons.
0: Pour sa foi dans l'épreuve, pour sa force au calvaire.
1: Nous te louons, Seigneur, et nous te bénissons.
0: Pour sa joie au matin des Pâques, et parce qu'elle est notre mère.
1: Nous te louons, Seigneur, et nous te bénissons.
2: Écoute-nous, Seigneur, et accorde-nous la paix profonde que nous te demandons. Ainsi, en te cherchant tous les jours de notre vie, et soutenus par la prière de la Vierge Marie, nous parviendrons sans encombre jusqu'à toi. Par Jésus le Christ, notre Seigneur. Amen.

Tu es béni, Seigneur, Dieu de l'univers. Nous avons reçu ta bonté ce pain que nous te présentons. Fruit de la terre et du travail des hommes, il deviendra pour nous le pain de la vie. Béni soit Dieu, maintenant. Seigneur, signe de ta divinité. Voici cette eau, signe de notre humanité. Comme cette eau se mêle au vin pour le sacrement d'alliance, puissions-nous être unis à ta divinité. Toi qui as pris notre humanité. Tu es béni, Seigneur, Dieu de l'univers. Nous avons reçu ta bonté ce vin que nous te présentons. Fruit de la vigne et du travail des hommes, il deviendra pour nous le vin du royaume éternel. Béni sois-tu. Humbles et beaux, te supplions, Seigneur, que notre sacrifice en ce jour trouve grâce devant toi.

Prions ensemble en offrir le sacrifice de toute l'Église. Dieu Tout-Puissant, nous t'en supplions, accepte les offrandes que nous te présentons humblement en l'honneur des saints époux Elzéar et Delphine, de Côme et Damien et de Marie. Et purifie par ta grâce nos corps et nos esprits. Par Jésus le Christ, notre Seigneur. Le Seigneur soit avec vous. Élevons notre cœur. Rendons grâce au Seigneur notre Dieu. Vraiment, il est juste et bon pour ta gloire et notre salut de t'offrir notre action de grâce, toujours et en tout lieu. Seigneur, Père très saint, Dieu éternel et tout-puissant. En louant tes saints martyrs, Côme et Damien, c'est toi que nous exaltons. Et leur passion révèle l'œuvre admirable de ta puissance. Tu leur donnes en ta bonté de croire avec ardeur, de persévérer sans faiblir et de vaincre dans le combat par le Christ notre Seigneur. C'est pourquoi le ciel et la terre t'adorent. Ils te chantent le cantique nouveau. Et nous-mêmes, unissant notre voix à celle des anges, nous t'acclamons.

Tu es vraiment saint, Dieu de l'univers, il est juste que toute la création proclame ta louange, car c'est toi qui donnes la vie, c'est toi qui sanctifies toutes choses, par ton Fils Jésus-Christ, notre Seigneur, avec la puissance de l'Esprit Saint. Et tu ne cesses de rassembler ton peuple, afin que du levant au couchant du soleil, une offrande pure soit présentée à ton nom. C'est pourquoi nous te supplions, Seigneur, de consacrer toi-même les offrandes que nous apportons. Sanctifie-les par ton Esprit, pour qu'elles deviennent le corps et le sang de ton Fils, Jésus-Christ notre Seigneur, qui nous a dit de célébrer ce mystère. La nuit même où il fut livré, il prit le pain. En te rendant grâce, il dit la bénédiction. Il rompit le pain et le donna à ses disciples en disant « Prenez et mangez-en tous. Ceci est mon corps livré pour vous. »

Seigneur, de te donner à nous. Nous t'adorons. Mon Seigneur, mon Dieu. De même, après le repas, il prit la coupe. En te rendant grâce, il dit la bénédiction et donna la coupe à ses disciples en disant « Prenez et buvez-en tous, car ceci est la coupe de mon sang, le sang de l'Alliance nouvelle et éternelle, qui sera versé pour vous et pour la multitude en rémission des péchés. Vous ferez cela en mémoire de moi. »

En faisant ainsi mémoire de son Fils, de sa passion qui nous sauve, de sa glorieuse résurrection et de son ascension dans le ciel, alors que nous attendons son dernier avènement, nous t'offrons, Seigneur, en action de grâce, ce sacrifice vivant et saint. Regarde, nous t'en prions, l'oblation de ton Église, et daigne y reconnaître ton Fils, qui, selon ta volonté, s'est offert en sacrifice pour nous réconcilier avec toi. Quand nous serons nourris de son corps et de son sang, et remplis de l'Esprit Saint, accorde-nous d'être un seul corps et un seul esprit dans le Christ. Que l'Esprit Saint fasse de nous une éternelle offrande à ta gloire, pour que nous obtenions un jour l'héritage promis avec tes élus. En premier lieu, la bienheureuse Vierge Marie, Mère de Dieu, avec Saint Joseph, son époux, les bienheureux apôtres, les glorieux martyrs, Saint Côme, Saint Damien, tous les saints, Saint Elzéar, la bienheureuse Delphine, tous ceux qui ne cessent d'intercéder auprès de toi et nous assurent de ton secours. Et maintenant, nous te supplions, Seigneur, par le sacrifice qui nous réconcilie avec toi, étends au monde entier le salut et la paix. Affermis ton Église en pèlerinage sur la terre, dans la foi et la charité. En union avec ton serviteur, notre pape Léon, qui nous visite en France, avec notre évêque Jean-Marc, l'ensemble des évêques, les prêtres, les diacres, et tout le peuple que tu as racheté. Écoute en ta bonté les prières de ta famille que tu as voulu rassembler devant toi. Dans ta miséricorde, ramène à toi, Père très aimant, tous tes enfants dispersés. Te prions pour les prêtres de la basilique Notre-Dame du Perpétuel Secours de Paris et pour la famille d'Isabelle Jolivet. Te prions pour nos frères et sœurs défunts, spécialement ce matin pour Michel Bédoré et Françoise Buzeau. Prions pour tous ceux qui ont quitté ce monde et trouvent grâce devant toi. En ta bienveillance, accueille-les dans ton royaume, où nous espérons être comblés de ta gloire, tous ensemble et pour l'éternité, par le Christ notre Seigneur, par qui tu donnes au monde toute grâce et tout bien. Par lui, avec lui, en lui. À toi, Dieu le Père Tout-Puissant, dans l'unité du Saint-Esprit, tout honneur, toute gloire, pour les siècles et les siècles. Heureux de participer à ce festin, avec le Christ dans l'Esprit Saint, nous aimons dire « Notre Père, qui es aux cieux, que ton nom soit sanctifié, que ton règne vienne, que ta volonté soit faite sur la terre comme au ciel. Donne-nous aujourd'hui notre pain ce jour. Pardonne-nous nos offenses, comme nous pardonnons aussi à ceux qui nous ont

0: et ne nous laisse pas entrer en tentation, mais délivre-nous du mal. Délivre-nous de tout mal, Seigneur, et donne la paix à notre temps. Soutenus par ta miséricorde, nous serons libérés de tout péché, à l'abri de toute épreuve. Nous qui attendons que se réalise cette bienheureuse espérance, l'avènement de Jésus-Christ, notre Sauveur.
1: Grâce à toi, le règne.
0: Seigneur Jésus-Christ, tu as dit à tes apôtres, je vous laisse la paix, je vous donne ma paix. Ne regarde pas nos péchés, mais la foi de ton Église. Pour que ta volonté s'accomplisse, donne-lui toujours cette paix et conduis-la vers l'unité parfaite, toi qui vis et règnes pour les siècles et les siècles.
1: Amen.
0: Que la paix du Seigneur soit toujours avec vous.
1: Et avec vous.
0: Partageons ce que nous recevons.

0: Voici l'agneau de Dieu. Voici celui qui enlève les péchés du monde. Heureux sommes-nous d'être invités au festin des noces de l'agneau.
1: Je ne suis pas digne de recevoir, mais discerne-moi et
0: que le corps et le sang du Christ nous gardent pour la vie éternelle.
2: Amen.
3: Chant des communions à la page 54.

0: Bénissons le Seigneur.
1: À la page 69, Lumière des nations, Sauveur des hommes, béni sois-tu, Seigneur.

0: Dieu, qui nous a rendu des forces par cette communion au corps et au sang de ton Fils, fait que le Christ soit vraiment notre vie et que rien ne nous sépare de son amour et que nous vivions dans la charité fraternelle. Par Jésus le Christ, notre Seigneur.
1: Amen.
0: Le Seigneur soit avec vous. Que Dieu Tout-Puissant nous bénisse, le Père, le Fils et l'Esprit Saint.
1: Amen.
0: Retournons vers Marie qui nous accompagne.
2: À la page 68.

Notre-Dame de la Garde, Marie, notre Mère, Marie, notre Reine, Saint-Joseph, Saint-Elzéar et Saint-Delphine, Saint-Côme, Saint-Damien, et vous toutes, saintes et saintes de Dieu, priez pour nous. Allons et demeurons dans la paix et la joie du Seigneur.

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1: Sur les hauteurs de Lourdes, c'est ici, dans le vacarme de cette usine, entre les cuves de paraffine et les moules géants, que sont fabriquées l'intégralité des cierges du sanctuaire de Lourdes. Laurent Lacoste est le directeur de la ciergerie.
2: Sur la méthode traditionnelle, on va venir tendre la mèche, donc, qui est un bout de coton, entre deux cadres. Ces deux cadres vont être installés sur l'autopongeuse. Et ensuite, chaque fois qu'elle va passer au-dessus de la cuve de trempage, elle va descendre et s'imbiber de paraffine. Et la succession de trempage va venir nous fabriquer le cierge. Ça nous permet de réaliser aussi des cierges qui vont être différents les uns des autres. Comme toute personne qui vient à Lourdes. Chacun vient avec ses mots, ses intentions, ses demandes, ses envies.
1: Créée en 1928 à la demande du sanctuaire, la ciergerie de Lourdes produit 450 tonnes de cierges chaque année. De différentes tailles, ceux-ci vont de la petite bougie votive de 30 grammes aux énormes cierges de 70 kg. Pour fournir le sanctuaire lors de la venue du pape, l'entreprise a dû augmenter sa production de 20% au mois de septembre.
2: Alors la première réaction, ça a été « Ouh là là, on va avoir du travail !» Mais après, il y a tout le côté, symbole. Un pape qui vient à Lourdes, on sait qu'il va faire le geste du cierge, ce qui est très important pour nous, puisque c'est notre cœur de métier. Donc les gens, les salariés sont contents de fabriquer des cierges pour tous ces pèlerins qui viennent à Lourdes. Savoir qu'il y a des gens qui vont traverser la planète pour venir prendre un cierge et le mettre sur les brûloirs, c'est quand même une sacrée symbolique. Quoi. Et je pense que tout le monde, on est un peu plus ou moins formaté avec cet état d'esprit au niveau de l'entreprise.
1: 130 000 cierges et 20 000 votifs supplémentaires vont être produits pour le week-end papal. De quoi rappeler aux 18 salariés le sens profond de leur labeur. Laetitia ne travaille ici que depuis le début de l'année, mais elle se sent déjà touchée par la portée de ses cierges.
3: Je m'imagine les personnes qui les mettent sur les socles, les cierges qui brûlent, et je me dis, ou alors parfois quand je vais faire un tour au sanctuaire, je me dis, ah, peut-être celui-là, c'est moi qui l'ai fait. On participe à une petite partie de la vie des gens, c'est gratifiant.
1: Technicienne de production depuis 3 ans, Elodie apprécie fabriquer les cierges que ses proches brûleront peut-être.
4: Évidemment que ça nous touche parce qu'on se dit qu'on fabrique quand même des cierges pour des milliers de pèlerins qui viennent de partout dans le monde. Et eux, c'est quelque chose d'important pour eux. Ils viennent pour faire une prière, ils viennent pour exaucer quelque chose. C'est quelque chose de fort. Ça arrive très souvent même. On me demande alors, le cierge que j'ai posé, ça veut dire que c'est toi qui l'as créé? Et je lui dis, ben oui, forcément, si c'est le cierge que tu as pris à la grotte et que tu as été posé, oui, ça peut être moi qui l'ai créé.
1: Directeur depuis 12 ans, Laurent Lacoste a conscience de l'importance de son travail pour les pèlerins. Chaque soir, ils sont plusieurs centaines à marcher, cierge à la main, pour honorer la Vierge lors de la procession mariale.
2: Quand on vient à Lourdes et qu'on met un cierge, c'est qu'on a une demande particulière. C'est une manière de faire une demande de façon physique à la Vierge. Donc tous les cierges qui sont fabriqués ici ont vocation à être associés à une demande. On connaît l'importance du message que l'on fabrique. Parce qu'en gros, on fabrique un message. On fabrique un cierge, certes, mais on fabrique aussi un message qui va s'échapper en fumée et qui va apporter l'espérance de quelqu'un.
1: Toucher la grotte, boire son eau, allumer.

0: et un cierge, des gestes emplis d'espérance que tous les pèlerins font. À l'usine aussi, certains salariés n'hésitent pas à brûler une bougie.
1: Quand je monte tous les matins à dire bonjour dans l'usine, des fois je vois un cierge allumé. Et là je me dis qu'il se passe quelque chose pour quelqu'un. Soit souvent c'est pour le permis de conduire de l'enfant ou du petit enfant ou quelqu'un qui se fait opérer ou voilà, et donc je pose la question et on me répond mais oui j'allume un cierge parce que j'ai quelqu'un qui se fait opérer dans ma famille aujourd'hui, voilà. Donc c'est on est aussi dans cet esprit au milieu de l'entreprise, quoi.
0: Le cierge ne dure que quelques heures, mais à Lourdes il laisse derrière lui la trace brûlante d'une espérance, d'une demande ou d'un remerciement à la Vierge qui ne s'éteint jamais.
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Enfin, dans l'accueil de la maison Paquita, 6 bénévoles, 2 administrateurs et 2 migrants pour accueillir le pape. Je fais partie des bénévoles qui sont là depuis le début. Ben, moi, je suis très honoré d'abord d'avoir été retenu pour ça. Je crois que c'est très important la visite du pape pour 2 raisons. Première raison, c'est effectivement la notoriété de la maison Paquita. Et deuxième temps, la cause des migrants. Et la venue du pape ici est fondamentale pour qu'il puisse s'exprimer en France par rapport à l'accueil des migrants, où effectivement toutes les politiques sont vraiment très réticentes.

0: accueil des migrants. Donc, que le pape ait un message clair à France sur ce point-là paraît fondamental.
1: Alors, j'avoue que la première réaction, c'est waouh, c'est quelque chose de, j'ai envie de dire, improbable. C'est-à-dire, on ne s'y attend pas du tout. Voilà, on est une association qui n'a que 5 ans, donc c'est évidemment une joie immense pour nous tous. Joie aussi de se dire que le pape va mettre en lumière le sujet des vulnérabilités, dont celui de l'accueil et de l'intégration des personnes exilées. Voilà, un grand honneur. Et puis on commence à préparer, voilà, quel fauteuil, quelle fleur, etc. Et puis on lance aussi une démarche auprès de toutes les personnes qui fréquentent notre maison, que ce soit des bénévoles, que ce soit des personnes accueillies, c'est d'écrire une petite carte pour le pape Léon, avec ce qu'on a envie de lui dire, ce qu'on a sur le cœur. Et donc, toutes ces cartes, on va les réunir et on les lui offrira, en fait, le jour de sa visite. Notre témoin sera un jeune homme d'origine afghane qui s'appelle Mezam. Il était tailleur dans son pays et, en fait, il est devenu bénévole chez nous à l'atelier couture que la Maison Bakita propose. Il est de confession musulmane à la base, donc il n'est pas chrétien. Donc pour nous, ça avait aussi du sens qu'il y ait un peu tous les profils de la Maison Bakita qui soient représentés. Et donc il a été reconnu réfugié il n'y a pas très longtemps et il a accepté, voilà, de livrer un peu son parcours et son expérience au sein de la maison devant le Saint-Père.
2: C'est d'abord une grande surprise et j'allais dire un émerveillement. Émerveillement que le pape, sur son timing quand même très serré, prenne un moment pour venir dans cette maison à la rencontre de de personnes qui vivent différentes situations de précarité, de pauvreté. Il se trouve que nous connaissons bien la Maison Bakita parce que la maison héberge un atelier de couture dans lequel nous proposons à des femmes qui souhaitent faire évoluer leur parcours de vie, de se former à la fois à la couture et puis de se former à un certain nombre de savoir-être du monde professionnel. Pour Captif la Libération, donc c'est une association de bénévoles et de professionnels qui va à la rencontre de personnes en grande précarité et de personnes en situation de prostitution. Le pape vient rencontrer des personnes accompagnées par notre association. Et voilà, c'est des points importants et on sait de par notre expérience que ces rencontres ou ces temps forts peuvent être vraiment des moments qui peuvent être des moments de bascule dans la vie d'une personne. On prendra le soin de bien partager avec elle après, sur la façon dont elle a vécu cette rencontre et de pouvoir l'accompagner pour la suite.

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1: Bonjour à tous. À l'occasion de la venue du pape en France, près de 1300 bénévoles de l'Ordre de Malte, France, vont se relayer à Paris, Lourdes et Metz. Parmi eux, environ 250 secouristes et logisticiens à Paris, plus de 60 à Lourdes et plus de 40 à Metz. Quelle est la particularité pour un secouriste d'intervenir sur un événement aussi exceptionnel? Nous en parlons ce matin avec notre invité, Pierre Charza, directeur délégué au secourisme de l'Ordre de Malte France. Bonjour monsieur.
2: Bonjour monsieur.
1: Alors on parle d'un événement historique avec des foules importantes et plusieurs temps forts en quelques jours. Qu'est-ce que cela représente pour vous, Ordre de Malte? Est-ce que pour vos équipes, c'est une mission de secourisme comme les autres, simplement une échelle beaucoup plus importante?
2: Alors bien sûr que non, bien sûr que non. Effectivement, la venue du pape en France, c'est un événement historique, vous l'avez dit. Et pour nous, bénévoles de l'Ordre de Malte France, c'est à la fois ce que vous avez dit, une mission de secourisme, mais c'est avant tout participer à cet événement grandiose qui est d'accueillir le pape en France et donc d'être voilà, à la fois bénévole et au service, mais aussi quelque part un peu pèlerin et voilà, faire partie de ceux qui auront la joie de célébrer d'être présents pour les célébrations de ces différents moments.
1: Et pour vous, plus personnellement?
2: Alors pour moi, plus personnellement, effectivement, c'est aussi une grande joie. C'est une très belle occasion. Alors, c'est sûr que ça, voilà, ça fait quand même, en tout cas pour l'Ordre de Malte, ça fait plusieurs mois qu'on travaille sur le sujet et que dès les premières fois où nous avons appris que le pape viendrait en France, nous sommes impliqués, nous sommes entrés en contact avec les différents diocèses pour leur proposer notre aide. Mais voilà, c'est aussi un retentissement complètement personnel puisque en tant que voilà, catholique, forcément, nous disons ok, c'est le représentant de l'Église qui vient nous voir, qui vient à notre rencontre, et on veut être là pour voilà, pour l'aider à découvrir ce qu'est l'Église catholique en France.
1: Alors vous allez intervenir dans des contextes très différents, la déambulation du pape dans Paris, l'UNESCO, Notre-Dame, le Stade de France, la place de la Concorde, mais aussi le sanctuaire de Lourdes, le centre de Metz. Est-ce que chaque lieu nécessite un dispositif spécifique?
2: Alors effectivement, ce que vous dites est vrai. Donc l'Ordre de Malte France, depuis maintenant, je dirais le mois de mai-juin, à peu près, au moment où l'officialisation de la venue du pape a été faite par le Saint-Siège, est mobilisé du coup avec le diocèse de Paris, le diocèse de Lourdes-Tarbes et le diocèse de Metz pour préparer ces événements. Chacun de ces événements que vous avez cités a nécessité une préparation particulière. Donc nous sommes organisés avec nos 44 unités de secours réparties sur toute la France. Chacun a pris part à cette préparation et prend encore part à cette préparation. Et effectivement, donc, il est utile que pour chaque événement, il y ait un dispositif de secours particulier, dimensionné en fonction du nombre de personnes qui seront présentes, de la durée de l'événement. Et c'est ce que vous disiez tout à l'heure, on va donc mobiliser plus de 250 secouristes et logisticiens à Paris, plus de 60 à Lourdes et une grosse quarantaine à Metz.
1: Alors le communiqué annonce plusieurs postes de secours.

0: cours avec des secouristes venus d'une vingtaine de départements. À quoi va ressembler très concrètement le dispositif à Paris ?
1: Alors très concrètement, donc sur chaque événement, donc vous avez cité divers événements, donc autour de l'UNESCO pour la première partie le vendredi, pour la déambulation entre Notre-Dame-des-Champs et Notre-Dame de Paris pour le vendredi après-midi, et enfin je n'oublie pas les vêpres pour la partie clergé à Notre-Dame, mais aussi la veillée des jeunes au Stade de France et puis la messe le dimanche. En fait, chaque événement va rassembler les bénévoles secouristes de l'Ordre de Malfrance avec aussi d'autres bénévoles, d'autres associations agréées de sécurité civile. C'est ça qui est aussi un peu la particularité, c'est que les organisateurs ont souhaité mobiliser plusieurs associations agréées de sécurité civile. Voilà, nous, la grande chance qu'on a, c'est que pour l'Ordre de Malfrance, on sera présent sur tous les événements. Mmh. Et donc, concrètement, on va demander à nos bénévoles d'aller se mobiliser un certain nombre d'heures sur les différents lieux. Donc, par exemple, pour la déambulation le vendredi, ça va être tout le long du parcours. Les fidèles et les pèlerins verront des bénévoles et des ambulances de l'Ordre de Malte réparties tout le long pour assurer les premiers secours en cas de besoin.
0: Alors, parmi les pèlerins rencontrés, certains m'ont dit leur peu d'appétence à se trouver coincé dans une grande foule. Ça génère chez eux un peu d'anxiété. Est-ce que vous pouvez nous dire un petit peu comment une personne en difficulté pourra être prise en charge ?
1: Alors, effectivement, donc, ce genre de rassemblement peut créer un petit vent d'anxiété ou de panique, parce que voilà, il y a une... On l'oublie pas, il y aura probablement une grande ferveur pour accueillir le Saint-Père. Comment ça va se passer, c'est concrètement si malheureusement une personne venait à avoir un petit pépin de santé, soit ils ont plusieurs solutions, soit ils verront directement une équipe de secours à proximité, du coup ils pourront aller chercher, les proches pourront aller chercher, soit ils pourront appeler les secours de façon assez classique. Donc, par exemple, le 18 ou le 15, et le 18 ou le 15, en ayant la localisation, pourra nous déclencher via tout le système de régulation qui est mis en place. Donc, il y a un poste de commandement qui est mis en place. Il y a quand même un gros dispositif qui est mis en place pour assurer tous les premiers secours.
0: Alors, pour préparer cette venue du pape, sur quelles expériences vous appuyez-vous ? Est-ce que les grands pèlerinages, les rassemblements religieux, voire peut-être Paris, les JO à Paris, vous ont appris certaines choses qui seront particulièrement utiles cette fois-ci ?
1: Oui, c'est tout à fait vrai ce que vous dites. À l'Ordre de Malte-France, on est effectivement présent sur pas mal de grands rassemblements. Vous avez cité les Jeux Olympiques, qui ont été une grosse expérience pour nous en 2024. On n'oublie pas non plus les pèlerinages annuels, le pèlerinage de l'Ordre souverain de Malte à Lourdes, ou bien le pèlerinage de Notre-Dame de Chrétienté de Paris à Lourdes, pour lesquels nous assurons les secours tous les ans. L'expérience qu'on en tire, c'est qu'effectivement, ces événements qui rassemblent un grand nombre de personnes nécessitent une vigilance particulière, particulièrement auprès des personnes un peu plus vulnérables, qui sont les personnes âgées, les personnes handicapées. Mais l'expérience qu'on en tire aussi, c'est de se dire que, notre présence est utile, mais permet aussi aux personnes on a un côté un peu rassurant, je dirais, pour ces personnes qui peuvent se dire si j'ai un problème, je sais qu'il y aura quelqu'un pour s'occuper de moi.
0: Alors, il y a une dimension humaine particulière cette fois-ci, bien sûr, avec certaines personnes qui vont attendre le pape pendant des heures, parfois dans une grande émotion. Est-ce que cela change quelque chose dans la manière dont vos bénévoles, qui ne sont pas ceux de la Croix-Rouge ni de la Sécurité civile, vont intervenir auprès du public ?
1: Alors, dire que ça change, je ne sais pas exactement, mais effectivement, c'est quelque chose de particulier. En fait, c'est ce qui touche l'ordre. Enfin, c'est un peu ce que l'ordre de Malte vous prenez, c'est... Avant tout, le sens du service, c'est de mettre en avant la dignité humaine. Et donc, c'est notre manière de servir, donc de porter secours. Bien sûr, il y a la partie technique qui ne plonge pas, et on a tous été formés de la même manière. Mais il y a ce côté humain qui est essentiel, de prendre le temps avec la personne qui, à partir du moment où elle a besoin des secours, alors effectivement, il y a peut-être des gestes de secours à réaliser, mais il y a aussi toute la partie un peu plus échange humain qui est essentielle. Et c'est là où on sensibilise nos bénévoles pour se dire, il n'y a pas, s'il n'y a pas du

0: urgence, tu peux prendre le temps de discuter avec la personne pour échanger avec elle, la rassurer et voilà, faire en sorte qu'elle retrouve son qu'elle aille le mieux possible, même si c'est souvent dans une situation un peu de crise.
1: Alors justement, ces 250 secouristes et logisticiens mobilisés à Paris viennent d'une vingtaine de départements. Qui sont-ils? Qu'est-ce qui les pousse à prendre plusieurs jours sur leur temps personnel pour venir assurer cette mission?
0: Alors, ce qui est vrai, c'est que la particularité, ce que vous avez dit, c'est que donc là, vous avez parlé de 250 secouristes et logisticiens, mais voilà, c'est bien plus, c'est plutôt 350 si on parle de toute la France. Ce dispositif, il va se dérouler de vendredi à lundi. Donc, forcément, ceux qui vont devoir intervenir le vendredi ou lundi, bah, probablement vont décider de poser un jour de congé auprès de leur employeur ou demander de pouvoir s'absenter. C'est ce que je vous ai dit. C'est à la fois ce service du secourisme. Le secourisme, c'est voilà, tous les secouristes souvent sont passés des personnes assez passionnées par l'engagement qu'ils vivent. Au-delà de ça, c'est voilà, c'est ce côté aussi très important pour l'ordre de Malte. Les secouristes à l'ordre de Malte, ils sont secouristes d'une nation agréée de sécurité civile, mais aussi d'une nation catholique. Et c'est là où ils disent, bah, tiens, ça fait partie de ces événements où je vais pouvoir avoir ce côté à la fois secouriste, à la fois catholique à mettre en avant. Et donc, sans hésiter, ils se sont dit, bah, je vais me mettre au service. Et accessoirement, et c'est aussi une occasion pour eux d'être un peu aux premières loges, même si le service primera pour la venue du pape, puisqu'ils seront idéalement placés.
1: Eh bien, merci beaucoup pour cet éclairage, Pierre Charza. Je rappelle que vous êtes directeur délégué au secourisme de l'Ordre de Malte France. Très belle journée de fête à tous.
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1: Bonjour à tous, je suis ravie de vous retrouver pour vivre en direct et en intégralité à vos côtés la deuxième journée du voyage apostolique du pape Léon XIV en France. Dans quelques instants, nous allons rejoindre le plateau de KTO installé à la Concorde avec Honorine Grasset, Philippine de Saint-Pierre et Étienne Loralière pour suivre la visite du pape à la maison Bakita, centre d'accueil des migrants du diocèse de Paris, et suivi de la rencontre de Léon XIV avec l'Assemblée ecclésiale provinciale d'Île-de-France dans les locaux de l'ICP. KTO vous propose aussi de nous préparer à suivre la grande messe avec le pape Léon XIV à la Concorde, avec des témoignages de pèlerins, la découverte des préparatifs de cette grande célébration et puis aussi un premier regard sur les premières rencontres du voyage avant l'arrivée du Saint-Père en papa mobile. La messe, elle, commencera à 15h. Et puis vers 17h, nous suivrons le départ du pape Léon XIV vers Lourdes avec son arrivée prévue aux alentours de 19h. Le pape se rendra ensuite directement à la grotte de Massabielle pour un temps de prière. Et ce soir, pour conclure cette journée, il y aura une émission spéciale. Et tout de suite, on part pour la Concorde.

0: Bonjour à toutes et à tous et bienvenue à tous ceux qui nous suivent sur KTO Télévision, KTO Radio et sur les réseaux sociaux. Nous sommes ici sur le plateau KTO, place de la Concorde, à deux pas de ce podium où sera célébrée la messe tout à l'heure, à deux pas aussi des Champs-Élysées pour vous permettre de vivre cette journée exceptionnel du pape dans la capitale, de la visite du Saint-Père à la maison Bakita dans quelques minutes, jusqu'à la messe solennelle célébrée dans quelques heures. Nous sommes heureux de rejoindre aussi tous ceux qui, ici, à Paris, affluent au fur et à mesure des minutes et des heures pour rejoindre cet espace liturgique agrandi et suivre cette programmation exceptionnelle depuis les écrans géants, avec donc une nef immense qui s'étendra sur toute l'avenue des Champs-Élysées et puis au-delà de l'Arc de Triomphe sur l'avenue de la Grande Armée. On va commencer donc par ce direct avec le pape dans quelques minutes. Et j'ai à mes côtés pour vivre ce moment Jean-Damien Lelièvre. Bonjour Jean-Damien.
1: Bonjour Honorine.
0: Merci d'être avec nous ce matin. Vous êtes le président de l'association Aux Captifs la Libération. C'est marqué sur votre suite. Une des trois associations dont un témoin prendra la parole à la maison Bakita lors de la visite que s'apprête à faire Léon XIV. Merci d'être avec nous pour nous aider à vivre ces rencontres en direct. Peut-être, Jean-Damien, une première question. Comment est-ce que vous vous êtes préparé, comment est-ce que les membres de l'association se sont préparés à vivre ce temps avec le Saint-Père ce matin à la maison Bakita?
1: En fait, ce qui est important, c'est que le pape, il ne vient pas voir l'association, il vient voir des personnes. Donc on a une délégation, vous l'expliquerez après peut-être, mais on a une délégation d'une douzaine de personnes, et ce sont essentiellement des personnes que nous rencontrons dans la rue, ou des personnes que nous rencontrons sur les sites de prostitution, puisqu'Aux Captifs la Libération rencontre et accompagne des personnes de la rue et des personnes en prostitution.
0: Le pape choisit de commencer cette deuxième journée à Paris par une rencontre avec les plus fragiles. Comment est-ce que cette rencontre, elle s'est organisée?
1: C'est une grosse organisation, parce que c'est les personnes qui vont être présentes à la maison Bakita, c'est des personnes qui ont vécu ou qui vivent encore dans la grande précarité, dans la prostitution. Et moi, ce qui me frappe, c'est qu'on est au milieu de 36 heures de séjour à Paris. Hier, les associations étaient invitées par le président de la République. Moi, j'étais à l'Élysée, au palais de l'Élysée. Après, il a été au palais de l'UNESCO, beaucoup de palais. Et puis, au cœur de ces 36 heures, il est à la maison Bakita avec

0: des personnes qui étaient dans la rue, qui étaient dans la prostitution. Voilà, il est au cœur de son séjour, comme, un peu comme dans l'Évangile, quand le Christ rencontre des personnes paralysées, prostituées. Voilà. Il a voulu nous dire, dans ces grands événements qu'il va vivre, au cœur de l'Église, il y a cette rencontre.
1: Un mot peut-être sur la maison Bakita, hein, dans laquelle le pape Léon XIV va se rendre. Cette maison, située donc dans le 18e arrondissement de Paris, c'est un centre d'accueil, d'accompagnement et d'intégration des personnes exilées, un lieu porté par le diocèse de Paris. Vous qui êtes donc le président des captifs, parlez-nous de cette association. Comment est-elle née? Quelle est sa mission?
0: Alors, c'est une association qui a plus de 40 ans, qui a été créée par un prêtre du diocèse de Paris, qui s'appelait Patrick Giros, et qui a eu quelques intuitions vraiment prophétiques, notamment celle d'aller dans la rue, d'aller faire des maraudes, ce qu'on appelle à main nue, c'est-à-dire des maraudes qui ne sont pas distributives, des maraudes qui consistent à rencontrer les personnes et à lui dire tu es une personne avec toute ta dignité. Puis après, on a des professionnels, des travailleurs sociaux qui permettent un accompagnement et une intégration.
1: Parmi ces personnes accompagnées, ces personnes qui ont vécu de terribles épreuves, l'une d'entre elles prendra la parole devant le pape tout à l'heure. Qu'est-ce que vous pouvez nous dire de cette personne, de son témoignage?
0: En fait, je ne peux pas vous dire grand-chose. Parce que cette personne, il est nécessaire que... Bon, elle s'appelle Blessing.
1: Mais... On peut donner son prénom.
0: Voilà, son prénom. C'est un prénom, en tout cas. Il est nécessaire de la protéger. Donc on ne dira pas de quel pays elle vient, mais il faut savoir qu'on accompagne un certain nombre de personnes de pays d'Afrique subsaharienne. Donc là, dans la délégation, il y aura des personnes du Mali, des personnes du Nigeria, des personnes du Cameroun, il y aura des personnes françaises, il y aura des personnes d'origine d'Amérique du Sud aussi.
1: La personne de Sainte-Joséphine Bakita qui a vécu l'esclavage, qui a vécu au 19e siècle, est-ce que cette personne, elle est connue de ceux qui fréquentent l'association des captifs? Est-ce que sa vie leur parle?
0: Je crois qu'on a tous les bénévoles, les 400 bénévoles et les 100 salariés des captifs ont lu le livre qui raconte sa vie, qui est un livre facile à lire en plus. Ce qui est marquant avec Bakita, c'est que c'était une esclave, comme vous l'avez dit, et qu'elle a vécu une libération. Et au captif, la libération, il y a deux niveaux de lecture, en fait. On peut le lire comme, si on n'est pas croyant, comme on va se libérer des captivités qui sont la drogue, la prostitution, la rue, qui sont des lieux enfermants. Mais on peut le lire aussi en écoutant l'Évangile, et Jésus qui reprend le texte d'Isaïe et qui promet, qui dit « Je suis venu aujourd'hui pour annoncer aux captifs la libération ». Donc Bakita, elle a vécu une libération comme nous le proposons aux personnes que nous accompagnons.
1: Il y a trois associations qui vont avoir des témoins, qui vont prendre la parole devant le Saint-Père, l'association à bras ouverts, l'association aux captifs de la libération et
0: la maison Bakita.
1: Et la maison Bakita, bien sûr, pardon. La nuit a été courte, comme vous vous en doutez. Comment est-ce que ce temps de rencontre avec le pape a été préparé pendant que le pape est en route là, de l'annonciature à la maison Bakita? Racontez-nous un peu ce qui est prévu ce matin.
0: Mais en fait... J'ai pas envie de dire moi ce que j'attends du pape. Ce que je peux faire, c'est juste vous dire. On a demandé aux personnes qu'on accompagne, qu'est-ce que tu attends de la visite du pape. Je peux juste vous lire quelques phrases. Voilà ce que je dirais au pape si je le voyais. Donc, pour que les hommes entendent l'appel de Dieu à aimer, pour que disparaisse la rancune du cœur des hommes, je lui demanderai de prier pour la santé des personnes malades. Je le remercierai pour l'effort qu'il fait de venir nous rendre visite et de réunir autant de monde. Pape Léon, est-ce que tu supporterais de vivre dans la rue une journée? Pour moi, ce que c'est en vrai, pour voir ce que c'est en vrai, pardon, mais pas pour te faire du mal.
1: Ce sont donc ces prières adressées au pape. Elles vont pouvoir être formulées ou est-ce que vous savez ce que...
0: En fait, on va lui donner, on lui remet une pochette dans laquelle il y a des intentions de prière et on lui demande de prier, voilà, tel que c'est. Il lui demande de prier tel que ça a été exprimé. Et moi, en tant que président, comme j'avais fait avec le pape François, je lui demande de prier pour les salariés et les bénévoles qui prennent cet engagement. C'est un engagement difficile d'aller à la rencontre. Enfin, c'est plus facile qu'on ne croit, mais c'est quand même aller à la rencontre des personnes de la rue ou aller dans le bois de Boulogne, le bois de Vincennes, à la rencontre des personnes en situation de prostitution. C'est violent. Et il faut prier pour les personnes qui s'engagent dans cette mission de maraude, qui sont vraiment dans une rencontre frontale avec des personnes qui souffrent. Voilà, il faut. Et je pense que le pape, il a une grâce de pouvoir prier pour nous.
1: Est-ce qu'il y a besoin d'une formation ? Parce que comme vous le disiez, ce sont des réalités très douloureuses qui peuvent parfois nous confronter à nos propres limites. Est-ce qu'il y a besoin d'une formation spécifique pour venir pour participer aux maraudes des captifs ?
0: Oui, il y a une formation obligatoire, initiale, de plusieurs soirées. Et puis, ce qui est important, c'est l'accompagnement qui se fait pendant toute la mission aux captifs, à la fois pour les salariés et les bénévoles, notamment pour revenir sur les événements. Il y a des choses qui ont pu nous choquer, des paroles qui ont été dites. Il peut y avoir de la violence verbale. On est déstabilisé, surtout au début. Mais je voudrais rassurer quand même, parce que finalement, moi, j'ai tourné 15 ans dans le bois de Boulogne. Au début, on se dit, mais c'est pas possible, comment je vais faire ? Et en fait, c'est beaucoup plus simple qu'on ne le croit. Et parler, vous pouvez tous le tester. Parler, Honorine, vous pouvez le tester. Aller parler avec des personnes qui sont dans la rue, c'est beaucoup plus facile qu'on ne le croit. Parce que très vite, il y a une fraternité qui s'installe.
1: On attend donc que le pape Léon XIV arrive à la maison Bakita dans le 18e arrondissement. On verra ça à l'image dans quelques instants. J'imagine qu'on me fera signe quand ce sera donc le moment et que le pape sera arrivé au bout de son parcours de l'annonciature à la maison Bakita. Jean-Damien, on parlait de ce signe que donne le pape de venir à la rencontre des plus fragiles ce matin. En même temps, vous le savez peut-être, ça fait partie des rendez-vous presque obligatoires d'un voyage du pape. À Paris, c'était peut-être aussi essentiel d'avoir ce moment-là parce que la capitale, elle est remplie de pauvreté, de fragilité aussi, bien sûr.
0: Oui, je pense que le diocèse de Paris a essayé de rassembler un certain nombre d'associations. Toutes les associations ne pouvaient pas être là. Et nous, on représente toutes les associations qui agissent comme nous. Sur Paris, il y a beaucoup de maraudes, il y a beaucoup d'associations très engagées. Je ne vais pas les citer, sinon je vais en oublier.
1: Mais je peux les citer, parce que ça y est, j'ai retrouvé. Il y aura la soupe de la paroisse de la Trinité, il y aura les petites sœurs des pauvres, il y aura l'association Marthe et Marie, l'association Simon de Sirène. Donc Marthe-Marie, ce sont des colocations solidaires entre jeunes professionnels et jeunes femmes enceintes qui ont été exclues de leur famille ou des foyers du fait de leur grossesse. Simon de Sirène, c'est donc des maisons partagées où vivent ensemble des personnes valides et des personnes devenues handicapées, handicapées à la naissance ou au cours de leur vie, pardon. Hiver solidaire, c'est donc cet accueil de personnes à la rue au cours de l'hiver, notamment dans les paroisses. Et puis la fondation OCH, qu'on connaît bien évidemment sur KTO, qui est au service des personnes handicapées. Alors que le pape est en train de rentrer dans la maison Bakita, donc nous allons pouvoir vivre ensemble ce moment de la visite du Saint-Père à la maison Bakita. Secondo.
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C'est l'oratoire de la maison Bakita qui va être béni par le Saint-Père.

0: Recevant la présence de Dieu parmi nous et qui nous encourage dans notre mission, qui nous donne confiance, comme Sainte Joséphine d'Akita avait confiance dans une présence qui l'a soutenue toute sa vie aussi, qui l'a aidé à faire bien autour d'elle aussi, et soutenir les plus petits. Elle disait, je ne lâche pas ta main quand tu veux quelqu'un plus malheureux qu'elle. Donc merci beaucoup. Donc nous sommes les plus anciens de la maison, qui a été voulu par le Seigneur Rodé III, et depuis 5 ans, voilà, elle est ouverte, accueille les exilés. Merci beaucoup. Donc voilà la plaque qui gardera mémoire de votre visite.
1: Très bien. Je suis content. Merci. Merci. Merci, très simple. Et après ça,
2: c'était donc la présidente de la maison d'Akita, du Tilleul, et Amaury de Monico, trésorier de l'association

Saint-Père, merci. Merci d'être là. Votre présence est une bénédiction pour cette maison. Je vais vous introduire à cette assemblée de frères et de sœurs. Alors, très Saint-Père, mes seigneurs, chers pères, chères sœurs, mesdames, messieurs, soyez les bienvenus et même les très bienvenus dans la maison Makita. Cette maison qui a été fondée par le diocèse de Paris il y a 5 ans et qui est un lieu qui est chargé de sens. Ici se rencontrent chaque jour des personnes exilées et des bénévoles accueillants. Chacun apportant à l'autre l'humanité de son regard, la reconnaissance de sa dignité et des talents si variés et donnés si librement et si généreusement au service de l'autre. Mais ce temps de rencontre et d'échange que vous avez désiré, très Saint-Père, élargit encore notre regard à toute personne en situation de vulnérabilité, de précarité, marginalisée. Et nous sommes très heureux aussi d'avoir l'association aux captifs La Libération parmi nous, qui est une association catholique.

0: qui est une association catholique de bénévoles et de professionnels dont la mission est d'aller vers les personnes en très grande précarité, sans logement ou en situation de prostitution, et de les accompagner pour les aider à trouver des chemins de libération. Leur valeur pour vivre cette rencontre, c'est la fidélité, la gratuité, l'inconditionnalité et le regard intégral posé sur la personne. Nous avons également des membres de l'association à bras ouverts. À bras ouverts. À bras ouverts organise des rencontres entre des jeunes porteurs de handicap et des accompagnateurs de 18 à 35 ans pour des week-ends ou des courts séjours pour partager des temps de détente, de fête, entre amis, voilà, offrant aussi un répit à leur famille. Leurs maîtres mots sont l'accueil, la joie, la simplicité. Mais justement, parce que vous avez souhaité cette rencontre très large et en communion avec vous, pour élargir vraiment cette rencontre à toute vulnérabilité, eh bien, nous sommes heureux maintenant de laisser parole et témoignage à trois de nos frères et sœurs en humanité que nos associations accompagnent. Et le trésor de Paquita, c'est l'accueil, la rencontre et la fraternité. Et donc, je vais appeler sans tarder notre frère Mesam pour un premier témoignage. Merci.
1: Et c'est la présidente de la maison Paquita, Valérie Moniaux, qui vient de faire ce mot d'accueil.
2: Bonjour, Saint-Père. Je m'appelle Mesam et j'ai 35 ans. Je suis afghan et je suis arrivé en France en 2015. Dans mon pays, j'étais tailleur. Arrivé en France, j'étais accueilli dans un autre centre d'hébergement pour demandeur d'asile. Un autre jour, un pensionnaire afghan m'a dit: je connais une association qui donne des cours de français. C'est comme ça que j'ai connu la maison Paquita. Je me suis tout de suite senti que bien accueilli à ma place. Grâce aux bénévoles, j'ai pu progresser en français. Un jour, j'ai vu que la maison accueillait un atelier de couture ouvert à tous. Je me suis inscrit car je voulais me remettre à coudre. Voyant mes compétences, on m'a vite proposé de devenir bénévole. J'ai accepté avec plaisir car j'avais besoin de me rendre utile. Je voulais exister. Je suis bénévole ici depuis plusieurs années. Pour moi, c'est important de transmettre mes compétences à d'autres personnes exilées, en difficulté. Je suis surtout heureux de former les femmes, car dans mon pays, elles n'ont pas l'endroit de se former, ni de travail, ni d'aller à l'école. Je veux aider les autres personnes exilées à s'en sortir, car c'est très difficile d'obtenir ses papiers et de travailler en France. Je suis aussi bénévole dans une autre association qui s'appelle Tendre la Main, où je fais 2 maraudes par semaine à la rencontre d'exilés sans papier et des réfugiés. C'est une façon de rendre ce que j'ai moi-même reçu. Mon parcours n'est pas toujours été facile. J'ai été plusieurs fois pris de désespoir, ce dont je veux témoigner. c'est que dans la vie, il ne nous fait jamais abandonner. À chaque fois que j'ai failli baisser les bras, j'ai toujours croisé quelqu'un qui m'entendait la main et qui m'a promettait d'avancer malgré tout. En français, il y a une expression qui dit « Innis Bogzarat », ce qui signifie « tout passe ou tout passera ». Quand le présent est trop dur, j'essayais toujours de me projeter dans le futur. Depuis quelques mois, j'ai été reconnu réfugié. J'ai trouvé un travail. À présent, je crois en la vie et en mon avenir.

Bonjour Saint-Père. Je suis Lise Marie. J'ai 30 ans et je suis accueillie par un bras ouvert avec le groupe de Lille depuis 12 ans. Ce que j'aime à bras ouvert, c'est chanter, danser pendant la boum, les promenades à la campagne ou à la mer, faire des chevaux. J'aime faire la cuisine, en particulier préparer le gâteau au chocolat et les champignons avec du boursin pour l'apéro. J'adore l'apéro avec ABO. J'aime aussi aller à la messe avec à bras ouverts, faire la quête et quand on me demande de lire pendant la messe. Les personnes handicapées sont devenues des copains et copines. Je trouve que les gens sont rigolos et les accompagnateurs sont tous sympas. On est un grand groupe d'amis lorsque l'on est en week-end. On se mélange entre les accompagnateurs et les jeunes. On a chacun un binôme, un accompagnateur qui s'occupe de nous pour le week-end. Ça crée des liens amicaux car je discute avec ma binôme et je fais des activités comme des jeux de société, la cuisine, le ménage. J'ai pu participer à plusieurs événements religieux grâce à bras ouverts, la retraite annuelle organisée à Jambeville, la messe annuelle à Paris, des séjours à Lourdes et les GMJ à Lisbonne et Cracovie. Avec bras ouverts, j'aime prier l'adoration du Saint-Sacrement, les confessions. J'ai aimé venir à la veillée des GMJ où nous avons dormi à la belle étoile après l'adoration. J'étais heureuse de rencontrer le pape François. Je suis contente aujourd'hui de pouvoir témoigner d'un bras ouvert devant le pape.

Bonjour, Farah. Je m'appelle Blessing. J'ai 31 ans. Je viens du Nigeria. Je suis accompagnée par l'association Au Captif La Libération. J'ai rencontré l'association en 2018. À cette époque, ma vie était compliquée. J'ai été forcée à faire des choses que je ne voulais pas faire. J'aimerais vous en dire plus, mais il est difficile pour moi de parler de cette période de ma vie. Je ne souhaite pas ça pour ma vie et ma rencontre avec l'association m'a permis de me rendre compte que ma vie pouvait être différente. Je me souviens être partie quelques jours à la campagne avec les captives. L'objectif était de réfléchir à la place des personnes accueillies dans l'association. J'ai eu la chance de participer à cette réflexion. J'ai senti que mes idées comptaient. J'ai été écoutée. L'association m'a guidée pour mes sorties. Aujourd'hui,

Je parle français. Ça a été difficile pour moi d'apprendre cette langue, mais j'ai réussi. J'ai mes papiers et j'ai travaillé dans un restaurant où j'ai fait les services. Je m'occupe de la caisse. Aux captifs, j'ai rencontré des gens attentifs qui ont toujours été là quand j'avais besoin de parler. Les différentes activités m'ont permis de m'ouvrir à une activité, à une autre activité, à d'autres personnes. Les eaux captives sont devenues comme une famille pour moi. J'aimerais aussi vous parler de ma foi. Dieu a une place importante dans ma vie. Sans Dieu, on ne peut rien faire. Il est avec nous toujours pour nous guider. Même dans les difficultés que j'ai traversées, je n'ai jamais douté de sa présence et je savais qu'un jour, il ouvrirait un nouveau chemin pour moi. Parfois, j'aimerais que Dieu puisse tout effacer comme un magicien, mais je sais qu'il fera tout selon son propre temps. Il a fait tout pour moi et je sais qu'il fera bien plus pour moi, mais aussi pour toutes les autres personnes qui traversaient les mêmes difficultés. Croyons en Dieu toujours. Merci.

Chers frères et sœurs, bonjour. Je suis heureux de commencer avec vous cette deuxième journée à Paris, dans une maison qui témoigne à toute la ville qu'il est possible de se rencontrer et de vivre ensemble dans la dignité et la paix. Je remercie l'archidiocèse de Paris, les sœurs scalabriniennes, ainsi que tous les animateurs et bénévoles qui font vivre ce lieu et sont au service de ceux qui y retrouvent accueil, écoute, formation et amitié. J'adresse un merci particulier à ceux qui ont partagé le témoignage. Le nom de votre centre d'accompagnement et d'intégration sociale qui fait référence à Sainte Paquita nous incite à reconnaître le rôle fondamental des femmes dans la construction d'une civilisation de l'amour comme l'alternative à la culture qui désagrège les communautés et rend les villes malades de solitude. L'histoire de l'Église et de l'humanité, à y regarder de plus près, n'est pas écrite par ceux qui donnent l'impression d'y vaincre en s'imposant et en occupant l'espace, mais par ceux qui font de la place et instaurent des processus de paix, suscitent la confiance et encouragent la vie. Il ne s'agit pas de simples sentiments, mais de décisions et d'engagements à contre-courant, dont nous comprenons de mieux et mieux l'importance publique et la promesse d'avenir. Sainte Paquita nous invite à voir ceux qui sont invisibles, à libérer ce que l'économie et la culture réduisent aujourd'hui en esclavage, à honorer la dignité infinie de chaque frère et sœur en qui Jésus lui-même vient frapper à notre porte. Chers amis, la réalité est que pour les chrétiennes, les pauvres ne sont pas une catégorie sociologique, mais la chair même du Christ. En effet, il ne suffit pas d'énoncer de manière générale la doctrine de l'incarnation de Dieu. Pour entrer véritablement dans ce mystère, il faut préciser

que le Seigneur s'est fait chair, qu'il a faim, qu'il a soif, qu'il est malade et emprisonné. Le Christ pauvre et crucifié se laisse encore rencontrer et aimer à travers ces hommes et ces femmes qui nous appellent à sortir de nous-mêmes et oser la charité. Frères et sœurs, l'intuition la plus importante qui inspire votre engagement concerne les chances de don qui se renouvellent à chaque rencontre. Personne n'est si pauvre qu'il n'ait rien à donner. Personne n'est si riche qu'il n'ait rien à recevoir. Il n'y a de vie en abondance que là où la limite de chacun s'ouvre à la présence mystérieuse des autres, en qui c'est l'autre par l'excellence, le Dieu de la vie, qui se fait proche. Cela n'est pas la souffrance que le péché a introduit dans l'histoire, mais cela nous aide à ne pas en rester prisonnières. Nous annonçons que la rédemption est possible, qu'elle a commencé, qu'elle est en cours et qu'elle nous concerne en tant que membres vivants du corps du Christ. Et n'oublions pas que l'œil ne peut pas dire à la main « Je n'ai pas besoin de toi ». La tête ne peut dire au pied « Je n'ai pas besoin de vous ». Bien plus, les parties du corps qui paraissent les plus délicates sont indispensables. Ces paroles de saint Paul s'adressent aux chrétiens de Corinthe, l'une des métropoles les plus riches et les plus dynamiques de son époque. L'Évangile y avait accueilli par des personnes d'origine et de milieux sociaux divers, parmi lesquels de nombreux pauvres et esclaves, comme certains d'entre vous aujourd'hui. Mais en organisant le corps, poursuit l'apôtre, Dieu a accordé plus d'honneur à ceux qui en étaient pour vous. Il a voulu ainsi qu'il n'y ait pas de division dans le corps, mais que les différents membres aient tous les soucis les uns des autres. Je vous remercie donc pour votre travail, ainsi que toutes les personnes qui, partout en France, dans des institutions semblables, accomplissent ce service. Continuez à témoigner de cette attention mutuelle qui, à travers l'accueil fraternel, les parcours de formation et le dialogue avec la ville, élève d'esprit et humanise le monde. Que Sainte Paquita et les grands témoins de la charité qui ont façonné la présence de l'Église en France, en particulier lors des périodes de changements tumultueux, intercèdent en votre faveur. Merci. Que le Seigneur vous bénisse.

0: present about eight, so would that be the director?
1: Voilà une cadeau pour votre maison.
2: Oh, quelle est belle. Notre-Dame. Notre-Dame.

0: Bonjour, ça fait ce serait de la maison d'acquittement.
1: Merci beaucoup.
0: Le tronc de Sacré-Cœur
1: oui.
0: Et l'acquittement.
1: Ah, les images de saint.
0: Beaucoup de
1: merci.
0: Et de dessins que tous les enfants.
1: Ah,
0: merci à vous.
1: Vous êtes calabrienne.
0: Une sœur calabrienne, Zoya, Albanais. Albanais, Albanais. Et moi aussi, une tronche.

0: Merci beaucoup. Voilà.
1: Je m'assieds.
0: Bonjour.
1: Je viens vous présenter des papiers. Donc, là, c'est un livre, professeur, avec le papier. Et tout a été fait avec les captifs et pas que ça. Je le broderai. Et là, il y a toutes les intentions, je peux confier toutes les intentions de de nos captifs. Voilà. Merci à vous. Merci. Merci. Merci. Merci. Merci. Merci. Merci.
0: C'est infiniment pour
1: moi. Merci.
2: Unis dans le même esprit, nous pourrons dire avec confiance la prière que nous avons reçue du Sauveur. Notre Père, qui es aux cieux, que ton nom soit sanctifié, que ton règne vienne, que ta volonté soit faite sur la terre comme au ciel. Donne-nous aujourd'hui notre pain de ce jour, pardonne-nous nos offenses, comme nous pardonnons aussi à ceux qui nous ont et ne nous laisse pas entrer en tentation, mais délivre-nous du mal.
0: Amen.
2: Le Seigneur soit avec vous. Que le nom du Seigneur soit béni, maintenant et toujours. Notre secours est dans le nom du Seigneur. Et que Dieu Tout-Puissant vous bénisse, le Père et le Fils et le Saint-Esprit.
3: Amen.

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0: Jean Damien, le lièvre, on vient de vivre ce moment à la maison Bakita pendant que le pape salue le vicaire général du diocèse de Paris, Monseigneur Michel Guéguin, la coordinatrice de la pastorale de la rue du diocèse de Paris, Véronique Lévesque, à ses côtés la coordinatrice pour la conférence des évêques de France, des réseaux des délégués diocésains, la pastorale des migrants, Marcella Villalobos-Cid. Et puis également la mère provinciale des petites sœurs des pauvres qu'on va voir dans quelques instants. Jean Damien, quelle émotion de vivre ce moment à la maison Bakita avec des personnes que vous connaissez bien, que vous avez accompagnées. Il y avait beaucoup d'émotions.
1: Oui, j'ai du mal à reprendre la parole parce que on avait la larme à l'œil, je pense, Honorine, vous et moi, en voyant cette rencontre si naturelle. Et la façon dont il écoutait les personnes, très concentré sur ce qui se disait.
0: On voit cet échange-là avec la mère provinciale des petites sœurs, des pauvres. On va prendre le temps ensuite, quand le Saint-Père aura quitté la maison Bakita, de revenir sur tout ce qui a été vécu, de revenir aussi sur les propos du pape. Avec cette rencontre avec donc les trois témoins d'Abras ouverts, d'eau captif, la libération, et puis de la maison Bakita, et puis également un cadeau qui a été remis, parce que vous avez du mal à m'entendre avec le bruit sur la place de la Concorde, avec avec ce cadeau qui a été remis de la part des captifs, ce sac qui a été remis rempli des intentions de prière, c'est ce que vous nous disiez tout à l'heure.
1: Oui, en fait, on a préparé cette venue en proposant à l'ensemble des personnes accompagnées par les captifs de dire ce qu'ils avaient envie de dire au pape et quelles prières. Donc, c'est des prières à la fois personnelles. J'en ai lu quelques-unes tout à l'heure, parce qu'ils ont accepté qu'on les publie. Mais sinon, c'est des prières personnelles qu'ils voulaient adresser au pape. Et je pense qu'on est tous touchés de cette rencontre directe, mais les personnes qui ont vécu dans la rue ou dans la prostitution sont encore plus touchées que nous de cette rencontre et du fait que le pape a jusqu'à eux.
0: On va écouter ce chant d'action de grâce. On voit la maison Bakita qui exulte, jubilée, criée de joie. On peut s'associer à cette louange.

0: Cette bénédiction de tous ceux qui avaient la grâce de faire partie des délégations présentes, personnes accueillies, bénévoles, responsables d'associations. Et cette occasion pour le Saint-Père de bénir, de rencontrer personnellement, on voit l'intensité des échanges et l'émotion pour chacun des participants, bien sûr, et pour nous également sur le plateau, Jean-Damien.
1: Merci. Bon courage, Amen. Bon courage.
0: Vous l'avez entendu, cet échange de bénédiction, puisqu'on a... On a entendu Dieu vous bénisse également par des bénévoles et des personnes accompagnées par les différentes associations. Le pape qui va sortir donc de la maison d'Akita et qui s'apprête à rejoindre l'Institut catholique de Paris. On va le voir rentrer dans sa voiture dans quelques instants, l'Institut catholique de Paris, où il est attendu dans une demi-heure environ. En tout cas, c'est le temps qui est annoncé pour ce trajet en voiture, pour à la fois un temps de prière en l'église Saint-Joseph des Carmes, avec les professeurs, les étudiants, les séminaristes de l'Institut catholique de Paris, et puis la rencontre avec l'Assemblée ecclésiale provinciale d'Île-de-France. Et on va prendre le temps avec vous, Jean-Damien Lelièvre, donc de l'association Les Captifs, la Libération. On le disait, il y avait beaucoup d'émotions. C'est bien normal. J'imagine que remontent dans votre cœur aussi toutes ces épreuves, toutes ces galères, toutes ces souffrances traversées par les uns et les autres.
2: En fait, moi, ce qui m'a le plus frappé, je pense, c'est quand il a parlé des pauvres ne sont pas une catégorie socio-professionnelle à part. Parce que toutes les associations qui sont là, et les captifs notamment, on vit avec les pauvres. Il n'y a pas les pauvres d'un côté, les personnes de la rue, etc. Il y a vraiment une fraternité qui se crée. Je pense que c'était ça le trait d'union entre ces associations. Bien sûr qu'il y a des accompagnements professionnels, il y a des cours de français. Pour nous, il y a de l'accompagnement sur de l'hébergement, etc. Mais ce qui est important, c'est ce qui se vit fraternellement entre personnes accueillies, personnes rencontrées, salariés et bénévoles. Et ça, je pense qu'il l'a dit, et ça m'a beaucoup touché, parce qu'évidemment, c'est au cœur de notre association. Aux captifs, la libération, nous, on s'appelle les captifs, entre nous. D'ailleurs, Honoré, vous le dites, les captifs. Les captifs sont les personnes qu'on rencontre, qui sont captifs, comme je disais tout à l'heure, de leur situation, de la rue, de l'alcool, de la drogue, de la prostitution. Mais ce sont aussi les salariés et les bénévoles qui s'engagent, parce qu'on est tous un peu captifs. Je ne vais pas citer, mais on est captif de nos écrans, on est captif de notre argent, on est captif de nos situations professionnelles qui nous bouffent. Voilà. On a tous des captivités et on se met à égalité avec eux. J'aime beaucoup l'image qu'on voit souvent aux captifs à libération, où les personnes en maraude se mettent accroupies. On n'est jamais debout devant une personne qu'on rencontre qui est par terre dans la rue. On se met accroupi au même niveau qu'elle. Et c'est ça la fraternité vécue. Il n'y a pas d'un côté des personnes qu'on assisterait, qu'on aiderait. Il y a des personnes qui vont vivre ensemble, des plus pauvres et des bénévoles et des salariés.
0: Ce moment, il était à la fois très simple, très familial presque. Le pape est allé prier, il a rencontré les uns les autres, il les a bénis, il y a eu un échange de cadeaux. Est-ce qu'il y a un moment qui vous a particulièrement marqué, touché ?
2: Je pourrais dire évidemment ce qu'a dit Blessing, parce que vous avez compris qu'on ne la voyait pas. Finalement, elle a dit quelle était son origine, quel pays d'origine. Mais elle l'a dit très délicatement. Elle n'a pas raconté son parcours, mais elle a parlé de son parcours très délicatement. Et puis elle a terminé par cette note d'espérance sur sa foi, sur sa vie spirituelle. Et le premier témoignage était aussi un peu dans cette... Voilà, il disait sa foi l'avait soutenue et l'avait portée. Et je pense que ces personnes qui ont vécu des choses difficiles ont des choses à nous dire. Et on n'est pas toujours capable de les entendre, objectivement, parce que on sait, on a étudié, on va à la messe, je sais pas. Voilà. Mais en fait, c'est eux qui nous convertissent, c'est eux qui nous disent des choses. Moi, j'ai des souvenirs précis. dans le bois de Boulogne, après une maraude très difficile. On avait rencontré un Afghan, un jeune Afghan, et on savait qu'il n'y avait pas de solution, donc il allait rester dans le bois toute la nuit. On était très mal, et là on rencontre une personne qui se prostituait à Porte Dauphine. Et on lui raconte, elle dit c'est la maraude s'est bien passée. Elle dit non, c'était compliqué. On était tous très touchés. Et elle nous dit au moins on sait pour qui prier ce soir. Voilà. Cette personne qui était là, elle était capable de nous dire ce que moi j'avais pas tellement envie de dire parce que j'étais révolté par cette situation. Mais elle me dit mais t'as qu'à prier, c'est tout. Voilà. Je pense qu'il faut qu'on se dise qu'est-ce qu'on peut entendre des personnes les plus pauvres. Et là ça a été un beau témoignage. C'est eux qui ont parlé. C'est pas les associations qui ont parlé, c'est les personnes qui ont des vies les plus difficiles qui ont parlé.
0: Si vous deviez retenir, alors je sais pas si vous avez retenu tout ce qu'a dit le pape, bien sûr, on prendra le temps de relire son intervention, mais si vous deviez retenir un mot, un geste ou une phrase de ce qu'a dit le Saint-Père à la maison Paquita, qu'est-ce que ce serait ?
2: On reviendra sur tout ce qu'il a dit, mais moi j'ai beaucoup aimé le geste de l'oratoire, parce que l'oratoire il est au milieu de la maison. Physiquement, on va dire. Et c'est un lieu où il s'est recueilli tout seul. C'est un lieu qui sert pour des personnes de la maison. Elles viennent s'y recueillir. Il sert pour des célébrations. Moi, la dernière fois que j'y ai été, c'était pour une prière, ce qu'on appelle une prière rue, parce que c'est avec des gens de la rue, qui est animée par des femmes nigérianes. Et c'était très gai. Beaucoup, on dansait, on chantait, etc. C'est elle qui avait pris en charge toute la prière. Donc il y avait des personnes de la maison, il y avait des salariés, des bénévoles qui sont engagés dans la maison. Et puis il y avait voilà, tous ceux qui étaient là, qui voulaient passer un petit temps dans cet oratoire. Et cet oratoire, il est au cœur de la maison. J'ai trouvé très beau qu'ils se mettent à genoux. Et puis là, on vous avait rien dit, on n'avait pas fait de commentaires. Vous avez laissé ce moment de silence et c'était magnifique.
0: Merci infiniment.

0: Jean-Damien Lelièvre, d'avoir vécu ces moments avec nous. On garde dans notre cœur cette grande journée du samedi qui a donc commencé avec les plus fragiles. Merci de nous avoir permis de vivre ce moment du pape à la Maison Bakita. La matinée continue, donc depuis ce plateau exceptionnel de Cateo, place de la Concorde. Je vous le disais, le pape est donc en route vers l'Institut catholique de Paris. Et tout de suite, quelques annonces pratiques pour tous ceux qui se préparent à la messe ici sur place et qui nous regardent sur les écrans géants. Et puis vous découvrirez aussi le premier épisode de notre mini-série sur les 5 questions que vous êtes toujours posées sur le Saint-Père. A tout de suite.
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3: Pour la venue du pape en France, Cateo répond à 5 questions que vous vous êtes toujours posées sur le Saint-Père. Pour ce premier épisode, pourquoi s'habille-t-il en blanc? Partout, à Rome ou à travers le monde, il apparaît toujours en blanc. Si cela permet de repérer facilement le pape au milieu de la foule, pourquoi ce choix vestimentaire, certes esthétique, mais sans doute salissant? La raison est à chercher dans les arcanes de l'histoire pontificale. Car à l'origine, depuis les premiers chrétiens jusqu'au XIIIe siècle, en dehors des offices, le pape et les cardinaux s'habillent comme les lettrés de leur temps. En 1245, lors du Concile de Lyon, le pape Innocent IV donne aux cardinaux le chapeau rouge. C'est à la fois un signe de leur engagement à verser leur sang pour le Christ et l'Église, et un rappel de l'autorité de la pourpre impériale, celle du Sénat de la Rome antique, alors même que les états pontificaux sont menacés par les troupes de l'empereur Frédéric II. Cette pourpre cardinalis qui perdure aujourd'hui s'étend, se généralise, et le pape suit le mouvement. 300 ans plus tard, c'est le Concile de Trente. Face à la réforme protestante et en plein développement de l'imprimerie, l'Église du XVIe siècle cherche à établir des normes. Fi des vieux rites, vive l'uniformisation des couleurs liturgiques, du missel, de la formation des prêtres et donc des vêtements du clergé. Et le blanc alors? C'est là qu'arrive Pie V. Ce dominicain monte sur le trône de pierre en 1566, peu après la fin du concile, et personne ne s'étonne donc qu'il conserve l'habit blanc de son ordre. Symbole de la transfiguration du Christ sur le mont Tabor, moment qui marque la révélation de sa divinité, ce blanc est d'usage chez les frères prêcheurs depuis leur fondation par Saint Dominique au XIIIe siècle, en signe de leur humilité et de leur simplicité. En présence du souverain pontife, ils gardent désormais leur grande cape noire, car pour les siècles à venir, le pape a trouvé sa norme vestimentaire. Les successeurs de Pie V se rendent bien compte que ce blanc tranche avec le rouge des cardinaux, une manière pratique de marquer une dignité particulière et de reconnaître le successeur de Pierre aux quatre coins de la planète.

0: Nous sommes ici au Jardin des Carmes de l'Institut catholique de Paris. Et cet Institut catholique a été créé à la fin du 19e siècle, en 1875 exactement, autour des bâtiments de l'ancien couvent des Carmes des Chaux ou des Chaussées, arrivé à Paris en 1611.
1: Après le départ des frères Carmes en 1792, le couvent devient une prison, notamment pour les prêtres réfractaires. Plus d'une centaine d'entre eux sont exécutés en septembre.
0: On les a fait sortir dans le jardin du couvent des Carmes. On les a fait descendre par l'escalier jusqu'ici, où ensuite commençait une terrible chasse à l'homme, si l'on peut dire, dans ce jardin. Certes, l'on a posé ici, à la mémoire de ces martyrs, une plaque, Hic Ceciderunt, ils tombèrent ici. Mais c'est bel et bien dans l'ensemble du jardin des Carmes que ces ecclésiastiques ont été tués.
1: Dans l'ancien couvent, il reste aujourd'hui peu de traces de la vie des frères Carmes au XVIIe siècle, hormis cette pièce cachée que nous présente le frère Didier Marie.
2: Alors, nous sommes dans une chapelle du XVIIe siècle qui pouvait servir aux frères malades et qui est à l'étage du couvent des frères de la rue de Vaugirard. Les frères pouvaient venir prendre un temps d'oraison dans cette chapelle et ils pouvaient, par cette petite tribune, assister à l'Eucharistie qui était célébrée au maître-autel qu'on voit en contrebas. Il y a une figure célèbre de ce couvent des Carmes de Paris, de la rue de Vaugirard, qui est le frère Laurent de la Résurrection. En fait, il va entrer dans ce couvent en 1640 comme frère convert, c'est-à-dire les frères qui s'occupent de l'aspect matériel de la vie conventuelle.
1: Ce frère Carme, redécouvert en France au XXe siècle, mais plus connu dans les pays anglo-saxons, a récemment été cité par Léon XIV lui-même.
3: There's a German journalist on here who said to me the other day, tell me one book besides Saint Augustine that we could read to understand who Prévost is. And there's several I've thought of, but one of them is a book called The Practice of the Presence of God. It's a very simple book by someone who doesn't even give his last name, Brother Lawrence.
2: Laurent nous dit qu'il n'a pas de méthode. Ça va être à chacun d'inventer son moyen de se rappeler la présence de Dieu. Alors il va bien dire qu'au départ, c'est quelque chose de difficile. C'est quelque chose de coûteux parce que ce n'est pas quelque chose de naturel à l'homme. On va se laisser absorber par nos tâches. Et donc, il va y avoir un vrai travail à faire, de la volonté, un effort spirituel à faire, un combat spirituel à vivre. Pendant 15 ans, il va s'occuper de la cuisine. Et s'occuper de la cuisine dans le couvent de la rue de Vaugirard, ce n'était pas rien parce qu'il y avait une centaine de frères. Centaines de frères à nourrir, plus les pauvres qui sonnaient à la porte pour avoir un petit peu à manger. Et Laurent était très très attentif justement aux pauvres qui venaient. Donc une tâche très très importante. Et Laurent dit, en retournant ma petite omelette dans la poêle, je pensais au bon Dieu. C'est-à-dire qu'il va montrer à tout le monde que finalement, dans des actes ordinaires, on peut être uni à Dieu. C'est-à-dire qu'il ne s'agit pas simplement d'être à la chapelle ou de vivre un sacrement ou d'être dans un temps de prière, mais qu'à travers tout ce que nous vivons, nous pouvons, une fraction de seconde, arrêter d'être attentif à ce que nous faisons pour être attentif à Dieu quelques instants et finalement vivre en sa présence.
1: Lors de son passage à l'Institut catholique de Paris, le pape est attendu dans l'église Saint-Joseph des Carmes, où priaient déjà les frères à l'époque de Laurent de la Résurrection.
4: Et nous allons pouvoir découvrir cet institut catholique et cette église Saint-Joseph des Carmes dans quelques instants, puisque le pape Léon XIV est en train de se rendre dans ce lieu où va se dérouler donc la rencontre avec l'Assemblée ecclésiale provinciale pour travailler à l'accompagnement, à l'insertion des catéchumènes et des néophytes, une démarche souhaitée par les 8 évêques d'Île-de-France face à ce phénomène, cette augmentation importante en France du nombre d'adultes qui demandent le baptême.

0: allons suivre ensemble la rencontre du pape Léon XIV avec l'Assemblée ecclésiale provinciale ouverte par les évêques d'Île-de-France pour travailler à l'accueil, l'accompagnement et l'intégration des catéchumènes et des néophytes dont le nombre croît dans des proportions inédites depuis quelques années. Cette rencontre se tient à l'Institut catholique de Paris. On peut rappeler ce chiffre. En 2026, plus de 21 400 adolescents et jeunes adultes en France ont reçu le baptême. Ce souhait de devenir chrétien s'observe et s'est amplifié notamment depuis ces 3-4 dernières années. Et il bouscule et réjouit les paroisses et cela a suscité l'intérêt du pape Léon XIV. À son arrivée à l'Institut catholique de Paris, le pape sera accueilli par le recteur, le père Emmanuel Petit. 46 ans après Jean-Paul II, Léon XIV visitera donc l'Institut catholique de Paris qui fête ses 150 ans. Avant de retrouver les membres de l'Assemblée ecclésiale provinciale, le Saint-Père ira prier dans l'église Saint-Joseph des Carmes et retrouver les membres de la communauté universitaire, des enseignants, des étudiants et des personnels de l'Institut catholique de Paris.
1: Prends la main, c'est ça le sens.

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0: Merci.
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Bonjour à tous et prions-nous. Notre

0: Père, qui es aux cieux, sois sanctifié, que ton règne vienne, que ta volonté soit faite sur la terre. Donne-nous aujourd'hui notre pain de ce jour. Pardonne-nous nos offenses. Aime-nous la tentation, mais livre-nous du mal. Amen. Je suis très content, très heureux d'être ici avec vous ce matin, deuxième journée à Paris. Merci à tous pour votre présence et votre foi. Le Seigneur soit avec vous. Qui vous bénisse, Dieu Tout-Puissant, le Père et le Fils et le Saint-Esprit. Amen. Merci. Merci à tous.
1: L'Institut catholique de Paris est un lieu de formation universitaire important pour l'Église à Paris et en France également pour un certain nombre de pays francophones. Le pape salue à l'instant également les quatre recteurs des autres universités catholiques en France, celles de Lille, de Lyon, d'Angers et de Toulouse, ainsi que les doyens des six facultés de l'Institut catholique de Paris.
2: Cédric Lurien, doyen de la faculté de droit canonique.
3: Ah, je suis prêtre du diocèse de Metz.
2: Il sera à Metz. Oui. Emmanuel Moulard, supérieur du séminaire des Carmes.
4: Et le secrétaire de
2: Saint-Sulpice, d'enfant.
4: Prions bien grand pour vous, très sympa, avec tous les séminaires du lycée, sur les prières.
2: Tous les séminaires qui étudient ici à l'Institut catholique. Et la communauté des frères. Les frères Carmes qui étaient ici autrefois. La communauté du frère Laurent.
5: Très sympa. La province de Paris des Carmes Bouchot. S'offrir la première édition de l'exercice de la pratique de la présence de Dieu par le frère Laurent de la Résurrection, imprimé en 1694. Voilà, c'est pour vous. Et pour tout l'ordre du Carmel, c'est vraiment un signe de la fécondité de la vie spirituelle, de la vie contemplative, qu'aujourd'hui la doctrine d'un saint, d'un petit frère, plutôt d'un petit frère, soutienne la vie spirituelle du pasteur universel. Voilà, vous savez que toutes les carmélites sont très touchées de quand vous avez dit ça, parce que pour nous, ça dit vraiment que notre engagement aujourd'hui, dans ce chemin de sainteté, peut porter des fruits bien au-delà de ce que vous pouvez sentir. Voilà, merci beaucoup.
2: Merci.
5: Ici, comme vous êtes les frères, le Père Miguel, qui est notre préposé général, vous rencontrerez bientôt en porte. Voilà, ça c'est la sœur.
2: Vous pouvez être chacun, si vous êtes.
5: Voilà, c'est la première. Voilà.
2: Voilà,
5: c'est ça, de par le père de Beaufort, qui était sur la compagnie spirituelle, qui était vicaire après général de Paris. Voilà. Et donc, voilà, nous sommes vraiment heureux. Je sais que vous l'avez offert une édition récente et italienne à la curie romaine, et là, c'est un peu plus ancien. J'espère que ça vous plaît.
2: Ici, c'est vraiment l'église qui a connu le frère Laurent.

Et c'est donc le provincial des Carmes, le frère Antoine-Marie du Sacré-Cœur, qui a remis cette édition de La pratique de la présence de Dieu, ces écrits qui ont marqué la vie spirituelle de Robert Prévost aujourd'hui, pape Léon XIV, le pape qui est accompagné par le recteur de l'Institut catholique de Paris, le père Emmanuel Petit.

rentré dans, le jardin, dans ce jardin, qui est resté en souvenir. Voilà. Et ici, cette croix a été installée en 1926, au moment de la béatification. Ça fait 100 ans. Vous allez célébrer la messe bientôt, au mois d'octobre. De la mort. Et ici, vous voyez bien le couvent, avec notre, qui est resté vraiment comme au XVIIe siècle, avec le réfectoire, et le réfectoire où le frère Laurent a travaillé, voilà, qui était cuisinier. Et les cellules au-dessus.

pape s'est recueilli au pied de l'escalier des martyrs, là où un certain nombre ont été assassinés durant la Révolution, lorsque le couvent fut transformé en prison pour des prêtres, des religieux, des évêques et des laïcs. L'Institut catholique de Paris est également marqué par la sainteté, puisque dans la crypte de l'église Saint-Joseph des Carmes repose la tombe du bienheureux Frédéric Ozanam, fondateur de la Société de Saint-Vincent de Paul, un modèle universitaire engagé au service des plus fragiles et du bien commun, et également marqué par la mémoire du bienheureux Christian de Chergé, le prieur du monastère de Tibirine, formé au séminaire des Carmes. Le pape Léon XIV va maintenant traverser la cour d'honneur de l'Institut catholique de Paris pour rejoindre l'auditorium Georges Bernanos, où va se dérouler la rencontre avec les 350 délégués de l'Assemblée provinciale ecclésiale d'Île-de-France. Les évêques de la province de Paris ont souhaité prendre à bras-le-corps les questions autour de l'accueil, de l'accompagnement et de l'intégration des catéchumènes et des néophytes en France, avec ce nombre croissant et surprenant de jeunes adultes qui veulent devenir chrétiens et demandent le baptême. Monseigneur Laurent Ulrich, l'archevêque de Paris, expliquera cette démarche au pape, et puis cette rencontre sera guidée par le père Maximilien de la Martinière, le secrétaire général de cette assemblée, qui remettra l'instrumentum laboris, l'instrument de travail à partir duquel va travailler la première session les 10 et 11 octobre, après une phase de consultation à laquelle près de 50 000 personnes ont contribué. Et puis nous entendrons également les témoignages de Jaouïd, un catéchumène, de Marielle, une néophyte, et d'une accompagnatrice, Sophie, avant d'entendre le pape Léon XIV.

0: une autre assemblée ecclésiale.
1: Ah. Voilà. Allez, bienvenue. Merci de venir prendre ce temps.
2: Bienvenue, Saint-Père.
1: Merci.
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Très Saint-Père, nous sommes heureux de vous accueillir ici, là où se trouvait au XVIIe siècle le couvent des Carmes, parmi lesquels le frère Laurent de la Résurrection, dans les écrits de qui vous avez trouvé une riche voie spirituelle. Puis à la fin du XVIIIe siècle, les violences révolutionnaires

0: Faites ici même 191 victimes, les bienheureux que l'Église a reconnus il y a tout juste 100 ans. En 1845, renaît ici l'ordre dominicain avec une école de théologie où a enseigné le bienheureux Federico Zadam qui y est enterré. Puis, 30 ans plus tard, l'Institut catholique, grâce à une loi d'application très éphémère qui permit en France la création de seulement 5 instituts semblables. Ils nous sont précieux, leurs responsables sont venus à votre rencontre aujourd'hui, vous les avez salués il y a quelques instants. Et ici encore, nous saluons un autre martyr, le bienheureux Christian de Chergé, qui y fit ses études, fut d'abord prêtre de Paris, puis moine cistercien au monastère de Tibirine en Algérie. Les étudiants, les enseignants, les personnels administratifs et de service qui animent ces lieux, les recteurs et doyens, les membres des conseils qui veillent à la vie de ces institutions, vous remercient de votre attention à eux et à leur mission. Aujourd'hui, nous y avons ajouté les membres de l'Assemblée ecclésiale provinciale qui, dans 15 jours, tiendra sa première session ici même, suivie de 2 autres, autour du thème « Catéchumènes et néophytes, de nouvelles perspectives pour la vie de notre Église dans nos diocèses ». Ce sont plus de 350 personnes, évêques des 8 diocèses de la province de Paris et du diocèse aux armées, prêtres, diacres, catéchumènes et néophytes, accompagnateurs de catéchumènes, fidèles, laïcs et religieux, religieuses, et aussi avec des observateurs extérieurs. Nous avons débuté ce travail par une large consultation à laquelle ont répondu 46 000 personnes, parfois individuellement, mais plus généralement réunies en plus de 4 000 groupes. Vous le savez, ce renouveau de la demande des sacrements de l'initiation chrétienne nous étonne et nous y voyons l'œuvre du Seigneur. Je relève la formule de l'un des candidats. J'attends un nouvel élan pour l'Église. Une nouvelle génération arrive. L'Église est vivante, elle grandit et elle est ancrée dans le monde. Une nouvelle génération, cela me fait penser à l'expression du pape Paul VI, Saint Paul VI, qui disait « Une nouvelle génération, c'est un continent nouveau à évangéliser ». Vous le savez, ce renouveau de la demande des sacrements de l'initiation chrétienne, nous avons demandé à un catéchumène, un néophyte et un accompagnateur de catéchumène de vous exprimer d'abord leur expérience de la vie spirituelle avec leurs questions. Je vais leur donner la parole maintenant, non sans avoir demandé d'abord à Madame Marie Geffray, responsable de l'équipe de rédaction, de vous remettre ce document de travail, l'Instrumentum Laboris. Que nous avons élaboré à partir des réponses à la consultation. Il y a un exemplaire pour la Bibliothèque Vaticane qui a été relié et un exemplaire que l'on peut travailler. Très saint Père, nous vous remercions d'être venu ici pour les écouter, ces témoins, et pour nous parler.
1: Cet instrument de travail, donc, fruit de la consultation du peuple de Dieu, nous voulons pour vous, très Saint-Père, l'illustrer par 3 témoignages. D'abord celui de Jawad, catéchumène du diocèse de Nanterre.
2: Très Saint-Père, mon parcours vers le baptême fut, dans un premier temps, solitaire. Je me posais des questions sur le sens de la vie, la vérité, l'existence de Dieu et sur ce qu'il faut faire pour le trouver. C'est à ce moment-là que j'ai commencé à lire des livres saints, le Coran, puis le Nouveau Testament. Pendant la lecture de celui-ci, j'ai été touché par la figure de Jésus, ses enseignements, sa manière d'expliquer en parabole et surtout sa détermination à nous montrer l'exemple par sa vie et les épreuves qu'il a traversées jusqu'au bout. Durant la lecture, je fus définitivement convaincu que la vérité se trouvait là. Alors, j'ai décidé de me faire baptiser en contactant la paroisse de ma ville par email. C'est le diacre de la paroisse qui m'a répondu. Lors de mes premiers rendez-vous, avec mon accompagnateur, j'étais timide et n'osais pas poser de questions. J'ai aussi commencé à aller à la messe le dimanche, mais j'avais peur d'être jugé du fait de mon apparence maghrébine. C'était une période difficile, car j'ai été isolé, n'ayant personne à qui me confier. Avant de me mettre en route, j'avais de mauvaises fréquentations avec qui je passais mes soirées en beuverie. Malheureusement, après 4 mois, j'ai arrêté mon parcours et repris ces mauvaises habitudes. Ça a duré 1 an et demi. En parallèle, je continuais à m'instruire sur la foi grâce à des livres et des vidéos sur Internet. C'est ce qui m'a poussé à reprendre mon parcours de catéchuménat avec plus de confiance et moins de timidité, car cette fois, je me sentais mieux préparé. J'ai commencé à participer aux activités paroissiales afin de rencontrer d'autres personnes dans le but de renforcer ma foi, en échangeant sur nos difficultés et réussites, dans le but de s'entraider et de ne pas se sentir isolé. Par le parcours Alpha, les repas entre jeunes de la paroisse et autres activités, j'ai rencontré des personnes superbes grâce à qui j'évolue plus sereinement et en confiance vers le baptême. À l'occasion de mon entrée en église, j'ai choisi Josué comme prénom car c'est un personnage biblique que je veux prendre pour exemple. Il représente la confiance en Dieu et la détermination malgré les difficultés. Merci.

0: Merci Josué de ton témoignage qui souligne l'importance de l'accueil de ceux qui viennent demander des sacrements. Nous écoutons maintenant Marielle du diocèse de Créteil qui a été baptisée il y a peu, néophyte donc.
1: Très Saint-Père, enfant, je n'ai pas reçu d'éducation religieuse, mais j'ai toujours cru en Dieu. Mais bien que toute ma vie, j'ai été attirée par la dimension spirituelle des églises, je m'estimais illégitime parce que pas baptisée. Et ne comprenant pas le mystère de la liturgie, je me sentais exclue pendant les messes. Alors je récitais les prières, le Notre Père, chez moi, à l'abri des regards. Et puis j'ai une fille, elle est entrée chaptaine chez les scouts, elle y a reçu un enseignement catholique. Et elle s'est faite baptiser à ses 20 ans. Et progressivement, elle m'a transmis les premiers éléments, les premières compréhensions de la Bible. Et grâce à elle, la liturgie me devenait plus familière. Ensuite, au groupe Alpha de ma paroisse, j'ai découvert presque surprise que moi aussi, j'avais peut-être ma place dans cette église qui finalement s'avérait beaucoup plus accueillante qu'au premier abord. Alors j'ai poursuivi dans la foi et je me suis fait baptiser. J'ai reçu les trois sacrements à Pâques 2025. Mais comment éviter le vide post-baptême? Eh bien, heureusement, le dynamisme de ma paroisse a alimenté le feu de ma foi. Grâce aux soirées louanges, aux prières de chapelet, aux lectures de la Bible, aux catéchèses et aux pèlerinages dont

je ne peux plus me passer. La proximité de notre évêque auprès des catéchumènes et des néophytes m'a aussi bien encouragée. Mais ce sont des grâces que je reçois et je sais que j'ai le devoir de donner. Parce que par le baptême, je sais que j'ai reçu une mission apostolique. Mais elle me semble gigantesque, vertigineuse. Par où commencer? Serais-je à la hauteur? Il y a tellement de choses à faire. Alors le prêtre de ma paroisse m'a proposé de commencer par des petits services, ce que j'ai reçu comme un gage de confiance, au participer au nettoyage de l'église, contribuer à servir les pauvres, assumer moi-même des cours de catéchèse. Peu à peu, je me suis sentie plus légitime. Et suivant de près ce qui se passe dans le diocèse, j'ai monté un groupe de répondants pour la consultation à l'Assemblée ecclésiale provinciale, ce qui m'a valu l'honneur d'être proposée par mon évêque pour être ici déléguée parmi vous. Mais pour autant, je n'aurais jamais osé prétendre un jour pouvoir déposer mon humble témoignage devant Sa Sainteté le pape Léon XIV. Alors, j'avais juste une phrase. Alors voilà, en fait, l'Esprit Saint fait son œuvre. Et plus je reçois, plus je me sens redevable à Dieu. Merci pour votre écoute. Merci.

Après Marielle qui a témoigné de la difficulté de trouver sa place dans la communauté après le baptême, nous allons maintenant écouter Sophie qui est accompagnatrice de catéchumène pour le diocèse d'Évry.

très saint Père. Au commencement, il y a la joie. Lorsque j'ai débuté il y a 10 ans, la responsable du catéchuménat m'a expliqué quel serait mon rôle d'accompagnatrice et présenté le parcours à suivre. Elle a ajouté « Même si tu ne fais pas tout bien, n'oublie pas que le plus important, c'est de partager la joie d'être chrétien. » Notre petite équipe de 2 accompagnateurs et quelques catéchumènes se retrouve tous les 15 jours et aussi régulièrement en grand groupe. J'ai accompagné 2 très jeunes gens et des mères de famille. Une femme lisant à peine et une autre se préparant à devenir magistrate, avec des parcours d'une grande diversité. Autrefois, j'imaginais que les demandes de baptême émanaient de personnes un peu perdues, voulant se raccrocher à quelque chose de vague. Je sais maintenant que les catéchumènes ont soif du Christ. Bien que n'ayant souvent aucune culture religieuse, quand les catéchumènes frappent à la porte de la paroisse pour la première fois, ils ont une demande précise, recevoir le baptême. Ils veulent devenir chrétiens. Qu'est-ce que cela signifie pour eux ? Souvent, ils ne savent pas bien l'exprimer. Et tout notre travail d'accompagnement est de les aider à trouver les mots pour dire leur foi. Je m'émerveille devant la présence agissante de l'Esprit-Saint en eux. Je pense à Marion, dont l'enfance avait été saccagée par un père alcoolique et brutal. Très jeune, elle avait refusé d'entrer dans le cercle de la violence et cherchait obstinément la lumière. La nuit de Pâques, où elle a reçu les sacrements, je la revois debout à côté du baptistère, rayonnante de la vraie lumière. Certains accompagnements sont simples, avec des catéchumènes découvrant facilement les Écritures et la vie en Église. D'autres sont plus délicats, avec des personnes qui semblent en retrait. Je me sens parfois moins à l'aise avec certains caractères, ou déçue par une séance, mais j'apprends à trouver une juste distance, à respecter les silences, à ne pas répondre tout de suite pour écouter vraiment. Nous nous accueillons mutuellement, catéchumènes et accompagnateurs. Je ne suis pas leur professeur, pas un modèle de vertu. Ils ne sont pas mes catéchumènes, mais des disciples du Christ qui apprennent à connaître celui qui les appelle. Les catéchumènes m'enseignent autant que je les enseigne. Si je leur dis cela au début, ça les amuse, ils pensent que c'est un peu exagéré. Et puis, ils comprennent que nous sommes des compagnons. Ensemble, nous relisons le chemin parcouru afin de reconnaître le mystère de Dieu à l'œuvre dans leur vie. Merci de votre attention.

0: Merci Sophie de nous partager votre joie dans cette mission et merci à vous très Saint-Père de nous enseigner maintenant sur ce sujet.
1: Excellences, chers prêtres et personnes consacrées, chers membres de l'Assemblée synodale, chers catéchumènes et néophytes, frères et sœurs, je suis heureux de vous rencontrer et de pouvoir m'attarder dans le cadre de ce voyage apostolique sur le chemin que vous parcourez en Assemblée ecclésiale provinciale. Je remercie Son Excellence, Monseigneur Laurent Dulwich, archevêque de Paris, qui a rappelé l'importance historique et spirituelle du lieu où nous nous trouvons, en évoquant également Frère Laurent de la Résurrection, qui a profondément marqué mon parcours de foi par sa mystique du quotidien. Mais surtout, j'exprime ma gratitude pour l'instrumentum laboris que vous m'avez

Je salue les enseignants, les étudiants, le personnel de cette université, ainsi que tous les membres de l'Assemblée synodale de la province ecclésiastique de Paris, engagés à réfléchir aux perspectives pastorales pour accueillir les néophytes et les catéchumènes, ainsi que pour la vie de l'Église. En observant de près le travail que vous accomplissez, mais surtout en écoutant les témoignages émouvants de Josué, de Marielle et de Sophie, je ressens avant tout une grande gratitude pour l'œuvre imprévisible de Dieu. Comme vous êtes avec vous, je suis émerveillé par le nombre de personnes qui se présentent aujourd'hui sur les cieux de la foi et par les nombreux adultes qui demandent les sacrements de l'initiation chrétienne. Il peut sembler paradoxal que ce phénomène de tant de personnes redécouvrant l'Évangile et embrassant la foi se situe dans le contexte d'une société comme la société française, marquée par une culture fortement sécularisée. Votre expérience, votre témoignage, chers catéchumènes et néophytes, sont le signe tangible de l'œuvre de la grâce de Dieu, qui dépasse les analyses chiffrées et sociologiques. Ce phénomène qui vient contredire toute attitude défaitiste, ce que le pape François appelait le pessimisme stérile, doit être accueilli dans un esprit de responsabilité. Nous sommes en effet appelés à nous tourner vers nos frères et sœurs en redécouvrant le style propre à Dieu, fait de proximité, de compassion et de tendresse, avec une tendresse pastorale et une charité fraternelle. Nous devons reconnaître, accueillir et préserver la petite flamme que le Saint-Esprit a allumée dans l'obscurité de la nuit, la petite graine qui aspire à grandir même au milieu des espines et des ronces. L'étonnement devant ce qui arrive à tant de nos frères et sœurs ne doit pas nous enfermer dans une béatitude naïve. Au contraire, nous devons nous engager à rechercher, à nous poser des questions et à entreprendre des actions pastorales concrètes. Tel est l'esprit qui anime votre assemblée synodale et plus généralement le cheminement de l'Église en France. Émerveillé par l'œuvre imprévisible de Dieu. Que devons-nous faire? Et où donc le Saint-Esprit nous pousse-t-il pour accompagner les catéchumènes, les néophytes, les recommençants? Tout d'abord, j'aimerais rappeler une expression utilisée par l'épiscopat français il y a déjà de longues années, qui exhortait à imaginer et à incarner une Église en état d'initiation, prenant soin des catéchumènes, des néophytes et de ceux qui recommencent le cheminement, en leur offrant sous le temps un solide soutien. L'initiation chrétienne, dans son ensemble, a été au cœur de la sollicitude des pasteurs dès les années qui ont suivi la Seconde Guerre mondiale. Les demandes étaient déjà nombreuses et l'agitation théologique et liturgique de ces années la contribua largement au renouveau des parcours des catéchuménats qui s'opèrent ensuite pendant le Concile Vatican II. Même si le contexte est aujourd'hui différent, vous pouvez vous référer à cette tradition pastorale bien ancrée concernant l'initiation des catéchumènes. N'oublions pas non plus que cette pratique déjà en vigueur a été redynamisée à partir de 1986, année où on a vu les

jour la lettre aux catholiques de France et parallèlement la dernière édition française du rituel d'élimination chrétienne des adultes. Chers frères et sœurs, être en état d'initiation, c'est accueillir les nouveaux chercheurs de Dieu en y découvrant une opportunité et une mission. L'opportunité est que grâce à eux, la communauté des croyants renouvelle, elle aussi, son cheminement de foi et découvre de manière nouvelle la joie de l'Évangile. La mission, quant à elle, consiste à prendre soin d'eux et à leur servir de guide, même après qu'ils ont reçu les sacrements. Il convient d'accueillir avec joie ceux qui se présentent à partir de leur expérience spirituelle, respecter leur histoire et favoriser une annonce essentielle du kérigme, notamment à travers les formules connues dans le parcours personnel ou communautaire. N'oublions pas, cependant, que chez bon nombre de ces personnes surgit ensuite la question que nous avons entendue dans les témoignages de Marielle. Comment éviter le vide post-baptismal? Il est donc essentiel d'accompagner et d'intégrer pleinement ces personnes dans nos communautés et dans nos assemblées de prière après le baptême, en leur offrant un espace familial, une formation aussi intégrale que possible, capable d'englober les différents aspects de la vie chrétienne et d'y favoriser l'unification de leur foi avec leur vie. Les néophytes, en effet, ont souvent soif et besoin d'approfondir les fondements de la foi et de la prière chrétienne, d'être correctement formés d'un point de vue biblique et théologique, de découvrir toujours davantage la richesse de la doctrine ainsi que les différentes dimensions de l'agir moral chrétienne liées à la profession de foi. Enfin, ils ont également besoin d'être initiés et introduits à la vie liturgique de l'Église. Dans les témoignages, nous avons également entendu comment la célébration des rites liturgiques a été pour certains une porte d'entrée au mystère de la foi. Après avoir franchi cette porte, il faut aller plus loin et découvrir la richesse de la liturgie qui soutient toute la vie de foi. Il s'agit d'un domaine fondamental de la vie de l'Église qui requiert une attention pastorale enracinée dans les enseignements du Concile Vatican II. La liturgie, en effet, ne peut être considérée comme une réalité postérieure à la catéchèse, dans laquelle on mettrait en pratique ce qui a été appris au long du parcours. Au contraire, elle manifeste et actualise le mystère de la Pâque du Christ. Et par conséquent, elle est l'événement capable de révéler le sens de la bonne nouvelle et de communiquer la vie même de Dieu. Avec ses rythmes, ses langages et ses rites, la liturgie fait partie intégrante du chemin de conversion et de préparation au sacrement. Pour mener à bien cette mission, le rôle des formateurs est essentiel. Comme nous l'enseigne l'antique tradition de l'Église, il s'agit de préparer des parraines et des marraines des communautés, spécialement formées pour initier les néophytes. Dans le cadre de cette formation, je recommande une connaissance approfondie du rituel de l'initiation chrétienne des adultes. Parallèlement, il est nécessaire que les agents pastoraux soient formés, non seulement sur les plans bibliques, théologiques, liturgiques et de la vie spirituelle, mais aussi sur les plans des qualités humaines,
afin de savoir discerner et orienter ce dont les parcours de vie sont plus complexes et moins linéaires. Nous l'avons entendu tout à l'heure, certains arrivent avec une simple soif spirituelle et une quête de sens et une attirance pour l'Évangile, alors que d'autres sont marqués par des expériences douloureuses, des situations de solitude, des blessures profondes. C'est là que le style de la proximité, de la compassion et de la tendresse prennent tout son sens. Il convient de trouver un savant équilibre pour les accueillir, les écouter et en même temps les encourager à relever les défis exigeants de la foi. Dans ce cheminement, il faut respecter le rythme de l'autre en avançant progressivement avec attention et dans un compagnonnage fraternel. Il s'agit d'adopter le style de marcher ensemble. Sur les sentiers de la foi chrétienne, on s'enrichit mutuellement et on grandit ensemble. Prêtres et laïcs, pérennes et catéchumènes, animateurs, pastoraux et néophytes. Et pourtant, cela n'est pas encore suffisant. Les nouveaux baptisés ne sont pas seulement appelés à recevoir. Leur foi est un trésor qui s'offre à l'Église de France et l'Église universelle. Je pense à ce qui arriva à l'une des catéchumènes les plus célèbres de l'histoire, Saint Augustin. Il fut initié à la foi par Saint Ambroise, et sa foi n'était qu'une petite graine lorsqu'il fut baptisé. Mais cette graine a grandi et s'est multipliée, devenant un arbre si grand que sous son feuillage, nous pouvons encore aujourd'hui trouver du réconfort. En vous regardant, chers catéchumènes et néophytes, je ne vois pas seulement le fruit de l'esprit qui vous a mis en chemin, mais aussi une promesse de fécondité pour l'Église en France. À votre tour, soyez des missionnaires de l'Évangile dans cette société. Que le grand témoin de cette terre, bien-aimé, vous soutienne sur votre chemin. Je pense à Sainte Thérèse de l'Enfant Jésus, qui nous enseigne par sa petite voix comment la confiance ouvre les portes de la grâce. Je pense à Saint Martin de Tours, figure emblématique du partage et de la charité fraternelle. Avec tant d'autres saintes et saintes issues de cette terre de France, il nous rappelle que la mission s'est construite aujourd'hui en préservant avant tout la présence du Seigneur dans la vie quotidienne. En vous accueillant les unes les autres, puissiez-vous former tous ensemble le peuple vivant de l'Église en France, capable de transmettre la foi. En invoquant la protection maternelle de la Vierge Marie, patronne principale de la France, et l'intercession de Sainte Geneviève et de Sainte Denis, protecteur de cette ville, je vous donne de tout cœur ma bénédiction. Merci et bon chemin.

Unis dans le même esprit, nous pouvons dire avec confiance la prière que nous avons reçue du Sauveur. Notre Père qui es aux cieux, que ton nom soit sanctifié, que ton règne vienne, que ta volonté soit faite sur la terre comme aux cieux. Donne-nous aujourd'hui notre pain de ce jour. Pardonne-nous nos offenses.

0: merci pardonne-moi nos soucis, ainsi que nous nous sommes confessés. Et ne nous laisse pas entrer en tentation, mais livrez-nous du mal. Amen.
1: Le Seigneur soit avec vous.
2: Et avec votre esprit.
1: Que le nom du Seigneur soit béni.
2: Maintenant et toujours.
1: Notre secours est dans le nom du Seigneur.
2: Qui a fait le ciel et la terre.
1: Que Dieu Tout-Puissant vous bénisse. Le Père, et le Fils et le Saint-Esprit.
2: Amen. Amen.

0: Nous arrivons au terme de cette rencontre à l'Institut catholique de Paris. Le pape va maintenant rejoindre la nonciature apostolique. C'est là qu'il y déjeunera tout à l'heure. Et il est attendu place de l'Étoile vers 14h pour saluer en papa mobile les fidèles avenue des Champs-Élysées avant la messe célébrée place de la Concorde.
1: Alors, je crois que non. Il y a les. Ah, il y a la RLA. Ah, bon. Alors, écoutez.

0: Bonjour. Depuis le plateau de Catéo sur la place de la Concorde, pour vous qui vous préparez à la messe sur place et qui nous suivez sur les écrans géants, comme pour vous qui nous suivez directement à la télévision ou à la radio, je vous propose maintenant d'évoquer l'engouement pour les baptêmes que connaît l'Église de France. En effet, les statistiques de ces dernières années nous permettent de montrer une très forte hausse des baptêmes et qui sont portés majoritairement par les jeunes. Alors qui sont ces nouveaux chrétiens qui demandent le sacrement, alors même qu'ils ne sont souvent issus d'aucune tradition religieuse? Pour décrypter cet élan spirituel, je suis entouré de deux invités, le père Vincent Brenard. Bonjour. Vous êtes curé de la paroisse Saint-Louis de Vincennes et de la paroisse Notre-Dame de Saint-Mandé. Vous êtes prêtre du Chemin Neuf et vous êtes l'ancien responsable de la pastorale des jeunes et de la pastorale des vocations de la Conférence des évêques de France. Et puis Morgane Procope, bonjour.
1: Bonjour.
0: Morgane, vous avez été baptisée à Pâques 2025 et vous êtes aujourd'hui responsable du groupe de jeunes de votre paroisse dans le diocèse de Pontoise. Alors peut-être j'ai envie de commencer par vous. Comment ça s'est passé? Comment est-ce que vous avez tout d'un coup décidé de demander le baptême?
1: Alors j'ai reçu la grâce d'avoir un songe où Jésus m'a appelé personnellement au baptême. J'ai grandi dans une famille peu croyante et pas pratiquante. Et à mes 20-21 ans, j'ai eu un songe où Jésus m'a appelé au baptême. Et dans les semaines suivant cet appel, dans mon cœur a résonné l'envie de me baptiser. Donc j'ai commencé un chemin de catéchuménat dans ma paroisse. Et puis j'ai fait mon premier carême où mon mari, lui qui était issu d'une famille très pratiquante mais qui avait un peu perdu à sa majorité la pratique de la foi, il a pu aussi redécouvrir le Christ dans ce baptême à travers un cœur à cœur qu'on a vécu avec lui. Et donc nous nous sommes tous les deux engagés dans notre paroisse et nous avons pris la décision de nous marier.
0: Père Brenard, ce cheminement vous surprend, vous étonne? Est-ce que ça correspond à ce que vous vivez dans vos paroisses?
2: Il suscite d'abord une action de grâce.
0: Absolument.
2: Parce qu'il y a autant de chemins personnels, uniques, que ce que lui, que Morgane vient de nous dire. Moi, je suis témoin dans ma paroisse de tous ceux qui viennent frapper à la porte de l'église. Ils tournent souvent autour de l'église et puis un jour, ils disent « Mais explique-moi, dis-moi ». Et ils viennent nous dire leur soif, leur désir de connaître davantage. C'est pour nous une joie immense, c'est un don qui nous est fait, un don que Dieu fait à son Église, sans doute inattendu. On prie bien sûr dans nos communautés paroissiales pour avoir un sens de l'ouverture, de l'accueil. Et tout d'un coup, depuis quelques années, ces jeunes, moins jeunes, adultes, adolescents, viennent frapper à la porte et disent « Moi aussi, je me pose la question d'être chrétien, dis-moi comment faire ».
0: Alors, on l'a vu hier au Stade de France, c'était très impressionnant. Ils sont très jeunes, enfin, pardon, on est un peu de la même génération, ils nous semblent très jeunes. Les chiffres sont partout pareils, puisque vous avez été dans un poste d'observation. Est-ce que vous confirmez que c'est partout en France?
2: Mais parfois, c'est quelques-uns dans une paroisse, un, deux, parfois c'est 10, parfois dans des grosses paroisses de la région parisienne, ça va jusqu'à plus de 100 catéchumènes à Toulouse, à Bordeaux, dans des grandes villes étudiantes où beaucoup de jeunes en fait se disent mais viens voir, j'ai découvert le Christ, j'ai découvert une source qui est l'Évangile, j'ai découvert des ressources qui me donnent envie de grandir et qui m'épanouissent, viens voir toi aussi. Alors c'est combien? C'est 21 000 adultes confirmés l'an dernier, ou plutôt 21 000 qui ont plus de 11 ans, hein, 13 000 adultes et 8 000 adolescents. Mais quand vous mettez 3 adolescents dans une paroisse qui demande le baptême, ça change beaucoup de choses.
0: Vous avez l'impression d'être un peu à contre-courant. Est-ce que vous avez l'impression que ce choix vous particularise par rapport à votre génération? Ou peut-être même par rapport, on l'a entendu hein, dans la question que l'un des jeunes avait posée au pape, dans cette sorte de société qui semble quand même avoir des valeurs tout à fait différentes des valeurs chrétiennes?
1: Je pense que le contre-courant, il commence déjà à l'intérieur de chacun de nous. Quand on devient chrétien et qu'on prend la décision de suivre le Christ, on est en combat intérieurement, combat contre la fatigue quand il faut se lever pour aller louer le Seigneur, combat quand il est difficile de pardonner ou d'aimer des gens qui ne nous ressemblent pas. Donc je pense que le combat, il commence déjà là. Et quand on se met en marche pour ce combat, on se retrouve aussi un peu à contre-courant de la société qui parfois ne suit pas les valeurs du Christ.
0: Est-ce que, je vais être un peu provocateur, est-ce que vous vous reconnaissez dans cette société, ou dans cette génération numérique, un peu qui zappe, qui va vite, contrairement à ce temps long de l'Église ?
1: Oui, je pense qu'on reste tous avant tout jeunes dans le monde et je pense que l'objectif c'est d'être des chrétiens dans le monde, donc de savoir aussi être dans le monde, mais garder nos valeurs et savoir qui on veut suivre.
0: Vous aussi, ils vous surprennent, ces jeunes, parce que c'était pas attendu, ça n'a pas été préparé vraiment. Comment vous l'avez vécu ?
2: J'aime bien entendre de la part de Morgane le mot de combat. On l'a entendu hier soir commenté par le pape au Stade de France, avoir vu les portraits de tous ces saints qui ont combattu d'abord contre eux-mêmes, contre tout ce qui, au fond, ne fait pas grandir l'humanité. Et le Christ nous dit, mène le bon combat. Non pas un combat contre les autres, nous disait le pape hier, mais un combat au service de la charité, au service de l'amour. Et parfois, il faut se convertir un petit peu. Alors, les catéchumènes, les néophytes, tous ceux qui viennent comme nouveaux venus dans l'Église, ils nous rappellent la beauté du combat spirituel. Suivre le Christ, c'est une joie, c'est un don, c'est aussi parfois

0: parfois une exigence de conversion. Penser à l'autre, faire quelque chose pour les autres, servir, faire preuve de charité. C'est pour ça que j'étais très ému hier soir de voir tous ces saints qui ont été montrés en exemple aux jeunes de France, les saints de notre pays, qui ont fait preuve d'une immense charité envers les autres. C'est cela, les héros de notre temps. Et je crois que les catéchumènes comme Morgane qui viennent frapper à la porte de l'église nous disent « Mais donnez-nous des exemples. Donnez-nous des exemples. » On a envie, nous aussi, de faire quelque chose de beau de notre vie, de nous engager. Et on a l'impression que le Christ et l'Évangile nous offrent un chemin de vie. Alors, partagez-le-nous.
1: Oui, ça m'a beaucoup surpris, moi, de voir ces châsses, de voir ces reliques qui étaient... porté triomphalement et avec beaucoup de calme, beaucoup de... Comment vous l'avez vécu ? Pour être très franc, dans ma génération, le culte des reliques, c'était pas toujours le premier geste qu'on allait faire. Vous, ça vous semble comment ?
2: Je pense que c'est un bel exemple du chemin de sainteté qu'on doit tous essayer d'emprunter et que ça fait partie de suivre le Christ. L'objectif, c'est la sainteté. Et je pense que ça nous permet de prendre conscience que c'est accessible et que le Christ peut nous en donner le moyen et nous accompagner sur ce chemin.
1: On dit souvent tout est de Dieu, tout est de l'homme, donc on peut dire qu'il y a quelque chose de divin dans cet appel, mais il y a aussi beaucoup de paramètres humains. Est-ce que vous avez une explication ? Qu'est-ce qui s'est passé ?
0: Non, je crois que c'est vraiment un don du Saint-Esprit. C'est Dieu qui conduit son église, une église millénaire, bimillénaire en France. Donc on a des racines très fortes, très belles. Et c'est comme si quelque chose était réveillé dans le cœur de tant de fidèles, des grands-parents, des grands-mères, des grands-pères qui ont prié intensément pour leurs petits-enfants, des couples qui essayent de vivre leur mariage au cœur de toutes les difficultés, tous les défis du monde, des jeunes étudiants qui ont envie de porter simplement la fraternité et la joie de l'Évangile auprès des autres. Donc il y a énormément de choses, il n'y a pas qu'une seule raison, mais ce qui est sûr, c'est que l'Esprit Saint nous surprend. Et c'est comme s'il répondait à nos prières « Ne désespérez jamais ». Hier, on a entendu ces mots résonner dans le Stade de France. « France rime avec espérance ». Eh bien, tous ces jeunes qui nous sont donnés, c'est l'espérance et la joie pour l'Église d'aujourd'hui. Ça nous bouscule, ça nous oblige à nous transformer, on va en parler, mais c'est le don de Dieu pour nous.
1: Même question. Pour vous, vous avez eu la chance d'avoir une sorte d'appel par un songe, c'est très biblique, évidemment. Est-ce que vous avez des gens qui vous expliquent d'autres motivations ? Parce que c'est vrai que c'est très surprenant ce qui est en train de se passer.
2: Je pense qu'il y a autant d'appels que de chrétiens. On a tous un appel très différent. Et c'est un temps de grâce, je pense, qu'on vit. Et le Christ nous offre beaucoup de grâce et nous appelle à travers tout, que ce soit à travers les réseaux. Nous, à l'aumônerie, on voit beaucoup que parfois, c'est juste un jeune qui invite un ami à lui. Et cet ami, finalement, il découvre le Christ. Donc je pense qu'il y a tout type d'appels différents, mais qu'ils peuvent passer vraiment partout.
0: Alors, j'ai une jeune qui a frappé à la porte de mon église récemment, mais ça m'a bouleversé. C'était une sortie de messe, un samedi soir, et je vois une jeune fille qui essaye de me parler, puis tout d'un coup, elle me dit « Monsieur, je veux vous parler ». Et elle me parle, elle me dit « Bon, moi, je viens dans cette église tous les jours. Je ne suis pas chrétienne, je ne suis pas croyante, mais c'est le seul lieu où je trouve la paix. Et alors, j'y viens tous les jours. Je voudrais connaître davantage ce que le Christ peut me dire. » Alors, je l'ai invitée dans mon bureau. On a pris le temps de faire connaissance et elle va rejoindre un groupe de jeunes, le Parcours Alpha, pour découvrir la foi chrétienne. Mais j'ai été bouleversée parce que cette jeune, sans rien connaître de la foi, elle avait pris d'elle-même, comme jeune étudiante, l'initiative de rentrer dans l'église. Et tous les soirs, en revenant de ses cours, elle passe dans l'église. Elle connaissait déjà parfaitement l'église, mais elle n'avait encore parlé à aucun chrétien. Et alors mon rôle, moi, c'est de lui dire « Je vais te mettre en lien avec d'autres et tu vas cheminer avec d'autres. »
1: Alors voilà, on arrive lentement à la question « Qu'est-ce qu'il faut faire maintenant ?» On s'émerveille, on trouve ça extraordinaire. Vous, une fois que vous avez demandé le baptême, qu'est-ce que vous avez fait ? Qu'est-ce qu'on vous a proposé ?
2: Alors déjà, dans ma paroisse, on a la chance d'avoir une paroisse qui est très vivante, avec tous les âges, tous les horizons.
1: Allez, dites-nous où c'est, saluez-les.
2: Comment ?
1: Saluez-les, c'est qui ?
2: Oui, c'est un peu comme hier.
1: C'est où cette paroisse ?
2: Et donc, on a une communauté qui est très vivante, très accueillante, où il y a beaucoup de temps d'échange entre les paroissiens, mais Il y a plusieurs choses, le fait de trouver un groupe, qu'on soit dans un cheminement de mariage, de catéchuménat, qu'on soit jeune pro, à l'aumônerie. Et je pense que c'est important de pouvoir s'intégrer dans un groupe pour pouvoir aussi partager avec la communauté qui vit des problématiques similaires aux nôtres. Et aussi, je pense que le plus important, c'est la mission. Le fait de prendre mission, de découvrir tout ce qu'une paroisse peut offrir à faire à ses paroissiens et de s'engager avec les autres.
1: Faire quelque chose.
2: Oui.
1: Il faut commencer tout de suite par faire
2: Exactement.
1: Quelque chose. Alors, même question, vous avez eu la bonne, j'allais dire le bon réflexe, mais ça, c'est beaucoup de métiers. On dirige d'abord vers des parcours catéchétiques, comme le parcours Alpha. Ensuite, qu'est-ce qu'on fait une fois que les gens sont catéchisés, baptisés, confirmés ? Comment on les intègre ?
0: Alors, on discerne en église, en paroisse. Parce qu'en fait, même s'il n'y a qu'un jeune ou un monsieur de 45 ans qui vient frapper à l'église, parfois c'est qu'un ou deux catéchumènes. Il ne faut pas s'imaginer toujours, ce n'est pas vrai. C'est parfois juste un ou deux. Et en fait, je me dirais poser trois questions. Quand il vient frapper à la porte de l'église la première fois, est-ce qu'au bout de 10 minutes, il connaît quelqu'un ? Est-ce qu'il est en relation vraiment avec quelqu'un ? Deuxièmement, est-ce qu'il est capable de comprendre, quand on célèbre la messe, ce qui est dit, de qui l'on parle ? Et puis, est-ce que quand il a vécu quelque chose avec nous, ça a changé déjà quelque chose pour lui ? Donc, être attentif à ces personnes. Donc ça s'appelle accueillir. Accueillir, décrypter. Et puis pour nous, je dirais qu'ils sommes depuis longtemps dans la communauté chrétienne, ça nous bouscule. Parce qu'on est obligé de revenir à l'essentiel. C'est pour ça qu'on aime dire que, bien sûr qu'on va les évangéliser, on va leur annoncer le Christ, leur proposer un chemin de vie chrétienne, mais en fait, c'est eux qui nous évangélisent. C'est à double sens, parce qu'ils viennent nous obliger à penser ce qui est le plus essentiel dans notre foi. Et parfois mettre de côté ce qui est propre à la culture paroissiale, à nos habitudes, qui peuvent tout à fait changer. Alors, ils nous posent des questions et on est obligé de dire, mais c'est vrai, quand je vais à la messe tous les dimanches, pourquoi ? Et qu'est-ce que je fais ? Qu'est-ce que m'apporte la messe ? Ou quand je fais le signe de croix, pourquoi je fais le signe de croix ? Ou quand je fais le carême, qu'est-ce qui est le plus important dans le carême ? Et alors, ils nous évangélisent parce qu'ils nous ramènent à l'essentiel, la relation à Jésus, la relation au Christ.
1: Vous l'avez dit, vous avez pris une mission. Comme par hasard, c'est aussi une mission d'accueil de jeunes, d'évangélisation d'une certaine façon. Expliquez-nous un peu ce que vous avez fait, ce que vous êtes en train de faire dans votre paroisse.
2: Alors, on fait beaucoup de choses. On essaye aussi de créer une fraternité pour que ce soit un groupe qui se sente bien où il est, entouré des gens qui fréquentent. Il y a plein de choses. En fait, on se rend compte que chacun a ses charismes, a ses attraits, a ses plus, a ses moins. Et je pense que l'objectif, c'est de réussir à partager les plus de chacun avec le groupe. Ceux qui aiment plus la théologie, ceux qui prient beaucoup, qui lisent beaucoup la Bible. Et le but, c'est de vraiment partager les uns avec les autres et qu'on puisse tous ensemble s'apprendre de nos forces dans le Christ.
1: Père Bernard, pendant longtemps, on a beaucoup misé sur catéchèse, catéchuménat. Là, il va falloir aussi penser à beaucoup plus long terme, c'est-à-dire peut-être la formation continue des adultes. Les chantiers sont immenses.
0: Mais c'est passionnant. C'est parce que l'Église est toujours en mouvement. Elle est toujours renouvelée, elle est neuve par la force de l'Esprit-Saint qui l'anime. On aime bien parler souvent des cinq essentiels, celles qui ont structuré la première communauté chrétienne en acte 2, 42, la prière, le service, la fraternité, la formation, l'évangélisation. En fait, chaque chrétien, ancien ou nouveau, doit vivre ces réalités. Je prie, je sers les autres, je me forme, je lis la parole de Dieu, j'évangélise et je vis en frère et sœur avec les autres. Si on vit pleinement ces piliers de la vie chrétienne, waouh, il y a quelque chose qui porte du fruit pour les autres et qui me structure. Le pape a dit hier soir, justement, la croissance spirituelle pour les jeunes, c'est d'abord la prière et le service. Et j'ai été frappé que beaucoup de jeunes frappent à la porte de l'église d'abord pour un engagement. Les quelques adolescents que j'accompagne dans la paroisse, en fait, ils me demandent, nous, on veut faire une baraude dans le bois de Vincennes, le dimanche matin, pour aider, pour servir, pour être utile pour tous ceux qui sont dans la rue, qui sont nos frères, qui n'ont pas eu la même chance que nous d'avoir une maison, un habitat, des études. On est là pour aider. Eh bien, c'est à travers cet exercice des maraudes, du service, qu'ils vont rentrer dans la porte de l'église. Et puis pour d'autres, c'est un groupe de prière. Pour un troisième, c'est un groupe biblique parce qu'il a envie de former son intelligence. Donc, c'est l'ensemble de ce qui fait la communauté chrétienne qui est à revisiter.
1: Vous aussi, Morgane Procope, vous avez dit que vous étiez engagée. Qu'est-ce que ça apporte de s'engager? Pourquoi est-ce que vous n'avez pas choisi finalement d'être, alors je mets d'énormes guillemets, c'est un peu provocateur, d'être consommatrice de sacrements, de messes, de choses, mais vraiment

0: d'être engagé. Qu'est-ce que vous y trouvez ?
1: Je pense qu'il y a deux choses. Quand on aime le Christ, on a l'impression de lui devoir un peu plein de choses, mais jamais à la hauteur de ce qu'il nous donne. Alors du coup, on essaye de lui donner ce qu'on peut dans le service. Et je pense aussi qu'on en apprend beaucoup tous les jours. Ça nous permet de nous intégrer dans notre communauté, d'en apprendre sur notre foi, sur notre église, sur notre paroisse. Donc c'est aussi pour nous qu'on le fait.
0: On arrive lentement vers la fin de cet entretien. Quel est votre espoir, Père Brenard ? Comment, dans 10 ou 15 ans, tous ces gens qui sont là, on ne sait pas s'il va y en avoir autant, de plus en plus, etc. Qu'est-ce que vous aimeriez qu'ils soient ?
2: Écoutez, moi je suis prêt depuis 29 ans.
0: Félicitations.
2: Je vois sans cesse de mes yeux les merveilles que le Seigneur a promis. Je vois des choses qui ne fonctionnent plus, des choses qui sont vieillies et qu'il faut absolument renouveler. Et puis je vois toujours des pousses nouvelles, parfois là où on ne les attend pas. Mon espérance, c'est l'œuvre du Saint-Esprit. Et chaque matin, quand je prête, je me dis, Seigneur, que je fasse ta volonté, que je discerne ce que toi tu veux. Et moi, je suis au service de ton Église. C'est toi le boss, c'est toi qui conduis ton Église. Et je peux vous dire que comme curé de paroisse, mais qu'est-ce que j'ai comme joie à voir ces paroissiens se mettre debout et se dire, mais nous aussi, il faut qu'on se convertisse. Ils sont 400 à venir aujourd'hui en marchant à pied à travers Paris pour venir à la messe. Jeunes, petits, anciens. Et mon but pour moi, mon espérance, mon travail, c'est de construire une fraternité fondée sur le Christ.
0: Même question, vous auriez été celui ou celle qui pose la question au pape, qu'est-ce que vous lui aurez demandé ?
1: C'est une bonne question. J'aurais demandé de revenir en faire un deuxième Stade de France dans pas trop longtemps. Et je lui aurais demandé qu'on ne laisse pas cette jeunesse seule et qu'on lui donne les moyens de pouvoir vivre en Église.
0: Qu'est-ce que vous voulez dire qu'on la laisse seule ?
1: J'ai pas entendu.
0: Qu'est-ce que vous voulez dire qu'on la laisse seule ? Qu'est-ce que vous craignez ?
1: Qu'on ait des groupes dans lesquels on puisse se retrouver, avancer et cheminer ensemble. Qu'on puisse aussi avoir des homélies qui nous sont destinées à des messages et à des problématiques que nous rencontrons.
0: Merci beaucoup à tous les deux. Notre temps d'échange arrive à sa fin. Merci au Père Brenard et merci Morgane de nous avoir rejoints. La matinée continue depuis ce plateau exceptionnel et sur KTO, place de la Concorde. Tout de suite, quelques annonces pratiques et des réponses amusantes et vraies à des questions qu'on peut se poser sur le pape.
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5: 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Dans ce deuxième épisode, mais au fait, le pape, il se déplace comment ? À pied, en voiture ou en avion, le pape visite le monde et chacune de ses apparitions est un événement. Le symbole de cette papauté populaire et internationale, la Papa Mobile. Iconique avec sa couleur blanche et son siège surélevé, elle est un élément incontournable des audiences et des grandes célébrations,
6: sur la place Saint-Pierre ou à travers la planète. Avec ce bolide, conçu pour lui permettre de voir et d'être vu par le peuple de Dieu, le pape peut saluer, s'arrêter, bénir et attraper au vol ce qu'on lui envoie. Il n'en existe pas qu'une seule. Le Vatican a plusieurs véhicules, adaptés aux situations et aux voyages. Certaines sont achetées, d'autres offertes, comme la Mercedes électrique, reçue par François en 2024, un exemplaire unique, fabriqué spécialement pour lui. Une fois passé de mode, certains modèles sont conservés dans des musées et d'autres sont destinés aux œuvres caritatives, notamment ceux offerts en cadeau. En 2017, François reçoit une Lamborghini, qui sera ensuite vendue aux enchères au profit d'associations. L'idée de la Papa Mobile, qui est toujours immatriculée SCV1 pour Cité du Vatican, date du début du XXe siècle, époque où le pape commence à recevoir des voitures. Mais ce n'est qu'à partir des années 70, avec Paul VI, qu'elle prend la forme qu'on lui connaît aujourd'hui, avant que son usage ne devienne systématique avec Saint Jean-Paul II. Depuis, être pape, c'est parcourir le monde, et il faut donc prendre l'avion, avec une compagnie italienne à l'aller, et avec la compagnie nationale de l'État visité, pour s'y déplacer et en repartir. Et devant son siège, chaque pape choisit toujours une icône de la Vierge Marie. Pour Léon XIV, c'est Notre-Dame de Bon Conseil de Genazzano, lieu de sa première visite en dehors du Vatican. Et avant que le pape ne prenne l'avion pour les quatre coins du monde, il ne faut pas oublier d'y livrer les papas mobiles.
7: Et nous nous retrouvons en direct sur le plateau de KTO, sur la place de la Concorde, avec vous qui nous suivez depuis les écrans géants et vous qui nous suivez à travers la télévision ou la radio. Pendant que la chorale répète pour se préparer à la messe, et bien nous aussi, nous nous préparons à la messe tout au long de cette matinée. On va vivre maintenant un moment un peu particulier. Vous savez que cette visite du pape en France s'articule en trois étapes. Celle de Paris que nous vivons dans ces deux journées, et puis ensuite Lourdes et Metz. Et nous avons voulu vivre un peu de l'unité de ce voyage avec trois invités maintenant. Monseigneur Olivier Ribadeau-Dumas qui nous a rejoint sur le plateau, le recteur de la cathédrale parisienne. Bonsoir Monseigneur, bonjour, pardon.
8: Bonjour Philippe.
7: Et puis alors avec nous par la magie de la technologie, nous avons aussi le recteur du sanctuaire de Lourdes, le père Michel Dauban. Bonjour mon père.
9: Bonjour.
7: Et avec nous également le coutre de la cathédrale Saint-Étienne de Metz, le père Didier Schwetzer. Bonjour mon père.
10: Bonjour madame.
7: Peut-être un mot sur cette appellation qui nous est peu familière.
10: Oui, alors je le dis souvent, c'est une appellation d'origine contrôlée. C'est purement mosellan. Et si vous voulez, le coutre est tout simplement le recteur ou le curé de la cathédrale. Voilà, mais c'est un terme qui nous est propre et auquel nous tenons ici à Metz. Voilà, tout simplement.
7: Trois recteurs, trois gardiens des lieux qui vous sont confiés, mais vous n'êtes pas dans le même état d'esprit. Vous, Monseigneur, c'est passé, c'était hier. Dans quel état d'esprit êtes-vous ?
8: Je suis très joyeux, très heureux de ce qui a été vécu hier. Plein de gratitude pour le Saint-Père, pour ce qu'il a dit. Plein d'émotions aussi devant ce visage d'église qui a été montré, la diversité des états de vie, la diversité des opinions, et en même temps une immense joie, une immense ferveur et des paroles pleines de conviction du Saint-Père qui nous engage dans la suite de ce que disait le pape François, d'être une église en sortie.
7: C'est une énorme préparation. Est-ce qu'on arrive à être disponible à ce qui se passe au moment de l'événement lui-même ?
8: Alors c'était un travail d'équipe, donc vous savez, le recteur il fait pas grand chose, il fait faire. Mais en même temps, une fois que tout est enclenché, et ben on se laisse vivre et on sait que ben, s'il y a des petits accros, et bien on pourra y faire face.
7: Alors, vos confrères sont dans une situation différente parce que eux, ça n'est pas encore arrivé. C'est la dernière ligne droite de la préparation. Père Dauban, ce soir même, le pape arrive à Lourdes dans le sanctuaire. Vous, dans quel état d'esprit êtes-vous en ce moment ?
11: Je suis dans une grande joie à la perspective, effectivement, de recevoir le Saint-Père. Le sanctuaire grouille déjà de monde, de pèlerins qui arrivent de partout pour être fin prêt à la grotte, pour recevoir le pape Léon XIV. J'étais moi-même à Paris hier pour l'accueil officiel et donc j'ai ramené à Lourdes auprès de quelques responsables cette émotion qui m'a habité dès hier et qui se voit déjà sur les visages avec cette impatience, voilà, de recevoir le Saint-Père et de vivre un magnifique événement d'église autour de Notre-Dame de Lourdes.
7: Qu'est-ce qui est le plus important quand on prépare un événement comme celui-ci, parce qu'il y a évidemment des questions logistiques, des questions de sécurité, mais qu'est-ce qu'on doit se rappeler régulièrement pour ne pas perdre le sens de ce qui va se passer ?
11: Je pense qu'effectivement, on doit se rappeler la dimension spirituelle, la dimension de prière, et le fait que le pape Léon XIV vient en tant que pèlerin dans le Saint-Lourdes à les autres pèlerins et de fait aussi pour les autres pèlerins, c'est évident. Mais il y a vraiment une ambiance qui est à la frière de joie, de manifestation de la foi, de célébration. Et de fait, pour déjà aussi constaté hier, y compris au Stade de France, ce sont des rubriques, si j'ose dire, de ce voyage papal qui s'harmonise en fait très bien.
7: Père Schweitzer, alors vous avez encore un petit peu plus de temps puisque c'est lundi que le pape arrive dans votre belle cathédrale, la lanterne du bon Dieu. Comment est-ce que vous préparez le lieu? Comment est-ce que vous préparez la messe?
10: Alors vous en doutez bien, tout est pratiquement prêt pour recevoir le mieux possible notre Saint-Père le Pape, pour recevoir les 2000 personnes que nous attendons, les 2000 fidèles que nous attendons. Alors il y a encore bien évidemment quelques petites choses à régler, des petits dysfonctionnements de dernière minute qui nous angoissent quelque peu, mais tout devrait être prêt pour que cet événement soit un événement populaire. Bien évidemment, toute la ville de Metz est heureuse d'accueillir le Saint-Père, mais que cette messe qu'il va célébrer dans notre belle cathédrale soit un temps spirituel, un temps de prière, un temps de communion intense, les uns avec les autres et avec tous les catholiques et tous les hommes de bonne volonté de France et d'ailleurs. Voilà. C'est surtout, nous avons ce souci-là, que cette messe puisse être l'occasion pour chacun de vivre un temps spirituel, un temps de paix, un temps de sérénité autour du pain.
7: Et un temps qui porte du fruit aussi dans la durée. C'est toujours la question autour de ces grands rassemblements. Je me tourne vers vous, Mgr Ribadeau-Dumas, parce que à Notre-Dame de Paris, on est évidemment habitué aux très grandes célébrations. On peut redire que vous avez été à Lourdes dans une mission précédente et donc vous avez aussi connu les grands rassemblements des grands pèlerinages lourdais. Qu'est-ce qui fait qu'un moment reste, porte du fruit dans la durée ?
12: C'est sans doute l'émotion du moment. L'émotion du moment qui n'est pas simplement un sentiment fugitif, parce qu'elle s'ancre dans quelque chose de fort. Ce qui restera de ce que nous avons vécu à Notre-Dame, je crois, c'est l'unité, rassemblée dans des états de vie différents, des options quelquefois différentes sur le plan pastoral. Mais c'est le fait que des gens, comme le pape l'a dit, que la communion ne veut pas dire l'uniformité. Mais le pape nous a invités à vivre une vraie communion avec lui, au-delà de nos sensibilités personnelles. Et je pense que ce qui restera de ce que nous avons vécu, c'est un visage d'Église, c'est le fait que nous ayons prié ensemble, c'est le fait que nous ayons été rassemblés à l'invitation du successeur de Pierre pour être à nouveau envoyés en mission.
7: Avec une forte invitation aussi hier chez vous à Notre-Dame à prendre soin de la liturgie. Ça résonne, j'imagine, quand on prépare une célébration comme vous l'avez fait pour ces vêpres.
12: Oui, bien sûr, la liturgie est quelque chose d'important et à Notre-Dame, on a choisi de célébrer l'Eucharistie au milieu de ces 30 000 visiteurs qui chaque jour visitent la cathédrale parce que la liturgie est en même temps un témoignage de foi et qu'une belle liturgie, dans sa noble simplicité, qui sont les deux mots que le pape a repris hier, est très évocateur. Et je crois qu'il se passe des choses. Je suis sûr que par la liturgie que nous allons vivre aujourd'hui, des gens vont découvrir la foi chrétienne. De la même façon qu'à Notre-Dame, jour après jour, des gens découvrent aussi ce que le Christ veut donner aux hommes.
7: Père Dauban, on prend un soin particulier évidemment à la messe que l'on prépare avec le pape, que l'on se prépare à célébrer avec le pape. Qu'est-ce qu'on a comme critères en tête?
11: Les critères concernant
7: la célébration de la messe, la liturgie.
11: Les critères

0: ce sont les critères, j'allais dire, ordinaires. C'est la beauté, c'est la simplicité. C'est alors sûrement à Lourdes l'importance accordée aux personnes malades et en situation de handicap. Qui ont évidemment des premières places. C'est fondamental qu'ici, que ce soit du reste à la messe, que ce soit également dès ce soir à la grotte, lors de la prière silencieuse du Saint-Père, que ce soit demain soir avec la procession mariale au flambeau. C'est le fait que les malades puissent évidemment, y compris devant le pape, devant la statue de la Vierge Marie, puissent effectuer cette procession. C'est le fait que la pauvreté, la simplicité, la précarité soit visible, parce que toute personne a cette dignité que le pape du reste a déjà rappelé hier dans son discours d'accueil à l'Élysée.
1: Et Père Schweitzer, qu'est-ce qui vous a guidé particulièrement dans la préparation de la liturgie à la cathédrale Saint-Étienne de Metz ?
2: Alors bien évidemment, oui, je reprendrai ce que mes confrères ont précisé, la beauté, la simplicité, que cette liturgie puisse véritablement donner à chacun, à chacune, l'occasion de vivre un temps de paix et de sérénité. Et aussi, notre priorité, c'est que tous les diocésains, enfin un maximum de diocésains, puissent être présents. Alors bien évidemment, nous n'avons que 2000 places, donc tous les paroissiens, tous les diocésains ne pourront malheureusement pas être là, mais chaque doyenné a envoyé 3 délégués, les mouvements ont envoyé des délégués, donc nous voulons véritablement que ce soit un événement diocésain, que le diocèse puisse être représenté le mieux possible. Le Saint-Père vient chez nous, à l'église de Metz, donc que l'église de Metz soit véritablement le mieux représentée. Voilà. Et aussi avec un accent tout particulier sur les personnes à mobilité réduite, sur les personnes en précarité. Donc nous leur donnons la première place, c'est-à-dire qu'ils occuperont les premiers rangs dans la cathédrale, ils seront le plus près possible du pape, afin qu'ils soient véritablement associés le mieux possible à cet événement d'église.
1: Et puis, précisément parce que les cathédrales ont des murs et que les capacités d'accueil sont limitées, il y a aussi un espace liturgique élargi à l'extérieur.
2: Effectivement, oui, les places qui jouxtent la cathédrale vont être occupées par pratiquement plus de 10 000 personnes, avec l'installation d'écrans géants qui permettront aux gens de participer visuellement à la messe, et organisation également de la communion, de la distribution de la Sainte Communion, donc sur ces places, sur ces 3 places qui jouxtent la cathédrale de Metz. Alors effectivement, le centre-ville de Metz est quelque peu étroit, donc on a un peu de mal à accueillir davantage de gens. Il y a beaucoup de personnes qui sont un petit peu déçues de ne pas pouvoir être plus proches de la cathédrale, ni même dans la cathédrale. Mais nous avons essayé avec les autorités civiles de faire un maximum pour que chacun puisse vivre cet événement le mieux possible.
1: Et ensuite, comme vous le disiez, Monseigneur, en parlant du souvenir, ensuite de ce qu'on a vécu, de l'expérience que l'on a vécue, précisément, il s'agit d'une expérience, même si on est très loin, même si... Et parfois, ça peut surprendre l'observateur qui n'est pas habitué à des grands rassemblements catholiques, de se dire, mais est-ce qu'on peut vraiment prier la moitié dedans, l'autre moitié dehors, certains qui ont mis très longtemps à attendre avant que la prière ne commence ?
3: L'expérience d'hier l'a montré, en tout cas. Ceux qui étaient sur le parvis, qui peut-être au départ avaient regretté de ne pas être à l'intérieur de la cathédrale, ont dit combien ce qu'ils avaient vécu sous le parvis, avec un temps magnifique, leur avait permis d'entrer profondément dans la prière, notamment aussi parce que le Saint-Père a terminé les vêpres en sortant pour chanter le Salve Regina, et qu'il a manifesté à cette occasion-là une réelle émotion devant les prêtres, les consacrés, les séminaristes, les diacres qui étaient là. Et aussi émotion, parce que je pense que devant cette statue de la Vierge Marie, qui est la statue qui habituellement part le 15 août en procession, devant cette statue, il a dû confier à Marie ce peuple de prêtres, de prophètes, de rois, ce peuple de France et tous ses pasteurs. Et je crois que là, on vit une unité entre ce qui s'est vécu dehors et ce qui se vit dedans.
1: Et on espère vivre une unité aussi au cours de ces quatre jours entre ce qui se vit ici à Paris, ce que l'on va vivre à Lourdes à partir de ce soir et ce que l'on vivra lundi à Metz. Avant de vous rendre à vos emplois du temps qu'on imagine extrêmement serrés, cher père qui avait accepté d'être en direct avec nous depuis

0: insiste beaucoup sur le peuple de France. Combien de fois a-t-il parlé du peuple de France, alors que ces événements que nous sommes en train de vivre à Paris, que nous vivrons à Lourdes, que nous vivrons bientôt ici chez nous à Metz, oui, que ces événements, que ce temps fort spirituel puisse rassembler les Français, que nous puissions vivre ensemble la fraternité, véritablement.
1: Monseigneur Ribadeau-Dumas, je me tourne vers vous, mais avant de vous demander de nous confier une intention, ce pape, quand il est arrivé au balcon, et on sait combien les premiers mots sont souvent le signe d'une vision, à prononcer ces mots, la paix soit avec vous tous, on sent qu'il est porteur de paix, qu'il est témoin de paix, y compris à l'intérieur de l'Église.
2: On sent que c'est un homme qui est profondément habité par l'Évangile, et que du coup sa parole, la simplicité de sa parole, mais aussi la clarté de sa parole, l'extraordinaire clarté de sa parole, permet aux uns et aux autres d'être comme saisis par ça. Le pape ne parle rien d'autre que d'Évangile. Et il a l'Évangile dans la bouche et dans le cœur. Et donc c'est ça qui nous invite à vivre et qu'il nous donne de vivre les uns et les autres, quels que soient nos convictions personnelles.
1: Et avec une grande affection pour notre pays, pour l'histoire de notre pays, pour le peuple de France.
2: Et le pape a une très grande proximité. J'ai été frappé de ça hier à Notre-Dame, au Stade de France, où c'était extrêmement visible, cette extraordinaire proximité avec les jeunes. Quand le pape, arrivé sur son siège, commence par dire merci, merci à vous d'être là, merci à tous ces jeunes d'être là, c'est une extraordinaire proximité. Et je trouve que c'est un formidable message dans la clarté, sans éliminer aucun sujet, dans la très grande simplicité et la grande délicatesse.
1: Alors, à votre tour, Monseigneur, si vous voulez bien, quelle intention voulez-vous confier à ceux qui nous regardent ?
2: Oh, moi, je souhaiterais que ceux qui sont venus ici, sur les Champs-Élysées, place de la Concorde, un peu comme des gens qui regardent juste, sans être véritablement touchés, puissent être profondément bouleversés dans leur cœur par l'Évangile que le pape va mettre en lumière aujourd'hui, et que cette communauté qui se rassemble soit un signe, le signe d'une Église qui accueille tout le monde, quel qu'il soit, et qui est le signe de l'amour du Christ pour l'humanité entière.
1: Voilà, le message pour tous ceux qui sont ici rassemblés, qui nous suivent à travers les écrans géants, et puis tous ceux qui s'associent de plus loin à travers KTO par la radio ou la télévision. Vous nous avez dit un mot, Monseigneur, de la Vierge d'Argent. Alors je voudrais remercier infiniment le Père Dauban et le Père Schweitzer. On vous rend à vos activités. Merci vraiment d'avoir été avec nous. Merci Monseigneur de nous avoir rejoints. On va vous laisser rejoindre aussi ceux qui vont concélébrer en début d'après-midi. Cette Vierge d'Argent, elle est sur le podium aujourd'hui pour la messe. On va en savoir un petit peu plus sur elle maintenant.
3: Elle mesure 1,50 m, elle a 200 ans et c'est une pièce unique d'orfèvrerie réalisée en argent creux. Cette Vierge à l'enfant, qui fait partie du trésor de la cathédrale Notre-Dame, suscite chaque année, lors de la solennité de l'Assomption, l'admiration des fidèles.
4: Pour moi, c'est une symbolique de venir tous les 15 août, venir remercier la Vierge Marie de nous avoir permis de faire cette procession chaque année.
5: Ben, je pense que c'est important parce que Marie, c'est la mère de Jésus et notre mère aussi, hein, parce que c'est ce que Jésus a dit. Donc je pense que le consacrer à la France, c'est important.
6: Alors c'est une statue qui a un très beau drapé. Et donc elle a vraiment, quand on l'observe, une grande douceur. Et elle porte l'enfant Jésus dans ses bras, qui tend sa main vers ses enfants. Donc en fait, elle est sublime et elle est maintenant sortie... à toutes les fêtes de l'Assomption, lors des processions, lors des fêtes jubilaires. On aime prier avec cette statue, l'utiliser dans la liturgie, et elle se trouve dans le trésor de la cathédrale Notre-Dame de Paris qui est juste derrière nous.
3: En effet, cette Vierge à l'enfant a un lien tout particulier avec la France, car elle symbolise la mémoire du vœu de Louis XIII.
6: Alors en fait, c'est un vœu qui a été fait par Louis XIII, le 10 février 1638, il voulait consacrer le royaume de France à la Sainte Vierge, parce qu'il y avait différents événements politiques qui mettaient un petit peu en péril sa politique. Et donc il a voulu consacrer sa personne, le royaume,

0: et les sujets à la Vierge Marie. Et il se trouve que donc, la première difficulté qu'il y avait dans le royaume, c'était l'absence d'héritier mâle. Et quelques temps après cette consécration, le royaume a eu un héritier en la personne de Louis XIV, qui est donc né le 5 septembre 1638. Donc on ne sait pas vraiment si c'est grâce à ce vœu, mais on peut dire qu'il y a quelque part un lien. En tout cas, le roi a été très reconnaissant envers la Sainte Vierge.
1: Pour marquer sa reconnaissance d'avoir eu un héritier, le roi Louis XIII fait de la fête de l'Assomption une célébration nationale dans le royaume de France. Au début du XIXe siècle, Louis XVIII veut remettre la dévotion mariale à l'honneur. Il commande une Vierge à l'enfant en argent, mais c'est finalement sous le règne de son frère le roi Charles X qu'elle sera achevée en 1826 et offerte à la cathédrale Notre-Dame.
0: En la période de la Restauration, Charles X veut de nouveau renouveler ce vœu et faire honneur à la Sainte Vierge. Donc cette statue vient vraiment nous rappeler cette alliance entre le royaume de France et la présence de la Vierge Marie concrètement sur le territoire, sur le sol français et dans le royaume.
1: Cette Vierge de procession ne sort que pour des moments exceptionnels, comme chaque 15 août, où des milliers de fidèles se rassemblent autour de la cathédrale Notre-Dame.
2: À chaque moment, il faut des marqueurs tout privilégiés. Nous avons besoin de rites. Si cette statue sortait tout le temps, eh bien, il n'y aurait jamais de différence dans le temps. Le fait de la sortir à des moments tout à fait particuliers, tout à fait privilégiés, donne beaucoup plus de solennité, donne beaucoup plus d'ampleur à ce qui est en train de se passer. Et d'ailleurs, lorsque le pape Léon XIV viendra à Paris, cette statue sera mise devant la cathédrale pour la prière de l'Angélus. C'est également cette statue qui sera présente à côté de l'autel lorsque la messe sera célébrée sur les Champs-Élysées et à la place de la Concorde.
1: Cette Vierge d'argent rappelle que Notre-Dame de l'Assomption est la patronne principale de la France.
2: Cette Vierge, elle représente finalement, elle concentre d'une certaine manière la dévotion mariale à Paris et en France. Il y a bien évidemment ici la Vierge à l'enfant à Paris, mais nous pensons aussi à Notre-Dame de Lourdes, à Notre-Dame de la Salette et à beaucoup d'autres lieux où la Vierge Marie est aimée et honorée.
1: En 2008, la Vierge d'Argent était placée aux côtés du pape Benoît XVI sur le podium liturgique érigé aux Invalides. Et cette année, elle accompagne le pape Léon XIV lors des célébrations parisiennes.
3: Et on se retrouve toujours en direct du plateau de Catéo sur la place de la Concorde avec vous qui nous suivez à travers les écrans géants, à travers ceux qui sont unis à nous par la télévision, la radio ou les différentes plateformes numériques. On va vivre un moment un peu particulier maintenant parce que si on est ensemble ce matin, c'est bien pour se préparer à la célébration que nous allons vivre ici même cet après-midi avec le pape, la célébration de la messe. Et donc c'est pour disposer nos cœurs. Alors il y a une belle tradition dans l'église, au milieu du jour à midi qui consiste à prier l'Angélus. Il y a aussi une belle prière qui unit des milliers de chrétiens à travers le monde qui est celle du chapelet. On vient de parler de cette Vierge d'argent. On va prier ensemble l'Angélus et le chapelet avec vous, Père Édouard de Corinville qui venait de nous rejoindre. Bonjour.
4: Bonjour Philippine.
3: Merci d'avoir accepté ce service, de nous accompagner dans ce moment de prière et merci aussi aux 5 jeunes de votre paroisse Saint-Hippolyte dans le 13e arrondissement de Paris, qui ont accepté avec vous ce service. Il est midi ?
4: Oui.
3: Alors prions.
4: Allons-y. Au nom du Père et du Fils et du Saint-Esprit. Amen. L'ange du Seigneur apporta l'annonce à Marie. Je vous salue Marie, pleine de grâce. Le Seigneur est avec vous. Vous êtes bénie entre toutes les femmes, et Jésus, le fruit de vos entrailles, est béni.
5: Sainte Marie, Mère de Dieu, priez pour nous pauvres pécheurs, maintenant et à l'heure de notre mort. Amen.
4: Voici la servante du Seigneur.
5: Qu'il me soit fait selon ta parole.
4: Je vous salue, Marie, pleine de grâce. Le Seigneur est avec vous. Vous êtes bénie entre toutes les femmes, et Jésus, le fruit de vos entrailles, est béni.
5: Sainte Marie, Mère de Dieu, priez pour nous pauvres pécheurs, maintenant et à l'heure de notre mort. Amen.
4: Et le Verbe s'est fait chair.

0: et il a habité parmi nous.
1: Je vous salue, Marie, pleine de grâce. Le Seigneur est avec vous. Vous êtes bénie entre toutes les femmes, et Jésus, le fruit de vos entrailles, est béni.
0: Sainte Marie, Mère de Dieu, priez pour nous pauvres pécheurs, maintenant et à l'heure de notre mort. Amen.
1: Prie pour nous, Sainte Mère de Dieu.
0: Afin que nous soyons rendus dignes des promesses du Christ.
1: Prions. Que ta grâce, Seigneur notre Père, se répande dans nos cœurs. Par le message de l'ange, tu nous as fait connaître l'incarnation de ton Fils bien-aimé. Conduis-nous par sa passion et par sa croix, avec le secours de la Vierge Marie, jusqu'à la gloire de la résurrection. Par Jésus, le Christ, notre Seigneur.
0: Amen.
1: En attendant l'arrivée de notre Saint-Père, le pape Léon XIV, méditons en ce samedi les mystères joyeux de la vie du Seigneur. Pas à pas, avec Marie, avançons sur le chemin de notre vie à la lumière du Verbe de Dieu qui vient nous éclairer. Je crois en Dieu, le Père Tout-Puissant, Créateur du ciel et de la terre, et en Jésus-Christ, son Fils unique, notre Seigneur, qui a été conçu du Saint-Esprit, est né de la Vierge Marie, a souffert sous Ponce Pilate, a été crucifié, est mort et a été enseveli, est descendu aux enfers, le troisième jour est ressuscité des morts, est monté aux cieux, est assis à la droite de Dieu, le Père Tout-Puissant, d'où il viendra juger les vivants et les morts. Je crois en l'Esprit Saint, à la Sainte Église catholique, à la communion des saints, à la rémission des péchés, à la résurrection de la chair, à la vie éternelle. Amen. Notre Père qui es aux cieux, que ton nom soit sanctifié, que ton règne vienne, que ta volonté soit faite sur la terre comme au ciel.
0: Donne-nous aujourd'hui notre pain de ce jour. Pardonne-nous nos offenses, comme nous pardonnons aussi à ceux qui nous ont offensés. Et ne nous laisse pas entrer en tentation, mais délivre-nous du mal.
1: Prions aux intentions du Saint-Père. Je vous salue, Marie, pleine de grâce. Le Seigneur est avec vous. Vous êtes bénie entre toutes les femmes, et Jésus, le fruit de vos entrailles, est béni.
0: Sainte Marie, Mère de Dieu, priez pour nous pauvres pécheurs, maintenant et à l'heure de notre mort. Amen.
1: Je vous salue, Marie, pleine de grâce. Le Seigneur est avec vous. Vous êtes bénie entre toutes les femmes, et Jésus, le fruit de vos entrailles, est béni.
0: Sainte Marie, Mère de Dieu, priez pour nous pauvres pécheurs, maintenant et à l'heure de notre mort. Amen.
1: Je vous salue, Marie, pleine de grâce. Le Seigneur est avec vous. Vous êtes bénie entre toutes les femmes, et Jésus, le fruit de vos entrailles, est béni.
0: Sainte Marie, Mère de Dieu, priez pour nous pauvres pécheurs, maintenant et à l'heure de notre mort. Amen.
2: Gloria Patri et Filio et Spiritui Sancto.
3: Sancto.

0: Premier mystère joyeux, l'Annonciation. L'ange dit à Marie : L'Esprit Saint viendra sur toi et la puissance du Très-Haut te prendra sous son ombre. C'est pourquoi celui qui va naître de toi sera saint. Il sera appelé Fils de Dieu, car rien n'est impossible à Dieu. Rien n'est impossible à Dieu. Il prend la condition des hommes pour faire entrer l'humanité dans sa divinité. Rien n'est impossible à Dieu. Il prendra sur lui notre mort pour nous faire vivre de sa vie. Rien n'est impossible à Dieu. Il nous ouvre des chemins toujours nouveaux, comme le montrent tant de saints de notre pays. Prions pour ceux qui n'ont plus d'espoir. Prions pour les couples en espérance d'enfants, qu'ils découvrent que rien n'est impossible à Dieu.
1: Notre Père qui es aux cieux, que ton nom soit sanctifié, que ton règne vienne, que ta volonté soit faite sur la terre comme au ciel.
2: Donne-nous aujourd'hui notre pain de ce jour. Pardonne-nous nos offenses, comme nous pardonnons aussi à ceux qui nous ont offensés. Et ne nous laisse pas entrer en tentation, mais délivre-nous du mal.
1: Je vous salue Marie, pleine de grâce. Le Seigneur est avec vous. Vous êtes bénie entre toutes les femmes, et Jésus, le fruit de vos entrailles, est béni.
2: Sainte Marie, Mère de Dieu, priez pour nous pauvres pécheurs, maintenant et à l'heure de notre mort. Amen.
1: Je vous salue Marie, pleine de grâce. Le Seigneur est avec vous. Vous êtes bénie entre toutes les femmes, et Jésus, le fruit de vos entrailles, est béni.
2: Sainte Marie, Mère de Dieu, priez pour nous pauvres pécheurs, maintenant et à l'heure de notre mort. Amen.
1: Je vous salue Marie, pleine de grâce. Le Seigneur est avec vous. Vous êtes bénie entre toutes les femmes, et Jésus, le fruit de vos entrailles, est béni.
2: Sainte Marie, Mère de Dieu, priez pour nous pauvres pécheurs, maintenant et à l'heure de notre mort. Amen.
1: Je vous salue Marie, pleine de grâce. Le Seigneur est avec vous. Vous êtes bénie entre toutes les femmes, et Jésus, le fruit de vos entrailles, est béni.
2: Sainte Marie, Mère de Dieu, priez pour nous pauvres pécheurs, maintenant et à l'heure de notre mort. Amen.
1: Je vous salue Marie, pleine de grâce. Le Seigneur est avec vous. Vous êtes bénie entre toutes les femmes, et Jésus, le fruit de vos entrailles, est béni.
2: Sainte Marie, Mère de Dieu, priez pour nous pauvres pécheurs, maintenant et à l'heure de notre mort. Amen.
1: Je vous salue Marie, pleine de grâce. Le Seigneur est avec vous. Vous êtes bénie entre toutes les femmes, et Jésus, le fruit de vos entrailles, est béni.
2: Sainte Marie, Mère de Dieu, priez pour nous pauvres pécheurs, maintenant et à l'heure de notre mort. Amen.
1: Je vous salue Marie, pleine de grâce. Le Seigneur est avec vous. Vous êtes bénie entre toutes les femmes, et Jésus, le fruit de vos entrailles, est béni.
2: Sainte Marie, Mère de Dieu, priez pour nous pauvres pécheurs, maintenant et à l'heure de notre mort. Amen.
1: Je vous salue Marie, pleine de grâce. Le Seigneur est avec vous. Vous êtes bénie entre toutes les femmes, et Jésus, le fruit de vos entrailles, est béni.
2: Sainte Marie, Mère de Dieu, priez pour nous, pauvres pécheurs, maintenant et à l'heure de notre mort. Amen.
1: Je vous salue, Marie, pleine de grâce. Le Seigneur est avec vous. Vous êtes bénie entre toutes les femmes, et Jésus, le fruit de vos entrailles, est béni.
2: Sainte Marie, Mère de Dieu, priez pour nous, pauvres pécheurs, maintenant et à l'heure de notre mort. Amen.
1: Je vous salue, Marie, pleine de grâce. Le Seigneur est avec vous. Vous êtes bénie entre toutes les femmes, et Jésus, le fruit de vos entrailles, est béni.
2: Sainte Marie, Mère de Dieu, priez pour nous pauvres pécheurs, maintenant et à l'heure de notre mort. Amen.
0: Gloria Patri et Filio et Spiritui Sancto.

0: Troisième mystère joyeux, la visitation. Marie entra dans la maison de Zacharie et salua Élisabeth. Or, quand Élisabeth entendit la salutation de Marie, l'enfant tressaillit en elle. La rencontre de Marie et d'Élisabeth est pleine de joie et d'allégresse, à tel point que Jean le Baptiste tressaille de joie dans le sein de sa mère. Celui qui est la source de cette joie, c'est Jésus, alors même qu'il est encore caché aux yeux des hommes. En portant Jésus en elle, Marie porte la joie au monde. Prions pour que les catéchumènes et les néophytes découvrent cette joie cachée et nous permettent de la goûter à nouveau. Prions également pour les membres de l'Assemblée synodale provinciale que le pape a rencontrés ce matin.
1: Notre Père, qui es aux cieux, que ton nom soit sanctifié, que ton règne vienne, que ta volonté soit faite sur la terre comme au ciel.
2: Donne-nous aujourd'hui notre pain de ce jour. Pardonne-nous nos offenses, comme nous pardonnons aussi à ceux qui nous ont offensés. Et ne nous laisse pas entrer en tentation, mais délivre-nous du mal. Amen.
1: Je vous salue, Marie, pleine de grâce. Le Seigneur est avec vous. Vous êtes bénie entre toutes les femmes. Et Jésus, le fruit de vos entrailles, est béni.
2: Sainte Marie, Mère de Dieu, priez pour nous pauvres pécheurs, maintenant et à l'heure de notre mort. Amen.
1: Je vous salue, Marie, pleine de grâce. Le Seigneur est avec vous. Vous êtes bénie entre toutes les femmes. Et Jésus, le fruit de vos entrailles, est béni.
2: Sainte Marie, Mère de Dieu, priez pour nous pauvres pécheurs, maintenant et à l'heure de notre mort. Amen.
1: Je vous salue, Marie, pleine de grâce. Le Seigneur est avec vous. Vous êtes bénie entre toutes les femmes. Et Jésus, le fruit de vos entrailles, est béni.
2: Sainte Marie, Mère de Dieu, priez pour nous pauvres pécheurs, maintenant et à l'heure de notre mort. Amen.
1: Je vous salue, Marie, pleine de grâce. Le Seigneur est avec vous. Vous êtes bénie entre toutes les femmes, et Jésus, le fruit de vos entrailles, est béni.
2: Sainte Marie, Mère de Dieu, priez pour nous pauvres pécheurs, maintenant et à l'heure de notre mort. Amen.
1: Je vous salue, Marie, pleine de grâce. Le Seigneur est avec vous. Vous êtes bénie entre toutes les femmes, et Jésus, le fruit de vos entrailles, est béni.
2: Sainte Marie, Mère de Dieu, priez pour nous pauvres pécheurs, maintenant et à l'heure de notre mort. Amen.
1: Je vous salue, Marie, pleine de grâce. Le Seigneur est avec vous. Vous êtes bénie entre toutes les femmes, et Jésus, le fruit de vos entrailles, est béni.
2: Sainte Marie, Mère de Dieu, priez pour nous pauvres pécheurs, maintenant et à l'heure de notre mort. Amen.
1: Je vous salue, Marie, pleine de grâce. Le Seigneur est avec vous. Vous êtes bénie entre toutes les femmes, et Jésus, le fruit de vos entrailles, est béni.
2: Sainte Marie, Mère de Dieu, priez pour nous pauvres pécheurs, maintenant et à l'heure de notre mort. Amen.
1: Je vous salue, Marie, pleine de grâce. Le Seigneur est avec vous. Vous êtes bénie entre toutes les femmes, et Jésus, le fruit de vos entrailles, est béni.
2: Sainte Marie, Mère de Dieu, priez pour nous pauvres pécheurs, maintenant et à l'heure de notre mort. Amen.
1: Je vous salue, Marie, pleine de grâce. Le Seigneur est avec vous. Vous êtes bénie entre toutes les femmes, et Jésus, le fruit de vos entrailles, est béni.
2: Sainte Marie, Mère de Dieu, priez pour nous pauvres pécheurs, maintenant et à l'heure de notre mort. Amen.
1: Je vous salue, Marie, pleine de grâce. Le Seigneur est avec vous. Vous êtes bénie entre toutes les femmes, et Jésus, le fruit de vos entrailles, est béni.
2: Sainte Marie, Mère de Dieu, priez pour nous pauvres pécheurs, maintenant et à l'heure de notre mort. Amen.

0: Troisième mystère joyeux, la nativité du Seigneur. Jésus était né à Bethléem en Judée, au temps du roi Hérode le Grand. Jésus naît dans un lieu déterminé et à un moment déterminé afin de rejoindre les hommes et les femmes de tous les pays et de toutes les époques. Le Très-Haut, le Tout-Puissant, se revêt de faiblesse. Il se donne à nous sans défense et avec confiance. Il se met sous la protection de la tendresse et de la vigilance de Marie et de Joseph. Prions pour que le monde vive de cette paix désarmante et désarmée que le pape appelle de ses vœux. Prions particulièrement dans cette terre sainte où Jésus est né.
1: Notre Père qui es aux cieux, que ton nom soit sanctifié, que ton règne vienne, que ta volonté soit faite sur la terre comme au ciel.
2: Donne-nous aujourd'hui notre pain de ce jour. Pardonne-nous nos offenses, comme nous pardonnons aussi à ceux qui nous ont offensés. Et ne nous laisse pas entrer en tentation, mais délivre-nous du mal. Amen.
1: Je vous salue Marie, pleine de grâce. Le Seigneur est avec vous. Vous êtes bénie entre toutes les femmes, et Jésus, le fruit de vos entrailles, est béni.
2: Sainte Marie, Mère de Dieu, priez pour nous pauvres pécheurs, maintenant et à l'heure de notre mort. Amen.
1: Je vous salue Marie, pleine de grâce. Le Seigneur est avec vous. Vous êtes bénie entre toutes les femmes, et Jésus, le fruit de vos entrailles, est béni.
2: Sainte Marie, Mère de Dieu, priez pour nous pauvres pécheurs, maintenant et à l'heure de notre mort. Amen.
1: Je vous salue Marie, pleine de grâce. Le Seigneur est avec vous. Vous êtes bénie entre toutes les femmes, et Jésus, le fruit de vos entrailles, est béni.
2: Sainte Marie, Mère de Dieu, priez pour nous pauvres pécheurs, maintenant et à l'heure de notre mort. Amen.
1: Je vous salue Marie, pleine de grâce. Le Seigneur est avec vous. Vous êtes bénie entre toutes les femmes, et Jésus, le fruit de vos entrailles, est béni.
2: Sainte Marie, Mère de Dieu, priez pour nous pauvres pécheurs, maintenant et à l'heure de notre mort. Amen.
1: Je vous salue Marie, pleine de grâce. Le Seigneur est avec vous. Vous êtes bénie entre toutes les femmes, et Jésus, le fruit de vos entrailles, est béni.
2: Sainte Marie, Mère de Dieu, priez pour nous, pauvres pécheurs, maintenant et à l'heure de notre mort. Amen.
1: Je vous salue Marie, pleine de grâce. Le Seigneur est avec vous. Vous êtes bénie entre toutes les femmes, et Jésus, le fruit de vos entrailles, est béni.
2: Sainte Marie, Mère de Dieu, priez pour nous, pauvres pécheurs, maintenant et à l'heure de notre mort. Amen.
1: Je vous salue Marie, pleine de grâce. Le Seigneur est avec vous. Vous êtes bénie entre toutes les femmes, et Jésus, le fruit de vos entrailles, est béni.
2: Sainte Marie, Mère de Dieu, priez pour nous pauvres pécheurs, maintenant et à l'heure de notre mort. Amen.
1: Je vous salue Marie, pleine de grâce. Le Seigneur est avec vous. Vous êtes bénie entre toutes les femmes, et Jésus, le fruit de vos entrailles, est béni.
2: Sainte Marie, Mère de Dieu, priez pour nous pauvres pécheurs, maintenant et à l'heure de notre mort. Amen.
1: Je vous salue Marie, pleine de grâce. Le Seigneur est avec vous. Vous êtes bénie entre toutes les femmes, et Jésus, le fruit de vos entrailles, est béni.
2: Sainte Marie, Mère de Dieu, priez pour nous pauvres pécheurs, maintenant et à l'heure de

0: notre mort. Amen.
1: Je vous salue Marie, pleine de grâce. Le Seigneur est avec vous. Vous êtes bénie entre toutes les femmes, et Jésus, le fruit de vos entrailles, est béni.
0: Sainte Marie, Mère de Dieu, priez pour nous pauvres pécheurs, maintenant et à l'heure de notre mort. Amen.
2: Gloria Patri et Filio et Spiritui Sancto.

0: Quatrième mystère joyeux, la présentation du Seigneur au temple. Siméon reçut l'enfant Jésus dans ses bras et il bénit Dieu en disant « Maintenant, ô maître souverain, tu peux laisser ton serviteur s'en aller en paix selon ta parole. » Alors que Marie et Joseph présentent Jésus au temple, ils rencontrent Siméon. Il est comblé. Il accueille enfin celui que les prophètes avaient annoncé, celui qu'il avait attendu, la lumière du monde. Prions pour les moines, les moniales, les religieux, les religieuses et tous les consacrés, qu'ils soient parmi nous les témoins des biens futurs.
1: Notre Père, qui es aux cieux, que ton nom soit sanctifié, que ton règne vienne, que ta volonté soit faite sur la terre comme au ciel.
2: Donne-nous aujourd'hui notre pain de ce jour. Pardonne-nous nos offenses, comme nous pardonnons aussi à ceux qui nous ont offensés. Et ne nous laisse pas entrer en tentation, mais délivre-nous du mal. Amen.
1: Je vous salue Marie, pleine de grâce. Le Seigneur est avec vous. Vous êtes bénie entre toutes les femmes, et Jésus, le fruit de vos entrailles, est béni.
2: Sainte Marie, Mère de Dieu, priez pour nous pauvres pécheurs, maintenant et à l'heure de notre mort. Amen.
1: Je vous salue Marie, pleine de grâce, le Seigneur est avec vous. Vous êtes bénie entre toutes les femmes, et Jésus, le fruit de vos entrailles, est béni.
2: Sainte Marie, Mère de Dieu, priez pour nous pauvres pécheurs, maintenant et à l'heure de notre mort. Amen.
1: Je vous salue Marie, pleine de grâce. Le Seigneur est avec vous. Vous êtes bénie entre toutes les femmes, et Jésus, le fruit de vos entrailles, est béni.
2: Sainte Marie, Mère de Dieu, priez pour nous pauvres pécheurs, maintenant et à l'heure de notre mort. Amen.
1: Je vous salue Marie, pleine de grâce. Le Seigneur est avec vous. Vous êtes bénie entre toutes les femmes, et Jésus, le fruit de vos entrailles, est béni.
2: Sainte Marie, Mère de Dieu, priez pour nous pauvres pécheurs, maintenant et à l'heure de notre mort. Amen.
1: Je vous salue Marie, pleine de grâce, le Seigneur est avec vous. Vous êtes bénie entre toutes les femmes, et Jésus, le fruit de vos entrailles, est béni.
2: Sainte Marie, Mère de Dieu, priez pour nous pauvres pécheurs, maintenant et à l'heure de notre mort. Amen.
1: Je vous salue Marie, pleine de grâce. Le Seigneur est avec vous. Vous êtes bénie entre toutes les femmes, et Jésus, le fruit de vos entrailles, est béni.
2: Sainte Marie, Mère de Dieu, priez pour nous pauvres pécheurs, maintenant et à l'heure de notre mort. Amen.
1: Je vous salue Marie, pleine de grâce. Le Seigneur est avec vous. Vous êtes bénie entre toutes les femmes, et Jésus, le fruit de vos entrailles, est béni.
2: Sainte Marie, Mère de Dieu, priez pour nous pauvres pécheurs, maintenant et à l'heure de notre mort. Amen.
1: Je vous salue Marie, pleine de grâce, le Seigneur est avec vous. Vous êtes bénie entre toutes les femmes, et Jésus, le fruit de vos entrailles, est béni.
2: Sainte Marie, Mère de Dieu, priez pour nous pauvres pécheurs, maintenant et à l'heure de notre mort.
1: Je vous salue Marie, pleine de grâce. Le Seigneur est avec vous. Vous êtes bénie entre toutes les femmes, et Jésus, le fruit de vos entrailles, est béni.
2: Sainte Marie, Mère de Dieu, priez pour nous pauvres pécheurs, maintenant et à l'heure de notre mort. Amen.
1: Je vous salue Marie, pleine de grâce. Le Seigneur est avec vous. Vous êtes bénie entre toutes les femmes, et Jésus, le fruit de vos entrailles, est béni.
2: Sainte Marie, Mère de Dieu, priez pour nous pauvres pécheurs, maintenant et à l'heure de notre mort. Amen.

0: Cinquième mystère joyeux, Jésus est retrouvé au temple par Marie et Joseph. Au bout de 3 jours, Marie et Joseph trouvèrent Jésus dans le temple, assis au milieu des docteurs de la loi. Ils les écoutaient et leur posaient des questions, et tous ceux qui l'entendaient s'extasiaient sur son intelligence et sur ses réponses. Le Verbe fait chair écoute, interroge, dialogue, étonne par ses réponses éclairantes. Les docteurs de la loi acceptent eux-mêmes de se laisser enseigner par le jeune Jésus. Prions pour les jeunes et les étudiants, afin que nous ayons à cœur de leur transmettre le désir de l'unité dans le Christ et que nous sachions leur donner toute leur place.
1: Notre Père, qui es aux cieux, que ton nom soit sanctifié, que ton règne vienne, que ta volonté soit faite sur la terre comme au ciel.
2: Donne-nous aujourd'hui notre pain de ce jour. Pardonne-nous nos offenses, comme nous pardonnons aussi à ceux qui nous ont offensés. Et ne nous laisse pas entrer en tentation, mais délivre-nous du mal.
1: Je vous salue Marie, pleine de grâce. Le Seigneur est avec vous. Vous êtes bénie entre toutes les femmes, et Jésus, le fruit de vos entrailles, est béni.
2: Sainte Marie, Mère de Dieu, priez pour nous pauvres pécheurs, maintenant et à l'heure de notre mort. Amen.
1: Je vous salue Marie, pleine de grâce. Le Seigneur est avec vous. Vous êtes bénie entre toutes les femmes, et Jésus, le fruit de vos entrailles, est béni.
2: Sainte Marie, Mère de Dieu, priez pour nous pauvres pécheurs, maintenant et à l'heure de notre mort. Amen.
1: Je vous salue Marie, pleine de grâce. Le Seigneur est avec vous. Vous êtes bénie entre toutes les femmes, et Jésus, le fruit de vos entrailles, est béni.
2: Sainte Marie, Mère de Dieu, priez pour nous pauvres pécheurs, maintenant et à l'heure de notre mort. Amen.
1: Je vous salue Marie, pleine de grâce. Le Seigneur est avec vous. Vous êtes bénie entre toutes les femmes, et Jésus, le fruit de vos entrailles, est béni.
2: Sainte Marie, Mère de Dieu, priez pour nous pauvres pécheurs, maintenant et à l'heure de notre mort. Amen.
1: Je vous salue Marie, pleine de grâce. Le Seigneur est avec vous. Vous êtes bénie entre toutes les femmes, et Jésus, le fruit de vos entrailles, est béni.
2: Sainte Marie, Mère de Dieu, priez pour nous pauvres pécheurs, maintenant et à l'heure de notre mort. Amen.
1: Je vous salue Marie, pleine de grâce. Le Seigneur est avec vous. Vous êtes bénie entre toutes les femmes, et Jésus, le fruit de vos entrailles, est béni.
2: Sainte Marie, Mère de Dieu, priez pour nous pauvres pécheurs, maintenant et à l'heure de notre mort. Amen.
1: Je vous salue Marie, pleine de grâce. Le Seigneur est avec vous. Vous êtes bénie entre toutes les femmes, et Jésus, le fruit de vos entrailles, est béni.
2: Sainte Marie, Mère de Dieu, priez pour nous pauvres pécheurs, maintenant et à l'heure de notre mort. Amen.
1: Je vous salue Marie, pleine de grâce. Le Seigneur est avec vous. Vous êtes bénie entre toutes les femmes, et Jésus, le fruit de vos entrailles, est béni.
2: Sainte Marie, Mère de Dieu, priez pour nous pauvres pécheurs, maintenant et à l'heure de notre mort. Amen.
1: Je vous salue Marie, pleine de grâce. Le Seigneur est avec vous. Vous êtes bénie entre toutes les femmes, et Jésus, le fruit de vos entrailles, est béni.
2: Sainte Marie, Mère de Dieu, priez pour nous pauvres pécheurs, maintenant et à l'heure de notre mort. Amen.
1: Je vous salue Marie, pleine de grâce. Le Seigneur est avec vous. Vous êtes bénie entre toutes les femmes, et Jésus, le fruit de vos entrailles, est béni.
2: Sainte Marie, Mère de Dieu, priez pour nous pauvres pécheurs, maintenant et à l'heure de notre mort. Amen.
1: Je vous salue Marie, pleine de grâce. Le Seigneur est avec vous. Vous êtes bénie entre toutes les femmes,

0: Jésus, le fruit de vos entrailles, est béni.
1: Sainte Marie, Mère de Dieu, priez pour nous pauvres pécheurs, maintenant et à l'heure de notre mort. Amen.
0: Je vous salue Marie, pleine de grâce. Le Seigneur est avec vous. Vous êtes bénie entre toutes les femmes, et Jésus, le fruit de vos entrailles, est béni.
1: Sainte Marie, Mère de Dieu, priez pour nous pauvres pécheurs, maintenant et à l'heure de notre mort. Amen.
2: Gloria Patri et Filio et Spiritui Sancto.

0: Ô Marie conçue sans péché,
1: priez pour nous qui avons recours à vous.
0: Ô Marie conçue sans péché,
1: priez pour nous qui avons recours à vous.
0: Ô Marie conçue sans péché,
1: priez pour nous qui avons recours à vous.
0: Prions. Seigneur Jésus, toi qui as choisi pour mère la bienheureuse Vierge Marie, permets qu'assurée de sa protection, nous puissions l'honorer d'un cœur joyeux, toi qui vis et règnes pour les siècles des siècles.
1: Amen.
0: Au nom du Père, et du Fils, et du Saint-Esprit.
1: Amen.
2: Merci beaucoup, Père Édouard, de nous avoir conduits dans la prière. Et un immense merci à Anaël, Eva, Maximiliano, William, Victoire. Merci vraiment de nous avoir accompagnés. On va continuer à se préparer à la messe en allant regarder de plus près maintenant ce qu'on a un peu entendu tout à l'heure ce matin en arrière-fond. C'est la chorale.

0: Maria, 13 ans, est élève à la maîtrise de Sainte-Anne-d'Auray. Ce chœur d'enfants a reçu la mission d'être le chœur pilote de la grande chorale mobilisée pour la messe célébrée par le pape à la Concorde.
1: Là, je suis en train de répéter le Quadratribuum Domino de Sarah McDonald et je suis très fière de le chanter pour la messe du pape. Moi, j'aime chanter car le chant, ça apporte, ça nous guide à travers la foi, ça apporte de la beauté et de la joie.
0: Ce soir, à la basilique Sainte-Anne-d'Auray dans le Morbihan, elle rejoint ses camarades pour une répétition. Ils sont 78 jeunes, entre 12 et 17 ans, à vivre cette expérience.

0: dernier filage des chants sous la direction de Laetitia Trouvé, chef de chœur de la messe de la Concorde. Elle est venue spécialement à Auray rencontrer les jeunes choristes et leur transmettre ses consignes précieuses.
1: Comme on ne fait pas plusieurs concerts, puisque c'est une célébration, on a le droit qu'à une chance. Donc il faut être prêt, il faut être hyper prêt.
2: L'objectif, c'est qu'il soit au service du texte. Donc il faut que le texte soit intelligible et je pense qu'il faut l'énergie en fait, pour transmettre le texte, transmettre peut-être même leur foi à travers le texte, mais le texte va guider en fait la prière.
1: Essayons de changer de couleur. Saint, Saint, Saint, le Seigneur de l'univers. Le ciel et la terre sont remplis de ta gloire. Hosanna au plus haut des cieux, béni soit celui. Hosanna, vous voyez, il y a différents paliers dans le texte. Est-ce que vous vous sentez capable?
3: Ouais.
1: Ah, suivez-moi, on le refait une petite fois.
2: Si le texte est intelligible et qu'il y a l'énergie derrière pour le dire, pour le servir, normalement ça fonctionne. Donc c'est ça que je vais essayer de chercher. C'est ça que je cherche, qu'il soit le plus ensemble possible pour que ce soit le plus cohérent possible en fait.
0: Pour Apolline, choriste depuis une dizaine d'années, chanter lors d'une messe va bien au-delà de la performance technique.
4: Il y a quelque chose de plus fort. Ça dépasse juste la mélodie. Moi personnellement, j'aime beaucoup essayer de vraiment chanter les mots importants, les ressentir, les faire en sorte qu'ils soient le mieux compris par le chant, par la voix.
5: On chante vraiment dans le cadre d'une liturgie, donc c'est aussi pour porter les gens et pour les aider à prier. Donc je pense que c'est

0: Avant la messe papale, les choristes répètent tous les chants à la basilique de Sainte-Anne-d'Auray, un lieu déjà marqué par la venue 30 ans plus tôt du pape Jean-Paul II. Christophe Lemarec était à l'époque au grand orgue lors de la célébration. Aujourd'hui, il est fier d'accompagner les enfants.
1: Pour moi, de m'associer à eux, c'est un petit peu en résonance de ce que j'ai vécu il y a 30 ans. Voilà. Et cette continuité entre finalement Jean-Paul II il y a 30 ans et puis maintenant on se déplace à Paris pour Léon XIV, ça a aussi du sens pour moi. Et c'est quelque chose dont ils se souviendront.
0: Paris, c'est enfin la répétition générale. À la veille de la messe célébrée par le pape, 1400 choristes venus de toute la France se joignent aux jeunes de Sainte-Anne-d'Auray et aux 150 chanteurs du chœur polyphonique d'Île-de-France.
2: Je viens du diocèse de Luçon, en Vendée.
3: On vient du Mans.
4: Alors, je viens du diocèse de Nanterre.
5: Je suis assez impressionnée et je suis très contente aussi d'avoir cette opportunité de venir chanter pour une messe du pape. Je pense que ça arrive une fois dans sa vie, donc je suis très contente de pouvoir être là aujourd'hui.
6: Stressée, non, parce que bon, on est une personne parmi tant d'autres, mais c'est quand même une autre dimension et une grâce que de pouvoir venir donner de son temps pour une messe comme ça.
0: C'est ensemble que tout s'entonne le premier.

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1: Pour la venue du pape en France, KTO répond à 5 questions que vous vous êtes toujours posées sur le Saint-Père. Dans ce troisième épisode, pourquoi les papes changent de nom? Vous l'avez remarqué, quand un cardinal devient pape, il laisse son prénom derrière lui. Carole devient Jean-Paul, Joseph devient Benoît, Georges et Mario devient François et Robert Francis devient Léon. Pourtant, aucun texte canonique n'oblige à ce changement de nom. Mais c'est une tradition profondément ancrée dans l'Église. Le premier des papes, l'apôtre Pierre, est aussi le premier à changer de nom. Mais ce n'est pas lui qui s'en choisit un nouveau. C'est Jésus, en personne, qui renomme Simon par l'un des jeux de mots les plus célèbres du monde. « Tu es Pierre, et sur cette pierre, je bâtirai mon Église. » Si, ça marche aussi en araméen. Ce changement de nom marque aussi un changement d'identité. Dieu lui donne une vocation. Abraham, Jacob, Josué, dans la Bible, Dieu avait déjà changé quelques noms plutôt célèbres pour les mêmes raisons. Après Pierre, le premier pape dont on sait qu'il change de nom, c'est Jean II. Ce Romain du 6e siècle s'appelait Mercure, comme le dieu du commerce, un nom païen, plutôt gênant, pour devenir le chef de l'Église. Puis, ce sera au tour d'un certain Octavien, de se renommer Jean XII lors de son élection en 955 et donc d'établir cette tradition qui perdure depuis, à quelques exceptions près. Changer de nom devient le moyen de dire une mission ou un programme. Ainsi, François innove en choisissant la référence à Saint François d'Assise, figure de pauvreté et d'attention à la création. Paul VI fait référence au Concile Vatican II, comme Paul V avait appliqué le Concile de Trente. Puis Jean-Paul Ier et Jean-Paul II avaient choisi d'honorer les deux papes du Concile, Paul VI et Jean XXIII. De son côté, Léon XIV rend hommage à Léon Ier,

0: Pape majeur du 5e siècle, connu pour sa défense de l'unité de l'Église, et Léon XIII, initiateur de la doctrine sociale de l'Église, tout un programme. Alors, quand un nouveau pape choisit son nom, ce n'est pas juste une nouvelle étiquette. C'est souvent le premier petit indice de la manière dont il souhaite exercer sa mission.
1: Au moment de la communion, l'emplacement des ministres sera signalé par un parapluie dans l'allée centrale le long des barrières. Merci de vous diriger vers le point de communion le plus proche de vous, puis de laisser la place aux autres fidèles situés derrière vous. À la fin de la messe, le Saint-Père ne passera pas par l'allée centrale. Après avoir communié, nous vous prions de vous éloigner des barrières et de rejoindre les côtés des Champs-Élysées afin de laisser la place aux autres fidèles qui souhaitent communier. Merci.
2: Et nous nous retrouvons toujours en direct du plateau de Catéo depuis la place de la Concorde avec vous qui nous suivez à travers les écrans géants et vous qui vous associez à l'événement par la radio, la télévision, les réseaux sociaux ou les plateformes numériques. J'ai la joie d'accueillir maintenant deux invités qui nous ont rejoints. Christiane Rancé, bonjour Christiane.
3: Bonjour Philippine et bonjour à tous ceux qui regardent Catéo.
2: Vous êtes écrivain et auteur notamment d'un dictionnaire amoureux des saints paru aux éditions Plon. On vous connaît aussi pour un portrait mémorable de Sainte Thérèse d'Avila et beaucoup d'autres textes. Merci d'être là. Merci aussi à Monseigneur Pascal Gollnisch. Bonjour Monseigneur.
4: Bonjour.
2: Prêtre de Paris, vous êtes ancien directeur général de l'œuvre d'Orient. Alors, je vous ai demandé de venir tous les deux parce que nous sommes au deuxième jour de la visite du pape Léon. Il y a donc eu déjà beaucoup d'événements qui se sont passés, beaucoup de paroles que le pape nous a dites depuis son arrivée hier, et notamment de paroles qu'il a dites au sujet de notre pays, de son identité, de sa vocation. Et j'avais envie de voir un peu comment vous aviez reçu ces paroles, comment vous viviez ces moments. Je vous propose que on se remette un petit peu en arrière. Retour hier matin, c'était à l'Élysée. Le pape Léon évoque l'histoire de la France.
5: La France, c'est aussi une terre aux riches racines chrétiennes. Depuis Saint-Irénée et le baptême de Clovis, l'âme de votre patrie s'est déployé en puissant dans le christianisme un génie spirituel, culturel, intellectuel, artistique et missionnaire qui rayonne aujourd'hui à travers le monde.
2: Est-ce qu'on vibre quand on entend le pape parler de son pays comme ça, Christiane Rancé?
3: Oui, parce qu'il restitue au pays toute la force de ce qui a fait son histoire, de ce qui fait son peuple, avec toute sa diversité. Puis le fait qu'il réinvite les saints dans effectivement la vérité de cette construction, puisqu'ils ont tous été une pierre d'angle de l'histoire de France. Et moi, j'étais très touchée qu'il parle de Saint-Irénée de Lyon, parce que c'est quand même le saint qui met en avant ce qu'on a appelé la récapitulation, c'est-à-dire tout d'un coup cette notion de liberté qui est rendue à l'homme, non plus la faute d'Adam, mais la liberté du Christ. Et ça m'a beaucoup touchée.
2: Monseigneur.
6: Oui, alors restons-en à Saint-Irénée, ce grand saint, ce grand théologien qui vient de Smyrne, qui vient de l'Orient et qui fait partie de ces chrétiens qui, venus d'Orient, ont apporté la foi à ce qu'on peut appeler l'Occident. Et Saint-Irénée était disciple de saint Polycarpe, qui était disciple de saint Jean. Donc vous voyez, ça va très vite, saint Jean, saint Polycarpe, Saint-Irénée. Et donc, moi, ce que je retiens, c'est que le pape nous invite à être fiers de l'histoire de notre pays, de l'histoire de notre Église, mais d'autant plus fiers que cette histoire s'inscrit dans une continuité qui nous dépasse. Saint-Irénée n'était pas un citoyen de la République française, mais il inscrit notre Église dans une histoire qui nous dépasse et aussi d'ailleurs dans une géographie qui nous dépasse. C'est-à-dire que la France peut être elle-même si elle est capable de regarder autour d'elle. et non pas dans un repli seulement sur elle-même. Et ça, je crois que c'est véritablement dans le ministère du pape.
3: Oui, tout à fait. Ni à Smyrne, ni fini à Lyon. Et donc, effectivement, c'est une très belle trajectoire là, qui ne peut qu'initier effectivement une histoire. Puis ensuite, il y a tous les grands saints. Saint Denis, qui a été le premier à construire la cathédrale. Et c'est un joli signe, puisqu'on a vu le pape à Notre-Dame de Paris. Et puis tous les grands saints français. Moi, je suis très touchée par Saint Vincent de Paul et le fait que ce pape ait des racines béarnaises, puisque je suis moi-même très attachée au Béarn. Donc c'est cette façon de remettre les saints et le fait effectivement de leur travail et de leur importance dans une résurrection de la vérité, comme aujourd'hui, qui est un moment bouleversant, parce qu'on est aujourd'hui effectivement dans un grand moment de vérité.
2: Et le pape convoque cette histoire, y compris dans sa complexité, parce qu'il fait la mention de l'humanisme des Lumières, de l'héritage de la Déclaration des droits de l'homme comme étant un grand cadeau aussi de la France fait au monde.
6: Oui, bien sûr. Mais vous savez, si on relit certains discours de Paul VI, qui a mené le concile et puis qui a fait les premières années post-conciliaires, il avait un sens aigu de ce que la France, la culture française, peut apporter justement à ce sens de l'humanisme. Et que penser que le christianisme est en opposition à l'humanisme est vraiment une grande bêtise. À la clôture du concile, Saint Paul VI disait « Oui, nous aussi », il s'adressait aux athées qui s'étaient dressés comme un défiant le concile. Il a dit « Nous aussi, nous avons le culte de l'homme ». Expression que certains n'ont pas compris, ils lui ont reproché, mais qui est une grande force. Nous avons le culte de l'homme parce que le Christ, c'est le Christ qui nous conduit dans l'humanisme. Ce n'est pas tout d'un coup un surgissement au XVIe siècle. Mais l'histoire bien comprise de l'humanisme, bien comprise de la Renaissance, et pourquoi pas des Lumières, avec un tri, il faut faire des discernements, mais nous montre quelque chose de l'humanisme chrétien, d'un Dieu qui s'est fait homme. C'est quand même quelque chose d'unique dans le monde, que le christianisme croit un Dieu qui s'est fait homme.
3: Oui, l'humanisme ne pourrait pas être sans christianisme. De toute façon, c'est encore une suite et un enfant. L'humanisme est un enfant du christianisme. Et il est dommage qu'on ne rappelle pas davantage, effectivement, combien nous sommes dans notre vie de tous les jours, dans les institutions qui nous gouvernent, même dans la formule de la République, liberté, fraternité, égalité, fraternité, combien ce sont trois notions qui sont profondément nées de la conception du christianisme et de la parole et des évangiles et du message de Jésus, bien évidemment.
2: Comme c'est le cas, d'une certaine manière, de la laïcité aussi, cette célèbre laïcité française. Je vous propose d'écouter ce que le pape on a dit hier à l'Élysée.
5: Une juste laïcité ne consiste donc pas à exclure la religion des espaces publics ou de l'éducation, mais à travailler pour que l'État et les institutions religieuses dialoguent ensemble et unissent leurs forces au service du bien commun, pour que le monde ait la vie.
2: Monseigneur Gollnisch, comment vous recevez cette définition de la laïcité par le pape Léon XIV ?
6: Bien sûr, mais la loi de 1905, pour ceux qui ont bien voulu la dire, c'est-à-dire assez peu de gens à dire vrai, n'exclut pas du tout la dimension religieuse dans la vie sociale. Si vous voulez, le 19e siècle avait une pensée binaire, privé-public, la religion privée. Bon, mais plus personne ne fonctionne comme ça. Il y a du privé, il y a du public, mais beaucoup de choses sont entre les deux, c'est-à-dire dans l'univers social. Vous jouez au football dans votre cour de récré, c'est une affaire privée. Vous faites une chambre une coupe du monde, c'est une affaire sociale. Beaucoup de choses s'inscrivent dans l'univers social. Et les religions, elles ont à part à la vie sociale. C'est ni purement privé, ni des publics, mais ça marque dans l'histoire sociale. Et si je peux me permettre, dans beaucoup des pays d'Europe centrale, qu'on appelait autrefois l'Europe de l'Ouest, mais qui est en fait l'Europe centrale, où il y a parfois des églises nationales, des églises orthodoxes, par exemple, qui sont nationales, avec parfois des minorités d'autres églises. Eh bien, je peux vous dire qu'ils regardent du côté de la laïcité, parce qu'il ne faut pas qu'il y ait un lien entre les pouvoirs publics et l'église majoritaire. il faut qu'il y ait un respect de l'ensemble des religions. Et ça, c'est la laïcité à laquelle aspirent beaucoup de chrétiens orthodoxes aujourd'hui.
2: Et la laïcité, c'est aussi celle qui permet

0: les lois de l'État dans le domaine de compétences de l'État. Et c'est par exemple tout le domaine de l'objection de conscience, qui est une tradition de l'État républicain. Et l'État républicain ne peut pas diriger les consciences. Donc il faut reconnaître, sans ça on sort de la démocratie et de la liberté, que l'État n'est pas compétent sur toutes les questions.
1: Rendre à César ce qui est à César.
0: Et c'est essentiel à la laïcité.
2: Oui, j'allais exactement dire, rappeler cette parole de rendre à César ce qui est à César et à Dieu ce qui est à Dieu. Mais je crois qu'effectivement, il faut qu'il y ait un respect de ce qu'on appelle la sphère de l'intime, de la conscience profonde, de l'intimité de soi avec quelque chose qui nous dépasse. Moi, j'ai beaucoup aimé la phrase de Cioran, qui était philosophe et qui écrit quelque chose qui dit « La philosophie est impuissante à répondre aux questions essentielles. Seule la sainteté est une science exacte. » Et il y a quelque chose là, un rendez-vous avec la vérité que nous a rappelé le pape en dehors de ces histoires de laïcité qui sont des histoires qui sont plus inscrites dans notre temps, où on assiste à un débordement de la sphère de l'État sur la sphère de l'intime pour énormément de choses, sur la décision de comment décider de la vie, qui a le droit de vivre, qui n'a pas le droit de vivre, ou de l'émission de la technique. Mais là, il a remis tout d'un coup, il a redonné la parole au saint, en expliquant même hier à la jeunesse combien chacun devait sentir cette vocation en soi de répondre à un appel qui est un appel de conscience et de rendez-vous avec une transcendance. Je me rappelle très bien une conversation avec un professeur de philo qui était devenu bouddhiste, j'avais fait un reportage sur le bouddhisme, et qui m'avait dit il ne peut rien y avoir de tangible ni de porteur sans une transcendance. Il m'avait dit il ne faut pas croire que ce soit le plus grand nombre ou un état qui puisse prendre effectivement la parole et donner des directions de conscience, parce qu'à ce moment-là on arrive à toutes les dérives autoritaires. Et comme il me l'a fait remarquer, il m'a dit d'ailleurs le nazisme était une immanence, c'était le plus grand nombre et voilà ce que ça a donné. Donc il faut effectivement une transcendance et elle est à trouver chacun en son intimité, en sa conscience personnelle et dans la prière.
0: J'interrogerai volontiers cette affaire « Rendez à César ce qui est à César et à Dieu ce qui est à Dieu » parce que le Christ n'est pas l'ancêtre de la loi de 1905 non plus. Et pour le Christ, à qui il appartient César ? Autrement dit, le Christ ne détermine pas deux domaines qui seraient indépendants l'un de l'autre. D'ailleurs, ça recoupe une réflexion qu'a dit le Christ. Les pouvoirs publics ne peuvent pas ne pas s'occuper des questions religieuses. Les questions religieuses ne peuvent pas non plus être en dehors des questions concrètes de l'État. Donc César, il appartient à Dieu. Donc le Christ ne détermine pas un domaine d'indépendance. Il détermine un domaine d'autonomie. Et la question qui se pose, c'est César, donc l'État aujourd'hui, quelle transcendance il reconnaît ? Est-ce qu'il se nourrit de lui-même ? Est-ce qu'il se regarde le nombril ? Est-ce qu'il est son auto-référence ? Ou alors est-ce que l'État respecte les valeurs qui le dépassent ? Dieu pour des croyants, mais pour des non-croyants, d'autres valeurs. Mais l'État, vous voyez, doit aussi se poser la question, quelles sont les valeurs qui le dépassent ? Et qu'il essaye d'incarner.
1: Si je reviens à ce que vous disiez tout à l'heure sur la dimension sociale, ce que nous vivons aujourd'hui manifestement a une dimension sociale. Nous sommes dans des lieux extrêmement emblématiques de la ville de Paris, au cœur de Paris, au cœur de la France, pour une célébration des catholiques et de tous ceux qui veulent s'y associer, mais une célébration catholique célébrée par le pape qui est en visite. Et certains s'interrogent sur la légitimité d'un tel événement dans les rues de la ville, et d'autres pourraient être tentés de se compter, de faire nombre ou d'en faire une démonstration de force. Le pape, là aussi, nous met un peu en garde contre ces tentations.
0: Oui, je pense que d'un point de vue républicain, et ce n'est pas un point de vue ignoble, hein, je suis un républicain d'une certaine manière, une messe comme celle-ci a le caractère d'une manifestation sur l'espace public, comme le Tour de France, comme d'autres manifestations, comme des Coupes du Monde de football, etc. Par conséquent, ces manifestations sont légitimes. Les citoyens ont le droit de faire des manifestations. Et je dirais les citoyens chrétiens ont le droit de faire une manifestation, même si je pense qu'il n'y a pas que des chrétiens ici. en lien avec les pouvoirs publics. C'est-à-dire que c'est évidemment, les autorisations ont été demandées aux pouvoirs publics, mais dans ce cadre-là, une messe, une prière est parfaite.

0: parfaitement légitime si les pouvoirs publics donnent leur accord. Après ça, moi tout de même, excusez-moi de le dire, je vois que des maires, etc., ont eu soin de se montrer à côté du pape. Très bien, c'est magnifique. On pourra peut-être se demander quel était vraiment l'apport de certaines mairies comme aide à cet événement. Est-ce que la mairie de Paris a contribué, et en quoi, et pour combien de dollars a contribué à cet événement ? Parce que c'est bien de se montrer à côté du pape, mais on peut interroger les pouvoirs publics sur l'engagement de fonds qu'ils ont sur cet événement pour lequel ils se montrent.
1: Alors, à propos de se montrer, mais dans une toute autre logique et une toute autre dynamique, si vous êtes avec nous et que vous êtes surpris par les clameurs qui interviennent régulièrement, on est en train de terminer la préparation de la célébration et sont arrivés sur le podium les jeunes gens qui vont servir la messe tout à l'heure et qui ont été salués par ceux qui les ont vus arriver. Christiane Rancé, vous parlez d'un moment de vérité, parce que beaucoup avait cru que le christianisme, le catholicisme avait finalement disparu, était réduit à portions congrues dans notre pays.
2: En tout cas, beaucoup avaient voulu sans doute le faire croire. Et je trouve très beau aujourd'hui qu'il y ait cette réponse spontanée, je pense en plus tout à fait dénuée d'arrière-pensée politique. Et quand le pape a parlé de l'Église en rappelant à chacun qu'il était une partie, un membre de cette Église, eh bien là, nous en avons la démonstration. Nous sommes plus que dans une manifestation, nous sommes dans un moment d'Église réelle, de l'Église telle que nous l'incarnons aujourd'hui. Et c'est ce qui rend effectivement ce moment absolument bouleversant.
1: Je voudrais qu'on entende à nouveau le pape, mais cette fois pas au Palais de l'Élysée hier, c'était à Notre-Dame, à la fin de la célébration des Vêpres. Et le pape s'est adressé à Notre-Dame de Paris. Je vous propose d'entendre la fin de son propos.
3: Levant les yeux vers la statue du 14e siècle de la Vierge à l'Enfant, que l'incendie n'a pas touché, et qui resplendit à nouveau devant nous. Que Marie, qui a gardé le Verbe dans ses entrailles, garde votre fidélité, et qu'elle soit l'étoile qui guide la mission de l'Église en France. Sainte Marie, Notre-Dame de Paris, aide mère de l'Église, prie pour le peuple français, soutient ses pasteurs, et marche toujours à nos côtés.
1: Waouh! Une réaction.
2: Mais c'est un moment de prière, donc c'est un moment de communion. Et de nouveau, le pape nous rappelle notre lien profond avec la Vierge et le lien profond de la France, fille aînée de l'Église, avec la Vierge, les apparitions de Lourdes. C'est de nous remettre remettre l'éternel dans la minute et dans l'instant présent. Et effectivement, ce moment de flexion du corps devant quelque chose qui nous dépasse, et encore une fois, une transcendance, et puis cette image très très forte de la maternité, cette religion qui a fait de la femme celle qui porte Dieu, et c'est quelque chose qui nous rappelle et qui nous ramène effectivement d'une certaine façon à nos devoirs, et en tant que femme, nos devoirs de mère, mais pas uniquement de mère biologique, de mère spirituelle. C'est cette façon que le pape a eu de nous remettre dans les bras notre responsabilité vis-à-vis de la dégénération qui viennent, vis-à-vis des enfants, vis-à-vis de ce respect de la vie immense qu'il a remis au cœur de tout son propos. Et je trouve que c'est très très beau d'avoir entendu ce pape nous remettre ce mot si beau, la vie, l'incarnation, et le rôle que nous avons à maintenir la vie dans toute sa splendeur.
0: Oui, bien sûr, Marie, c'est la figure de la féminité, de cette importance de la féminité dans la foi catholique. Et c'est aussi, bien sûr, vous avez raison, le lieu de l'humanisation de Dieu. Le Christ aurait pu arriver comme un corps céleste qui descendrait des étoiles, etc. Non, c'est une vraie humanisation. Donc il est né d'une femme. Et je crois que ça dit quelque chose de cette humanisation de Dieu. Et puis, Marie, c'est aussi une figure de l'Église. Et par conséquent, vous savez, à la fin de chaque messe, à la fin de chaque office, à Notre-Dame, on se tourne vers cette statue de Marie et on fait une prière à Marie. Et l'Église voit en Marie comme une figure d'elle-même. Et l'Église est mère, est modèle et en même temps enseignante de l'Église. Parce qu'elle, elle sait à la fois le mystère de l'humanisation, on va dire de l'incarnation. L'incarnation, c'est bien une humanisation. Pas simplement, il n'a pas simplement pris chair, il a pris son humanité. Et puis, évidemment, Marie est le lieu de la rédemption. Elle était au pied de la croix. Et elle était à la Pentecôte. Donc, je crois qu'elle nous... Une vraie spiritualité mariale, bien sûr. Il y a les apparitions, c'est très important, etc. Mais le nœud de la spiritualité mariale, c'est d'articuler cette humanisation de Dieu, cette rédemption, et puis ce souffle de l'Église à la Pentecôte qu'elle accompagne chaque jour. Et bien sûr que c'est... Je comprends l'émotion du pape de se tourner vers Marie.
1: Et cette statue de Marie qui nous a accompagnés, y compris lorsque la cathédrale ne nous était plus accessible, puisqu'elle n'a pas été abîmée. Et puis ce pape qui partira ce soir vers Lourdes. Donc la figure de Marie nous accompagne. On va bientôt terminer cet échange, Christiane. J'ai une petite curiosité. Voir tout ce qui se passe ces dernières heures, la Papa mobile dans des rues si connues de Paris, saluée par des centaines de milliers de personnes à la fois paisibles et joyeuses, Notre-Dame de Paris, mais aussi les grands discours à l'Élysée, à l'UNESCO, et puis à l'Institut catholique ce matin, et puis bientôt la messe place de la Concorde. Est-ce qu'il y a un souffle romanesque dans tout cela ?
2: Oui, je préfère, oui, romanesque, je préfère alors dire un souffle divin, le souffle de l'esprit, parce que c'est vraiment un moment de paix et de joie. C'est l'un des plus beaux mots de la langue française. Là, c'est un écrivain qui vous parle. C'est le plus beau mot, je pense, de notre religion, de la religion chrétienne. Et c'est une manifestation, une incarnation de cette joie. Et avoir un pape qui vient nous parler de la paix de nouveau, dans un monde qui est aussi bouleversé avec les inquiétudes qui sont les nôtres, et la tentation qu'il y a de tourner le dos à, effectivement, aux choses essentielles, parce qu'on préfère se distraire que de regarder les choses en face et de réfléchir à la façon dont on peut faire quelque chose pour éviter ce cours néfaste. Et je trouve que ce pape nous le rappelle, et qu'en ça il est extraordinaire.
1: C'est à la fois la marque de son pontificat et la nature de son ministère que d'être un serviteur de la paix et de l'unité, et c'est ce qu'on ressent dans ces dernières heures, Monseigneur Gollnisch.
0: Oui, bien sûr. Et comme je sens que c'est la fin de notre rencontre, il y a une chose que je voudrais dire, mais vous n'allez pas être contente. Quand beaucoup de gens qui ont su que je venais ce matin m'ont dit « Remerciez-la et son équipe pour tout le travail qui est fait pour la couverture du pape ». Je sais, vous n'allez pas être contente, mais je vous le dis, voilà. Parce que d'une certaine manière, vous prolongez le mystère du pape à travers la communion que vous suscitez sur les ondes. Voilà. Merci à toute votre équipe.
1: Merci, Monseigneur. C'est beaucoup trop. En tout cas, on est heureux de pouvoir contribuer à ce que tous ensemble, sur les Champs-Élysées, ici à la Concorde et dans les avenues adjacentes, on puisse constituer un peuple au fil des heures qui va célébrer et élargir l'espace de l'attente avec tous ceux qui nous suivent à travers la radio et la télévision. Merci infiniment à tous les deux d'être venus nous accompagner. On a entendu une petite clameur tout à l'heure, je vous le disais, quand ils sont arrivés sur le podium, parce qu'il y a de derniers préparatifs liturgiques qui sont en cours. Je vous propose de faire un peu mieux connaissance avec ce service particulier qui a été demandé à 12 jeunes gens du séminaire pour la messe d'aujourd'hui.
4: Voici ceux qui vont servir la messe du pape autour de l'autel sur la place de la Concorde. Nous les retrouvons au séminaire de Paris, où ils sont formés pour différents diocèses.
5: J'ai hâte de découvrir quand même la scène en réalité.
6: Elle est installée.
7: Oui, ça va être énorme. Toute la nef, les Champs-Élysées, c'est un peu fou.
5: Le sentiment qui domine vraiment, c'est plus la grande joie, la grande chance d'accueillir le pape à Paris, en France. Et la grande joie de voir tout ce peuple de France rassemblé autour du pape, toute l'Église de France.
8: Servir la messe, c'est une façon parmi lesquelles on apprend à servir aussi, servir toute l'Église, servir le pape, enfin voilà.
9: Moi j'ai un peu de chance parce que le rôle qu'on m'a confié, c'est le rôle un peu classique d'un servant de messe, c'est-à-dire apporter le calice et la coupelle d'hostie à l'autel.
5: Ouais, d'ailleurs, tout le monde a son aube pour la...
10: Oui, ouais, c'est bon, on les a récupérés à Notre-Dame.
4: Foucault, Philippe et Emilien découvrent enfin le podium de la place de la Concorde à l'avant-veille de la messe.
7: On part à la répétition de la messe du pape.
9: Ce qui est important, au-delà de l'aspect pratique, je pense que c'est, mine de rien, ça nous prépare déjà un peu spirituellement à rentrer dans l'événement, mais surtout rentrer dans la messe.
7: C'est le Seigneur qui se rend présent voilà, sur l'autel, et déjà ça c'est incroyable, et donc voilà, en présence et célébré par le pape, donc ça me donne une grande joie.
4: C'est parti pour plusieurs heures de répétition, car rien ne s'improvise pendant la messe. C'est le moment de poser les dernières questions.
9: Qu'est-ce qui s'occupe du lavabo ? C'est les acolytes ?
7: Oui.
9: C'est plus grand que ce que je pensais. C'est vraiment énorme. Là, ça commence à devenir un peu plus impressionnant.
4: Placement, rythme, rien n'est laissé au hasard. Et tout commence avec la procession d'entrée.
5: Il faut savoir exactement où on doit se trouver, à quel moment. Déjà pour respecter aussi un délai dans nos actions. Et puis que ce soit le plus fluide possible. Qu'on aide vraiment les gens à prier et qu'on ne soit pas une gêne.
4: Pour ces jeunes qui aspirent à devenir prêtres, le plus important est de servir le Christ présent à l'autel et d'en témoigner.
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13: 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Dans ce troisième épisode, pourquoi les papes changent de nom ? Vous l'avez remarqué, quand un cardinal devient pape, il laisse son prénom derrière lui. Carole devient Jean-Paul... Joseph devient Benoît, Georges et Mario devient François et Robert Francis devient Léon. Pourtant, aucun texte canonique n'oblige à ce changement de nom. Mais c'est une tradition profondément ancrée dans l'Église. Le premier des papes, l'apôtre Pierre, est aussi le premier à changer de nom. Mais ce n'est pas lui qui s'en choisit un nouveau. C'est Jésus, en personne, qui renomme Simon par l'un des jeux de mots les plus célèbres du monde... Tu es Pierre, et sur cette pierre, je bâtirai mon église. Si, ça marche aussi en araméen. Ce changement de nom marque aussi un changement d'identité. Dieu lui donne une vocation. Abraham, Jacob, Josué, dans la Bible, Dieu avait déjà changé quelques noms plutôt célèbres pour les mêmes raisons. Après Pierre, le premier pape dont on sait qu'il change de nom, c'est Jean II. Ce Romain du 6e siècle s'appelait Mercure, comme le dieu du commerce, un nom païen, plutôt gênant, pour devenir le chef de l'Église. Puis, ce sera au tour d'un certain Octavien de se renommer Jean XII lors de son élection en 955 et donc d'établir cette tradition qui perdure depuis, à quelques exceptions près. Changer de nom devient le moyen de dire une mission ou un programme. Ainsi, François innove en choisissant la référence à Saint François d'Assise, figure de pauvreté et d'attention à la création. Paul VI fait référence au Concile Vatican II, comme Paul V avait appliqué le Concile de Trente. Puis Jean-Paul Ier et Jean-Paul II avaient choisi d'honorer les deux papes du Concile, Paul VI et Jean XXIII. De son côté, Léon XIV rend hommage à Léon Ier, pape majeur du 5e siècle, connu pour sa défense de l'unité de l'Église, et Léon XIII, initiateur de la doctrine sociale de l'Église. Tout un programme. Alors, quand un nouveau pape choisit son nom, ce n'est pas juste une nouvelle étiquette. C'est souvent le premier petit indice de la manière dont il souhaite exercer sa mission.
14: Bonjour à toutes et à tous, je suis ravie de vous retrouver, vous tous qui nous rejoignez sur KTO pour vivre cette grande journée à Paris où nous attendons donc le pape qui va venir présider cette messe. L'hôtel donc est en train déjà de se préparer pour la célébration de l'Eucharistie qui commencera à 15h. Et puis bien sûr, les Champs-Élysées, c'est assez exceptionnel de vivre ça. J'ai pu marcher tout à l'heure tout au long des Champs-Élysées, les Champs-Élysées qui sont presque rempli maintenant de cette foule qui afflue de toute la France pour venir vivre cette messe jusqu'à l'Arc de Triomphe et puis qui déborde encore sur l'avenue de la Grande Armée. C'est magnifique et on va prendre le temps de se réjouir maintenant sur ce nouveau plateau où, pour vous qui nous suivez donc à la télévision, à la radio sur KTO, mais aussi depuis les écrans géants, je vous propose maintenant de parler des jeunes et de Léon XIV. Et pour ça, je reçois le père Philippe Néo. Bonjour père.
15: Bonjour Honorine.
14: Et Kitri Dugaz. Bonjour Kitri.
16: Bonjour.
14: Alors, deux invités qui ont de quoi être un peu fatigués, puisque le père Philippe Néouz, vous êtes prêtre du diocèse de Paris et vous étiez responsable de cette grande et magnifique veillée au Stade de France. On va en reparler.
15: Exactement, voilà, c'est une belle mission qui s'achève.
14: Et Kitri, étudiante à l'ESSEC et en charge aussi de l'organisation de cette grande déambulation, comme on l'a appelé, du pape en papa mobile dans Paris hier. Alors, merci d'être là. J'imagine que la nuit a été très courte pour l'un comme pour l'autre. Kitri, je ne sais pas si vous avez beaucoup dormi la nuit dernière. Est-ce que vous pouvez nous dire combien d'heures de sommeil vous avez ces derniers jours réussi à avoir ?
16: J'ai pas fait les comptes parce que entre le fait de profiter un peu de la veillée avec l'équipe et de venir ranger le matériel le lendemain matin, c'est vrai qu'elle était un peu courte.
14: Donc on va essayer de prendre le temps ensemble de relire, revoir ce qui a été vécu hier et puis parler donc, de ce lien entre le pape et les jeunes. Kitri, si vous deviez résumer ces dernières 24 heures, je sais pas, en un mot, en une sensation.
16: C'est vraiment un tourbillon d'émotions. C'est des émotions toutes particulières. Déjà de voir le Saint-Père, moi c'est la première fois que je vois, et même en France, là c'est merveilleux. Et puis c'est vrai que c'est le temps d'accomplissement de 3 mois de travail. Donc c'est des émotions très fortes.
15: 3 et demi, hein.
14: Oui, parce que j'imagine que chaque jour, chaque heure a compté dans ce compte à rebours. Père Philippe Néouz, vous portiez, avec toute une équipe, hein, bien sûr, mais toute l'organisation de cette veillée, là aussi, juste un sentiment, le moment où le pape est entré dans le stade, il s'était déjà passé plein de choses, hein. Vous étiez où? Qu'est-ce que vous avez ressenti?
15: Alors j'étais où? J'étais sur scène à ce moment-là et voilà, les cris des jeunes m'ont fait comprendre que le pape était en train d'entrer dans le stade.
14: Vous aviez presque l'air surpris. Enfin,
15: parce qu'on m'avait dit tu as 4 minutes à meubler et donc au bout d'une minute j'entends des hurlements. Une fois, deux fois, je me dis, bon, donc là, le Saint-Père arrive, je dis, hop, et puis on passe à l'arrivée du Saint-Père. Donc, effectivement, un peu surpris à ce moment-là. Et en même temps, voilà, il y avait une liesse dans ce stade. C'était incroyable, cette joie. qui était plus que de l'excitation. C'était vraiment, j'ai l'impression, une joie profonde qui s'exprimait avec ce papa mobile qui est entré dans le stade. Et c'était un grand moment.
14: Alors, on va se faire un petit cadeau. Et puis, pour tous ceux qui nous suivent sur KTO, un peu partout dans le monde, et puis vous qui êtes sur les Champs-Élysées, place de la Concorde, avenue de la Grande Armée, et qui nous regardez depuis les écrans, je vous propose un petit extrait d'ambiance de cette veillée pour nous remettre dans cette grande soirée d'hier.

0: Je vous vois émue, bouleversée. Je le suis aussi d'ailleurs, rien qu'en voyant ces images alors que j'étais hier au Stade de France. Père Philippe Néouz, c'est quoi le sentiment quand vous revoyez ça avec quelques heures d'écart?
1: Ça me fait pleurer, ça. Surtout que c'était un moment important, vraiment de transmission, voilà, de ces saints, symbolisés par ces figurants bien sûr, mais voilà, cette transmission de la sainteté, l'histoire doit continuer à s'écrire, et voilà, cette main sur l'épaule, et puis cette espèce d'éclatement qui fait que tout le monde lève les yeux vers le ciel, et voilà, c'est un peu l'appel de la grâce. Voilà, c'est on y a pensé, on en a rêvé, puis voilà, quand ça se passe et que ça se passe bien et que tout se déroule comme on l'a espéré, et que le message est clair, voilà, qu'il est lisible, ben voilà, on se dit que les cœurs peuvent s'ouvrir et que le Seigneur va faire son taf.
0: Et hier soir, ça s'est passé comme vous l'aviez rêvé, espéré?
1: Oh, oui, vraiment, je crois. Il y a mille petites choses, évidemment, mais tout ce qui avait été pensé pour conduire, voilà, les jeunes depuis cette entrée dans un stade, qui est quand même une arène de spectacle ou de sport, à cette vénération de la Sainte Unique, cette écoute du pape, donc quelque chose de beaucoup plus intérieur. Tout c'est voilà, déployé dans le rythme et dans l'esprit dans lequel on l'avait pensé avec toutes les équipes et voilà, tous ceux qui ont travaillé avec nous, et bien sûr.
0: Kitry, vous étiez dans le stade. Qu'est-ce que vous avez ressenti à ce moment-là? Nous, on était bouleversés en voyant ce moment.
2: Moi, j'étais déjà super émue parce que je venais de terminer tout juste mon service. Donc l'émotion était déjà vraiment très forte. Et puis après, le fait d'arriver au stade, d'en avoir entendu parler pendant tous ces mois de préparation avec Philippe, Gaspard et Timothée. Malgré tout, j'ai pu profiter de cette veillée parce qu'en tant que jeune, j'étais dans le public et j'ai ressenti les mêmes émotions que tout le monde, c'est-à-dire on était scotchés du niveau du spectacle et surtout de ces moments très forts qui étaient vraiment particuliers, je pense au moment de silence, au moment où le pape nous a parlé, les questions-réponses m'ont beaucoup touchée. Donc c'était magnifique et effectivement très émouvant.
0: Quand vous disiez, Père Philippe, que c'était lisible, c'était très clair aussi pour nous qui avons assisté à cette veillée, participé à cette veillée. Qu'est-ce que vous vouliez transmettre? Qu'est-ce que vous vouliez que les jeunes expérimentent, à la fois dans le stade et puis tous ceux aussi qui ont pu y participer par les moyens de la télévision, des réseaux sociaux?
1: En fait, l'idée, en travaillant cette veillée avec tous les jeunes là, ça a été de vouloir montrer l'unité de l'Église et cette fresque des saints, cette multitude des saints qu'on a invoquée aussi dans la litanie des saints, dit quelque chose de cette diversité incroyable qui finalement n'est unie que par une commune humanité et par le Christ Sauveur. Et donc il y avait, voilà, ça c'était un premier objectif, et puis le deuxième, c'était vraiment d'entrer dans cette pédagogie du pape Léon qui en fait sans cesse se réfère aux saints, quand il parle aux jeunes il fait toujours référence aux saints, et donc on a voulu construire cela et montrer que l'exemple des saints est valable pour aujourd'hui et il l'a dit, vous êtes les saints de France, quoi.
0: On l'entendra dans quelques instants. Kitry, vous l'avez dit, il y a eu évidemment, et puis c'est un peu habituel dans les grands rassemblements de jeunes, ces moments de grande exultation, de grande louange, parce qu'il faut que ce soit tourné vers le Seigneur. Et puis ces moments où un stade de 80 000 jeunes se tait pendant plusieurs minutes. Comment vous l'avez vécu, ce temps de prière?
2: Moi, ça m'a fait beaucoup de bien, parce que ça permet de, malgré toute la joie qui clairement est une manière de prier, ça permet aussi de se recentrer sur quelque chose de plus intérieur, alors qu'on partage un moment tous ensemble. Et cette communion, elle est très puissante. Moi, ça m'a fait penser au JMJ de Lisbonne, quand on s'était retrouvés à plus d'un million silencieux face au Saint-Sacrement, quoi. Là, c'était vraiment la même émotion.
0: Et pourtant, il n'y avait pas d'adoration du Saint-Sacrement. C'était une autre façon de prier ensemble. C'était aussi un pari.
1: Alors, on avait imaginé une adoration dans une première version. Et en fait, Rome était un peu dubitatif sur la capacité d'avoir 80 000 jeunes dans un stade faisant vraiment silence. Donc, voilà, on a revu notre copie et j'ai envie de dire tant mieux, voilà, parce que on a vécu autre chose. L'adoration est incomparable, évidemment. Donc, quand je dis tant mieux, je mesure mes mots. Mais voilà, cette sainte tunique qui a été apportée ici justement pour habiter ce moment de présence au Christ. Donc c'est unique, ça veut dire que des veillées avec des jeunes et le Saint-Père avec l'adoration, il y en a eu. Voilà, celle-là, elle est inédite.
0: Je disais, Kitry, vous étiez en charge de l'organisation de cette grande déambulation en papa mobile du pape hier après-midi. Alors quand enfin il est monté dans la papa mobile à partir de l'UNESCO, vous étiez où? Est-ce que vous l'avez vu passer ou est-ce que vous étiez le nez dans les écrans ou avec un talkie-walkie pour gérer tout ça?
2: Moi je m'étais positionnée au début du parcours parce que je faisais 100% confiance à mes équipes et tout se déroulait franchement très bien. Et effectivement je l'ai vu passer au niveau de Notre-Dame-des-Champs et c'était très émouvant. J'ai même vu dans la papa mobile la surprise sur les visages, vraiment l'effet waouh. Ou quoi.
0: De voir Paris se mobiliser. Alors il y avait bien sûr dans ces rues de Paris des gens de toute la France, hein, on en connaît, des gens qui sont venus exprès pour être sur ce parcours de la Papa Mobile. C'est quand même incroyable de voir cette ville qu'on connaît quand on habite à Paris ou quand on y a déménagé, qui se mobilise, qui se pavoise aux couleurs du Vatican et de la France, Père Philippe.
1: C'est impressionnant, cette effervescence. Alors que moi, j'ai davantage suivi pendant cet été avec les inscriptions des jeunes au stade, cette ruée, cette mobilisation. Et puis après, de fait, on voit Paris qui est habité par cette préparation depuis des semaines, cette mobilisation. Et puis c'est magnifique, là, cette avenue des Champs-Élysées est complètement remplie aujourd'hui. Voilà, il y a quelque chose de magnifique dans cet élan qui dit quelque chose de la foi des Français, voilà, et puis qui dit quelque chose de ce désir de rencontrer le Saint-Père, de lui manifester notre attachement. Donc on ne peut que rendre grâce, oui.
0: Et puis d'une capacité de mobilisation qui trie, parce que vous aviez, avec votre équipe, bien sûr, imaginé donc de nombreuses étapes, une cinquantaine d'endroits avec de la musique, de la louange pour rythmer, guider ces heures d'attente et le passage du Saint-Père.
2: C'est vrai que ça a été un vrai travail de mobilisation, mais les groupes de musiciens, les paroisses ont clairement été au rendez-vous pour être passés un peu sur le passage juste avant l'arrivée du Saint-Père. On sentait des ambiances très diverses, mais à chaque fois très priantes. Et la ferveur populaire qu'on voulait à ce moment était exceptionnelle. Ça a vraiment tout fait. Et donc quand le pape est passé, c'était le point de paroxysme, c'était la cerise sur le gâteau. Mais en fait, tout l'après-midi avait vraiment porté les gens et l'Esprit-Saint avait fait son travail.
1: Alors, parler d'une cerise sur un gâteau parlant du Saint-Père, je cautionne pas, mais bon, voilà.
0: Alors, on entend hein, l'ambiance qui commence à monter et tant qu'on réussit à entendre les questions et les réponses, tout va bien. Vous l'aviez évoqué il y a quelques instants, les premiers mots du pape, c'était presque des mots spontanés et je vous propose de revoir ce moment où il s'est adressé directement par le cœur aux jeunes en français.
3: Chers amis, la première chose que je voudrais dire est très simple. Merci. Merci à Dieu. Merci à vous. Merci pour votre courage,

0: Merci pour votre présence. Merci pour votre foi. Vous êtes les saints de France.
1: Le pape, qui sans lire son discours, s'adresse aux jeunes en disant « Vous êtes les saints de France », qui trie, il se passe quoi quand on entend le Saint-Père s'adresser à vous personnellement, à chacun des jeunes là, qui sont en train de nous regarder ?
2: J'étais impressionnée par cet appel à la sainteté et alors qu'on venait d'avoir une présentation assez extraordinaire de l'histoire de notre pays, de ces saints qu'on aime et qu'on invoque, de l'avoir d'une manière très actualisée, un appel en fait du Saint-Père comme ça à chacun d'entre nous, c'était magnifique. Et puis d'avoir tout le monde, tout le stade qui crie à cet appel précis, c'était très beau.
1: Père Philippe Néouz, cette surprise du bon Dieu.
3: Ben c'est beau pour plusieurs raisons. La première, c'est que son premier mot, c'est merci. Et il l'a repris de manière plus formelle, mais dans une réponse à une des questions après posées par François. Merci pour ton engagement. En fait, je crois qu'il est touché par les témoignages qu'il a de l'engagement de cette jeunesse qu'il avait en face de lui. Et donc, quand il dit merci, c'est pas de la politesse. C'est vraiment et je crois qu'il le pense vraiment. Voilà. Et donc, ça, c'est ce merci. Voilà, merci pour votre présence. Voilà, il habite ces mots. Et puis, voilà, cette folie qu'il envoie là, vous êtes les saints de France. Voilà. Et donc là, c'est une grande joie. Déjà parce que il s'est approprié le thème, voilà, de la veillée. Hein. Il l'a travaillé évidemment depuis il est parti en vacances avec les questions pour travailler dessus. Donc avant le mois de juillet. Donc évidemment il s'est approprié.
1: Ça mais... c'est des belles vacances quand même.
3: Oui, c'est ça. Mais ça me consolait quand on préparait, on se disait bon, le pape lui aussi travaille de son côté. Mais voilà, se dire cette actualisation, c'est-à-dire tout ce qu'on a voulu vivre pendant cette veillée, en une phrase, il l'a résumé.
1: Je laisse remettre votre oreillette. Kitri, au-delà de l'émotion, je ne sais pas, peut-être que c'est avec la fatigue, je ne sais pas si c'est une question à laquelle vous pourrez répondre, mais c'est quoi le cœur du message que vous avez reçu hier soir de la part du pape ?
2: Moi, je pense qu'on a eu une joie communicative et j'ai eu l'impression de ressentir cette joie habiter le pape petit à petit au moment de la veillée. L'accueil a été assez impressionnant. Enfin, moi, j'étais en fosse, j'entendais le pape déambuler en fonction du bruit qui évoluait dans le stade. Donc cette joie vraiment qu'on lui a transmise et qui nous a renvoyé à la fin, son départ était juste magique. J'ai été impressionnée. Et voilà, et cet appel à la sainteté, moi, c'est vraiment aussi un moment fort de la veillée.
1: Chaque pape a sa façon d'être avec les jeunes. Qu'est-ce qui vous a marqué dans la façon dont le pape, dont Léon XIV, agit, interagit, s'adresse aux jeunes ?
3: Plusieurs choses encore. La première, c'est ce regard. Alors, je ne sais pas si c'est un rapport avec les jeunes, mais qui dit une présence. Enfin, il est là. C'est très impressionnant. La deuxième est une certaine complicité. Voilà, en fait, il regarde. Bon, et quand il répond à Chloé, quand il répond à François, il s'adresse à eux. Je pense qu'il a prié pour eux pendant qu'il rédigeait les réponses. Enfin, c'est voilà. Et la deuxième chose qui marque, c'est cette compréhension profonde de ce qu'ils vivent. De voilà. Donc la capacité à s'intéresser. Il est proche d'eux, il les comprend. Et puis il y répond. Je relisais un peu ce matin parce que voilà, il y a eu tellement de choses. C'est simple, c'est accessible et en même temps c'est d'une telle profondeur. En fait, il va les chercher là où ils sont. Il répond vraiment aux questions. Hein. C'est pas des paroles. C'est magnifique.
1: Kitri, pour votre génération, enfin pour vous en tout cas personnellement, qu'est-ce qui passe de ce lien avec Léon XIV ? Qu'est-ce qui vous touche ? Qu'est-ce qui vous surprend ?
2: Moi, tant à la veillée que dans les rues, c'est un espoir mais immense pour l'avenir. Enfin, je trouve.
1: Pourquoi ?
2: Là, d'avoir revu les images sur les réseaux, dans les médias, on voit un monde fou qui s'est mobilisé. On voit des gens qui, dans les zones, dans la déambulation, courent sur le bout de la zone pour essayer de le voir à nouveau. C'est
1: on a presque eu peur hier au Stade de France. Il y avait à un moment donné, il y avait des
2: mouvements de foule.
3: Il y a eu des mouvements de foule, mais donc les personnes du stade étaient un peu inquiètes parce que normalement, c'est pas possible. Il y a des barrières et nous, on leur a dit non, on va mettre, je sais pas quoi, on s'est organisé autrement. Et donc, ils ont été un peu inquiets par les mouvements de foule et je sais plus qui leur a dit non, mais dans 3 minutes, c'est fini, tout le monde va revenir à sa place. Et hop, ça s'est fait et chacun est revenu dans son losange là. Voilà, et dit oui, c'est comme ça qu'on fait chez nous. Voilà.
2: Et pour avoir parlé en plus avec un agent de sécurité après sur ce sujet, il m'a dit que c'était impressionnant de voir les jeunes justement respecter à ce point une célébrité dans le Stade de France en disant en fait, quand on a quelqu'un d'autre, c'est pas du tout pareil, les gens se jettent par-dessus la barrière. Et là, il disait vraiment, on était rassurés parce qu'il y a un respect profond pour la personne qui est venue les rencontrer ce soir, quoi, pour le Saint-Père.
1: Il a fait répéter aussi aux jeunes cette phrase de Saint-Paul.
3: Pour moi, pour nous, vivre, c'est le Christ. Voilà. Et puis,
1: peut-être que pour ceux qui n'ont pas suivi cette veillée, c'est important de l'entendre là maintenant.
3: Ah ben, si on peut le...
1: Pour moi, vivre.
3: Pour moi, pour nous.
1: Pour nous.
3: Non, je ne sais plus comment il l'a formulé. Mais pour moi, vivre, c'est le Christ. Ouais. Ouais, il l'a fait répéter. En fait, phrase qui était, citation de Saint-Paul, qui était dans la question de Chloé. Pour nous, vivre, c'est le Christ. Et voilà, il a déployé ça, tout le début de sa réponse à partir de cette affirmation de Paul. Et il est allé chercher les jeunes. Et on a répété ça à 80 000 dans le stade. Ce qu'il a renouvelé dans la deuxième... question ou après la lecture, je ne sais plus, mais voilà, me voici Seigneur, voilà, je viens faire ta volonté, ou je ne sais plus exactement la formulation, il était tard, mais voilà, il va chercher les jeunes, voilà, il va chercher son auditoire, il est là et en même temps il s'efface. Ça dit aussi toute cette personne, c'est-à-dire que il s'efface derrière la parole de Dieu. Les deux paroles qu'il a fait répéter comme des slogans dans le stade, c'est pas de lui, c'est la parole de Dieu. Voilà, et y a ça aussi dans cette figure qui est extrêmement attachante, et je pense qu'il y a un élan des jeunes de cette humilité. Voilà, il est là, il habite le rôle, il est là comme pasteur, et en même temps, il y a une espèce de discrétion qui est magnifique. Et voilà, et de fait, cette parole qu'il met en avant, c'est pas la sienne, quoi.
1: Ça peut peut-être aussi nous aider à nous préparer à cette messe que nous allons vivre dans quelques instants. Comment faire pour passer de ce grand moment de communion vécu hier soir, que ce soit en ayant été encore une fois au Stade de France ou en l'ayant regardé, à une transformation personnelle, quelque chose de nouveau, quelle action, quelle résolution on peut prendre? Je ne sais pas si vous avez vous-même des idées, des pistes.
3: Le premier conseil, moi, que je donnerai, ou en tout cas moi, ce que je vais faire, c'est d'aller travailler tout ce qu'il nous dit. Voilà, quand on sait qu'il est parti en vacances avec tout cela, pour pouvoir prier avec, pour pouvoir travailler, pour voir qu'est-ce que je vais dire au peuple de France. Donc voilà, c'est pas des discours comme ça, c'est vraiment une parole que le Seigneur nous donne par la voix du souverain pontife. Donc ben voilà, sans doute aller lire, travailler et aller chercher telle ou telle parole qui vient nous percuter plus personnellement. C'est une première idée.
1: Kitri?
2: Moi, je pense surtout de garder une vraie espérance sur les années qui nous attendent. En tout cas, moi, en tant que jeune, je trouve ça magnifique de voir toute cette mobilisation, toute cette joie autour du Saint-Père et de prier tous ensemble. Je pense que là, d'avoir la messe, c'est exactement ce qu'il me faut. De se recentrer sur l'Eucharistie avec lui et surtout en union avec l'Église en France, c'est un beau cadeau qu'il nous fait.
3: Et puis, ce que dit, voilà, Kitri, en fait, sans le savoir, cite le Saint-Père à la question de François hier soir dans la veillée, qui disait comment on fait pour continuer à s'engager mais sans désespérer, sans s'effondrer, sans se disperser non plus. Il a répondu l'Eucharistie. Voilà, en fait, vous allez trouver votre force dans l'Eucharistie. Donc, en fait, ça, on l'a hein, dans nos paroisses, on l'a chaque jour. Donc, le Saint-Père a un peu donné aussi la réponse. Comment on passe de cette espèce de joie incroyable de tout un peuple qui se retrouve autour du Saint-Père au quotidien? Il a dit, l'essentiel, c'est l'Eucharistie.
1: Ça peut être aussi une consolation pour ceux qui n'ont pas eu de place pour le Stade de France, de dire que bah, la suite, c'est la vie chrétienne de tous les jours, et elle se vit

0: concrètement par retrouver des groupes de paroisses, d'aumôneries?
1: Oui, bien sûr. Et donc, on va réentrer dans le quotidien. Je vais entrer dans ma vie de curé, parce que pour l'instant, comme nouveau curé, j'avoue ne pas avoir beaucoup fait mon travail. Mais voilà, dans une aumônerie étudiante, Kitri va mettre le feu. Ça va. C'est le propre de la vie chrétienne, je crois, d'avoir cette alternance de moments qui nous fortifient de manière particulière, un temps de retraite, les JMJ, le pape à Paris, et voilà, c'est des moments incroyables où on est fortifié, et le successeur de Pierre vient pour nous fortifier dans la foi. Et puis c'est la marche du quotidien, et là c'est le temps de la persévérance, et c'est quand même ça la vie chrétienne, avec des moyens simples, l'Eucharistie, la prière, la vie fraternelle, la formation, l'annonce explicite, c'est des petites choses du quotidien qui font que ce qu'on a reçu des moments forts finalement se déploie dans le quotidien.
0: Kitri, vous l'avez déjà vécu, ce passage d'un temps fort de JMJ à la vie quotidienne. Alors peut-être un petit conseil pour les jeunes qui nous regardent. Comment on assume ce quotidien beaucoup plus simple ?
2: Je pense que je rejoins tout à fait ce que vous dites, père, sur le fait que ces grands moments, ils nous changent, ils nous transforment, parce que on vit et on est témoin d'événements assez particuliers, assez uniques. Mais après, vraiment, ce qui compte, c'est d'entretenir sa vie intérieure et sa vie avec le Christ tous les jours. Et ça, je pense que ça peut partir de petits défis qu'on se lance avec Jésus, dans ces moments très forts où l'émotion est là, où on est entouré et on partage des moments tous ensemble, de se mettre des petits objectifs pour continuer de cultiver sa vie intérieure avec Jésus.
0: Alors notre temps d'échange sur les jeunes et Léon XIV arrive à sa fin. Merci infiniment, Père Philippe Néouz.
1: Avec joie, merci Honorine.
0: Kitri Dugas, de nous avoir rejoints en dépit de la fatigue bien normale. Et puis merci, on peut vraiment être dans l'action de grâce pour cette mission, ce service que vous avez accepté, assumé avec toute une équipe derrière. On a cité quelques prénoms tout à l'heure. Vraiment, merci infiniment. Le direct continue depuis ce plateau exceptionnel de Catéo, place de la Concorde. Tout de suite, il va y avoir un nouvel épisode de cette mini-série avec des réponses amusantes et vraies sur les questions qu'on peut se poser sur le pape. Et puis il y aura quelques annonces pratiques pour ceux qui s'apprêtent ici à participer à la messe célébrée par le Saint-Père. Mais je ne vous quitte pas sans remercier les équipes du diocèse de Paris qui ont soutenu toute cette préparation, ce temps que nous avons passé avec vous depuis ce matin, et puis toute cette préparation du voyage du pape en France. On va vivre tous ensemble cette célébration eucharistique dans quelques instants.
3: Pour la venue du pape en France, Catéo répond à 5 questions que vous vous êtes toujours posées sur le Saint-Père. Dans ce 5e épisode, mais pourquoi le pape a-t-il des gardes suisses ?
4: Non, et parce que le Vatican, dernière nouvelle, c'est en Italie, pas au milieu de la plaine bernoise. Et puis, avec la Suisse, on pense montagne, chocolat, fromage et une certaine tradition de neutralité.
3: Alors pourquoi le pape est-il protégé par une petite armée d'Helvètes en armure avec des hallebardes ? Les gardes suisses sont aujourd'hui 135, dont 85 hallebardiers, et représentent la deuxième plus petite force militaire du monde, juste derrière les carabiniers monégasques. Mais il ne faut surtout pas se fier aux apparences. Derrière leur style d'arlequin se cache une unité d'élite, style Men in Black, qui assure la sécurité du pape au Vatican et durant ses déplacements, spécialisée dans la protection rapprochée et qui participe à l'entraînement de certaines des armées les plus performantes du monde. L'idée remonte à la fin du Moyen-Âge. À l'époque, la Suisse est un territoire plutôt pauvre et les groupes de mercenaires s'y multiplient. Réputés pour leur efficacité, les souverains européens les recrutent massivement dans leurs gardes rapprochées. En 2 siècles, ils sont plus de 2 millions de mercenaires suisses à quitter leurs terres. Logiquement, en 1506, le pape Jules II en prend 200 et crée la première garde suisse pontificale. Elle est aujourd'hui la dernière représentante de ces gardes suisses qui ont marqué la Renaissance. Pour l'intégrer, il faut être citoyen suisse, masculin et catholique, mesurer au minimum 1,74 m, avoir entre 19 et 30 ans et être strictement célibataire.
4: Mais attention, les gardes suisses ne sont pas les seuls à assurer la sécurité du pape. Il faut aussi compter sur la gendarmerie vaticane, une force de police de moins de 200 hommes qui fait partie d'Interpol. Bref, derrière les uniformes multicolores, la garde suisse est une unité de bodyguards parfaitement entraînée et qui maîtrise une compétence rare, une spécialité pastorale, essentielle pour accompagner le pape sur le trajet de la papa mobile quand un enfant lui est tendu dans la foule, le portage de bébé.
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Merci d'être à l'écoute de KTO Radio pour vivre en direct le deuxième jour du voyage apostolique du pape Léon XIV en France. On va retourner dans quelques instants sur le plateau de KTO installé à la Concorde pour continuer de se préparer à l'arrivée du Saint-Père en papa mobile et qui va ensuite célébrer la messe à 15h. Je vous rappelle qu'on suivra ensuite le départ du pape vers Lourdes à partir de 17h pour la seconde étape de son voyage en France. La dernière visite papale au sanctuaire marial remonte à celle de Benoît XVI, c'était en 2008, à l'occasion des 150 ans des apparitions. À son arrivée, Léon XIV va se rendre à la grotte de Massabielle pour un temps de prière. C'est prévu pour l'instant aux alentours de 19h30, selon le programme officiel. On terminera cette journée sur KTO avec une émission spéciale animée par Étienne Loralière pour revenir sur les images fortes du voyage du pape à Paris. Alors, passez le mot à votre entourage, à tous ceux qui n'ont pas la chance de pouvoir assister physiquement à la messe sur la place de la Concorde et aux Champs-Élysées. Vous allez pouvoir la vivre et prier ensemble comme si vous y étiez avec nous sur KTO Radio. Et je suis très heureuse de pouvoir partager ce très beau moment avec nous. Merci pour votre confiance. Et tout de suite, une petite pause musicale pour patienter. Et je vous propose d'écouter Open et la chanson Papa. Et bel après-midi à tous.

0: Bonjour à tous, c'est heureux de vous retrouver en direct depuis ce plateau de KTO installé sur la place de la Concorde pour vous qui vous préparez à vivre la messe et qui nous suivez à la télévision ou à la radio. Nous attendons dans quelques minutes l'arrivée du pape Léon XIV qui montera dans la Papa Mobile place de l'Étoile pour saluer les pèlerins, les fidèles qui sont présents ici sur cette grande avenue des Champs-Élysées et l'avenue de la Grande Armée. Dans cette cathédrale éphémère d'une certaine manière avec ce chœur qui est derrière nous où se déroulera et où sera célébrée la messe. Nous allons bien sûr vivre tout cela ensemble avec les 600 000 personnes qui sont présentes aujourd'hui. Et pour nous accompagner, je suis heureux d'accueillir sur ce plateau Mgr Étienne Guillet, bonjour.
1: Bonjour Étienne.
0: Évêque de Saint-Denis. On peut dire que vous avez accueilli hier le Saint-Père au Stade de France pour la veillée de prière. Peut-être on a envie de vous demander tout simplement comment vous vivez ces instants extrêmement forts, intenses, spirituellement, humainement.
1: Écoutez, hier en réalité, dans une foule considérable, 80 000 jeunes, c'était une très belle expérience spirituelle de voir ces jeunes dans le désir de Dieu autour du pape qui les conduisait au Christ. C'était absolument magnifique et on va vivre, je crois, quelque chose du même ordre maintenant avec ces 600 000 personnes qui seront là, arriver à être tous ensemble et en même temps intérieurement près de Jésus. C'est l'aventure qui est là pour nous aujourd'hui. C'était aussi celle de ces 80 000 jeunes qui se sont réunis hier au Stade de France en Seine-Saint-Denis.
0: Et être à côté du pape dans sa papa mobile, c'est un point de vue, si je puis dire, très, très particulier.
1: Oui, c'est un point de vue très particulier sur une allégresse et un enthousiasme qui était celle de ces jeunes. En un mot, je vous dirais, ils étaient beaux, elles étaient belles les uns les autres. Ces visages qui souriaient au pape, qui n'étaient pas excités, qui n'étaient pas dans la papolatrie, on pourrait dire, mais qui étaient dans la foi. Moi, j'aime bien ce mot enthousiasme, en Dieu. Il y avait de l'enthousiasme hier.
0: On sait que la vie des chrétiens, des catholiques aujourd'hui, dans la vie ordinaire, si je puis dire, ça n'est pas toujours facile. Et il y a ce grand moment de fête, de joie. Comment vous faites le lien avec, jeudi et puis aujourd'hui et ce qu'il y a devant ?
1: Moi, j'étais surpris d'entendre beaucoup de personnes nous dire, depuis hier, me dire « cela nous fait du bien ». Peut-être que justement dans une actu qui est très tendue, dans nos vies perso qui sont pas simples aussi, voilà, il y a plein de raisons d'être inquiet. Eh bien, ce grand moment de confiance et d'espérance à l'essentiel, hein, or l'essentiel pour nous, c'est le Christ. Ça nous ramène à ce chemin d'espérance auquel le Christ nous attend, et c'est ce que nous allons vivre aussi aujourd'hui.
0: Et le pape a eu ces mots improvisés au début à ces jeunes en leur disant merci pour leur présence, merci pour votre courage.
1: Ouais,
0: vous êtes les saints.
1: Ouais, vous êtes les saints. Une veillée, c'est assez beau.
0: Hein, d'aujourd'hui.
1: Une veillée qui nous permettait de traverser l'histoire de sainteté de la France. Et clairement, le pape ne nous disait soyez pas dans une nostalgie d'une histoire de l'Église au rétroviseur. C'est aujourd'hui vous, les saints. Et l'histoire de l'Évangile, la bonté de Dieu qui se dit, qui se vit, c'était hier, mais désormais c'est aujourd'hui et c'est par vous. Et je crois qu'avec, il pourra peut-être répéter cela aussi à tous ceux qui seront sur les Champs-Élysées, place de la Concorde aujourd'hui.
0: Comment on se préparer spirituellement à vivre cette grande célébration ? Parce que c'est quand même pas anodin et peut-être beaucoup de choses peuvent habiter notre cœur, y compris d'ailleurs tous ceux qui nous suivent à la radio, à la télévision, qui s'associent à cette grande foule.
1: Alors moi je dirais peut-être se laisser rattraper par la joie, parce qu'il y a vraiment une joie là aujourd'hui. Et puis alors qu'on sera nombreux, qu'il y aura du bruit, que ça va être impressionnant, des foules considérables, pouvoir peut-être avant que la messe démarre prendre un temps personnellement sur la place de la Concorde ou dans son salon avec le Seigneur en lui disant me voici parce que le pape a quelque chose à me dire au nom de Dieu. Voilà, on n'est pas, vous savez, dans un meeting, c'est pas un meeting, c'est pas un événementiel d'un grand concert, c'est pas ça. C'est finalement la même messe que celle de dimanche dernier à la paroisse où tu habites, à la campagne ou en ville. C'est la même, à part qu'on est plus nombreux. Et donc on s'y prépare de la même façon en disant Seigneur, je me suis rendu disponible à toi. Ensuite, la joie, c'est celle d'être si nombreux ensemble, de former l'Église. Et cette Église, elle est marquée par tant de diversité. C'est magnifique.
0: Justement, c'est aussi peut-être des visages de l'Église qui se dévoilent d'une manière particulière en ces heures.
1: Oui, bien sûr. Peut-être des visages très complémentaires de l'Église.

0: d'un diocèse très cosmopolite. Aujourd'hui, c'est un diocèse qui va bien dans ces communautés chrétiennes. Et voilà, le pape a écrit ce matin au quartier populaire, tôt ce matin. Il a envoyé une lettre aux habitants et aux chrétiens de la ville de Bondy, mais dans la deuxième partie, il était pour tout le monde.
1: Et pourquoi il a écrit, tiens, cette lettre aux habitants de Bondy en particulier ?
0: Il y a eu un scénario qui a été tenu et construit jusqu'à la moitié du mois d'août, qui était que ce matin, le pape serait allé visiter une communauté chrétienne en milieu populaire, Christ ressuscité à Bondy Nord, d'où est originaire Mbappé. Voilà, qui est une très belle communauté chrétienne où a été inventé le Rocher, cette association, voilà, oasis d'amitié pour les habitants. Finalement, ça s'est pas fait. Il y serait resté une demi-heure, c'était compliqué. Le projet s'est arrêté. On était déçus, bien sûr. Et en compensation, le pape a écrit aux chrétiens de Bondy. On leur a lu ce matin à 7h du mat. Et la deuxième partie de son message n'était plus seulement pour Bondy et pour le Rocher. Il disait, voilà, je sais que dans les quartiers populaires de France, des communautés chrétiennes sont parfois rassemblent des gens fragiles, des gens en difficulté, mais des gens courageux et des gens qui ont la foi et des gens qui construisent la paix. Et il a fini son mot qui est maintenant sur les réseaux là depuis tout à l'heure. Il dit, vous formez un très beau visage de l'Église de France. Voilà, ça fait partie, Étienne, peut-être d'une des surprises aujourd'hui de ce qu'est l'Église en 2026. On en prend plus conscience, en tout cas.
1: Des visages, un visage.
0: La même Église. Et puis tout ça, c'est la même Église. Hein. On forme la même Église.
1: Mais vous êtes attentif, vous, en particulier, à la diversité, justement, au sein de cette Église. Pour quelle raison ?
0: Mais parce que je crois que le Seigneur nous invite à laisser une place autour de la table à tout le monde. Que parfois on peut avoir la tentation en Église de se rassembler entre ceux qui se connaissent et se reconnaissent. Or, qu'est-ce qu'elle est belle, l'Église, lorsqu'elle laisse une place autour de la table à chacun. Et dans le chacun, il y a en particulier le plus fragile, celui qui est peut-être resté dehors pour ne pas gêner, pour ne pas faire de bruit. Dans tout cela, il y a les malades. Dans tout cela, il y a ceux qui viennent de rejoindre le territoire national. Il y a eu hier à la veillée l'évocation des détenus, hein, une très belle vidéo qui venait d'une des prisons de France. Voilà, hier personne n'était oublié. Moi j'espère de tout cœur qu'aujourd'hui on sera dans une communion spirituelle très forte, qu'on soit devant son poste ou qu'on soit ici, quel que soit, voilà, qu'on soit arrivé en France il y a 10 siècles ou la semaine dernière, qu'il y ait cette communion de nos origines, de nos sensibilités. Hier c'était drôle, il y avait des scouts de France, des scouts unitaires de France, des scouts d'Europe. Toutes les sensibilités qu'on connaît parfois étaient là ensemble. Je pense que le Seigneur se réjouit de voir son Église unie et rassemblée.
1: La pauvreté des moyens pour la mission, il demeure, on les connaît bien, ou en tout cas ceux qui nous regardent les connaissent bien aussi dans leur vie ordinaire, si je puis dire. Et pourtant, il y a ce réveil spirituel. Vous parlez de réveil spirituel ?
0: Moi, je crois qu'on peut utiliser cette expression. Alors, il faut dire les choses. En même temps que la sécularisation continue à avancer en France, mais tout de même, Étienne, que faire de tous ces hommes, ces femmes, ces jeunes qui tapent à nos églises, aux portes de nos églises ? On peut pas faire semblant de pas voir cela. En Seine-Saint-Denis, l'an dernier, nous avons baptisé à Pâques 550 jeunes et adultes. C'était pas du tout ces chiffres-là il y a quelques années. Donc il se passe quelque chose. Peut-être est-ce humble, mais parfois, vous savez, même quand c'est humble, ça fait sens. Et puisque c'est vrai en Seine-Saint-Denis, mais également à Marseille, mais également à Tourcoing, dans l'Ouest et dans l'Est, il faut reconnaître qu'en ce moment, l'Église vit un beau moment. Et c'est exactement ce que le pape est venu évoquer en venant à l'Institut catholique de Paris ce matin, en fin de matinée, pour parler des catéchumènes et des néophytes.
1: Et d'ailleurs, il a dit qu'il ne fallait pas tomber dans la résignation facile. Il a repris cette expression du pape François pour inviter justement à être missionnaire aujourd'hui.
0: Ouais. Je pense que peut-être un des fruits de ce que nous vivons en ces jours avec le Saint-Père, c'est ce désir de pouvoir témoigner de sa foi sans arrogance, voyez, sans dire qu'on est les meilleurs. Moi, j'aime cette petite phrase de l'Épître qui dit « Il nous faut rendre compte de l'espérance qui est en nous » avec douceur. Ben voilà le destin, je pense, d'un chrétien baptisé qui a fait la rencontre de Jésus, rendre compte de l'espérance qui est en lui. Or Jésus, ça change une vie, il change une vie, Jésus. Eh bien pourquoi ne pas le dire à nos collègues, à ceux qui vivent avec nous, avec douceur et avec bonté. C'est la bonté qui aussi est contagieuse.
1: Alors on l'a vu sur ces images, la Papa Mobile est prête, pas très loin de la place de l'Étoile. On l'a débâchée pour bien préparer cette proximité, cette déambulation de la Papa Mobile au milieu de ses fidèles. Qu'est-ce qui peut alimenter ce réveil spirituel? Qu'est-ce qui pourrait

0: Détendre, en quoi il faut être vigilant? Qu'est-ce qu'il faut porter dans notre cœur aujourd'hui?
1: Alors, ce qui pourrait le freiner, l'intransigeance, la dureté du regard, le fait peut-être d'utiliser dans nos communautés chrétiennes deux phrases passe-partout terribles. On a toujours fait comme ça, ou bien on peut faire sans toi. On le dit pas forcément, mais parfois on le suggère. Ça, c'est des phrases terribles. Ça peut plomber. Qu'est-ce qui peut l'encourager? Qu'est-ce qui l'encourage? Et moi, je crois que ce qui l'encourage, c'est que le cœur des Français a commencé à comprendre que la consommation, ça remplit pas un cœur. L'individualisme, ça comble pas ta vie. Et qu'on a un désir de grand, de haut, de beau, que le Christ y répond par le don de nos vies, par le don aussi que nous faisons à lui, en lui donnant nos vies et en donnant nos vies par amour pour nos frères. Mais ça change tout.
0: Alors on a vu cette papa mobile qui est prête donc pour que le pape puisse venir à la rencontre de tous ses fidèles. On verra peut-être aussi que du côté de l'avenue du président Wilson, voilà l'annonciature apostolique où le pape a résidé cette nuit, où il vient de prendre le déjeuner. Sa voiture est prête devant le perron. Et donc nous allons pouvoir vivre tout cela ensemble, alors que donc le pape est attendu sur cette place de la Concorde pour présider cette grande célébration eucharistique. Peut-être qu'on peut revenir sur quelque chose qui paraît assez évident et qui pourtant est essentiel, c'est le fait que là, aujourd'hui, toutes ces personnes, elles sont réunies pour participer à la célébration eucharistique.
1: C'est la messe. C'est la messe. Aujourd'hui, encore une fois, c'est ni un concert, ni une grande manifestation, ni un grand événement. Aujourd'hui, ce sera la messe. Nous allons célébrer le Seigneur Jésus qui se donne à nous encore et encore dans ce pain et ce vin qui deviennent pour nous catholiques le corps et le sang de Jésus. Il se donne à nous. À chaque messe, que l'on soit 5 dans une paroisse à la campagne en semaine ou qu'on se soit 600, 700, 800 comme 1000 comme aujourd'hui, c'est toujours la mort et la résurrection de Jésus que nous accueillons dans nos vies, dont nous faisons mémoire, mais qui s'actualise. Aujourd'hui, Dieu se donne. Aujourd'hui, Dieu va se donner sur cette place de la Concorde et ces Champs-Élysées à 600, 800 000 personnes dans l'Eucharistie et puis spirituellement à tous ceux qui nous regardent.
0: Le pape, ce matin, à l'Institut catholique de Paris, avec les catéchumènes et les néophytes, rappelait l'enjeu d'accompagner ces néophytes à unifier leur foi et leur vie. Mais en fait, ça, c'est un défi pour chacun.
1: Oui, vous savez, c'est ça qui est formidable, c'est que lorsqu'on se met à réfléchir au bon accueil de nos néophytes, en réalité, c'est de notre propre conversion permanente dont il est question. Voilà, d'arriver à peut-être réconcilier en nous la vie spirituelle et l'engagement, la messe du dimanche et le reste des jours de la semaine, de pouvoir être des chrétiens qui vivent toute la semaine de l'Évangile et qui, lorsqu'ils n'y arrivent pas bien, demandent pardon et reprennent le chemin.
0: Le pape est donc monté dans sa voiture pour rejoindre la place de l'Étoile. Alors il faut dire que l'Annonciature apostolique n'est pas très loin de la place de l'Étoile. On va vivre tout cela grâce à ces images d'hélicoptère. Quel regard vous portez sur Léon XIV? Parce qu'évidemment, peut-être pour une large partie des Français qui vivent ce voyage apostolique en France et à l'UNESCO, c'est un peu quand même une découverte en profondeur dans la manière d'être, dans ses paroles. Vous, qu'est-ce qui vous marque ?
1: Moi, je le découvre aussi avec les Français. Je pense qu'on le découvre tous et où il se découvre à nous. Moi, ce qui me marque beaucoup, c'est dans ces différents moments que nous commençons à avoir vécu avec lui, c'est cette grande douceur articulée avec une grande fermeté, une grande clarté. Pas une fermeté dure, mais la capacité de dire des choses vraiment importantes, structurantes, avec force et en même temps avec cette douceur qui semble être celle de sa personnalité. Écoutez, c'était étonnant. Hier, tous ces jeunes du Stade de France ont fait alliance avec le Seigneur, par lui en tout cas. Voilà. Il a bien été là et le courant est passé. clairement. Alors qu'on le sait, on le voit bien, le français n'est pas sa langue maternelle, c'est pas sa langue de confort. Moi, je lui suis quand même très reconnaissant. Vous savez, Étienne, 14 discours hein, en 4 jours pour quelqu'un dont ce n'est pas une langue dans laquelle il est à l'aise. Eh bien, malgré cela, on sent qu'il l'a préparé pour que ça se passe bien. Il arrive un peu à dire des mots qui viennent du cœur. Eh bien, le courant passe, le courant passe.

0: ensemble sur KTO et KTO Radio. On ne manque pas un instant de ce voyage apostolique du pape, qui donc est en train de rejoindre la place de l'Étoile. On parlait de soif spirituelle. Aujourd'hui, c'est une réalité, Mgr Étienne Guillet, de notre monde contemporain.
1: Je pense que ça se manifeste avec force pour ceux qui nous regarderont sur KTO et ceux qui seront là. Nous entendrons l'Évangile qui parle justement de cette soif. Vous savez, cette soif pour un chrétien, c'est deux choses à la fois. C'est Jésus qui dit du haut de la croix, j'ai soif. Le Seigneur Jésus a soif de notre amour, de notre oui. Et nous avons soif de que notre cœur soit dilaté et rejoigne Dieu. Je crois que notre cœur, il est fait pour Dieu. Et dans le monde contemporain où on est aujourd'hui, je vois bien qu'on est, laissé un peu sur notre faim et sur notre soif au bord de la route. Non, encore une fois, la consommation, mon dernier téléphone portable, c'est pas ça qui va me rendre vraiment heureux. Et on le voit bien lorsqu'on accompagne des personnes en fin de vie, c'est pas le matériel ce qui a rempli un cœur, c'est les relations avec les autres et avec Dieu. C'est ça qui remplit un cœur au dernier jour de notre vie. Je pense que le pape a bien repéré que les Français étaient assoiffés. C'est l'Évangile que nous entendrons aujourd'hui. On parlera de cette soif. Peut-être que pour ceux qui nous regardent sur KTO, ils peuvent, là où ils sont, juste dire au Seigneur, me voici, me voici.

Vous venez de nous laisser. Et de bien vouloir à l'instant. Et c'est...

0: vous avez entendu cette grande clameur au moment où le pape Léon XIV a bien embrassé un enfant et la Papa Mobile s'est arrêtée pour cela. Et cette joie, évidemment, nous la partageons tous. Monseigneur Guillet, qui est encore avec nous pour quelques instants avant de rejoindre le podium principal, le chœur qui a été installé sur cette place de la Concorde. Vous nous parliez tout à l'heure et un instant de l'évangile que nous entendrons durant la messe, l'évangile tiré de Saint Jean. Il se trouve que la devise du voyage, de ce voyage, de ces 4 jours, elle est tirée aussi de l'évangile de Saint Jean, pour qu'ils aient la vie.
1: Pour que le monde ait la vie, le grand discours du pain de vie, pour que le monde ait la vie. Cette phrase, elle dit le désir de Dieu, de toujours, pour que sa création ait la vie, pour que chacun d'entre nous, nous ayons la vie. Il veut nous donner sa vie à tout moment de notre vie. On sait que certains d'entre nous, on est dans des vies fragiles aujourd'hui, pour que le monde ait la vie. Eh bien, cette vie de Dieu, il veut nous la transmettre à chacun d'entre nous. Ça, c'est vraiment le cœur de Dieu qui s'ouvre. La question, elle est maintenant pour nous. Où en suis-je de ma disponibilité? Moi, vraiment, moi, je vais célébrer la messe aux côtés du pape, avec tous les frères évêques, avec cette prière-là au cœur. Voici mon cœur ouvert. Je ne vous cache pas aussi, Étienne, que ces derniers jours, beaucoup de gens m'ont dit « il faudra prier pour nous à la messe ». De la place de la Concorde. J'avoue, parfois, j'ai même oublié les prénoms. Alors, à chaque fois, je demandais un malade, un enfant qui va pas bien, pour que le monde ait la vie. Eh bien, c'est tout cela. Et chacun d'entre nous, c'est ce que nous faisons là où nous sommes. Nous allons les confier au Seigneur qui veut nous donner sa vie. C'est son grand projet, nous donner sa vie en abondance. En abondance.
0: Merci beaucoup, Mgr Guillet, de nous avoir accompagnés. On va laisser vous rejoindre le cœur alors que l'on vit cette Papa Mobile avec Léon XIV sur cette avenue des Champs-Élysées pour saluer la foule innombrable, ses fidèles, près de 600 000 qui sont présents ici sur cette avenue des Champs-Élysées, sur la place de l'Étoile, l'avenue de la Grande Armée et jusqu'à la place de la Concorde où va donc être célébrée cette messe. Un point évidemment marquant et peut-être le point fort, la dernière grande étape de ce voyage du pape Léon XIV à Paris avant de se poursuivre à Lourdes et à Metz.

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Vous êtes en direct sur KTO Radio. Le pape Léon XIV remonte actuellement les Champs-Élysées. Il salue la foule à bord de sa papa mobile et bénit les bébés. Ce sont vraiment de très belles images qui témoignent d'une grande ferveur. Il va ensuite célébrer la messe sur la place de la Concorde à 15h. On va d'ailleurs retrouver dans quelques minutes le plateau de KTO sur la place de la Concorde pour se préparer à ce grand moment avant de vivre ensemble la célébration. Et c'est donc le moment de prévenir tous ceux qui ne sont pas encore branchés, qui ne peuvent pas assister physiquement à la messe. Branchez-vous sur KTO Radio pour vivre et prier tous ensemble, donc à partir de 15h. Et en attendant, je vous propose de patienter en musique sur KTO Radio. Merci pour votre fidélité.

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1: Le pape Léon XIV arrive en ce moment à la place de la Concorde où il va bientôt célébrer la messe devant des centaines de milliers de personnes. Une messe que nous allons vivre en direct sur KTO Radio. On rejoint d'ailleurs tout de suite le plateau de KTO en direct de la place de la Concorde à Paris.

0: Nous avons vécu ensemble cette descente de l'avenue des Champs-Élysées jusqu'à la Concorde, depuis cette place de l'Étoile, de la Papa Mobile avec Léon XIV. Avec des images qui resteront gravées dans la mémoire et dans le cœur. Nous sommes avec le père Denis, médecin, et Jean-Louis pour quelques instants, en quelque sorte d'introduction à cette messe place de la Concorde. Vous êtes curé de Saint-Léon à Paris. C'est une messe votive à la Vierge Marie, source du salut que nous allons vivre.
1: Oui, le samedi, dans la liturgie de l'Église, la journée qui se tourne vers la Vierge Marie, où l'on prie Marie. Et cette messe votive qui a été choisie par Rome nous manifeste, nous donne à voir, nous donne à comprendre que la Vierge Marie est la source du salut, la fontaine, c'est-à-dire celle qui nous donne l'auteur du salut, Jésus.
0: Et dans cet espace liturgique, on remarquera cette grande croix dorée de 4 mètres et était placée la Vierge à l'enfant en argent de Notre-Dame de Paris.
1: Oui, c'est une Vierge qui a été offerte par le roi de France au XIXe siècle et que conserve le trésor de Notre-Dame de Paris, qui sort de la cathédrale pour des raisons exceptionnelles et notamment au moment de la fête de l'Assomption et de la procession de la Vierge Marie.
0: Des enfants de cœur de toute la France ont été conviés pour participer à cette Eucharistie.
1: Oui, il y a eu, évidemment, c'était très compliqué, ils voulaient tous venir, donc il y a eu un tirage au sort. Et figurez-vous que parmi ce tirage au sort, il y a un Guillaume de ma paroisse. Alors, nous sommes tous représentés.

0: C'est cette prière, cette litanie à la très sainte Vierge qui nous introduit à la prière.
1: Je crois que c'est pour tous nos téléspectateurs, comme pour ces milliers de personnes rassemblées, le moment de faire remonter à la mémoire du cœur tout ce que nous avons vécu depuis 2 jours. Grâce à cette visite du Saint-Père, nous pouvons rendre grâce à Dieu par l'intercession de la Vierge Marie au cours de cette Eucharistie.
0: Et sur cette grande foule qui est rassemblée ici, tout à l'heure il y avait des nuages, et bien le soleil a percé les nuages et vient baigner cette place de la Concorde où va être célébrée dans quelques instants cette messe présidée par le pape Léon XIV en présence d'une centaine d'évêques, les évêques français ainsi que 2400 prêtres et diacres.
1: Oui, une belle concélébration et on dit plus de 600 000 personnes, ce qui est un beau signe puisque l'Eucharistie est le signe de la communion. C'est le Christ qui nous rassemble. Les gens ne se connaissent pas, se rencontrent, etc. Mais nous sommes tous unis et nous constituons, nous formons, comme le dit l'apôtre Paul, le corps du Christ. Et c'est ensemble que nous voulons entrer dans l'action de grâce de Jésus.
0: Et nous allons être portés dans la prière par cette maîtrise de Sainte-Anne-d'Auray, le chœur polyphonique d'Île-de-France et plus d'un millier de choristes venus de 34 diocèses, par les organistes également et les musiciens. Nous allons donc vivre ensemble, suivre cette messe sur la place de la Concorde et avenue des Champs-Élysées, cette messe votive pour la Vierge Marie, source du salut.

0: peut préciser que les lectures sont des lectures spécifiques pour cette célébration?
1: Oui, c'est une messe donc votive pour à la Sainte Vierge. Donc ce ne sont pas les lectures du jour pour ceux qui nous suivent, mais nous allons entendre des textes spécifiques qui vont mettre en lumière la mission de la Vierge Marie Fontaine du Salut.
0: Merci beaucoup, Père Denis Metzinger, d'avoir été avec nous, curé de Saint-Léon à Paris, et qui du coup a une proximité évidemment très particulière avec le pape Léon XIV.

0: Au nom du Père et du Fils et du Saint-Esprit.
1: Amen.
0: La paix soit avec vous.
1: Et avec votre esprit.
0: Frères et sœurs, le Seigneur nous rassemble pour la célébration de l'Eucharistie, source et sommet de notre vie. Avec la bienheureuse Vierge Marie, fontaine de salut, tournons notre regard vers Dieu, qui aime notre magnifique humanité, pour accueillir d'un cœur confiant la miséricorde qui nous est offerte. Reconnaissons humblement que nous avons péché. Je confesse Dieu Tout-Puissant,

Que Dieu Tout-Puissant nous fasse miséricorde, qu'il nous pardonne nos péchés et nous conduise à la vie éternelle. Amen.

0: Prions le Seigneur. Seigneur Père très saint, puisque nous vénérons avec joie la Vierge Marie, par qui tu nous as ouvert la source du salut, le Christ Jésus, nous te supplions humblement, fais qu'en puissant largement à cette source de vie, nous produisions en abondance les fruits de l'Esprit Saint. Jésus-Christ, ton Fils, notre Seigneur, qui vit et règne avec toi dans l'unité du Saint-Esprit, Dieu pour les siècles des siècles.
1: Amen.

Lecture du livre du prophète Ézéchiel. En ces jours-là, au cours d'une vision reçue du Seigneur, l'homme me fit

venir à l'entrée de la maison. Et voici, sous le seuil de la maison, de l'eau jaillissait vers l'orient, puisque la façade de la maison était du côté de l'orient. L'eau descendait de dessous le côté droit de la maison, au sud de l'autel. L'homme me fit sortir par la porte du nord et me fit faire le tour par l'extérieur, jusqu'à la porte qui fait face à l'orient. Et, là encore, l'eau coulait du côté droit. Il me dit, « Cette eau coule vers la région de l'Orient. Elle descend dans la vallée du Jourdain et se déverse dans la mer morte, dont elle assainit les eaux. En tout lieu où parviendra le torrent, tous les animaux pourront vivre et foisonner. Le poisson sera très abondant, car cette eau assainit tout ce qu'elle pénètre, et la vie apparaît en tout lieu où arrive le torrent. Au bord du torrent, sur les deux rives, toutes sortes d'arbres fruitiers pousseront. Leur feuillage ne se flétrira pas et leurs fruits ne manqueront pas. Chaque mois, ils porteront des fruits nouveaux, car cette eau vient du sanctuaire. Les fruits seront une nourriture et les feuilles un remède. » Parole du Seigneur.

Au jour solennel où se terminait la fête des tentes, Jésus, debout, s'écria : Si quelqu'un a soif, qu'il vienne à moi et qu'il boive, celui qui croit en moi. Comme dit l'Écriture, de son cœur couleront des fleuves d'eau vive. En disant cela, il parlait de l'Esprit Saint qu'allaient recevoir ceux qui croiraient en lui.

Chers frères et sœurs, je remercie Dieu de la grâce que m'est offerte de me trouver ici, sur cette place de la Concorde, pour célébrer l'Eucharistie. Oui, comme il est bon et doux pour des frères et sœurs des

se retrouver ensemble afin de magnifier la grandeur de Dieu. Puisse ma présence au milieu de vous confirmer votre foi et vous encourager à sans cesse rayonner et transmettre la vie, la paix et l'amour de notre Seigneur bien-aimé Jésus-Christ. Si quelqu'un a soif, qu'il vienne à moi et qu'il boive. Frères et sœurs, notre communauté assoiffée s'élance vers le Christ, source d'eau vive. Cette eau qui désaltère et fait fleurir la vie, cette eau de l'amour de Dieu, répandue dans nos cœurs par l'Esprit Saint qui nous a été donné. Le désir de Dieu habite notre cœur au plus profond. Et nous crions avec le psalmiste, « Mon âme a soif de Dieu, le Dieu vivant. » C'est le cri d'un homme humble et passionné, dont la soif la plus intérieure et existentielle ne cesse de grandir. Or, c'est Jésus-Christ, par son incarnation, qui rejoint tout homme dans son histoire et se révèle à lui comme la véritable source d'eau vive capable d'étancher sa soif. Il ne s'agit pas tant d'une soif matérielle que d'une soif de sens, de vérité, d'accomplissement qui habite le cœur de chacun. Jésus répond à ce désir profond de relation, de communion avec Dieu, en qui réside la plénitude de la vie pour toujours. Dans la première lecture, le prophète Ézéchiel voyait l'eau jaillir du temple et se répandant dans le désert, purifier et fertiliser toutes choses. Plus tard, Saint Jean verra l'eau jaillir des côtés transpercés de Jésus, rendant l'esprit. Tous peuvent alors se brever à cette source afin de renaître et recevoir le don de l'Esprit pour devenir enfants de Dieu, des créatures nouvelles. Frères et sœurs, force est de constater qu'ici-bas, rien ne parvient à nous combler pleinement. Lorsque nous croyons enfin notre recherche achevée, et nos efforts récompensés. Bien souvent, le vide intérieur ressurgit, plus profond encore. Alors, pour le combler, il se peut que nous recherchions de nouveaux plaisirs, que nous voulions posséder de nouvelles choses, que nous fassions tout pour nous divertir, afin de ne plus ressentir ce malaise intérieur. La liturgie de la parole de ce jour nous invite à sonder notre cœur. Quelle est notre soif la plus profonde? Que cherchons-nous vraiment dans la vie? Nous aspirons tous au bonheur, à l'amour, à l'épanouissement. Mais à quelle source cherchons-nous à étancher notre soif? Nous contentons-nous de biens matériels, de satisfactions immédiates, de petites idoles si nombreuses qui promettent monde et merveilles, mais laissent notre cœur vide. Baptisés, nous avons reçu l'eau vive dont parle l'Évangile. Mais avons-nous vraiment rencontré le Christ personnellement? L'être humain est fondamentalement un être de désir, et seul Dieu pour combler le vide intérieur. Oui, frères et sœurs, Jésus-Christ, le bon pasteur, nous guide, comme le berger guide ses brebis, vers la source du bonheur et de la paix. Il connaît chacun et chacune de nous par son nom. Rien ne lui échappe de nos secrets, de nos intentions, de nos faiblesses. Il scrute les profondeurs de notre cœur. Il a donné sa vie pour nous et continue de la donner par les sacrements.
Il porte sous ses épaules les brebis fatiguées ou blessées et ramène avec délicatesse celles qui se sont égarées. Jésus révèle l'amour inconditionnel de Dieu pour nous. Pour lui, aucun de nous n'est un numéro sur une carte d'identité, ni une matricule, mais une personne unique et irremplaçable. Vous voyons ici rassembler, frères et sœurs, héritiers d'une longue et belle histoire sainte en France. Je vous dis, abreuvez-vous à votre tour à cette source que le cœur de Jésus transperçait. Oui, vous avez soif de Dieu, de vie, de vérité, d'unité, de paix, de communion, de bonheur. Vous aspirez à redécouvrir un horizon lumineux, à bâtir une nation renouvelée à partir de ses racines irriguées par la foi. Ne gardez pas cette foi en Jésus-Christ pour vous-même, mais laissez-la déborder pour abreuver et combler les personnes que vous rencontrez. Il vous revient d'apporter l'espérance là où règne le découragement et la sécheresse spirituelle. C'est en acceptant de vivre en vérité sous le regard de Jésus que nous sommes authentiques, que nous pouvons regarder nos vies avec lucidité. Elles sont, certes, fragiles, vulnérables, volées au passage de la mort, mais elles sont aussi merveilleuses, miraculeuses, capables de se renouveler dans leurs relations et de s'ouvrir au véritable amour. Celui qui croit en moi, de son cœur couleront des fleuves d'eau vive. En nous abreuvant à la source qui est le cœur du Christ, nous devenons nous-mêmes, comme l'a écrit Origène, des puits, des sources et des fleuves pour les autres. Le croyant qui y boit devient lui aussi source de vie par son lien d'existence avec le Christ et communique cette même vie au prochain. Chers frères et sœurs, l'eau vive de l'Esprit Saint s'est répandue en abondance et continue à porter ses fruits dans l'Église par les missionnaires et les témoins dans toutes les cultures et de tous les peuples. Elle féconde tout ce qui se laisse toucher, transformé par elle pour produire son fruit, c'est-à-dire la sainteté de ceux qui adorent le Dieu véritable et servent leurs frères et sœurs dans la charité avec générosité. Dans ce beau pays qu'est la France, beaucoup se sont abreuvés à cette eau vive au fil des siècles, et ont totalement consacré leur vie au bien. Le premier martyr, tel Blandine, Pantin, Irénée, les saints fondateurs et fondatrices d'ordres religieux, les saints évêques comme Martin, François de Sales, les hommes et les femmes au cœur sensible aux besoins de leurs prochains, comme Vincent de Paul, Frédéric Ozanam, Jean Jougan et tant d'autres. Encore aujourd'hui, ils sont nombreux dans notre société, notre paroisse, nos différentes activités, ceux qui continuent à s'engager en faveur de la vie, de la famille, de la vérité, de la paix, de la fraternité, de la justice. De cette belle ville de Paris, je prie avec fervour pour que l'eau vive de l'Esprit Saint se répandent sur toute la France. Je pense à vous, chères familles, qui, malgré les multiples difficultés que vous affrontez au quotidien, persévérez courageusement dans votre mission. Je vous remercie du fond du cœur pour tout le bien qui se réalise à travers vous. Que Jésus soit toujours concrètement présent au milieu de vous. Je pense à vous, chers jeunes. Vous êtes l'Église d'aujourd'hui.
Comme il est beau de voir votre enthousiasme.

charisme, votre dynamisme, votre engagement de la joie au sein des communautés chrétiennes. Je pense également à vous, chers catéchumènes et néophytes, qui entreprenez le chemin de la foi, de la conversion et de l'initiation chrétienne. Puissiez-vous témoigner à d'autres autour de vous du cheminement que vous vivez et les motiver à s'interroger à leur tour. Que le don de l'Esprit Saint fasse de vous des témoins vivants prêts à reprendre autour de vous la civilisation de l'amour. Frères et sœurs, tournons-nous vers la Mère de Dieu, source du salut, celle qui guide nos vies vers son Fils, auteur de toute grâce. Par son oui libre et confiant, elle est devenue la crainte humble et voulue par Dieu, où l'amour du Père s'est incarné pour se donner au monde. Invoquons-la avec confiance, afin que par son intercession, des sources d'eau vive jaillissent au sein du peuple de Dieu et fassent partout fleurir en France des germes de foi, d'espérance et de charité. Amen.

0: Élargissons notre supplication à la mesure de la charité du Christ et présentons au Père les intentions de tous nos frères.
1: Pour le peuple des baptisés, afin que, comblés du don de l'Esprit, ils vivent la nouveauté de la vie en Christ et encouragent les catéchumènes à persévérer sur le chemin qui mène au sacrement. Prions le Seigneur.

0: pour le pape Léon, afin qu'à l'image du Christ, le bon pasteur, il témoigne avec sollicitude de la tendresse de Dieu envers chaque homme et soit artisan de communion et de l'unité de l'Église. Prions le Seigneur.
1: Pour les gouvernants, afin qu'éclairés par la sagesse, ils recherchent le bien commun et promeuvent la justice, la paix et le respect dû à toute vie humaine. Prions le Seigneur.
2: Pour ceux qui souffrent dans leur corps et dans leur âme, afin qu'éclairés dans leur épreuve par la lumière du Seigneur, ils trouvent le soutien nécessaire auprès de ceux qui prennent soin d'eux et le réconfort dans la visite de leurs frères. Prions le Seigneur.
3: Pour les jeunes, afin qu'en suivant avec confiance le

Christ ressuscité, ils manifestent dans la société l'espérance dont notre époque a besoin et grandissent dans les valeurs humaines et chrétiennes. Prions le Seigneur.

0: Dieu qui sauve tous les hommes et ne veut en perdre aucun, écoute la prière de ton peuple et donne-lui la joie d'être exaucé par le Christ, notre Seigneur.
1: Amen.

0: Priez, frères et sœurs, que mon sacrifice, qui est aussi le vôtre, soit agréable à Dieu de paix tout-puissant. Seigneur, transforme en sacrement du salut les dons que nous te présentons avec joie, alors que nous vénérons la bienheureuse Vierge Marie. De même que ton Fils, par son intercession, a changé en abondance l'eau en vin. Lui qui vit et règne pour les siècles des siècles.
1: Amen.
0: Le Seigneur soit avec vous. Élevons notre cœur.
1: Nous le tournons vers le Seigneur.
0: Rendons grâce au Seigneur notre Dieu.
1: Cela est juste et bon.
0: Vraiment, il est juste et bon de te rendre gloire, de t'offrir notre action de grâce, toujours et en tout lieu, à toi, paix très sainte, Dieu éternel et tout-puissant. C'est à toi que s'adressent nos louanges quand nous célébrons la Vierge Marie. Alors que l'Esprit Saint la couvrait de son ombre, elle a donné au monde ta parole incarnée, Jésus-Christ, la source d'eau vive, où tous les hommes pourraient puiser, pour apaiser leur soif de toi. L'Église, elle aussi, offre à tous les fidèles les eaux du salut qui coulent du côté du Christ. Et les communique pures et fécondes par les sacrements pour que ceux qui les reçoivent soient remplis de l'Esprit Saint et découvrent le Christ Sauveur lui-même. C'est par lui que les anges, assemblés devant toi, adorent ta gloire. À leur hymne de louange, laisse-nous joindre nos voix pour chanter et proclamer.

Tu es vraiment saint, Dieu de l'univers, et il est juste que toute la création proclame ta louange, car c'est toi qui donnes la vie, c'est toi qui sanctifies toutes choses par ton Fils, Jésus-Christ, notre Seigneur, avec la puissance de l'Esprit Saint. Et tu ne cesses de rassembler ton peuple, afin que tu, de levant au couchant du soleil, une offrande pure soit présentée à ton nom. C'est pourquoi nous te supplions, Seigneur, de consacrer toi-même les offrandes que nous apportons, sanctifie-les par ton esprit, pour qu'elles deviennent le corps et le sang de ton Fils, Jésus-Christ, notre Seigneur, qui nous a dit de célébrer ce mystère. La nuit même où il fut livré, il prit le pain. En te rendant grâce, il dit la bénédiction. Il rompit le pain et le donna à ses disciples en disant: « Prenez et mangez en tous ».

De même, après le repas, il prit la coupe. En te rendant grâce, il dit la bénédiction et donna la coupe à ses disciples en disant, « Prenez et buvez-en tous, car ceci est la coupe de mon sang, le sang de l'Alliance nouvelle et éternelle, qui sera versé pour vous et pour la multitude en rémission des péchés. Vous ferez cela en mémoire de moi. »

0: en faisant ainsi mémoire de ton Fils, de sa passion qui nous sauve, de sa glorieuse résurrection et de son ascension dans le ciel. Alors que nous attendons son dernier avènement, nous t'offrons, Seigneur, en action de grâce, ce sacrifice vivant et saint. Regarde, nous t'en prions, l'oblation de ton Église, et daigne reconnaître ton Fils, qui, selon ta volonté, s'est offert en sacrifice pour nous réconcilier avec toi. Quand nous serons nourris de son corps et de son sang, et remplis de l'Esprit Saint, accorde-nous d'être un seul corps et un seul esprit dans le Christ.
1: Que l'Esprit Saint fasse de nous une éternelle offrande à ta gloire, pour que nous obtenions un jour l'héritage promis avec tes élus. En premier lieu, la bienheureuse Vierge Marie, Mère de Dieu, avec Saint Joseph, son époux, les bienheureux apôtres, les glorieux martyrs qui ne cessent d'intercéder auprès de toi et nous assurent de ton secours.
2: Et maintenant, nous te supplions, Seigneur, par le sacrifice qui nous réconcilie avec toi, étends au monde entier le salut et la paix. Affermis ton Église en pèlerinage sur la terre dans la foi et la charité. En union avec ton serviteur, notre pape Léon, notre évêque Laurent,

nous te prions. En ta bienveillance, accueille-les dans ton royaume, où nous espérons être comblés de ta gloire, tous ensemble et pour l'éternité, par le Christ notre Seigneur, par qui tu donnes au monde toute grâce et tout bien.

0: Délivre-nous de tout mal, Seigneur, et donne la paix à notre temps. Soutenez-nous par ta miséricorde, nous serons libérés de tout péché, à l'abri de toute épreuve. Nous qui attendons que se réalise cette bénéreuse espérance, l'avènement de Jésus-Christ, notre Sauveur. Seigneur Jésus-Christ, tu as dit à tes apôtres, « Je vous laisse la paix, je vous donne ma paix. Ne regarde pas nos péchés, mais la foi de ton Église. Pour que ta volonté s'accomplisse, donne-lui toujours cette paix et conduis-la vers l'unité parfaite, toi qui vis et règne pour les siècles des siècles. »
1: Amen.
0: Que la paix du Seigneur soit toujours avec vous.
1: Et avec votre esprit.
2: Dans la charité du Christ, donnez-vous la paix.

Voici l'agneau de Dieu. Voici celui qui enlève les péchés du monde. Heureux les invités au repas des noces de l'agneau.

0: Prions le Seigneur. Nourris, Seigneur, à la table du ciel, nous avons puissé avec joie aux sources du salut. En ce jour où nous vénérons la Vierge Marie, accorde-nous d'y trouver dans ce sacrement une source jaillissant pour la vie éternelle, par le Christ, notre Seigneur.
1: Amen.

Très Saint-Père, nous vous remercions très profondément et chaleureusement. Vous étiez attendu en France et cet après-midi, comme hier soir, le long des boulevards, des personnes de tout le pays, et d'ailleurs probablement, sont venues pour prier avec vous et vous dire leur gratitude. Vous avez salué les enfants, les foules et béni les enfants. Vous étiez attendu à Notre-Dame par les prêtres, les diacres, les épouses de diacres, les religieux, les religieuses, les consacrés, les séminaristes. Tous vous disent leur reconnaissance.

Vous étiez attendu. Vous étiez attendu par les jeunes et ils ont rempli le Stade de France. Pour une soirée qui restera dans leur mémoire. Les équipes responsables de l'accueil de vous-même et des foules qui sont accourues de partout et les 14 000 bénévoles qui se sont mobilisés avec tant de générosité et de discrétion. Toutes ces équipes rendent grâce pour ces heures inoubliables. Par votre présence et votre parole, les croyants se sentent encouragés dans la mission d'annoncer l'Évangile. Et les hommes et femmes de bonne volonté qui ne partagent pas la foi catholique peuvent se sentir écoutés, compris, aimés et rassurés sur les chemins de leur vie. Les catéchumènes, les néophytes et leurs accompagnateurs ont été touchés de votre attention à eux et à notre démarche en assemblée synodale provinciale. Et vous-même, très Saint-Père, comme un pèlerin de cette espérance, vous attendiez de voir Notre-Dame de Paris. Notre-Dame est toujours Notre-Dame en chaque lieu et elle est ici devant nous. En chaque cœur, elle est notre mère. Elle est la reine de la paix et la porte du ciel. C'est ainsi qu'elle est représentée, je vous l'ai montré hier soir, dans notre cathédrale, dans l'oculus, au-dessus de nos têtes, nimbée d'étoiles, à la croisée du transept et à la base de la flèche qui s'est écroulée le 15 avril 2019. Lors de l'incendie, cette image avait été détruite par le feu. Heureusement, des photographies ont permis de la reproduire fidèlement. Nous avons pu la replacer là-haut et aussi en faire un autre exemplaire identique que je suis maintenant heureux de vous offrir au nom du diocèse de Paris et des 8 autres diocèses de cette province.

0: Cette grande messe solennelle en plein air depuis Paris, depuis la place de la Concorde, les Champs-Élysées et puis l'avenue de la Grande Armée. C'est une foule immense qui a participé à cette messe puisqu'on parle de 700 000 participants. Ce sont les chiffres officiels communiqués par le Vatican. On va prendre le temps sur le plateau de KTO, le temps de la relecture, le temps de l'action de grâce aussi. Et pour cela, c'est sœur Anne Descour qui nous a rejoint. Merci beaucoup sœur Anne d'être avec nous.
1: Bonjour.
0: Vous êtes donc supérieure provinciale des religieuses de l'Assomption pour la province de France.
1: Oui.
0: Merci d'avoir accepté ce service. Vous êtes partie un petit peu avant la fin de la messe pour nous rejoindre sur le plateau. Merci infiniment sœur Anne.
1: Grâce à ça, j'ai été très bien placée.
0: Peut-être justement une première question. Comment vous avez vécu cette messe au cœur de la foule? Alors vous aviez la chance effectivement d'être assez proche de l'autel. Comment vous avez vécu cette messe?
1: Je l'ai vécu déjà longtemps avant le début de la messe, parce que quand je suis sortie de chez moi pour rejoindre le métro le plus proche, j'ai vu, allant dans l'autre sens, une foule immense là aussi. Des gens, j'avais l'impression qu'ils me disaient « mais tu vas pas dans le bon sens ». Et parce qu'il fallait que je retourne vers le nord. Et c'est cette foule orientée qui m'a beaucoup frappée, beaucoup émue, déjà avant le début de la messe. Tous ces gens qu'on rencontre, et avec cette espèce de joie d'aller dans le même sens, d'aller vers la place de la Concorde, vers les Champs-Élysées. Et c'est déjà ça qui m'a beaucoup marquée avant même d'arriver ici.
0: Et ce temps d'attente, vous savez que certains sont arrivés dès 9h, c'était l'ouverture des portes. On a vu aussi que certains ont attendu, ont même eu peur de ne pas pouvoir rentrer à temps pour l'heure du début de la célébration de l'Eucharistie. Comment vous avez vécu ce temps d'attente ?
1: Moi, j'ai eu la chance de pouvoir me promener un peu partout et d'aller voir différentes personnes. Et ce qui m'a beaucoup réjoui, c'est de voir toutes ces personnes justement qui attendaient et qui attendaient dans la paix, le calme, dans des pas toujours le grand confort, mais c'est la force de cette attente, oui, que j'ai éprouvée moi aussi, mais qui était belle à voir.
0: On l'a vu quand on avait la chance de se promener un petit peu le long des Champs-Élysées. Alors moi je ne suis pas remontée jusqu'à l'Arc de Triomphe, mais la variété des visages, des âges, certainement aussi des provenances, qu'est-ce que vous avez vous-même remarqué?
1: Moi j'ai remarqué d'abord que les plus âgés rejoignaient les plus jeunes aussi. Toutes ces poussettes qui convergeaient avec des parents, et bon, c'est une vraie folie d'emmener des tout petits enfants dans une foule pareille. Et en même temps, c'était une folie qui a bien fonctionné, parce que quand on voyait tous ces visages d'enfants très heureux d'être là, de se rassembler, je vois aussi que tous les des gens qui s'envoyaient des SMS, des WhatsApp pour se dire moi je suis dans tel carré, moi je suis là, je te vois, je te... du bien qui désaltère et qui répond à ce que l'on cherche comme sens de la vie. Il parle beaucoup du sens aussi.
0: Et puis cette communion distribuée au cœur de Paris, de la place de la Concorde jusqu'à l'avenue de la Grande Armée. Qu'est-ce que ça dit de l'Eucharistie, de la place de l'Église aussi dans notre ville, dans notre société, dans notre pays?
1: Oui, c'était très beau de voir sur les images avec tous les parapluies qui jalonnaient tout le long de...
0: Ces parapluies blancs qui signifiaient les points de communion,
1: c'est ça,
0: on en est habitué maintenant.
1: Et c'est vrai que ça montre bien ce corps du Christ distribué, c'est-à-dire que ce n'est pas quelque chose qui doit rester dans les tabernacles, mais qui est distribué. C'est Jésus qui se donne. C'est la vie de foi pour tous, en fait. C'est pas, y a pas de lieu pour ça. Le lieu, c'est la vie courante, c'est la vie. En fait, là aussi, il a beaucoup parlé de la vie et comment vivre à fond de respecter toute vie. Et la vie, c'est bien l'Eucharistie aussi pour nous, cette Eucharistie, ce Christ qui se donne en permanence.
0: On peut rendre grâce, j'ai parlé du chiffre, mais on peut rendre grâce pour chacune de ces personnes uniques qui est venue, qui a pris le temps, qui parfois a fait des heures de route,
1: oui.
0: J'en connais, nous en connaissons tous, des accès ouverts, je vous l'ai dit, dès 9h, certains, je les ai croisés très tôt ce matin, avant même que les accès soient ouverts, qui voulaient être là alors que la messe ne commençait qu'à 15h, beaucoup debout, toute la journée. Qu'est-ce que ça dit, cette patience, et puis l'acceptation de cette fatigue aussi, ça dit aussi quelque chose de la soif peut-être.

0: Oui, et puis de l'effort fait, parce que en fait aujourd'hui tout le monde peut suivre une messe comme ça dans son fauteuil, tranquillement dans son salon, et en fait le fait de venir, parce qu'il y a des personnes qui m'ont dit ah non mais attendre si longtemps c'est pas possible, j'en ai rencontré une encore hier, et en fait c'est le fait de vivre ça ensemble, c'est le deuxième sens de l'Eucharistie, cette communion entre toutes les personnes qui étaient là. Et on le voyait bien, on voyait des groupes entiers qui se réjouissaient, et puis cette espèce de fraternité qui s'élargit en fait. Parce que finalement, même dans le métro, on rencontrait des gens avec qui on fait un grand sourire parce que, ou un clin d'œil parce qu'on allait au même endroit et parce qu'on allait communier.
1: Se mettre en route pour aller participer à cette messe, c'était déjà vivre un peu cette communion.
0: Je crois que ceux qui sont partis de très loin, moi je partais pas de très très loin, mais j'ai fait un grand détour, mais partir de très loin, c'est aussi ce cheminement, c'est aussi l'image de la vie qui est un chemin. Et donc partir de très loin, c'est se préparer de plus loin.
1: Puis on peut penser aussi à tous ceux qui ont tellement donné de leur temps, tous ces bénévoles.
0: Oui.
1: Je ne sais plus le chiffre, mais c'est évidemment plus de 10 000, puisque même 15 000, les chiffres ont changé ces derniers temps. Tous les prêtres, bien sûr, qui étaient présents, les forces de l'ordre, les secouristes, et il y en a tant d'autres, d'accepter de donner ainsi de son temps au service des autres, c'est magnifique.
0: De donner, de se réjouir de le donner, parce qu'il y en a un qui m'avait dit qu'il était convoqué à 7 heures du matin. Et ensuite, il me dit, mais ça caille. De fait, il faisait froid.
1: Il faisait très froid ce matin, on peut le dire.
0: Mais chacun a donné de son temps. J'ai passé la messe à côté d'une bénévole qui était tout sourire, tellement heureuse d'être là. Et en fait, c'est donner de son temps, c'est aussi la joie de partager, la joie d'être ensemble, la joie de servir.
1: Alors, je voudrais pas trop extrapoler, pardon, mais c'est aussi une parabole, un bel enseignement pour notre temps, où on sait bien combien, malheureusement, notre société est marquée par beaucoup d'individualisme, de repli sur soi. C'est un peu une forme d'antidote, ce qu'on a vécu aujourd'hui.
0: Certainement. C'est sûrement un antidote. Et puis, ça répond aussi à la parole du pape, qui parle tellement de l'importance de chaque personne humaine. Il l'a redit encore à la messe, c'est-à-dire cette dignité intrinsèque, dignité inaltérable. Pas une dignité parce qu'on vit dignement ou on vit moins dignement, mais parce que chacun a de l'importance. Et qu'en fait, c'est cette dignité qui aussi nous permet de regarder vers l'avenir.
1: On peut aussi, bien sûr, penser, je m'adresse à tous ceux qui ont suivi communier à cette messe à travers la télévision, à travers KTO notamment, parce que pour des raisons de santé et puis tant d'autres possibles, ils n'ont pas pu rejoindre
0: ça. C'est aussi la merveille de la technique. Il ne s'agit pas non plus de dénigrer, c'est absolument merveilleux. Et je vois certaines de nos sœurs qui ne peuvent pas aller à la messe. Pour elles, KTO, le jour du Seigneur et tout ça, c'est un don du ciel. C'est très important dans la vie des personnes.
1: Qu'est-ce qu'on peut dire justement pour rejoindre celles et ceux qui n'étaient pas là sous le froid, la bruine, puis le soleil?
0: Oui.
1: De cette journée, mais qui, par les retransmissions audiovisuelles, ont pu communier à quelque chose.
0: Je crois que c'est ça, c'est vous étiez là. En fait, tous ceux qui sont au loin sont en même temps là, parce que c'est une autre façon de communier. La préparation n'est pas la même, mais y a la même attente, en fait. Il y a une très grande attente.
1: Alors parfois aussi, y compris nous les journalistes, on magnifie un peu ces moments, mais on sait bien que la réalité, c'est que certains ont peut-être vécu cette messe en étant très fatigués, en étant dans un certain inconfort, en n'ayant pas très bien entendu peut-être, en étant très loin d'un écran. On sait qu'il y avait des zones qui malheureusement avaient moins d'écran que d'autres. Peut-être quelle consolation est-ce qu'on peut leur donner, que c'est pas parce qu'on l'a pas vécu à fond cette expérience un peu familière que j'ose, qu'on peut pas en goûter les fruits après.
0: Oui, je crois que la consolation, je pense pas qu'on puisse la leur donner, je pense qu'ils vont la trouver en eux-mêmes.
1: Bien sûr.
0: Parce qu'en fait, le fait d'avoir fait ce chemin, le fait d'être là, le fait de... En fait, c'est aussi le désir, le fait de désirer vivre quelque chose ensemble, c'est ça qui nous rassemble aussi. C'est ce désir de Dieu, ce désir, là, désir du pape, mais le désir du pape va beaucoup plus loin que le désir d'une personne qu'on connaît plus ou moins ou qu'on connaît mal, mais dont on sait qu'elle a beaucoup d'importance pour nous aujourd'hui, parce que sa parole nous rejoint et sa parole est une parole actuelle. Chaque pape a quelque chose de nouveau à dire et c'est pour ça qu'on tend l'oreille en fait.
1: On a vu cette foule frémir quand la papa mobile est passée et le pape a vraiment pris le temps de saluer les uns et les autres. En revanche, comment ne pas se centrer sur le pape et réussir à se tourner vers celui qui est le sauveur, l'unique sauveur, le Christ. Certains reprochent parfois aux catholiques d'être papolâtres.
0: Papolâtres, oui.
1: C'est pas ça ce qu'on a vécu aujourd'hui. Hein.
0: Je crois pas parce que en plus lui-même, c'est comme un réflecteur. Il renvoie à quelqu'un d'autre. Il prend pas pour lui-même. D'ailleurs, il a eu même une expression un peu sévère, l'air de dire ouais, je suis là, mais je suis pas là. il accueille pas les choses pour lui-même. Et puis, de toute façon, c'est vrai que papolâtre ou pas, en fait, c'est pas uniquement cette circulation qui est importante, mais c'est aussi sa parole. On cherche tous à entendre une parole d'espérance. Et c'est probablement ça qui nous rejoint aussi.
1: Dans cette attitude du Saint-Père, sa manière d'être avec la foule, de s'adresser à nous, qu'est-ce qui vous a marqué ou touché ?
0: À la fois une espèce de distance, mais en même temps une émotion. C'est impressionnant parce que il peut faire les deux à la fois ou successivement. On voit que à certains moments, il est très ému et donc très humain, très, très proche au fond.
1: On parlait des chiffres tout à l'heure, mais je voudrais revenir sur cette histoire de chiffres parce que c'est ce qui va faire bien sûr les gros titres, 600 000 inscrits. 700 000 participants, annonce le Vatican. Une nef donc de la Concorde à la Grande Armée. Mais est-ce que le succès d'un rassemblement se mesure au nombre ?
0: Je ne sais pas. Je pense que c'est important qu'il y ait du monde parce que ça, on a besoin de signes et on a besoin de savoir qu'il y a un désir, il y a une attente et tout ça. Donc c'est important. En même temps, je suppose que ça va rejoindre beaucoup plus. Il s'adresse bien sûr aux chrétiens, aux catholiques, mais il s'est adressé aux Français. C'est étonnant de voir combien toutes ces manifestations ont été retransmises un peu sur partout. Et donc il y a une
1: attente. On le voit autour de nous, hein, le nombre de médias qui sont présents, qui étaient en direct, alors avec une façon différente d'accompagner la messe selon le charisme propre à chaque média, mais c'est assez impressionnant effectivement.
0: Oui, c'est là où on se rend compte que l'attente, le désir, la recherche est beaucoup plus vaste. Et une parole de paix comme celle du pape qui est presque bouleversante aujourd'hui où la guerre se rapproche de nous, en tout cas en Europe, c'est une parole de paix, c'est aussi un engagement, c'est dire bon, la paix c'est notre volonté, c'est notre devoir, c'est comment est-ce qu'on fait, qu'est-ce qu'on en fait de cette paix.
1: Cette ampleur de la mobilisation, elle a rejoint nombre de nos contemporains. Ça disait aussi quelque chose de la, non pas de la puissance des catholiques, mais de la soif et de la capacité à faire vivre l'espérance, à faire vivre une paix aussi commune, puisqu'il y en a beaucoup qui ont dit qu'en termes de sécurité, on n'avait jamais vu ça. 80 000 jeunes au Stade de France, aussi calmes et disciplinés. Ici, cette foule, on espère de tout cœur qu'il ne s'est rien passé de grave. En tout cas, on n'en a pas pour l'instant entendu parler. Ça dit aussi quelque chose de ce que c'est être chrétien.
0: Oui, ça dit quelque chose de ce que c'est d'être chrétien et puis d'une foule qui est calme. Je me souviens on disait la même chose pour les JMJ à Paris il y a des années maintenant.
1: Oui, en 97, un an avant la Coupe du Monde, où les forces de l'ordre pensaient faire une répétition générale pour les questions de sécurité. Ils se sont rendus compte qu'il fallait
0: pas le même genre de foule.
1: Alors je vous interromps, excusez-moi Sœur-Anne, puisqu'on voit le Saint-Père à l'instant à l'image. On va continuer de parler, hein, mais c'est pour attirer notre attention sur. Donc, il est sorti de la sacristie. Il est maintenant donc dans cette voiture qui devrait le conduire jusqu'à l'aéroport, si ce n'est que cette voiture vient de s'arrêter. C'est un bébé qui a été béni. C'est peut-être le dernier bébé de Paris, qui a été béni par le Saint-Père. Ah, quoi qu'il peut encore s'arrêter.

0: vitre ouverte, comme il l'a fait hier au Stade de France, ce qui permet jusqu'au bout d'être en relation en fait, hein, avec ceux qui sont présents.
1: Il a une présence incroyable en fait, à la fois discrète mais très, très, très forte en même temps.
0: Le convoi donc qui rejoint vraisemblablement, je n'ose plus me prononcer parce qu'il peut-être qu'il s'arrêtera encore, mais qui rejoint vraisemblablement donc l'aéroport pour se rendre à Lourdes. Ce Handescourt, on réfléchissait ensemble à ce succès, cette affluence, et qu'est-ce que ça veut dire? On se posait cette question tout à l'heure avec certains. Qu'est-ce que ça veut dire d'être disciple du Christ ressuscité et crucifié?
1: Crucifié et ressuscité.
0: Vous avez raison, c'est dans ce sens-là. Mais c'est encore une croix qu'on regarde. C'est bien sûr la croix glorieuse, mais c'est encore une croix qu'on regarde au soir d'une telle fête. Il peut y avoir une tentation de puissance ou...
1: Eh bien non, parce que justement, comme vous le disiez, il y a la croix. Il y a la croix qui reste là et les gens qui sont venus dans la vie de chacun, il y a une croix, il y a des croix. Et au fond, le Christ ne supprime pas les croix, il ne supprime pas la mort, il ne supprime pas les difficultés de la vie, mais il nous permet de les traverser. Et c'est pour ça que je pense que la résurrection, cette espérance de vie et de vie plénière, elle est marquée par la croix, mais on ne s'arrête pas à la croix, on va jusqu'à la résurrection. Et c'est probablement le symbole de toutes nos vies, à la fois de savoir qu'il y a de la douleur, il y a de la souffrance, mais qu'il y a d'espérance, il y a la vie, la résurrection.
0: C'est peut-être un des fruits qu'on peut commencer à goûter d'une journée comme celle-là?
1: C'est sûrement un fruit, oui, parce que à la fin de la journée, on ne va pas être différent complètement. Peut-être certains auront le corps fatigué. Il y aura peut-être des difficultés qu'on va retrouver chez soi. Mais en même temps, cette espérance qui ne supprime pas les difficultés, les souffrances, elle permet de leur donner du sens aussi et d'aller au-delà, parce que tout ça a du sens à partir du moment où on sait que Jésus-Christ l'a vécu, qu'il nous a montré un chemin d'humanité. C'est encore le pape qui disait ça, je pense, hier. C'est lui qui nous montre ce que c'est que d'être pleinement humain. Et Jésus n'a pas évité la souffrance, on le voit bien dans les évangiles, mais en revanche, il a le courage d'aller jusqu'au bout de ce qu'il est. Et ce qu'il est, c'est un fils, et un fils qui du coup rejoint le Père à travers tout, quoi qu'il en coûte.
0: Quel petit exercice de relecture vous pourriez, au sens spirituel du terme, vous pourriez proposer à ceux qui quittent la place de la Concorde et qui vont prendre une voiture, un train, que sais-je, pour rentrer chez eux, pour justement que ce ne soit pas un feu de paille, que ce ne soit pas seulement une grande et belle expérience?
1: Le premier élément qui me vient, c'est probablement ce que j'ai vécu moi-même. Et je l'ai vu chez beaucoup de gens s'inquiétant, leur téléphone à la main pour trouver la bonne porte, par où entrer, etc. Donc de l'inquiétude qui empêche de voir et de regarder les autres. Et en fait, ensuite, moi, ce que j'ai ressenti, c'est que j'étais contente de me tourner vers mon voisin de gauche, ma voisine de droite. Et donc, c'est ce souvenir des visages. Et parce qu'on a vu, on a rencontré beaucoup de monde en fait, chacun d'entre nous, dans les carrés,
0: Oui, c'est ça. Ce temps d'attente, il a été aussi l'occasion de rencontres.
1: Bien sûr, de beaucoup de rencontres. Et au fond, ces rencontres-là, c'est aussi rencontrer Jésus, je suppose. Et donc, c'est la première chose qui me vient à l'esprit. Ensuite, il y a sûrement des temps spécifiques à retrouver, à se dire qu'est-ce que j'en fais, où est-ce que ma vie est touchée à travers ça, une parole, du pape bien sûr, mais aussi d'autres personnes rencontrées.
0: Alors peut-être un dernier mot pour clore ce moment ensemble, sœur Handescourt. Qu'est-ce que vous, en une phrase, vous emportez de cette journée, de cet après-midi?
1: Moi, j'emporte d'abord beaucoup de joie. La joie des rencontres, la joie des visages des plus jeunes comme des plus vieux, des gens qui commençaient à se sentir mal à cause de la chaleur, etc. Mais cette présence, en fait, cette qualité de présence de chacun qui m'a beaucoup touchée, les rencontres faites des gens de d'autres régions de France que j'ai retrouvées ici, c'est une grande joie de se rencontrer vraiment

0: Parce qu'il y a beaucoup de... Oui, comme je le disais au début, il y a beaucoup de passages où on a l'impression de passer les uns à côté des autres, mais beaucoup de rencontres aussi aujourd'hui.
1: Merci infiniment, Sœur Anne Descour, de nous avoir rejoints à l'issue de cette Eucharistie célébrée ici au cœur de Paris, place de la Concorde, les Champs-Élysées, l'avenue de la Grande Armée. C'est la fin de ce grand direct que KTO vous a proposé. Nous sommes avec vous depuis 8h45, place de la Concorde, au cœur donc de ce qui a rassemblé plus de environ 700 000 personnes. Le pape va maintenant rejoindre Lourdes et il est attendu à 19h05 à l'aéroport de Tarbes-Lourdes-Pyrénées. Et puis il priera à la grotte de Massabielle, à la grotte des Apparitions, vers 19h40. Tout cela, vous le savez, est à suivre en direct sur KTO et sur ktotv.com. Très belle fin de journée à chacun de vous. Bon retour à ceux qui sont venus spécialement de Paris pour participer à la messe. On se retrouve tout de suite, tout à l'heure, pour accueillir le pape à l'aéroport de Lourdes.
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3: Merci Honorine, vous l'avez dit, la visite du pape à Paris touche donc déjà à sa fin et on va suivre en direct sur KTO Radio dans quelques instants le départ de Léon XIV pour Lourdes où il est attendu donc aux alentours de 19h pour la deuxième étape de son voyage. À Lourdes justement, c'est le branle-bas de combat ces derniers jours. Employés, chapelains et bénévoles se sont activés pour que tout soit fin prêt pour l'arrivée du pape tout à l'heure. De l'installation du podium aux répétitions de la procession au flambeau, le sanctuaire de Lourdes vit au rythme de cet événement. C'est le reportage de la rédaction.
4: C'est ici, à la grotte de Massabielle, où la Vierge est apparue à Bernadette en 1858, que le pape Léon XIV se rendra dès son arrivée à Lourdes. Responsable de la liturgie au sanctuaire, le père Baptiste Pochulu est l'un des organisateurs de cette visite.
5: Le pape va faire ce tour que font les pèlerins du sanctuaire en touchant ce rocher. Ici, en arrivant au niveau de la source, le Saint-Père va être accueilli par le recteur de nouveau qui va lui remettre un verre d'eau pour pouvoir faire ce geste, aller boire à la fontaine et vous y laver, qu'a demandé la Sainte Vierge. Donc le Saint-Père le fera à ce niveau-là.
4: En faisant de la grotte sa première étape au sanctuaire, le pape s'inscrit comme pèlerin parmi les pèlerins.
5: Les gestes que le pape pose à la grotte, c'est exactement les gestes que posent les pèlerins quand ils viennent au sanctuaire. Boire de l'eau, comme ils peuvent le faire aux fontaines, déposer en cierge aux chapelles de lumière. Voilà. Tout est rassemblé ici dans la grotte pour que le pape puisse être véritablement un pèlerin.
4: Ces premiers gestes du Saint-Père rappellent l'état d'esprit dans lequel sa visite à Lourdes va se dérouler et dans lequel le sanctuaire se prépare. Depuis le début de l'été, les 300 salariés du sanctuaire et de nombreux prestataires extérieurs sont à pied d'œuvre. Mise en place des bannières, coups de peinture sur les statues, taille des arbres, l'ensemble du site se refait une beauté. Avec comme point d'orgue de l'organisation logistique, le montage de ce gigantesque podium où le pape célébrera une messe en plein air ce dimanche.
5: Alors, le podium est très grand et je pense qu'il est à l'image de la messe dans son ensemble. On a un chiffre autour de 1200 prêtres quand même qui vont être présents pour qu'on célébrer cette messe. 150 000 pèlerins présents. Donc effectivement, ça représente quand même beaucoup, beaucoup de monde. Et puis, en plus de ça, effectivement, faire communier 150 000 personnes en 8 minutes, ça nécessite d'avoir 1500 points de communion. Donc il a fallu trouver 1500 volontaires, des personnes que l'on va former, que l'on va briefer, que l'on va accompagner.
4: Parmi tous les salariés du sanctuaire, Palmino Paolucci, cérémoniaire depuis 12 ans, a la lourde tâche d'organiser la procession mariale.
6: On a dû créer une procession différente. On a dû créer des plutôt statiques pour avoir le maximum de pèlerins présents ici. Le pape il a expressément demandé d'être pèlerin. Ça veut dire que lui, il a envie de suivre la statue de la Vierge pendant les trajets ici sur l'esplanade. Alors, on pourra s'unir avec lui en communion de prières toutes les fois qu'on l'a fait ici avec lui. On pourra aussi ressentir qu'il est là, lui aussi en tant que pèlerin avec des choses importantes.
4: Le sanctuaire veut aussi pouvoir accueillir tout le monde. attentif aux interpellations des

0: personnes victimes de violences sexuelles, Monseigneur Mika, l'évêque du diocèse, a décidé de faire recouvrir totalement les mosaïques de la basilique. Leur auteur, le prêtre slovène Marko Rupnik, est accusé de nombreuses violences spirituelles et sexuelles sur des femmes. Ce recouvrement veut ainsi permettre au plus grand nombre de venir s'associer à la prière avec le pape, y compris les personnes victimes de violences sexuelles.
1: Lourdes, c'est l'Immaculée Conception auprès de qui les personnes victimes de violences sexuelles viennent chercher de la consolation. Et aujourd'hui, parce que ces mosaïques et son auteur sont là, en quelque sorte, eh bien ça marche plus pour nous.
0: Au-delà des préparatifs matériels, tous au sanctuaire préparent leurs esprits et leurs cœurs à la venue du pape, à l'image du père Pochulu.
2: On se prépare, mais ça c'est peut-être plus lié à moi, dans un certain secret. Voilà. Qui dit très tôt, dit que les gens dorment encore. Il y a un calme, il y a le silence, il y a un certain secret. Et c'est dans une fidélité aux promesses de l'ordination. La prière du bréviaire, la célébration quotidienne de la messe, la prière du chapelet, la méditation de la parole de Dieu dans l'oraison. Enfin, voilà. Ces choses-là qui doivent être vraiment le socle de toute la journée. Et parce que c'est le socle de la journée, ça devient aussi le socle de la préparation de la venue du Saint-Père. Le pape vient pour prier. Si nous, dans la préparation, on ne se retire pas dans la prière, je crois qu'on perd quelque chose.
0: Ce dimanche, plus de 150 000 fidèles seront réunis sur la prairie du sanctuaire pour prier avec le Saint-Père. Une rencontre sous les yeux de Marie, rendue possible grâce aux équipes du sanctuaire.

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1: Et restez bien à l'écoute sur KTO Radio et kto-radio.com. Nous avons vécu ensemble la grande messe célébrée par le pape Léon XIV à la Concorde devant des centaines de milliers de personnes. Et nos directs continuent dans quelques minutes. On va suivre avec Étienne Loralière le départ du pape pour Lourdes, deuxième étape de son voyage en France. Et dès son arrivée à Lourdes vers 19h30, le pape Léon XIV se rendra à la grotte de Massabielle pour un temps de prière. Et puis ce soir, ne manquez pas à 20h35 notre émission spéciale pour faire le point sur les images fortes du voyage du pape à Paris. En attendant, pour patienter, je vous propose d'écouter un petit peu de musique sur KTO Radio. Très bel après-midi à tous. Merci d'être avec nous aujourd'hui.

Bienvenue à toutes celles et tous ceux qui nous rejoignent sur KTO et KTO Radio. Comme nous vous l'avons promis, eh bien, vous pouvez suivre pas à pas l'ensemble des étapes de ce voyage apostolique du pape Léon XIV en France en direct. Le pape est en train d'arriver à Paris-Orly, d'où il va s'envoler pour Lourdes. Déjà, une première étape s'achève, la visite de Léon XIV à Paris. Le protocole sera léger pour ce départ de l'aéroport, puisque le congé de la capitale est bref, il ne quitte pas le territoire.

Français. Néanmoins, il y a un petit tapis rouge qui a été installé. Quelques autorités seront là pour saluer le pape. Le Saint-Père arrive de la place de la Concorde, où 800 000 personnes étaient réunies pour la messe sur l'avenue des Champs-Élysées et sur l'avenue de la Grande Armée, ainsi que sur la place de la Concorde. Une foule impressionnante. 800 000, c'est le dernier chiffre officiel donné par les autorités après la messe. Peut-être que, comme vous, comme nous, vous avez déjà dans la tête et dans le cœur beaucoup d'images, de paroles, de gestes du pape qui vous ont marqué depuis hier matin. Nous pourrons partager cela ce soir dans notre émission spéciale à 20h30 avec des reportages de nos journalistes et nos invités. Le père Pierre Amar, prêtre accompagnateur du comité de préparation du voyage apostolique pour cette étape de Paris. Et Inès Bethel-Taninga de la paroisse de Bondy. Elle est membre de l'Assemblée ecclésiale provinciale sur les catéchumènes et les néophytes. Elle était à l'Institut catholique de Paris ce matin, lorsque le pape est venu rencontrer les membres de cette assemblée qui travaille autour de cet accompagnement, accueil et intégration de ceux qui demandent aujourd'hui le baptême. Mais Paris, ce n'est que la première étape de ce voyage apostolique. Léon XIV rejoint maintenant Lourdes. Et dès ce soir, à son arrivée, il va se rendre à partir de 19h20 à la grotte des Apparitions. Il va s'y rendre comme pèlerin, là où la Vierge Marie est apparue à Bernadette en 1858. Il va s'y rendre également comme pasteur. Il présidera notamment la messe dominicale demain dimanche à 11h sur la prairie du sanctuaire pour ceux qui souhaitent retrouver l'ensemble des horaires de ce voyage et des rendez-vous de la programmation spéciale de Catéo. N'hésitez pas à vous rendre sur notre site catéotv.com.

dans son homélie sur la place de la Concorde tout à l'heure durant la messe, le pape Léon XIV a évoqué la soif de sens, la soif de vérité aujourd'hui qui habite le cœur de chacun. Quelle est notre soif la plus profonde, a-t-il dit? Que cherchons-nous vraiment dans la vie? Nous aspirons tous au bonheur, à l'amour, à l'épanouissement, mais à quelle source cherchons-nous à étancher notre soif? Nous contentons-nous de biens matériels, de satisfactions immédiates, de petites idoles si nombreuses qui promettent monts et merveilles mais laissent notre cœur vide? Baptisés, nous avons reçu l'eau vive dont parle l'Évangile. Mais avons-nous vraiment rencontré le Christ personnellement? L'être humain est fondamentalement un être de désir et seul Dieu peut combler le vide intérieur. De cette belle ville de Paris, a-t-il encore dit, je prie avec ferveur pour que l'eau vive de l'Esprit-Saint se répande sur toute la France.

à l'aéroport de Tarbes-Lourdes-Pyrénées. Figurez-vous que l'avion a été exceptionnellement et temporairement rebaptisé du nom de Cité du Vatican. Vous allez le voir dans un instant. L'inscription figure sur le fuselage de l'avion en dessous des hublots. Des Affaires étrangères, ministre de l'Europe et des Affaires étrangères, Jean-Noël Barrot, qui salue le pape avant son départ.

compagnie Air France a indiqué qu'elle offrait gratuitement les vols intérieurs et le vol retour lundi de Metz à Rome au pape Léon XIV ainsi que à ceux qui l'accompagnent durant ce voyage. Vous le verrez également, les armoiries de l'état de la cité du Vatican et les armoiries du pape Léon XIV ont été apposées sur la paroi extérieure de l'appareil.

Le Saint-Père salue Charles Personnal, ambassadeur de France près le Saint-Siège, ainsi que les autorités présentes. On a aperçu également l'aumônerie catholique de l'aéroport qui était présent pour saluer le pape Léon XIV. Et puis Léon XIV salue l'archevêque de Paris, Monseigneur Laurent Ulrich, qui a accueilli le pape durant cette première étape. L'archevêque de Paris qui, bien sûr, va rejoindre Lourdes, puis ensuite Metz pour les deux autres étapes de ce voyage.

Et c'est la commandante de bord, Clémence Coussonneau, qui salue le Saint-Père. Clémence Coussonneau qui nous a confié son immense fierté de participer à cette visite et de compter le Saint-Père parmi ses passagers. J'ai le sentiment de prendre part à un événement historique, à un événement rare et sans doute unique. A confié cette commandante de bord Air France. Vous apercevez sur le fuselage de l'avion cette devise papale « In illo uno unum » en celui qui est un « Soyons un » inspiré par la pensée de saint Augustin. Léon XIV a placé son pontificat dans ce désir de la promotion d'une unité authentique.

commandante de bord faire son annonce de bienvenue. Et figurez-vous que Clémence Cousonneau nous a confié son témoignage et on le retrouvera dans notre émission spéciale ce soir aux alentours de 20h30.

Et voilà donc le départ de l'avion A321 d'Air France pour l'aéroport de Tarbes-Lourdes. L'avion qui va être conduit jusqu'à la piste de décollage. Pour ceux qui ont déjà pris le vol vers Lourdes, eh bien on sait bien que la durée est d'environ 1h20. Et donc on va pouvoir se retrouver aux alentours de 19h pour suivre l'arrivée du pape à l'aéroport de Tarbes-Lourdes-Pyrénées. À bord de l'avion du pape, évidemment, il y a également nos envoyés spéciaux à bord du vol papal Philippine de Saint-Pierre et Alic Bonneton que nous retrouverons à Lourdes.

0: direct avec ces images de cet avion qui donc s'oriente vers la piste de décollage pour prendre la direction de Tarbes-Lourdes-Pyrénées. Donc rendez-vous tout à l'heure à 19h et puis restez avec nous sur KTO car durant le vol, eh bien, notre programmation spéciale se continue. Nous vous proposons notamment un documentaire Léon de Rome pour continuer à découvrir qui est Léon XIV. A tout à l'heure et puis bien sûr tous les horaires vous les retrouvez sur notre site ktotv.com.
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2: Vingt-sixième dimanche ordinaire de l'année A, première lecture, lecture du livre du prophète Ézéchiel, chapitre 18, versets 25 à 28.
3: Ainsi parle le Seigneur. Vous dites, la conduite du Seigneur n'est pas la bonne. Écoutez donc, fils d'Israël, est-ce ma conduite qui n'est pas la bonne? N'est-ce pas plutôt la vôtre? Si le juste se détourne de sa justice, commet le mal et meurt dans cet état, c'est à cause de son mal qu'il mourra. Si le méchant se détourne de sa méchanceté pour pratiquer le droit et la justice,

0: justice, il sauvera sa vie. Il a ouvert les yeux et s'est détourné de ses crimes. C'est certain, il vivra, il ne mourra pas. Pour comprendre cette prédication d'Ézéchiel, il faut se rappeler le contexte. Ézéchiel fait partie des habitants de Jérusalem qui ont été déportés à Babylone par les armées de Nabucodonosor en 597 avant Jésus-Christ. C'est la catastrophe. On a vécu toutes les atrocités d'une guerre et maintenant à Babylone, loin du pays, loin de Jérusalem, loin du temple, la population décimée, on a tout perdu. La tentation est grande de se révolter contre Dieu. Les exilés se plaignent et disent « La conduite du Seigneur est étrange !» Ce qui signifie en clair « Mais qu'est-ce qu'on a fait au bon Dieu pour mériter une telle punition ?» Car à l'époque, on est convaincu qu'il y a un lien entre notre comportement, bon ou mauvais, et les événements de notre vie, heureux ou malheureux. Les bons sont toujours récompensés, les méchants sont toujours punis. Donc s'il nous arrive un malheur, c'est parce que nous avons commis une faute. Or, cette génération dans la tourmente n'est pas pire que les précédentes. Et elle a quand même bien l'impression qu'elle paye tout le poids du passé, les fautes accumulées des générations précédentes, comme si le vase de la colère de Dieu avait tout d'un coup débordé. Et on se met à répandre un dicton. Les pères ont mangé du raisin vert et les dents des fils en ont été agacées. Voilà dans quel contexte Ézéchiel prend la parole. Et il nous offre ici toute une méditation sur la justice de Dieu. Cette question de la justice de Dieu a habité la réflexion du peuple d'Israël tout au long de son histoire. Et la réponse a varié au cours du temps. La prédication d'Ézéchiel que nous lisons aujourd'hui se situe donc à un moment précis de ce long cheminement. Et elle va constituer une étape importante de ce déroulement. Comme tous ses contemporains, Ézéchiel raisonne dans une logique de récompense-punition, ce que l'on appelle la logique de rétribution. Et sur ce point précis, il n'apporte rien de neuf. Toute faute reçoit un châtiment. Telle est, croit-on, la justice de Dieu. En revanche, il apporte du nouveau au sujet de ce fameux dicton sur les raisins verts. Les pères ont mangé du raisin vert et les dents des fils en ont été agacées. C'est-à-dire que notre génération paye pour toutes celles qui l'ont précédée. La nouveauté apportée par Ézéchiel consiste à dire « Le dicton sur les raisins verts est faux. On ne paye pas les fautes de ceux qui nous ont précédés. Au contraire, chacun est rétribué pour sa propre conduite. » Quelques lignes avant le texte d'aujourd'hui, Dieu a fait dire par son prophète « Par ma vie, dit Dieu, vous ne répéterez plus ce dicton en Israël. » Et Ézéchiel développe tout un raisonnement pour bien préciser que la justice est individuelle et non pas collective. Si le méchant se détourne de sa méchanceté, s'il se met à pratiquer le droit et la justice, il sauvera sa vie parce qu'il a ouvert les yeux, parce qu'il s'est détourné de ses fautes. Il ne mourra pas, il vivra. Donc personne n'est jamais puni pour la faute d'un autre. C'est évidemment une étape très importante dans la découverte de la justice de Dieu. Mais ce n'est qu'une étape. Plus tard, en particulier avec le livre de Job, dans sa partie centrale, on reconnaîtra que la justice de Dieu n'est pas une affaire de rétribution, qu'il n'y a pas de mesure automatique entre nos actions, bonnes ou mauvaises, et ce qui nous arrive, de bon ou de mauvais, que les bons ne sont pas forcément récompensés et les méchants punis. On découvrira qu'on ne paye jamais rien, ni pour d'autres, ni pour soi-même, parce que Dieu ne punit jamais. Plus tard encore, on découvrira que Dieu n'est pas la cause directe de tout ce qui nous arrive. Pour l'instant, avec Ézéchiel, on cesse d'accuser Dieu de nous faire payer les fautes de nos parents. C'est déjà un grand pas. Ce texte d'Ézéchiel nous apporte une autre bonne nouvelle. Un avenir est toujours possible. Rien n'est jamais définitivement joué. Cette leçon-là est capitale. Pour nous encore aujourd'hui, d'ailleurs. Car effectivement, tant qu'on croit que tout est joué d'avance, on est tenté de s'abandonner au désespoir. Or, Ézéchiel, comme tout bon prophète, n'a pas de pire ennemi que le découragement. C'est pourquoi il faut prendre au sérieux cette phrase. Si le méchant se détourne de sa méchanceté pour pratiquer le droit et la justice, il sauvera sa vie. Il a ouvert les yeux, il s'est détourné de ses crimes. Il ne mourra pas, il vivra. Traduisez, il est toujours temps de changer de conduite ou de chemin, pour reprendre une image biblique. Se convertir, étymologiquement en hébreu, cela veut dire faire demi-tour. Au passage, Ézéchiel lance donc un vibrant appel à la conversion. Et tout compte fait, c'est bien simple, puisque le prophète juge notre conversion à notre conduite à l'égard des autres. D'après lui, pour le méchant, se détourner de sa méchanceté, c'est se mettre tout simplement à pratiquer le droit et la justice. Si le juste se détourne de sa justice, c'est à cause de son mal qu'il mourra. Mais au fait, une telle phrase ne doit pas nous inquiéter. Aucun de nous n'est concerné, car aucun de nous, quand même, n'oserait se prétendre juste.
1: Psaume 24.
0: Seigneur, enseigne-moi tes voies, fais-moi connaître ta route. Dirige-moi par ta vérité, enseigne-moi, car tu es le Dieu qui me sauve. Rappelle-toi, Seigneur, ta tendresse, ton amour qui est de toujours. Oublie les révoltes, les péchés de ma jeunesse. Dans ton amour, ne m'oublie pas. Il est droit, il est bon, le Seigneur, lui qui montre aux pécheurs le chemin. Sa justice dirige les humbles, il enseigne aux humbles son chemin. Vous avez entendu les mots voie, route, chemin et le verbe dirige-moi. Seigneur, enseigne-moi tes voies, fais-moi connaître ta route. Dirige-moi par ta vérité, enseigne-moi, car tu es le Dieu qui me sauve. Le Seigneur montre aux pécheurs le chemin. Sa justice dirige les humbles. Il enseigne aux humbles son chemin. Ce thème du chemin est typique des psaumes pénitentiels. La loi de Dieu, les commandements, est considérée comme le code de la route, en quelque sorte. C'est un pécheur qui parle ici dans ce psaume. Un pécheur qui est conscient de s'être égaré, d'avoir pris un sens interdit. Et il demande à être remis sur le droit chemin. On sait que se convertir en hébreu se dit faire demi-tour. Et il n'est jamais trop tard pour faire demi-tour. Dans la première lecture de ce dimanche, Ézéchiel affirme qu'un avenir est toujours possible. On n'est jamais définitivement condamné. C'est pour cela qu'il est toujours temps de dire à Dieu, « Seigneur, enseigne-moi tes voies, fais-moi connaître ta route. » Il suffit de croire en la miséricorde de Dieu. Le Seigneur montre aux pécheurs le chemin. Il enseigne aux humbles son chemin. Sous-entendu, c'est la seule chose qui nous est demandée, non pas la vertu, mais l'humilité. Le mot « humble » ici traduit le mot hébreu « anavim », très fréquent dans la Bible. Il s'agit de ceux que nous appelons les pauvres de cœur, c'est-à-dire tous ceux qui se reconnaissent démunis, pauvres, impuissants. On les appelle parfois en hébreu les « dos courbés ». C'est chacun de nous, quand nous en sommes réduits à prier en disant seulement « Prends pitié. » Ici, la supplication est une demande de conversion. Seigneur, enseigne-moi tes chemins. Le pécheur qui parle ici n'est pas tout seul. Il s'agit du peuple tout entier. Ce psaume 24 a certainement été composé pour des célébrations pénitentielles au temple de Jérusalem. Mais là encore, son rapprochement avec le texte d'Ézéchiel proposé pour ce 26e dimanche va nous permettre de mieux comprendre un aspect de la prière juive. C'est cette imbrication permanente du « je » et du « nous ». Comme tous les psaumes, celui-ci parle à la première personne du singulier, « je », mais il faut l'entendre comme un « je » collectif, au nom du peuple tout entier. Et d'ailleurs, après avoir parlé tout le temps à la première personne du singulier, le psaume se termine en disant « Libère Israël, ô mon Dieu, de toutes ses angoisses ». Parce qu'on a un sens très fort de la solidarité qui unit tous les membres d'une même famille, d'une même tribu, dans l'espace et dans le temps, on trouve normal d'invoquer le Dieu des pères, le Dieu d'Abraham, d'Isaac et de Jacob. À travers les générations, une véritable solidarité unit le patriarche à ses lointains descendants et réciproquement. On trouve donc parfaitement normal aussi que l'alliance conclue avec Noé, avec Abraham, avec Moïse, concerne leurs descendants, le peuple tout entier. Aujourd'hui, nous mettons plutôt l'accent sur l'individu, la dimension du bonheur personnel, au point que notre société en arrive à donner parfois l'impression d'être polarisée sur la défense des droits individuels, au détriment des valeurs communautaires.

0: terre. Au début de l'histoire biblique, au contraire, tout était centré sur le peuple. Ce n'est que progressivement qu'on a découvert l'importance de l'individu. Et c'est certainement l'une des réussites de la pensée biblique que d'avoir su donner sa place à l'individu sans nier la communauté. C'est ainsi, par exemple, que le livre du Deutéronome et les textes prophétiques mêlent souvent le « tu » et le « vous ». Je cite le Deutéronome. « Voici le commandement, les lois et les coutumes que le Seigneur, votre Dieu, a ordonné de vous apprendre à mettre en pratique dans le pays où vous allez passer pour en prendre possession. » Afin que tu craignes le Seigneur ton Dieu, toi, ton fils et ton petit-fils, en gardant tous les jours de ta vie toutes ces lois et ces commandements que je te donne pour que tes jours se prolongent. Il y a là un moyen saisissant de dire à quel point notre destin personnel est lié à celui de la communauté. Nous sommes profondément solidaires les uns des autres, nous le savons bien. Et les progrès des communications, la mondialisation de l'économie dont on parle tant, nous le prouvent tous les jours. Pour autant, nous ne sommes pas fondus dans un grand tout, et chacun de nous garde une marge de liberté et de responsabilité. Pour revenir à notre psaume 24, ce pécheur à la fois humble et confiant, c'est donc inséparablement chacun de nous individuellement et la communauté croyante tout entière. Dernière remarque, le psaume présente une série de variations, si j'ose dire, sur le thème du souvenir et de l'oubli. Rappelle-toi, Seigneur, ta tendresse. Oublie les révoltes. Ne m'oublie pas. C'est à la fois de l'audace et de l'humilité. Au fond, on prie Dieu d'avoir une mémoire sélective. Oublie les révoltes, les péchés de ma jeunesse, mais au contraire, rappelle-toi, Seigneur, ta tendresse. Ton amour qui est de toujours. C'est l'audace que permet l'alliance avec le Dieu de tendresse et de fidélité, lent à la colère et plein d'amour. Décidément, on n'avait pas attendu le Nouveau Testament pour découvrir que Dieu est Père.
1: Deuxième lecture. Lecture de la lettre de saint Paul, apôtre aux Philippiens, chapitre 2, versets 1 à 11.
0: Frères, s'il est vrai que dans le Christ on se réconforte les uns les autres, si l'on s'encourage avec amour, si l'on est en communion dans l'esprit, si l'on a de la tendresse et de la compassion, alors, pour que ma joie soit complète, ayez les mêmes dispositions, le même amour, les mêmes sentiments. Recherchez l'unité. Ne soyez jamais intrigants ni vaniteux, mais ayez assez d'humilité pour estimer les autres supérieurs à vous-même. Que chacun de vous ne soit pas préoccupé de ses propres intérêts. Pensez aussi à ceux des autres. Ayez en vous les dispositions qui sont dans le Christ Jésus. Ayant la condition de Dieu, il ne retint pas jalousement le rang qui l'égalait à Dieu. Mais il s'est anéanti, prenant la condition de serviteur, devenant semblable aux hommes. Reconnu homme à son aspect, il s'est abaissé, devenant obéissant jusqu'à la mort et la mort de la croix. C'est pourquoi Dieu l'a exalté, il l'a doté du nom qui est au-dessus de tout nom, afin qu'au nom de Jésus, tout genou fléchisse au ciel, sur terre et aux enfers. Et que toute langue proclame « Jésus-Christ est Seigneur à la gloire de Dieu le Père ». Pour la fête des Rameaux, chaque année, nous lisons la deuxième partie de ce texte, qui est une contemplation du mystère du Christ. Ayant la condition de Dieu, il ne retint pas jalousement le rang qu'il égalait à Dieu. Aujourd'hui, je m'attache à la première partie. Paul nous dit comment on vit dans le Christ. Il emploie deux fois cette formule, au début et à la fin de ce passage. Au début, s'il est vrai que dans le Christ, et à la fin, ayez entre vous les dispositions que l'on doit avoir dans le Christ Jésus. Et entre les deux, il dresse toute une énumération de ces dispositions. Cette formule « dans le Christ » doit certainement être prise dans un sens très fort. Depuis notre baptême, nous appartenons au Christ, nous faisons partie de lui, en quelque sorte. Et cette nouvelle identité qui est commune à tous les baptisés surmonte toutes nos diversités. Désormais, nous portons le même nom de famille. Ce nom, c'est chrétien. Et quand nous rencontrons des chrétiens dorénavant, c'est ce sentiment de commune appartenance qui surpasse, ou devrait surpasser, tous les autres. Cela ressemble à ces grandes réunions de famille, ces fameuses cousinades, où nous savons que chacun de ceux que nous rencontrons est d'abord un cousin. Dans tout rassemblement où l'on peut éprouver le même sentiment d'appartenance commune, on a une idée de ce que Paul veut dire ici. Et c'est ce sentiment très fort qui nous inspire les dispositions dont parle Paul. Réconfort, amour, communion, tendresse, pitié. Au passage, on peut noter que ce sont tous les attributs de Dieu dans l'Ancien Testament. Ce mystère d'amour et de communion, nous y avons été plongés au jour de notre baptême. Il reste à le vivre au quotidien. Pour que ma joie soit complète, dit Paul, ayez les mêmes dispositions, le même amour, les mêmes sentiments. Un peu comme s'il nous disait, faites honneur à votre famille, au nom que vous portez. Cela va loin. Estimez les autres supérieurs à vous-même. Curieuse phrase, est-ce que chacun de nous doit systématiquement se dévaloriser? Certainement pas. Le but n'est pas de faire des comparaisons de supériorité ou d'infériorité. C'est totalement contraire à la bonne nouvelle d'un royaume qui ignore toute comptabilité. Le but n'est pas non plus de se regarder soi-même, fût-ce pour s'humilier. Le but, au contraire, c'est de regarder l'autre. Avec comme une sorte d'a priori, un regard systématiquement admiratif, et de regarder en lui non pas ce qu'il a, mais ce qu'il est. Les différences physiques, culturelles, sociales crèvent les yeux, mais tout cela n'est que de l'avoir. Or, Paul a bien introduit son propos par l'expression « dans le Christ », ce qui veut dire qu'il ne se situe pas dans le domaine de l'avoir, mais de l'être. Vous tous qui avez été baptisés en Christ, vous avez revêtu le Christ, dit-il dans la lettre aux Galates. Ce que Paul nous dit ici, c'est chaque fois que vous rencontrez un autre baptisé, ne regardez que ce qu'il est. Il est membre du corps du Christ. Lui aussi contribue à sa façon à la construction du royaume. Il est lui aussi le temple de l'Esprit. Il a sa vocation propre, différente de la mienne, indispensable au plan de Dieu. Et sans mon admiration, sans mes encouragements, il ne pourra pas la remplir. Or, la seule chose qui compte, c'est la mission de chacun et de la communauté tout entière. Pour sa mission, mon voisin est meilleur que moi. Il est même le seul capable. Pour cette mission, il est rempli de l'Esprit de Dieu, c'est-à-dire d'une capacité d'amour infinie. Tout cela vaut bien que je l'admire. Dans le texte de dimanche dernier, Paul disait aux Philippiens, « Quant à vous, ayez un comportement digne de l'Évangile. » Aujourd'hui, il vient de nous dire ce que c'est une vie digne de notre vocation chrétienne. Ce sont là des conseils que Paul donne à des chrétiens, des baptisés. Mais il va de soi que nous devrions porter ce même regard positif sur tout homme. Dernière remarque, ce texte de Paul dit bien à la fois que le royaume est déjà là et en même temps qu'il nous reste à y collaborer. Par toute notre vie quotidienne. Déjà, le dessein de Dieu de réunir dans le Christ l'humanité tout entière est accompli en Jésus-Christ et en chacun de nous qui sommes greffés sur lui par notre baptême. Et en même temps, il s'accomplit au quotidien dans la mesure où nous laissons cette réalité intime de notre appartenance au Christ transfigurer nos relations avec les autres, baptisés ou non.
1: Évangile de Jésus-Christ selon saint Matthieu, chapitre 21, versets 28 à 32.
0: En ce temps-là, Jésus disait aux grands prêtres et aux anciens du peuple, « Quel est votre avis ? Un homme avait deux fils. Il vint trouver le premier et lui dit, « Mon enfant, va travailler aujourd'hui à ma vigne. » Celui-ci répondit, « Je ne veux pas. » Mais ensuite, s'étant repenti, il y alla. Puis le père alla trouver le second et lui parla de la même manière. Celui-ci répondit « Oui, Seigneur !» et il n'y alla pas. « Lequel des deux a fait la volonté du Père ? » Ils lui répondent, le premier. Jésus leur dit, Amen, je vous le déclare.

car les publicains et les prostituées vous précèdent dans le royaume de Dieu. Car Jean le Baptiste est venu à vous sur le chemin de la justice, et vous n'avez pas cru à sa parole. Mais les publicains et les prostituées y ont cru. Tandis que vous, après avoir vu cela, vous ne vous êtes même pas repenti plus tard pour croire à sa parole. Lequel des deux a fait la volonté du Père? Apparemment, la question est simple, trop simple. Si Jésus pose cette question aux grands prêtres et aux anciens, ce n'est évidemment pas pour le plaisir de jouer à qui trouvera la bonne réponse. C'est pour leur ouvrir les yeux. Car sans la moindre transition, il leur dit, « Vous, chefs des prêtres et anciens, c'est-à-dire ce qu'il y a de mieux intentionné au monde, vous êtes comme le deuxième fils. » Il dit, « Oui, oui, papa, mais il ne va pas à la vigne. » Tandis que vous voyez, il y a des gens beaucoup moins recommandables, mais qui sont plus près que vous à écouter la parole du Père. La volonté du Père, c'était que son peuple, à commencer par les autorités religieuses, accueille son envoyé, son Messie, Jésus. Tout le drame de la Passion est là. Les plus fervents en Israël, ceux qui attendaient avec impatience la venue du Messie et priaient Dieu tous les jours de hâter sa venue, sont ceux qui ont refusé de le reconnaître. Les publicains et les prostituées sont des pécheurs publics, c'est entendu. Et ce n'est pas de cela que Jésus les complimente. Ils sont comme le premier fils. Ils ont commencé par refuser de travailler à la vigne. Jusque-là, rien d'admirable. Seulement voilà, Jean-Baptiste les a touchés et ils ont écouté sa parole. Ce n'est pas parce qu'ils sont pécheurs qu'ils entrent dans le royaume, mais parce qu'ils ont cru à la parole du Baptiste. Tandis que vous, les professionnels de la religion, vous avez refusé de croire la parole du Baptiste. Ici, Jésus fait probablement référence à ce qui s'est passé le jour des rameaux. Au début de ce chapitre 21, Matthieu a raconté l'entrée triomphale de Jésus à Jérusalem. Et les foules ont reconnu en lui le Messie. Elles ont lancé pour lui l'acclamation qui était réservée au roi descendant de David. « Hosanna au fils de David, béni soit au nom du Seigneur celui qui vient. Hosanna au plus haut des cieux. » Mais cet accueil que lui ont réservé les petites gens ne s'est pas répété chez les prêtres et les anciens. Bien au contraire, peu après, alors qu'il enseignait dans le temple, ils sont venus lui demander « En vertu de quelle autorité te permets-tu d'enseigner ? Qui t'a donné cette autorité ? Sous-entendu, qui t'envoie ? Dieu ou toi-même plutôt ?» Comme souvent, Jésus n'a pas répondu directement. Il voulait que ses interlocuteurs trouvent tout seuls. Et donc, il leur a renvoyé une autre question, mais qui avait trait à Jean-Baptiste, celle-là. Le baptême de Jean, d'où venait-il? Du ciel ou des hommes? Et eux n'ont pas osé répondre, de peur de se déjuger eux-mêmes, eux qui avaient préféré ignorer Jean-Baptiste. Alors, Jésus leur propose cette parabole des deux fils pour aider leur prise de conscience. C'est comme un ultime appel qu'il leur adresse. Jésus n'a pas de préférence pour les uns ou pour les autres. Il veut le salut de tous. Et s'il semble parfois malmener certains de ses interlocuteurs, c'est que le temps presse. Mais au fait, que disait Jean-Baptiste? Il disait « Engeance de vipère, qui vous a montré le moyen d'échapper à la colère qui vient? Produisez donc du fruit qui témoigne de votre conversion. Et ne vous avisez pas de dire en vous-même « Nous avons pour père Abraham ». C'était peut-être bien là le problème des autorités religieuses, une espèce de suffisance qui permet de ne pas se remettre en question. Alors que les publicains et les prostituées, parce qu'ils se savaient pécheurs et qu'ils avaient très vif le sentiment de leur indignité, de leur pauvreté, avaient les oreilles et le cœur plus prêts à s'ouvrir. La difficulté justement pour les chefs des prêtres et les anciens, c'était d'ajouter foi à la parole de Jean-Baptiste, puis de Jésus, c'est-à-dire deux individus sans légitimité à leurs yeux. Et c'est bien là le fond du problème, dans cette expression « à leurs yeux ». Cela veut dire que pour eux, la cause est entendue. Ils savent ce qu'il en est des choses de Dieu. Ils ne peuvent plus voir autre chose que leur propre certitude. Si Jésus propose une parabole à ses interlocuteurs, c'est pour les amener à ouvrir les yeux, justement. Or, le temps presse de plus en plus, puisque nous sommes déjà à la veille de la Passion. Cette parabole des deux fils va encore plus loin que celle des ouvriers de la 11e heure. Dans la parabole des ouvriers de la 11e heure, Jésus disait à ses interlocuteurs,
Vous vous considérez comme des

ouvrier de la première heure. Et vous me trouvez bien indulgent pour les retardataires. Dans la parabole des deux fils, il va jusqu'à remettre en cause leur attitude religieuse. Êtes-vous sûr seulement d'être allé travailler à ma vigne? Êtes-vous vraiment soucieux de vous conformer à la volonté du Père ?

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1: Le pape Léon XIV est attendu à Lourdes dans une grosse demi-heure, une arrivée qui sera à suivre en direct sur KTO Radio. Et dès ce soir, il va se rendre à la grotte de Massabielle pour un temps de prière, avant de présider demain la messe à 11h sur la prairie du sanctuaire de Lourdes. Et demain soir, Léon XIV va participer comme pèlerin parmi les pèlerins à la traditionnelle procession au flambeau. L'occasion pour nous de découvrir la ciergerie de Lourdes et qui produit chaque année les 450 tonnes de cierges allumés par les pèlerins venus confier leur prière à la Vierge Marie au sanctuaire.
2: Sur les hauteurs de Lourdes, c'est ici, dans le vacarme de cette usine, entre les cuves de paraffine et les moules géants, que sont fabriquées l'intégralité des cierges du sanctuaire de Lourdes. Laurent Lacoste est le directeur de la ciergerie.
3: Sur la méthode traditionnelle, on va venir tendre la mèche, donc, qui est un bout de coton, entre deux cadres. Ces deux cadres vont être installés sur l'autoplongeuse. Et ensuite, chaque fois qu'elle va passer au-dessus de la cuve de trempage, elle va descendre et s'imbiber de paraffine. Et la succession de trempage va venir nous fabriquer le cierge. Ça nous permet de réaliser aussi des cierges qui vont être différents les uns des autres, comme toute personne qui vient à Lourdes. Chacun vient avec ses mots, ses intentions, ses demandes, ses envies.
2: Créée en 1928 à la demande du sanctuaire, la ciergerie de Lourdes produit 450 tonnes de cierges chaque année. De différentes tailles, ceux-ci vont de la petite bougie votive de 30 grammes aux énormes cierges de 70 kilos. Pour fournir le sanctuaire lors de la venue du pape, l'entreprise a dû augmenter sa production de 20% au mois de septembre.
3: Alors la première réaction, ça a été « Ouh là là, on va avoir du travail !» Mais après, il y a tout le côté, symbole. Un pape qui vient à Lourdes, on sait qu'il va faire le geste du cierge, ce qui est très important pour nous, puisque c'est notre cœur de métier. Donc les gens, les salariés sont contents de fabriquer des cierges pour tous ces pèlerins qui viennent à Lourdes. Savoir qu'il y a des gens qui vont traverser la planète pour venir prendre un cierge, le mettre sur les brûlois, c'est quand même une sacrée symbolique, quoi. Et je pense que tout le monde, on est un peu plus ou moins formaté avec cet état d'esprit au niveau de l'entreprise.
2: 130 000 cierges et 20 000 votifs supplémentaires vont être produits pour le week-end papal. De quoi rappeler aux 18 salariés le sens profond de leur labeur. Laetitia ne travaille ici que depuis le début de l'année, mais elle se sent déjà touchée par la portée de ses cierges.
4: Je m'imagine les personnes qui les mettent sur les socles, les cierges qui brûlent, et je me dis, ou alors parfois quand je vais faire un tour au sanctuaire, je me dis, ah, peut-être celui-là, c'est moi qui l'ai fait. On participe à une petite partie de la vie des gens. C'est gratifiant.
2: Technicienne de production depuis 3 ans, Élodie apprécie fabriquer les cierges que ses proches brûleront peut-être.
5: Évidemment que ça nous touche, parce qu'on se dit qu'on fabrique quand même des cierges pour des milliers de pèlerins qui viennent de partout dans le monde. Et eux, c'est quelque chose d'important pour eux. Ils viennent pour faire une prière, ils viennent pour exaucer quelque chose. C'est quelque chose de fort. Ça arrive très souvent même. On me demande alors, le cierge que j'ai posé, ça veut dire que c'est toi qui l'as créé? Et je lui dis, ben oui, forcément, si c'est le cierge que tu as pris à la grotte et que tu as été posé, oui, ça peut être moi qui l'ai créé.
2: Directeur depuis 12 ans, Laurent Lacoste a conscience de l'importance de son travail pour les pèlerins. Chaque soir, ils sont plusieurs centaines à marcher, cierge à la main, pour honorer la Vierge lors de la procession mariale.
3: Quand on vient à Lourdes et qu'on met un cierge, c'est qu'on a une demande particulière. C'est une manière de faire une demande de façon physique à la Vierge. Donc tous les cierges qui sont fabriqués ici ont vocation à être associés à une demande. On connaît l'importance du message que l'on fabrique. Parce qu'en gros, on fabrique un message. On fabrique un cierge, certes, mais on fabrique aussi un message qui va s'échapper en fumée et qui va apporter l'espérance de quelqu'un.
2: Toucher la grotte, boire son eau, allumer un cierge, des gestes emplis d'espérance que tous les pèlerins font. À l'usine aussi, certains salariés n'hésitent pas à brûler une bougie.
3: Quand je monte tous les matins dire bonjour dans l'usine, des fois je vois un cierge allumé. Et là je me dis qu'il se passe quelque chose pour quelqu'un. Soit souvent c'est pour le permis de conduire
6: de l'enfant ou du petit enfant ou quelqu'un qui se fait opérer ou voilà, et donc je pose la question et on me répond mais oui, j'allume un cierge parce que j'ai quelqu'un qui se fait opérer dans ma famille aujourd'hui, voilà. Donc c'est on est aussi dans cet esprit au milieu de l'entreprise, quoi.
2: Le cierge ne dure que quelques heures, mais à Lourdes, il laisse derrière lui la trace brûlante d'une espérance, d'une demande ou d'un remerciement à la Vierge qui ne s'éteint jamais.
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8: Madame, Monsieur, bonjour et bienvenue sur Point d'Orgue, votre rendez-vous de musique sacrée. Je suis très heureux de vous retrouver pour un nouveau numéro consacré aux merveilles du répertoire. Et aujourd'hui, je vous propose de voyager à travers plusieurs siècles de musique sacrée, mais également et surtout à travers plusieurs manières de vivre la messe. La messe, vous le savez, c'est pas seulement un texte et un moment liturgique, c'est aussi le reflet d'une époque, d'une société, d'une foi, et parfois même de circonstances très personnelles dans lesquelles se trouve le compositeur. À travers trois œuvres, aujourd'hui, nous allons entendre trois visages très différents de la musique religieuse, avec, dans un premier temps, Jean-Sébastien Bach, vous savez, ce grand musicien du XVIIIe siècle, de l'Allemagne luthérienne, avec une musique monumentale, jubilatoire et virtuose, elle exprime la joie de la résurrection. Ensuite, on va entendre un deuxième compositeur, William Byrd. Pour ce faire, nous retournerons en Angleterre à la fin du XVIe siècle. Le catholicisme y est alors persécuté et sa musique est au contraire d'une grande intériorité presque dépouillée et elle semble nous faire entrer dans une célébration discrète vécue dans la clandestinité. Et enfin, nous arriverons au XXe siècle avec Francis Poulenc, un compositeur qui, après avoir pris ses distances avec la foi de son enfance, retrouve le chemin du catholicisme après un événement très tragique. Son Gloria, écrit en 1959, est une œuvre spectaculaire, profondément personnelle, pardon, où la joie côtoie l'intériorité, et même, vous allez l'entendre, une forme d'humour typique de Poulenc. Trois compositeurs donc, trois époques différentes, et donc trois façons de mettre en musique le sacré, et nous allons commencer, sans plus attendre, avec Jean-Sébastien Bach. Et comme bis repetita placent, je vous parle encore et toujours de Jean-Sébastien Bach. Alors vous allez finir par connaître sa biographie mieux que moi. Je vous rappelle, il est né en 1685 et il est mort en 1750. C'est une date importante dans l'histoire de la musique parce que 1750, pour les musicologues, ça correspond à la fin de la période baroque et ça ouvre la période du classique avec les grands compositeurs comme Mozart et Haydn, par exemple. On revient à Bach, il est évidemment, vous le savez, l'une des figures majeures de la musique occidentale, mais il faut se souvenir qu'il se considère avant tout comme un musicien au service de la liturgie, c'est d'ailleurs pour ça qu'il n'a jamais composé d'opéra. Alors la cantate qui nous intéresse aujourd'hui, enfin l'extrait de la cantate, c'est la 31, et destinée au dimanche de Pâques, elle a été créée à Weimar en 1715, alors que Bach est encore relativement jeune, et le titre signifie « Le ciel rit, la terre jubile ». Donc le tableau est posé, hein. Nous sommes immédiatement dans une musique de fête, et Bach va traduire cette joie pascale dans une écriture particulièrement brillante, vous allez l'entendre. Alors la cantate commence, comme c'est souvent le cas, par une sonate instrumentale qui fait entendre un son particulièrement riche avec une instrumentation extrêmement fournie, des cordes, des vents, des trompettes, des timbales, bref, tout ça qui rend une atmosphère à la fois très solennelle et extrêmement joyeuse et qui donne vraiment le ton, hein, évidemment, puisqu'on se trouve le jour de Pâques et donc la fête de la résurrection du Christ. Alors je vous donne la traduction du texte du premier chœur que vous allez entendre. « Le ciel rit ». La terre jubile et le créateur de la terre et du ciel est aujourd'hui ressuscité. Alors Bach construit ici un véritable mouvement d'exaltation, d'ailleurs ça va avec le texte. Donc après avoir entendu cette sonate instrumentale, le chœur va commencer de manière tout aussi triomphale avec une écriture, vous allez l'entendre, très travaillée, extrêmement complexe.

complexe et très difficile. Les voix vont se superposer avec des lignes mélodiques d'une grande complexité, et pourtant, et c'est là le génie de Bach, l'ensemble reste extrêmement énergique et lisible. Et puis brusquement, vous allez entendre au milieu de ce premier chœur, vous allez avoir la musique qui va s'apaiser. C'est comme si Bach ménageait l'auditeur, hein, puisque n'oubliez pas que ces cantates se faisaient dans le cadre de l'office. La texture devient plus légère, comme si la musique contemplait un instant le mystère qu'elle vient d'annoncer. Et finalement, à la fin de ce chœur, le caractère triomphal revient. Bach propose donc, vous allez entendre, une alternance entre jubilation, contemplation et de nouveau une joie renouvelée qui me paraît ici particulièrement intéressante et que je voulais vous proposer. Alors chez Bach, vous avez effectivement tout un espace musical qui semble s'ouvrir et nous allons donc entendre maintenant les deux premiers numéros de cette cantate. D'abord la sonata instrumentale, puis le premier chœur dans une interprétation très inspirée du Netherlands Bach Society dirigée ici par René Jacobs.

pas mal comme musique. Évidemment, à chaque fois que Bach exprime les textes de ces fameux chorales luthériens et qu'il les sublime à sa manière, ça donne toujours lieu à des chefs-d'œuvre, bien entendu. Je vous invite à découvrir l'entièreté de cette cantate absolument sublime. Alors, nous venons d'entendre une musique où la résurrection était véritablement proclamée à pleine voix, mais il faut savoir que quelques décennies plus tôt, et de l'autre côté de la Manche, la situation religieuse était radicalement différente. Nous allons maintenant rencontrer William Byrd. Il est né en 1540 et il meurt en 1623. Il est l'un des plus grands compositeurs anglais de la Renaissance et il vit sous différents souverains dans une Angleterre profondément bouleversée par les conflits religieux qui suivent la réforme anglaise. Alors Byrd est catholique, il est resté d'ailleurs catholique toute sa vie, dans une Angleterre devenue officiellement protestante. Et c'est cette situation qui n'est pas seulement théorique, parce que la pratique du catholicisme peut être dangereuse, et les catholiques doivent parfois célébrer leur foi dans la clandestinité. Alors pourquoi est-ce que je vous parle de la clandestinité? C'est parce qu'en fait, cette réalité donne une résonance particulière à ces trois messes pour voix seule. La messe à quatre voix est une œuvre d'une étonnante simplicité, et c'est vraiment cette simplicité d'ailleurs qui nous frappe lorsqu'on l'écoute. Parce que là où Bach, comme on vient de l'entendre, pouvait déployer un orchestre et une polyphonie extrêmement spectaculaire, hein, puisqu'il était installé dans la ville, il avait derrière lui tout le chapitre de la ville, Byrd, lui, écrit sans presque d'effet extérieur, quatre voix simplement suffisent. Mais ces quatre voix créent, vous allez l'entendre, un espace d'une extraordinaire profondeur, parce que la musique de Byrd semble ne jamais chercher à s'imposer. Elle nous invite en fait plutôt à entrer dans le texte liturgique. Alors nous allons entendre ici le Sanctus et le Benedictus qui sont interprétés par les Talis Scholars sous la direction de Peter Phillips. Et dans le Sanctus, Byrd fait entendre cette proclamation « Saint, Saint, Saint le Seigneur ». Dieu de l'univers, puis dans le Benedictus, béni soit celui qui vient au nom du Seigneur. Et c'est là où il y a quelque chose de très paradoxal dans cette musique, là où Bach, lui, aurait pu faire quelque chose de triomphal, et d'ailleurs il l'a fait, hein, si vous écoutez sa messe en si. Là, il y a une grande pureté chez Byrd, une grande beauté également, mais également une forme de retrait. Et c'est peut-être justement ce qui rend cette messe si émouvante lorsqu'on connaît les circonstances dans lesquelles Byrd compose et pratique sa foi. La messe ici n'est pas une grande manifestation publique, elle devient une prière partagée à voix basse. Profitez donc de ce chef-d'œuvre signé William Byrd pour sa messe à quatre voix.

Le raffinement et l'intimité de la musique de William Byrd, un immense compositeur qui mérite qu'on se penche un peu plus sur la totalité de ses œuvres. Bien sûr, si cet extrait vous a plu, je vous invite à découvrir toute la messe à quatre voix ainsi que le reste de ses messes. Alors maintenant, après Bach et Byrd, nous allons faire un bond de plusieurs siècles et nous allons atterrir au 20e avec Francis Poulenc, né en 1899 et mort en 1963. Il est l'un des membres les plus célèbres du groupe des Six, vous savez, ce groupe de compositeurs français qui, dans les années 1920, cherche notamment à se démarquer du romantisme et de certains excès, en tout cas c'est ce qu'il juge, de la musique française de la génération précédente. Et il faut d'ailleurs savoir que c'est une réponse au groupe des musiciens russes. Alors Poulenc entretient avec la religion une relation particulièrement personnelle et extrêmement intéressante. La mort de son père en 1917 avait éloigné Poulenc du catholicisme de son enfance, mais en 1936, c'est la mort du compositeur Pierre-Octave Ferroux, tué dans un accident de voiture, qui va provoquer chez lui une véritable crise spirituelle. Et Poulenc va alors se rendre en pèlerinage à Rocamadour, et c'est ce pèlerinage qui va raviver sa foi. Il y compose les litanies à la Vierge Noire qui sont aujourd'hui extrêmement célèbres et qui deviennent la première d'une longue série d'œuvres religieuses. Et cette histoire est évidemment essentielle pour comprendre le Gloria que nous allons entendre. Alors, la Kusevitz Music Foundation, qui a d'ailleurs passé beaucoup de commandes à des grands compositeurs, parmi lesquels Messiaen par exemple, proposa d'écrire une nouvelle œuvre à Poulenc qui composa son Gloria. Alors Poulenc le raconte de cette manière. D'abord, ils m'ont demandé une symphonie. Je leur ai dit que je n'étais pas fait pour les symphonies. Ensuite, ils m'ont demandé un concerto pour orgue. Je leur ai dit que j'en avais déjà fait un et que je ne voulais pas en écrire un autre. Finalement, ils m'ont dit « Très bien, alors faites ce que vous voulez ». Et c'est ce qu'il va faire avec un Gloria, mais pas un Gloria intégré dans une messe complète. Alors, il faut savoir qu'en 1937, Poulenc avait composé une messe en sol majeur qui contient naturellement un Gloria. Et lorsqu'il compose celui-ci en 1959, il reprend précisément cette tonalité de sol majeur, mais il isole le Gloria comme une œuvre autonome. Alors c'est un procédé qui est d'ailleurs assez connu, qui a une longue histoire dans la musique occidentale. Monteverdi, Vivaldi, Charpentier, Handel ou encore Mendelssohn ont eux aussi isolé le Gloria de la messe pour en faire une œuvre indépendante. Mais le Gloria de Poulenc, vous allez l'entendre, est profondément marqué par son époque. Alors d'abord, il est monumental. On a un grand orchestre avec un chœur et une soprano solo. Et surtout, il est extrêmement contrasté, comme souvent d'ailleurs dans la musique de Poulenc. Alors on va y retrouver les codes habituels, la majesté, la douceur, la prière, la danse et l'ironie, parfois avec une joie presque insolente. Cette pièce d'ailleurs a pu choquer lors de sa première parisienne, et elle a choqué. Et Poulenc écrira à son sujet « Mon Gloria est une grande œuvre symphonique chorale ». La deuxième partie a fait scandale. Je me demande pourquoi. J'ai pensé, en l'écrivant, à ces fresques de Gozzoli où les anges tirent la langue et aussi à ces graves bénédictins que j'ai vus un jour jouer au football. Cette remarque est particulièrement révélatrice de Poulenc parce qu'il refuse une vision exclusivement hiératique du religieux. Pour lui, les anges peuvent être joyeux, les religieux peuvent jouer au foot et la musique sacrée peut donc être à la fois profondément croyante et pleine de vie. Alors Poulenc pense ici aux fresques du 15e siècle de la chapelle des mages du palais Medici Riccardi à Florence, dans lesquels Benozzo Gozzoli représente des anges chanteurs dont les bouches ouvertes laissent deviner la langue. Et c'est cette image qui explique en partie l'étonnante liberté du Gloria. Alors bien sûr, le reste s'explique dans la vie de Poulenc lui-même. Mais le reste de l'œuvre, c'est aussi se faire très intime. Et c'est précisément ce que nous allons entendre dans le troisième mouvement, Domine Deus. C'est à ce moment que Poulenc, donc c'est le troisième morceau du Gloria, fait entrer la soprano solo enfin. Le texte est celui du Gloria, Seigneur Dieu, Roi du Ciel, Dieu le Père Tout-Puissant, Seigneur Fils Unique Jésus-Christ, Seigneur Dieu, Agneau de Dieu, le Fils du Père. Et après les mouvements précédents, où le chœur et l'orchestre peuvent occuper tout l'espace, ici Poulenc va créer un dialogue beaucoup plus intérieur avec la soprano qui devient une voix individuelle au milieu de la masse chorale. Alors pour la création, qui s'est faite à Boston en 1961, le chef français Charles Munch avait choisi Adela Addison, qui était une grande interprète de la scène américaine. Et pourquoi est-ce que je vous parle de cette voix? C'est parce que Poulenc avait une idée très précise du type de soprano qu'il souhaitait, parce qu'il avait pensé à la soprano italienne Rosanna Carteri,
qui avait ceci de particulier, c'est Poulenc qui le dit, la soliste doit avoir la voix exacte de Desdemone, c'est-à-dire un aigu chaud, mais pianissimo. Et je trouve que cette indication est capitale parce que Poulenc ne demande pas une soprano spectaculaire, il veut une voix capable de monter dans l'aigu tout en restant extrêmement douce. Et c'est donc une autre manière de vivre la messe après la proclamation collective. La musique se concentre soudain sur une seule voix, et c'est cette voix que nous allons entendre maintenant, celle de Lorraine Michel, accompagnée du chœur et de l'orchestre de Radio France, sous la direction de Mico Franck.

0: Dans quelques instants, on va retrouver Étienne Loralière pour suivre en direct l'arrivée du Papléon 14 à l'aéroport Tarbes-Lourdes-Pyrénées. Ce sera la deuxième étape de son voyage apostolique en France. On retrouve tout de suite Étienne Loralière sur KTO Radio en direct.
1: Bienvenue à celles et ceux qui nous rejoignent pour suivre en direct sur KTO et KTO Radio l'arrivée de l'avion du Pape à l'aéroport de Tarbes-Lourdes-Pyrénées. Vous le voyez, cet avion Air France, cet A321 qui s'approche donc de cet aéroport. Et cette arrivée du Pape à Tarbes marque le début de la deuxième étape de ce voyage apostolique de Léon XIV. Cet avion a décollé à 17h59, pour être précis, de Paris à Orly, avec une journée déjà bien dense à Paris. Cet avion de Léon XIV sur le sol pyrénéen. Sur le tarmac de cet aéroport de Tarbes-Lourdes-Pyrénées, vous allez le voir dans un instant, eh bien, il y a tout un petit comité d'accueil pour saluer le pape Léon XIV et lui souhaiter la bienvenue. Des élèves des écoles lui ont préparé une chanson, notamment de l'école Saint-Joseph d'Ossun et de l'école Honoré Ozon de Lourdes. Et bien sûr, les autorités civiles et militaires sont présentes. Ainsi que l'évêque de Lourdes, Monseigneur Jean-Marc Mika, qui est là, l'évêque de Tarbes-Lourdes.

on peut dire en quelques mots, le programme du Papillon 14 à Lourdes avant que cet avion n'arrive à l'endroit où il va être accueilli. Le pape va quitter l'aéroport pour rejoindre directement le sanctuaire Notre-Dame de Lourdes, en passant par la ville, bien sûr, où il sera accueilli par le maire de Lourdes. Léon XIV participera dès ce soir à une prière à la grotte des Apparitions à 19h40. Le pape qui se fait pèlerin parmi les pèlerins, après un moment de prière silencieuse devant la statue de la Vierge, il touchera le rocher. Il boira l'eau de la source et puis il déposera un cierge, comme tant et tant de personnes qui viennent en pèlerinage à Lourdes le font. Et puis demain dimanche, Léon XIV rencontrera les évêques de France à 9h, réunis dans l'hémicycle Sainte-Bernadette, cet hémicycle que l'on connaît bien, là où se tiennent d'ordinaire les assemblées plénières des évêques de France et que, j'imagine, pour un certain nombre d'entre vous, vous suivez en novembre ou au printemps sur KTO. Cette rencontre se tiendra à huis clos, contrairement à la rencontre de Benoît XVI avec les évêques de France en 2008. Le choix a été fait de permettre un dialogue entre le pape et les évêques français. Et puis demain dimanche toujours, le pape rejoindra ensuite la prairie du sanctuaire où il effectuera un tour en papa mobile dans la foule avant de célébrer à 11h la messe dominicale. Ce sera bien sûr tout cela à suivre en direct sur KTO et KTO Radio. 150 000 personnes se sont inscrites. Vous le savez, aujourd'hui, il est important de garantir les bonnes conditions de sécurité, ce qui nécessite bien entendu une bonne collaboration entre l'Église et les autorités locales. Monseigneur Miquel nous confiait dans un entretien en début de semaine combien il avait été marqué par l'une des premières rencontres à la préfecture de Tarbes avec les responsables de tous les services de l'État, les gendarmes, les CRS, les policiers, ceux qui sont mobilisés aussi pour la surveillance du ciel avec les drones. Il racontait combien cette rencontre avec l'ensemble de ces acteurs qui contribuent à ce que tout se déroule bien avait été marqué par ce que le préfet des Hautes-Pyrénées avait dit de manière très claire et très directe. Les personnes très nombreuses qui viendront à Lourdes ce jour-là viennent pour passer une journée avec le pape. Il faut que le soir, quand elles repartent chez elles, eh bien, elles aient le sentiment d'avoir effectué d'avoir effectivement passé une journée avec le pape et pas avec des policiers. Monseigneur Mika a dit combien cela a donné le ton à tous les préparatifs, y compris concernant la sécurité, les accès et les contraintes matérielles qui, bien naturellement, sont assez complexes à mettre en place dans ce type de grande célébration. Si je poursuis le programme de demain à 15h30, Léon XIV se rendra à l'accueil Notre-Dame pour une rencontre avec les personnes malades, avec ceux qui les accompagnent. Il se trouve qu'il y a une place particulière qui est faite à Lourdes pour les personnes malades, les personnes ayant un handicap, celles qui sont fragilisées par les épreuves de la vie. Elles seront présentes, symboliquement représentées par un certain nombre de personnes à l'accueil Notre-Dame, qui est ce lieu qui peut accueillir et qui est adapté pour accueillir des personnes malades. Avant la grande prière du chapelet demain soir à 20h50, ainsi que la traditionnelle procession au flambeau sur l'esplanade du sanctuaire. Dans l'après-midi, le pape aura deux rencontres, l'une annoncée à 16h30 avec les religieuses de vie contemplative dans la chapelle du monastère du Carmel de Lourdes. Un moment privilégié entre les carmélites et les religieuses contemplatives qui vivent à Lourdes et qui prient pour l'Église, qui prient pour le pape.
Et puis il y aura également une autre rencontre dont l'horaire n'a officiellement pas été précisé volontairement. C'est une rencontre du pape avec des personnes victimes de violences sexuelles dans l'église, en petit comité, 7 personnes, afin de permettre un dialogue, un temps de rencontre et un temps de rencontre personnelle. Et voilà ces drapeaux français et du Saint-Siège qui ont été installés dans ce cockpit, et nous allons pouvoir suivre cette arrivée du pape Léon XIV ensemble à cet aéroport de Tarbes-Lourdes-Pyrénées. Je l'évoquais au départ de Paris-Orly. Cet avion A321 a été affrété par Air France, la compagnie qui a fait le choix de transporter gracieusement le Saint-Père sur les vols intérieurs et également pour son retour lundi à Rome. Cet avion qui a été rebaptisé temporairement Cité du Vatican. Voilà, cette inscription est visible sous les hublots à l'avant, vous le voyez. Les autorités civiles et militaires sont présentes, les élus locaux. Et le gouvernement est représenté par la ministre de la Culture, Catherine Pégard. Également présente, bien sûr, la préfète des Hautes-Pyrénées. Et j'évoquais à l'instant la place des personnes malades, des personnes handicapées à Lourdes. Eh bien, d'une certaine manière, pour le manifester, des personnes en fauteuil, des personnes âgées, des religieuses âgées sont présentes pour accueillir le Saint-Père ici sur le tarmac aux côtés des enfants.

Et puis un petit écho du vol par Philippine de Saint-Pierre, l'envoyé spécial de KTO sur le vol papal. Le vol a été court, on le sait, depuis Paris à Roli. Assez chaotique, nous dit-elle. L'équipage a été manifestement ému de pouvoir transporter le pape Léon XIV. Et le pape qui n'est pas venu saluer les journalistes à bord, probablement du fait de la durée du vol. Voilà donc Léon XIV.

Et c'est Mgr Jean-Marc Mika, l'évêque de Lourdes, qui salue le pape Léon XIV. Mgr Mika qui va accompagner le pape tout au long de son séjour à Lourdes.

0: Le Papillon 14 va maintenant rejoindre directement Lourdes et nous pourrons suivre sur KTO et KTO Radio eh bien son arrivée, son accueil dans la ville. Ce sera probablement dans une dizaine de minutes. Et puis cela sera suivi de la prière du Saint-Père à la grotte des Apparitions dans le sanctuaire Notre-Dame de Lourdes. Ce sera en compagnie d'Honorine Grasset en direct aux commentaires. Et nous, nous nous retrouvons pour l'émission spéciale à Paris avec Léon XIV à 20h35 avec des reportages et des images qui nous feront vibrer à nouveau après la première étape parisienne du voyage apostolique. Toutes les équipes de KTO, vous le savez, sont mobilisées pour vous faire vivre pleinement ce voyage. 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

Bonjour à toutes et à tous et bienvenue si vous nous rejoignez à l'instant. Vous le voyez, le pape est en route pour Lourdes et nous allons vivre ensemble cette arrivée du Saint-Père dans la cité mariale. Vous avez peut-être vu sur le programme que c'est à la grotte de Massabielle, à la grotte des Apparitions que Léon XIV se rend. Ce sera son premier geste comme pèlerin et nous allons vivre ensemble en direct ses premiers pas comme pape dans la cité mariale. Le convoi est donc en route puisque le pape a atterri à l'aéroport de Tarbes-Lourdes-Pyrénées aux alentours de 19h et que ce convoi le conduit jusqu'à la ville de Lourdes.

Peut-être un mot si vous nous rejoignez à l'instant pour vous associer à cette prière du Saint-Père à Lourdes. Le pape est donc en route pour la cité mariale et son premier geste, ce sera de se rendre directement au sanctuaire Notre-Dame de Lourdes. Et il circulera pour cela, il changera de véhicule dans quelques instants et il devrait circuler en papa mobile à partir d'un pont qui a été rebaptisé pour l'occasion et qui s'appelle désormais le pont Léon XIV. Et c'est là qu'il rencontrera le maire de Lourdes. Et vous voyez les habitants qui sont déjà présents au bord de cette route pour accueillir le pape.

0: Le pape qui voit apparaître à l'horizon les Pyrénées, bien sûr. Et vous avez peut-être pu voir cette main du pape qui bénit ceux qui se sont mis sur le bord de la route en espérant l'apercevoir. Et donc il y aura dans quelques instants un changement de véhicule puisqu'il prendra la Papa Mobile pour cette courte déambulation, comme on l'a dit hier à Paris, cette courte déambulation au cœur de la cité mariale.
1: Moins latéral possible.

Léon XIV qui s'approche donc de Lourdes, puisque l'aéroport n'est qu'à 13 km environ de la cité mariale. Et on voit que ce cortège est bien sûr sécurisé, donc le seul sur cette route, et n'est pas confronté au moindre ralentissement.

Et ce sont les premiers moments de rencontre entre les habitants et le Saint-Père.

Le premier geste du pape Léon XIV à Lourdes, ce sera donc ce que vit chaque pèlerin, d'aller directement à la prier à la grotte des Apparitions, où l'accueilleront l'évêque de Lourdes, Tarbes-et-Lourdes, Monseigneur Jean-Marc Mika, et puis le recteur du sanctuaire, le père Michel Dauban. Le pape a prévu un moment de prière silencieuse devant la statue de la Vierge. Il y aura bien sûr ce geste aussi de toucher le rocher et puis de boire à la source. Il prononcera ensuite une prière et il déposera une rose d'or avant de repartir vers le chalet épiscopal où il sera hébergé pendant son séjour.

Bienvenue à tous ceux qui nous rejoignent pour vivre dans quelques instants ce premier moment du pape Léon XIV à Lourdes, puisqu'il se rend directement, il a atterri il y a quelques instants à l'aéroport de Tarbes et Lourdes-Pyrénées, et il se rend directement au sanctuaire Notre-Dame de Lourdes comme pèlerin. Et c'est ce que nous allons vivre ensemble.

Okay.

0: Et le pape qui donc est entré dans la ville de Lourdes, qui est accueilli par le maire de la ville, Thierry Lhavitte, au niveau du nouveau pont dit Peyramale, qui sera désormais officiellement nommé pont Léon XIV. Vous l'avez entendu, le maire de Lourdes qui présentait le conseil municipal. Et voilà le dévoilement donc du nouveau nom de ce pont qui va devenir le pont Léon XIV.
1: Et cette œuvre, elle est faite en pierre, par ou d'un, à côté de là où votre arrière-grand-père est né. C'est la pierre de chez vous, de vos ancêtres.

0: nous allons vous offrir quelques cadeaux. Oui, nous allons vous offrir des cadeaux. D'abord, les cadeaux d'abord. La rose de Lourdes. La rose de Lourdes, je suis allé à la grotte de Lourdes au Vatican. Et il n'y a pas la rose de Lourdes.
1: Ah,
0: ouais. Donc je vous offre les roses pour les planter là-bas. Bien, bien. Je le mets où?
1: Je le mets.
0: Ensuite, le miel. Le miel du château fort.
1: Ah bien, bon,
0: le château
1: oui.
0: fort parce que Saint-Ambroise, qui a baptisé en 387 Saint-Augustin, était le saint patron des apiculteurs. Donc, c'est le miel du château fort. Et puis donc la pierre d'un.
1: Vous pouvez toucher.
0: La pierre de chien.
1: C'est chez vous, c'est la pierre.
2: Ah,
1: c'est
2: oui.
0: Merci, monsieur Abdallah. Merci, monsieur Abdallah. Et je vous fais signer le.
1: On a combien?
0: Le livre d'or,
1: le style.
3: Si vous voulez nous écrire un petit mot, ici. Ici, la ville de Lourdes, la sainteté, le papillon. Voilà, c'est le théâtre.

0: tous les mains, je vous accompagne jusqu'à la papa mobile.
1: Ah ouais.
0: Attention, attention à la marche. Merci.
2: Et après cet accueil officiel par la municipalité de Lourdes, c'est maintenant en papa mobile que le pape va aller jusqu'au sanctuaire Notre-Dame de Lourdes et va se rendre donc à la grotte des apparitions, la grotte de Massabielle.

fixe, hein?

Notre-Dame de Lourdes, d'Immaculée Conception, en ce lieu béni où tu as parlé, avec tant de douceur et de tendresse, Sainte Bernadette, humble fille du peuple de France, pour délivrer au monde un lumineux message de prière, de conversion et d'espérance. Nous accourons vers toi avec confiance, puisque tu es la mère que Jésus nous a donnée et que tu es attentif à tous nos besoins. Nous te prions, Notre-Dame, pour la France dont tu es la patronne et que tu as durant tant de siècles entouré de ta protection. Obtiens pour son peuple le don de la concorde fraternelle, qu'il construise une société harmonieuse, bannissant toute violence et toute haine, permettant à chacun de travailler, de fonder sa famille et d'accomplir sa vie jusqu'au bout, dans la tranquillité et la sérénité. Que les plus malheureux et les plus pauvres soient toujours soutenus. Obtiens pour la France des dirigeants sages et généraux, prêts au sacrifice d'eux-mêmes, capables d'affronter les défis et voulant servir le bien commun. Qu'ils la gardent en paix dans les concerts des nations. Qu'il fasse entendre sa voix pour promouvoir la défense des droits humains fondamentaux, ainsi que la paix dans le monde, rejetant à jamais les logiques de guerre. Sainte Vierge Marie, nous te présentons le peuple de Dieu qui chemine dans ce pays que tu as tant marqué de ta proximité. Renouvelle la foi et la ferveur des familles chrétiennes, si chères à ton cœur, pour qu'elles vivent au quotidien de la présence de Jésus, de sa grâce et de son soutien dans les difficultés qu'elles traversent. Qu'elles soient généreusement ouvertes à la vie et que Dieu suscite en elles des vocations, notamment sacerdotales et religieuses. Donne à ton Église en France d'indiquer, notamment aux plus jeunes, la voie lumineuse de l'Évangile pour édifier une société juste et fraternelle à laquelle ils aspirent. Enfin, Maître Zahmet, nous te présentons nos intentions personnelles les plus pressantes, en particulier celles des personnes malades et souffrantes, ainsi que de tous ceux qui les accompagnent, venus puiser la force et la guérison à la source des Massabielles. Nous te confions nos proches et nos chers défunts. Retire, nous t'en prions, tous les obstacles qui nous séparent encore de ton Fils bien-aimé et fais qu'il règne en tous les cœurs. Amen.

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0: le pape Léon XIV, qui s'apprête donc à quitter le sanctuaire Notre-Dame de Lourdes, mais il ne part pas loin, puisque c'est au chalet épiscopal qu'il va résider, qu'il va passer la nuit. Et c'est ainsi que s'achève cette deuxième journée du voyage du pape Léon XIV en France, où il est passé de Paris à Lourdes. Le prochain direct avec le pape à Lourdes, ce sera dès demain. Nous vous accompagnerons pendant toute cette journée à Lourdes, puisque la messe sera célébrée, présidée par le pape à 11h. Mais dès 9h, nous vous donnons rendez-vous depuis Lourdes pour un plateau exceptionnel. Et dans quelques instants, vous avez rendez-vous pour une émission spéciale proposée par la rédaction de KTO et animée par Étienne Lauraillère, une émission spéciale à Paris avec Léon XIV, l'occasion de revenir sur les images fortes et les témoignages recueillis à l'issue des grands rassemblements ou des rencontres en plus petit nombre à Paris. Merci à toutes les équipes de KTO mobilisées pour ces directs et à tout de suite pour cette émission spéciale.
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Et tout de suite, on retrouve Étienne Lorayère pour une émission spéciale alors que le pape est arrivé à Lourdes. Retour sur les deux journées intenses de Léon XIV à Paris, première étape de son voyage apostolique en France. De l'Élysée à la messe sur la place de la Concorde, et KTO vous propose ce soir de revenir sur les images fortes et les témoignages recueillis à l'issue des grands rassemblements ou des rencontres en plus petit nombre.

0: Bonsoir à tous, heureux de vous retrouver sur KTO et KTO Radio, soir de la deuxième journée du voyage apostolique du pape en France et à l'UNESCO. Léon XIV qui est arrivé à Lourdes, peut-être avez-vous suivi sa prière à la grotte des Apparitions où la Vierge Marie est apparue à Bernadette en 1858. On va y faire un tour dans un instant. Les deux premiers jours de Léon XIV en France ont été marqués par une incroyable densité, intensité en émotion et en joie. Au passage de la Papa Mobile, une communion profonde de prière lors de la messe à la Concorde et sur les Champs-Élysées avec les 800 000 participants. Il y avait aussi de la beauté de la liturgie à Notre-Dame de Paris, la beauté des visages des jeunes et la beauté de la foi au Stade de France, de la tendresse à la maison Bakita avec des personnes fragiles. Et puis il y a eu aussi des paroles, des discours majeurs. Et tout cela peut-être se bouscule un peu dans notre tête, dans notre cœur. Alors on va se dire que ce n'est pas encore le moment d'une relecture de ces discours et de ces homélies. Pas encore, bien sûr, viendra le moment de le faire. Parce qu'on n'en est qu'à la moitié du voyage, on fera le bilan le moment venu. Ce soir, nous vous proposons juste de partager cette joie, de revibrer ensemble avec nos invités. Inès est avec nous, Inès Bethel-Tanninga. Merci beaucoup d'être là.
1: Merci bonsoir. Pour l'invitation, bonsoir.
0: De la paroisse de Bondy, en Seine-Saint-Denis. Vous êtes membre de l'équipe de pilotage de l'Assemblée ecclésiale provinciale qui travaille sur le catéchuménat, l'accueil des néophytes dans l'Église aujourd'hui. Vous étiez à l'Institut catholique de Paris.
1: Oui.
0: Ce matin.
1: Oui, avec beaucoup de joie et peu de sommeil, mais très

0: contents d'être là.
1: Une grande rencontre dont vous allez nous parler. Et puis le père Pierre Amar est avec nous.
2: Bonsoir Étienne.
1: Merci beaucoup d'être là également. Vous êtes prêtre accompagnateur du comité de préparation du voyage dans son volet parisien.
2: Parisien, exactement.
1: Waouh.
2: Oui. Ça y est, c'est fait. On a redonné le pape au Lourdes, mais on le garde encore en France, donc c'est une grande joie. Il a dit au revoir à Paris, mais il n'a pas dit au revoir encore à la France.
1: Et c'est un peu fou ce qu'on vient de vivre.
2: Bien sûr, il s'est vraiment passé quelque chose, bien sûr.
1: On va parler ensemble, mais tout de suite, je vous propose de retrouver Philippine de Saint-Pierre qui est arrivée avec le pape tout à l'heure à Lourdes, avec déjà une étape forte et belle. Bonsoir Philippine.
3: Bonsoir Étienne, bonsoir mon père, bonsoir Inès, bonsoir à tous.
1: Et à Lourdes, le pape se fait pèlerin et pasteur.
3: Oui, Monseigneur Michael, évêque de Lourdes, l'avait souligné avant la visite. Le pape vient et commence par faire ce que font tous les pèlerins. Il vient prier. Il vient prier à la grotte, au pied de Marie. Et on a vécu ce moment. Alors, il a été accueilli d'abord par les autorités civiles, et c'est important aussi, par le maire de Lourdes, avec un pont qui porte désormais son nom. Mais la toute première destination du pape qui arrive, c'est d'aller prier à la grotte. Et à la fois comme pasteur, à la fois à la tête de son peuple, mais aussi comme pèlerin. Et c'était important pour lui, nous a confié l'évêque de Lourdes. Et la prière qu'on vient d'entendre dans la bouche du pape, la prière pour la France, vous savez qu'on prie souvent ici pour la France, c'est un sanctuaire national, Lourdes. Le 15 août, on prie pour la France. À la fête de Notre-Dame de Lourdes, on prie pour la France. Et le pape Léon XIV vient de prier pour la France ici avec une prière magnifique dont il faudra relire et méditer et prier intensément chacune des lignes, voilà, pour la concorde dans notre pays, et avec vraiment chaque intention de prière extrêmement pesée qui récapitule en quelque sorte tous les propos que le pape a tenus depuis son arrivée en France.
1: Et le pape va passer la journée de ce dimanche à Lourdes, une grande journée qui s'annonce.
3: Oui, avec une certaine continuité, mais aussi de nouveaux rendez-vous. Demain matin, le pape rencontrera les évêques de France. Vous savez que c'est ici, à Lourdes, que deux fois par an, ils se réunissent en assemblée plénière dans l'hémicycle Sainte-Bernadette. Eh bien, demain, c'est le pape, le successeur de Pierre, qui viendra les écouter et leur parler. Et puis, il y aura la messe qui sera célébrée dans la prairie de Lourdes et qui sera évidemment le sommet de cette journée de dimanche. Et puis, un grand nombre de rencontres avec les personnes malades et ceux qui les accompagnent à l'accueil Notre-Dame, avec les religieuses contemplatives. Il y en a plusieurs communautés ici à Lourdes et c'est au Carmel que se passera ce petit moment de salut du pape pour celles qui prient loin des regards et ceux qui prient loin des regards dans le secret, mais dont la prière est tellement importante pour la vie du monde. Et puis il y aura cette rencontre avec les personnes victimes de violences sexuelles dans l'église, 7 d'entre elles qui vont rencontrer le pape en privé. Et il y aura le soir, comme tout prêtre qui accompagne un groupe de pèlerins ici, la récitation du chapelet et la procession au flambeau que nous vivrons évidemment en direct comme tous les autres grands rendez-vous.
1: Avec Léon XIV au fond et ce programme très dense de voyage depuis son arrivée en France, eh bien on est entraîné avec lui en quelque sorte dans des lieux que nous connaissons bien, les téléspectateurs de KTO, les auditeurs de KTO Radio, mais qui se dévoilent peut-être avec une intensité un peu folle, non ?
3: Ben, il nous oblige à re-regarder. Vous savez, parfois, quand on habite une ville et puis qu'on reçoit des amis, on leur fait visiter des monuments, on les redécouvre avec eux, alors qu'on les voit parfois tous les jours. C'est un petit peu ce que nous expérimentons dans cette visite apostolique du pape Léon XIV, qui pointe du doigt les qualités, les talents de notre pays, de notre Église, de notre jeunesse, et qui nous appelle à regarder l'essentiel, à croire que l'espérance est fondée, à penser que la paix est possible, sérieusement possible, que l'unité est désirable et qu'il appartient à chacun de contribuer à la construire. Et tout ça, eh bien, on le sait, bien sûr, mais peut-être avec sa présence et avec l'enthousiasme aussi que cette présence suscite, on le regarde avec des yeux nouveaux et peut-être de ce fait, on se mettra plus en marche.
1: Merci beaucoup, Philippine de Saint-Pierre, de nous accompagner ainsi. On vous retrouve demain sur ce plateau de KTO.

0: installé à Lourdes dès 9h, avant la messe dominicale présidée par le pape Léon XIV sur la prairie du sanctuaire. Merci beaucoup et on vous espère un petit peu de repos ce soir avant cette nouvelle grande journée qui s'annonce demain. À demain, donc à 9h.
1: Bon, on va suivre avec vous et avec vos invités cette occasion de revibrer à tout ce qu'on vient de vivre pendant 48 heures. Il ne faut pas tourner les pages trop vite.
0: L'étape parisienne a débuté vendredi matin à 9h57 lorsque l'avion du pape Léon XIV a atterri sur le tarmac de l'aéroport de Paris-Orly avec la cérémonie de bienvenue et les hymnes nationaux.

0: ça faisait 18 ans qu'un pape n'était pas venu à Paris pour une visite en France, Père Amar.
1: C'est vrai, c'est pas rien. 18 ans, c'est déjà en fait une génération, en fait. Ceux d'entre nous qui étaient en 2008 aux Invalides se souviennent du passage de Benoît XVI, mais maintenant, voilà, depuis 18 ans. C'est à la fois une émotion, on a le sentiment de vivre quelque chose d'historique, mais surtout, on se dit, ça va produire un effet visible, on commence un peu le voir, puis surtout un effet invisible. C'est ça qui m'intéresse, moi, comme prêtre, c'est la fécondité de ce voyage. J'ai moi-même invité une jeune nièce qui a 16 ans et qui était très émue de se dire, voilà, bah, tu vois, je lui ai dit, dans 10 ans, dans 20 ans, tu raconteras ça à tes enfants, tu diras, j'étais là, à cet endroit-là, j'ai fait ci, j'ai fait ça, j'ai vu le pape ici et là. Il y a quelque chose de fort qui va marquer une génération.
0: Inès, vous avez suivi le début, l'arrivée du pape à Orly.
2: J'ai une petite réaction de me dire, il est là. C'est bon, c'est concret. Le pape est là, le pape est en France, le pape est à Paris. Et c'est vrai que ça m'a fait un petit quelque chose de me dire « Waouh, ça fait effectivement 18 ans qu'on n'a pas eu de pape qui a visité la ville. » Et de me dire qu'en fait, il est proche géographiquement et en même temps, je ne sais pas, ça a créé un petit déclic. Je me suis dit « Waouh, ok, le pape Léon XIV est là. » qu'est-ce que ça veut dire pour moi? Comment est-ce que je vis concrètement ce qui se passe? Et j'ai eu vraiment un moment de redescente en me disant, ok, allons-y, vivons ces premiers jours ensemble. Et j'avais hâte de me dire aussi que peut-être que dans quelques années, je dirai à mes enfants, le pape est arrivé à Paris, j'étais là, je l'ai vu, voilà.
0: Avec un intérêt assez bluffant, marquant.
1: Oui.
0: De la part des Français en général. Enfin,
1: vous vous souvenez
0: de discussion?
1: Le cardinal Aveline, je crois, où Mgr Ulrich, l'archevêque de Paris, avait dit il y a un engouement, mais je préfère pas utiliser ce mot, je préfère parler d'enthousiasme, parce que l'engouement peut marquer le goût, j'aime ou j'aime pas. Il y a un enthousiasme qu'on a senti dans les dernières semaines, à la fois un enthousiasme médiatique de vos confrères de la presse générale, et puis un enthousiasme des Français. Moi-même, comme prêtre, je l'ai vu dans la rue, je l'ai vu en parlant avec des gens. Certains savaient que je travaillais dans le cadre du comité de pilotage de la visite du pape à Paris. Et on sentait que, voilà, les braises commençaient il suffisait de souffler un tout petit peu pour que le feu prenne.
0: 300 000 personnes, selon les autorités, ont salué le pape dans les rues de Paris au passage de la Papa Mobile vendredi après-midi. Hier, annoncé sur 2,5 km, le parcours finalement a même été un peu allongé depuis le siège de l'UNESCO jusqu'à la place Saint-Michel, au fond jusqu'à la cathédrale Notre-Dame. Eh bien, notre journaliste Wilfried Redonnet était boulevard du Montparnasse et boulevard Saint-Michel.
3: 18 ans qu'un pape ne s'était pas rendu dans la capitale. Pour l'accueillir et ne rien rater de la déambulation en papa mobile dans les rues de Paris, la famille de Sandra est arrivée 4 heures avant le début.
4: On voulait vraiment rester devant, donc on s'est préparé avec un beau pique-nique, avec des jeux pour les enfants. On attend les chants aussi, on va faire un peu la fête, quoi.
3: Pour aider à patienter, il y a les livres, le téléphone bien sûr, mais aussi et surtout les chants.
5: Jubilé, crié de joie.
3: Diane est une bénévole venue spécialement d'Aix-en-Provence. Avec les autres volontaires, elle est chargée d'animer l'une des 12 zones d'accueil du public, réparties tout le long du parcours de la Papa Mobile.
6: Notre rôle, c'est d'accueillir les gens pour qu'ils se sentent le mieux possible, de les écouter si besoin et de faire en sorte que tout se passe bien.
3: Parmi les fidèles, plus de 50

0: signe de la tête comme ça en disant vous inquiétez pas, j'ai bien vu Jean, je l'ai bien béni. Donc voilà, Jean est bien béni.
1: Après avoir passé une après-midi riche en émotions, il est temps de remercier le Seigneur pour ce groupe de fidèles.
2: Et Jésus, le fruit de vos entrailles est béni.
3: Sainte Marie, Mère de Dieu, priez pour nous pauvres pécheurs.
1: Même s'ils ne l'ont vu que quelques secondes, cette rencontre des fidèles avec le pape a été l'occasion pour quelques 300 000 chrétiens de se rassembler pour chanter, rire et prier. Un moment exceptionnel qui restera gravé dans les esprits de tout le monde.
4: Et ça donne envie de rester avec eux, en fait. Bernard, vous étiez...
5: J'y étais, mais surtout, je pense aux coulisses, je pense aux heures, aux nuits de travail sur cet événement qui était un moment de basculement. Parce qu'en fait, chaque séquence du voyage du pape à Paris avait un responsable pour la déambulation en papa mobile. C'était une jeune fille, 21 ans, qui trie, étudiante à Cergy-Pontoise. Elle était très fière parce que c'était la seule du COPIL, du comité de pilotage, à être née après l'an 2000. Et on lui avait dit l'enjeu, c'est d'en faire un grand moment d'enthousiasme populaire. C'est là peut-être où je m'inscris un petit peu, non pas en faux, mais un petit peu de côté par rapport à votre reportage. Je ne suis pas sûr qu'il y ait eu 300 000 chrétiens. Je pense qu'il y a eu, parmi ces 300 000, plein de gens qui ne sont pas croyants, qui ne sont pas chrétiens, qui sont peut-être agnostiques, qui sont peut-être membres d'autres religions, d'autres fois. Et je me dis, il s'est passé quelque chose. Ils ont vu passer l'homme de la paix, l'homme en blanc. Et on l'a vu, il y a quelque chose qui, à mon avis, a basculé à partir de ce moment-là. Avant, c'était très protocolaire, on a vu la Marseillaise, il y a eu le discours à l'Élysée, où j'y étais aussi. Je crois qu'à ce moment-là, de la déambulation, là, le boulevard Saint-Michel, il s'est passé quelque chose de populaire, au sens vrai et juste du terme, quelque chose de massif.
6: Et puis, ce qu'on découvrait à travers ce reportage, c'est que cette rencontre avec le pape Léon XIV, ce n'est pas seulement des foules immenses.
5: Oui.
6: En fait, c'est des histoires, des multitudes d'histoires personnelles, familiales, en paroisse, autant de souvenirs, autant de moments, en fait.
7: Clairement. Et puis, ce que je trouve beau, c'est qu'il y a un élan en même temps de fraternité qui se crée, de moments un peu spontanés comme ça, de rejoindre des gens, oui, de se mettre à chanter et en fait, de louer le Seigneur dans la rue, en plein Paris. Oui. Je trouve ça vraiment beau. Et en fait, le fait d'avoir gardé cet aspect-là de prière, quand même, parce que c'est un événement... massif d'avoir le pape qui déambule devant nous.
6: Et en même temps, c'est très spontané, parce que pour le coup, c'est pas organisé. Enfin,
7: oui, voilà.
5: Et là aussi, j'ai une anecdote qui dit quelque chose. C'est la réaction des forces de police. Elles étaient massives, elles étaient nombreuses pour assurer la sécurité à la fois du pape et des gens qui étaient là. Et j'ai vu des policiers, des gendarmes, d'abord filmer eux-mêmes avec leur téléphone portable la papa mobile qui passait. Et certains me dirent, mais quelle joie de travailler dans ces conditions-là. Ils sont habitués parfois à faire de la sécurité, à faire du maintien de l'ordre, parfois avec des casques et des boucliers. Là, ce n'était pas le cas. Ils étaient tous en calot ou en casquette. Ça veut dire qu'il y avait une atmosphère de paix, de joie. Et elle se ressentait chez ces policiers pour qui, subitement, le quotidien, l'ordinaire, était bien différent de ce qu'ils connaissaient habituellement.
6: Ça réveille, en quelque sorte. Ça réveille une forme de spontanéité, d'expression.
7: Ah oui, totalement.
6: Dans un pays, on sait que parfois la laïcité, telle qu'on nous l'a dit, corsette un peu cette expression de la foi.
7: Oui, totalement. Et puis, je trouve aussi que c'est un moyen, justement, de témoigner de sa foi. Parce qu'en fait, on n'a pas forcément l'occasion de le faire tous les jours, de manière spontanée comme ça. En fait, se mettre à chanter, c'est aussi témoigner de sa foi. Donc, je trouve que c'est vraiment... je pense qu'il y a eu vraiment un déclenchement de quelque chose, oui, qui était à l'intérieur de nous et qui ressort en fait dans la joie ensemble, et je trouve ça vraiment beau et fort.
5: Et ça parle à tout le monde, parce que une messe, il faut connaître les codes, savoir quand est-ce qu'on se lève, quand est-ce qu'on s'assoit, alors qu'une voiture qui passe dans la rue, il suffit de chanter, il suffit de crier, il suffit de, de montrer sa joie. C'est assez facile et donc assez accessible, j'allais dire, au grand public, à l'ensemble des Français. C'est ce qui avait été voulu lorsqu'on avait fait des réunions de préparation, notamment au ministère de l'Intérieur, place Beauvau. On avait souhaité montrer aux autorités de l'État qu'on voulait en faire un grand moment de ferveur populaire et d'enthousiasme. Et ça a fonctionné.
6: Comment ne pas être saisi par la beauté des vêpres à Notre-Dame, beauté de la cathédrale restaurée, bien sûr, beauté de la liturgie, beauté de la musique avec les organistes, la maîtrise de Notre-Dame. Céleste, c'était le qualificatif que nous partageait hier Philippine de Saint-Pierre sur notre antenne. Plusieurs consacrés, diacres, prêtres et séminaristes ont confié à Juan Diego Ortubé ce qu'ils ont vécu à Notre-Dame.
8: Nous sommes venus avec tous les séminaristes pour être renouvelés dans notre foi et dans notre vocation. C'était très beau d'être entouré aussi de moines, de sœurs consacrées, de prêtres, d'autres séminaristes. J'ai trouvé qu'il y avait un grand recueillement quand le père

0: est entré et qui s'est agenouillé devant le Saint-Sacrement pour prier au début. Et voilà, très touché par la beauté de la liturgie, des chants, la beauté de la musique, de cette cathédrale magnifique. Je repars avec le cœur plein de joie, de confiance et d'espérance par la ferveur qu'on a vécue ce soir.
1: Le pape a prié avec nous, nous a conduit dans la prière autour du Christ. Il a évoqué la ruralité, donc il a pris conscience aussi que l'Église était aussi présente dans le monde rural. Il a évoqué la ruralité comme étant un peu les périphéries de l'Église. Que le pape vienne à notre rencontre, ça nous redonne du courage et du dynamisme pour retourner dans nos communautés et annoncer l'Évangile.
2: Je disais à quelqu'un, voyez, ce que nous vivons, c'est ce que nous vivrons au ciel. C'était vraiment une très, très belle célébration.
3: Ce qui m'a frappé dans son homélie, c'est qu'il nous invite à la prière, qui est d'abord le fondement même de notre vie religieuse, missionnaire, évangélique. Et il a beaucoup insisté sur la beauté de la liturgie, qui est aussi l'occasion de célébrer Dieu et de montrer qu'il est bien là, bien vivant, bien ressuscité.
4: Moi, ce qui m'a touché, c'est que quand Léon XIV est rentré dans la cathédrale, on s'est mis à prier. Pour moi, c'est un homme de prière. Moi, je me suis mis vraiment en prière avec lui. Il a beaucoup parlé d'ouvrir nos églises, d'aller aux périphéries. Et c'est ça qui m'a touché dans mon ministère. Qu'on n'est pas fait pour rester entre nous, comme il l'a dit, mais pour nous ouvrir et pour annoncer ce Jésus, Fils de Dieu, qui nous aime.
5: Le pape nous a demandé d'être des témoins et de rayonner auprès du monde, notamment pour la paix, et d'être des évangélisateurs surtout. On a une bonne mission.
6: Il y a un encouragement du pape Léon XIV à tous ceux qui ont consacré leur vie pour l'annonce de l'Évangile.
7: Oui, je souris parce qu'il y a des visages évidemment que je connais. Là aussi, petit retour en arrière, 2008, il y avait déjà eu une rencontre avec le pape, mais c'était que des prêtres. C'est une forme de cénacle finalement, le pape avec ses prêtres. Et là, cette année, l'idée était de rassembler les prêtres, mais aussi les consacrés, les religieux, les religieuses, les diacres et leurs épouses. Il y a eu quelque chose une vocation partagée. Nous avons tous entendu un appel. Cet appel, il n'est pas fait pour le garder au chaud, au fond de son cœur. Il est fait pour être déployé au service du monde. Il y a eu quelque chose de très beau. Et puis, émotion de vivre ça dans la cathédrale Notre-Dame, qui avait été le témoin de ce martyr un peu, de cet incendie, et qui est ressuscité. Là aussi, à l'image de l'Église qui sans cesse connaît des ombres et des lumières. Moi, j'ai trouvé ça un moment très beau, très juste. Et encore une fois, une autre anecdote, si vous permettez. Moi, j'ai parcouru, en fait, pendant ce temps de vêpres, tout autour de la cathédrale, j'ai pu me promener avec une délégation d'Uruguayens, puisque les Uruguayens ont la grande chance, eux, dans 2 mois, d'accueillir le pape Léon dans leur pays.
8: Ils étaient très émus de voir sur Cateo.
7: Ah, ben très bien, voilà. Là, encore une fois, Cateo aura un grand service. Et ces Uruguayens étaient très émus de cette conjonction, en fait, de à la fois le lieu, Notre-Dame, parce que
8: symbolique de la France.
7: Exactement, et puis le pape. Donc, évidemment, grande émotion, grande joie.
6: Inès.
9: Bah moi, je trouve ça super admirable. Et puis, cette ouverture aussi sur le monde, comme ce que le pape préconisait, en fait, c'est vraiment ce que j'ai ressenti tout au long aussi de ces 2 jours. Un appel à s'ouvrir, à se déplacer, à ne pas rester dans l'entre-soi. Et je trouve que c'est un appel, un message qui parle à tous, en fait, qui n'est pas que pour nous aussi, que pour les consacrés aussi, mais aussi vraiment un message qui est là pour le monde et qui rappelle son thème, le thème, pardon, de son voyage, donc pour que le monde ait la vie.
6: Évidemment, à Notre-Dame, il y a ce symbole très fort, vous l'avez dit, Père Amar, de la destruction, de la mise en danger par l'incendie, et puis de la reconstruction, la renaissance, la résurrection même de notre âme, qui d'une certaine manière est aussi peut-être comme une parabole de ce que les Français sont invités à vivre, les chrétiens sont invités à vivre. Moi, j'ai été frappé par cette phrase, on a dit qu'on n'en parlait pas de phrase, mais je trouve que des discours. Mais cette cathédrale est née de nouveau pour que vous puissiez renaître avec elle dans un élan de sainteté et de mission quotidienne. De fait, elle aurait pu s'effondrer, cette cathédrale. Le pape a dit, cette cathédrale est née de nouveau pour que vous puissiez renaître.
7: C'est ça, comme si, je peux même enlever le comme si, mais comme si la croix était source de fécondité, en fait, de cette fragilité de l'incendie. On a eu une renaissance, on a eu une lumière qui a jailli. Donc, à nous, de continuer à donner le meilleur de nous-mêmes. Nous, les consacrés, en tout cas.
6: Et en n'oubliant pas qui on doit annoncer, qui les chrétiens doivent annoncer.
7: Ouais. Ça me permet, mais peut-être que j'accélère, de faire un lien sur la veillée où tout de suite le pape au Stade de France a dit merci à Dieu, merci à vous. Et dans cet ordre-là, c'est-à-dire Dieu d'abord.

0: service de Dieu.
1: Encore un mot sur Notre-Dame. Il y a eu cette invitation à cultiver un amour authentique pour la liturgie. Vous en avez un peu parlé, Inès. Père Amar aussi, vous le disiez, le rapport à la liturgie aujourd'hui. C'est aussi ce qui touche ceux qui sont très loin de l'Église.
2: Bien sûr.
1: Et qui s'interrogent, qui s'approchent, qui veulent demander le baptême. C'est parfois aujourd'hui, par cette porte-là, qu'ils rentrent. Tout simplement... à l'église le dimanche, quand les catholiques célèbrent la messe.
3: Oui, je suis d'accord avec vous, et j'y vois peut-être aussi une allusion fine, intelligente du pape sur les sujets liturgiques en France. On sait bien que la liturgie, c'est un sujet compliqué, on se dispute un peu plus en France qu'ailleurs, et j'ai vu le souci du pape de dire attention, bien sûr qu'on peut avoir des préférences, mais ce qui est essentiel, c'est la fidélité au pape, la fidélité à Rome.
1: 80 000 jeunes avaient rendez-vous avec Léon XIV au Stade de France. Oui. Vous en avez parlé, cette veillée extraordinaire de prière autour de Léon XIV, autour du Christ. Ophélie Marien a vécu au milieu des jeunes ce moment à la fois époustouflant et d'une grande authenticité, avec beaucoup de joie exubérante et des moments d'intériorité et de prière comme le savent vivre les jeunes aujourd'hui.
4: Ce soir, le Stade de France vibre au rythme de la louange. Kevin et Natacha sont partis de Bergerac à 5h ce matin pour être présents à cette veillée de prière avec le Saint-Père.
5: Le pape qui vient en France, c'est pas tous les jours quand même. Et accessoirement, j'ai été baptisée il y a un an en fait. Et du coup, c'est la... première fois en fait que je peux participer à un événement en fait avec des jeunes. On a donc le catéchuménat où on est accompagné, etc. Et c'est vrai que dès lors où on est baptisé, on est un peu lâché dans nos paroisses, un peu tout seul. Et c'est vrai qu'avoir des événements comme ça, ça nous permet quand même de se rassembler, de voir aussi, c'est vrai, il y a d'autres jeunes et en fait on peut se sentir aussi reconnu. Là, notamment quand le pape vient et qu'il nous dit je vais faire une veillée que avec les jeunes de France, c'est assez incroyable.
4: Après un temps festif, tout le stade invoque l'Esprit Saint pour entrer en prière. À 21h, Léon XIV arrive enfin en papa mobile. Un moment fort pour Claudia, venue de Limoges.
6: Merci votre foi. Vous êtes les saints de France.
7: Ça permet donc de partager des moments fraternels et de vivre notre foi à fond en tant que chrétien et en tant que jeune.
8: Ça m'a affermi ma foi de me dire que je suis jeune, je ne suis pas toute seule à partager cette foi-là, que nous sommes nombreux et que Dieu est vraiment là pour nous.
9: Là pour l'instant je retiens tout. Et j'espère que l'enseignement du pape va rester longtemps et va résonner longtemps dans mon cœur.
4: Un moment de communion rare pour ces 80 000 jeunes venus de toute la France, de différentes sensibilités, unis autour du pape.
1: Inès, vous étiez aux premières loges, si je puis dire, de cette veillée de prière.
10: Totalement. En fait, j'ai eu l'opportunité de pouvoir lire le message adressé par les jeunes au pape. Et ça a été vraiment pour moi un moment de un grand honneur parce que j'ai pu parler des difficultés auxquelles les jeunes font face aujourd'hui, les choses qui les tracassent, mais aussi parler des forces qui font de la jeunesse chrétienne, la jeunesse qu'elle est, mais également de parler de sa volonté de s'engager, de vivre en chrétien, de marcher dans la sainteté, en fait, dans la lignée de tous les saints qu'on a dans ce pays. Et le pape a su nous dire qu'on était saints. Donc, et de pouvoir marcher vraiment dans notre authenticité en n'hésitant pas à s'engager, en y allant. Mais il a reconnu vraiment les difficultés auxquelles on fait face, les questionnements qu'on peut avoir.
1: C'est pas toujours évident d'ailleurs d'être à ce point authentique, d'autant plus dans une veillée à 80 000...
10: Vraiment, c'était... en fait, ce que j'ai trouvé beau, et je pense que l'organisation totalement y a permis de le faire, c'est que, en fait, on a eu la possibilité d'avoir des temps de louanges, des temps de recueillement qui ont fait qu'en fait,

0: m'a pu aussi se poser, enfin qui était aussi jonglée pardon par des spectacles et qui ont fait qu'on a pu en fait se réellement s'interroger et faire vraiment germer le message du pape en fait qui nous appelle à vivre de manière très authentique.
1: Le comité de pilotage voulait un moment de fête et de prière.
0: Oui.
1: Et les deux sont possibles.
0: Oui.
1: Les deux sont possibles.
0: Totalement.
1: Ça est dû au travail incroyable jour et nuit d'un prêtre, le père Philippe Néous du diocèse de Paris et toutes ses équipes. Moi, ce qui m'a beaucoup touché, c'est que j'ai vu le pape le matin à l'Élysée de façon très, très proche et le soir ensuite à la veillée au Stade de France. Et j'ai vu un changement chez lui, presque physique en fait. C'est assez étonnant. À l'Élysée, il était un peu, on le sait, il est un peu timide, un peu réservé. Il était un peu juste, je dirais, il était un peu coincé à l'Élysée.
2: C'est comme ça que vous l'avez perçu.
1: Un petit peu. En tout cas, un peu sur la défensive. Et j'ai l'impression que physiquement, il y a eu un changement le soir au stade et qui s'est ouvert.
0: Oui.
1: Et qu'il est sorti de son texte par plusieurs fois, parce que nous, on avait les textes en avance, on pouvait regarder. Et il est sorti de son texte plusieurs fois. Et puis, il y a eu un moment, une anecdote, encore, je sais que vous aimez bien ça, c'est que ce n'était pas prévu. Au milieu de la veillée, on a eu un petit signal radio nous disant « le pape veut un bain de foule ». Et donc le pape ressort de son podium, descend les marches, va tout droit. Donc on a dû mettre des barrières en plein milieu de cette fameuse veillée, changer, mettre des barrières à un endroit où il s'était pas prévu qu'il y en ait. Et puis on a vu le pape monter ce podium central qui servait en fait pour le spectacle des jeunes. Et on a vu le pape au milieu de cette foule, au milieu du stade, le père au milieu de ses enfants. Et il y a eu vraiment une grande émotion. Moi, ça m'a beaucoup marqué parce que c'était pas prévu.
3: Il y a cette volonté de proximité, de fait. Hein.
1: Alors que c'est un homme, on le sent, réservé, timide. Et on l'a vu sortir de lui-même pour aller à la rencontre de ses enfants.
0: Et c'est vrai qu'en ayant lu le texte, j'ai pas eu l'impression d'avoir affaire au pape. En fait, j'ai eu l'impression d'avoir affaire à un aîné dans la foi, en fait, à qui je peux m'adresser, un prêtre avec qui je peux avoir un contact. Donc je le regardais, on m'a posé la question, mais comment t'as fait? T'as pas stressé? T'étais pas impressionné? En fait, si, mais il y avait quelque chose dans son regard et dans son attitude, dans sa posture qui était très sereine et accueillante, en fait.
1: C'est ça.
0: J'avais l'impression d'avoir les bras ouverts. Et donc c'était, je pense que ça a été perçu aussi par les jeunes un peu comme ça. Les jeunes qui étaient avec moi sur scène se sont vraiment sentis bercés en fait dans cette atmosphère là et puis en fait on n'avait pas envie de partir. À la fin, on voulait pas rentrer chez nous parce qu'on s'y sentait bien, qu'on avait l'impression d'être de vivre quelque chose de vraiment privilégié, de sentir écouté, entendu et vraiment accueilli tel qu'on est.
1: Moi, j'ai senti une famille qui se rassemblait avec son père. Ce qu'on appelle le Saint-Père, c'est qu'il est le père de nous tous, en fait. Donc, il y a quelque chose de très beau. Il y a une soirée de famille. Et je suis sûr que des clichés, des caricatures sur l'Église sont tombés ce soir-là.
3: Attends, pourquoi? Pourquoi vous dites ça?
1: Parce que, l'Église, tout de suite, vu du monde, c'est quelque chose de ringard, où il n'y a que des vieux, où on ne sourit jamais. Et on a vu ce soir-là 80 000 jeunes, très différents, très divers, ce qui ne venait pas tous du sud-ouest parisien, se rassembler dans un moment de joie, de prière, de fête, tout ça mélangé. Je pense que des caricatures qu'on peut avoir sur l'Église ont dû disparaître ce soir-là en voyant de nos propres yeux l'Église telle qu'elle est, c'est-à-dire joyeuse, heureuse de parler de son Seigneur. Quoi.
3: C'est Philippine un peu qui le disait tout à l'heure. Finalement, l'Église en France, peut-être, à travers cette visite, découvre son propre visage, parce qu'on peut vous parler de caricature, mais c'est parfois des images qu'on peut avoir intégrées.
1: Et qu'on a nous-mêmes. Et c'est peut-être d'ailleurs le charisme du pape de nous dire à nous autres Français, alors que nous en doutons nous-mêmes, qu'en fait, que nous sommes pleins de potentiel, que nous pouvons faire de grandes choses, même si nous en doutons nous-mêmes parfois. C'est très fort de la part du pape.
3: Avec cette histoire, on l'a bien vu dans cette veillée de prière, enracinée dans le patrimoine spirituel de la France.
1: L'héritage des saints.
0: Oui.
1: Toutes ces figures de sainteté qui sont comme un orchestre symphonique où chacun joue une partition différente, mais la musique est extraordinaire. Quoi.
0: C'est ça, et puis qu'on est vraiment dans la lignée et qu'on se touche, on se soutient, on est, enfin c'est vraiment, on est saint, en ayant justement toute cette lignée au-dessus de nous, de saints en fait qui nous précèdent, sur lesquels on peut s'appuyer, mais tout en étant nous-mêmes et en continuant à avancer en fait. Donc,
3: avec cette invitation, on l'a entendu dans le reportage d'Ophélie Marien, vous êtes les saints de France, qui est à la fois une invitation à marcher vers la sainteté, tout comme cette réalité, le courage qu'il a salué de la présence

0: ces jeunes l'audace. Inès, il y a aussi un moment qui était marquant, j'imagine, pour vous. C'était à l'Institut catholique de Paris.
1: Oui.
0: Ce temps de rencontre autour de cette question de l'accompagnement des catéchumènes, des néophytes, de ceux qui demandent le baptême aujourd'hui, ces jeunes adultes qui sont de plus en plus nombreux en France.
1: Oui. Du coup, c'était un moment très important qui marque aussi un peu la dernière étape avant qu'on se lance officiellement dans l'Assemblée.
0: Alors, on peut juste redire, les évêques d'Île-de-France ont donc initié une Assemblée ecclésiale provinciale avec 350 délégués pour travailler pendant plusieurs mois. Il y a eu toute une phase de consultation qui a mobilisé 50 000 contributions, je crois, de tête. Et puis, en fait, le travail, il commence réellement, la première session, c'est là, mi-octobre. Hein.
1: C'est ça. Donc, un peu moins de cause de... On a eu 46 000 participants, à peu près 4 500 consultations, et donc ça a donné le fin, dont le fruit a été l'instrument de travail et sur lequel vont commencer à travailler les délégués en octobre. Donc, ils ont eu tout l'été pour le lire, pour s'en imprégner, le connaître par cœur.
0: Tout ce... enfin, à la fois la réalité de ces catéchumènes en France, ça intéresse le pape Léon XIV.
1: Oui.
0: Alors, comment s'est passée cette rencontre? Qu'est-ce qui vous a marqué, vous?
1: Alors, ce qui m'a marqué, c'est que déjà, il est venu, il a prié avec nous, il a commencé par un Notre Père, en fait, très simplement, une bénédiction. Et ensuite, il y a eu un mot d'accueil de Monseigneur Ulrich, qui ensuite a laissé la parole à Marie Geffray, qui est la responsable de la commission de rédaction. Donc, elle lui a remis l'instrument de travail en main propre, en français. Et ensuite, on a entendu trois témoignages d'un catéchumène, d'une néophyte et d'une accompagnatrice de catéchumène qui ont pu vraiment parler de... Dans la justesse de leur parcours, de leur cheminement, des difficultés, mais aussi des grandes joies qu'ils ont et des questionnements surtout qu'ils ont pour face à cet élan.
0: Notre pays, dans notre pays, s'exprime au fond une soif spirituelle.
1: Je pense que oui. En fait, ce que je peux dire, c'est que on a pas connu ce genre d'élan depuis des années. Et en fait, aujourd'hui, quand il y a des personnes qui rejoignent, des jeunes adultes ou des adultes qui rejoignent nos églises, elles arrivent avec parfois beaucoup, une expérience en fait du Christ. Et donc, elles arrivent avec ça et elles toquent à la porte de l'Église catholique. Et nous, en fait, elles sont tellement nombreuses, elles arrivent avec des profils assez différents. Et on se dit, mais qu'est-ce qu'on a fait pour faire ça? C'est pas de notre fait. C'est en fait l'Esprit-Saint qui travaille C'est vraiment la signification de l'Église vivante et de l'Esprit qui vit, en fait. Et donc, aujourd'hui, on se demande comment est-ce qu'on peut accueillir ces personnes, comment on peut mieux les accompagner, et aussi comment est-ce que, ces nouveaux profils qui rejoignent l'Église nous permettent aussi de nous transformer, parce que c'est l'Église d'aujourd'hui, en fait, avec toutes ces personnes, et comment, en fait, on fait l'Église d'aujourd'hui et de demain avec toutes ces personnes.
0: Et on l'a entendu dans les témoignages, combien ce désir ardent du baptême bouscule, au fond, les paroisses qui ne sont pas toujours prêtes pour accueillir, former, se laisser bousculer, interroger, rendre compte de sa foi.
2: Ouais. C'est là où Inès a raison, c'est que ces gens, ils sortent de nulle part, c'est assez étonnant.
0: Bah, qu'est-ce que vous...
2: On déploie dans nos paroisses plein de choses, d'initiatives pastorales pour annoncer l'Évangile. Ça marche plus ou moins, et on voit arriver parfois des gens à la messe qui sortent de nulle part, pardonnez-moi de reprendre l'expression, qui me disent « Bonjour, monsieur le prêtre, est-ce qu'on peut parler? C'est la première fois que je viens à la messe, etc. »
0: Vous voulez dire qu'ils ne sortent pas de circuit ecclésio.
2: Exactement. Cardinal Aveline a une expression très belle en disant « Voilà, ils ne sont pas rentrés par la porte, ils rentrent par les fenêtres. »
1: Ouais,
2: c'est assez juste. Mais pardonnez-moi, Étienne, vous avez sauté une étape juste avant, il y a une rencontre un peu plus intime, un peu plus privée du pape, avec les personnes qui sont accueillies à la maison de Bakita, qui était juste avant l'Institut catholique de Paris.
0: Oui, les personnes en situation de fragilité, des personnes ayant un handicap, par exemple avec l'association À Bras Ouverts. On sait que la maison Bakita, elle accompagne, elle accueille des personnes réfugiées, des migrants. Et puis, il y avait l'association Aux Captifs la Libération et des personnes qu'elle accompagne. Aux Captifs la Libération, c'est les visites à main nue, comme ils disent, auprès des personnes sans abri, des personnes en situation de prostitution.

0: puis d'autres associations qui étaient présentes.
1: J'ai remarqué comment l'Église a parfois du mal à dire le bien qu'elle fait. L'Église est belle, elle est magnifique lorsqu'elle console. Et la Maison Bakita, elle le fait tous les jours, et notamment avec les associations que vous avez nommées. Et on a du mal à dire, regardez ce qu'on fait, parce que le bien ne fait pas de bruit, le bruit ne fait pas de bien.
0: Ce n'est pas fait non plus, entre guillemets, pour faire une campagne marketing.
1: Exactement, exactement. Donc, mais l'Église est belle lorsqu'elle console, lorsqu'elle accompagne, notamment les plus fragiles, les plus vulnérables, et on revient encore à ce thème du voyage du pape, pour que le monde ait la vie, et la vie dans toute... ses facettes et ses visages.
0: Et c'est un moment qui vous a marqué, alors?
1: Oui, oui, parce que c'est quelque chose que le pape avait demandé, personnellement, dit, je veux voir des personnes en fragilité, en personnes en vulnérabilité, parce que c'est l'œuvre de l'Église. Et l'Église est crédible lorsqu'elle fait cela. Loin parfois des projecteurs et des caméras, mais lorsqu'elle le fait quand même.
0: Et parfois avec des tentations de lecture politique.
1: Oui, bien sûr.
0: Je pense aux migrants notamment.
1: Oui, bien sûr.
0: L'accueil des migrants.
1: Oui, mais ça coïncidait aussi, Étienne, avec la journée du migrant et du réfugié qui a lieu ce dimanche, donc c'était bien. Non, c'était juste. Et puis encore une fois, de montrer voilà, que l'Église s'occupe des migrants et des réfugiés, et puis des personnes âgées, et puis des personnes qui sont dans la rue, etc. Ouais.
0: Inès, Père Amar, vous étiez pour cette messe Place de la Concorde, j'imagine, 800 000 personnes. Avec comme nef éphémère l'avenue des Champs-Élysées, l'avenue de la Grande Armée, une célébration historique,
1: oui.
0: Probablement.
1: Peut-être même symbolique, en fait, ce sont des espaces que le monde entier connaît. Qui ne connaît pas les Champs-Élysées dans le monde? Enfin, je pense que tout le monde connaît. La Place de la Concorde aussi. Moi, j'étais toujours avec mes fameux Uruguayens qui regardaient ça. L'Uruguay est un tout petit pays, hein, 3,5 millions d'habitants. Donc, savoir qu'il y avait 700 000 personnes sur cette avenue, pour eux, c'était vertigineux.
0: 800 000,
1: pardon.
0: Le Vatican a dernier commis. Chiffre ah, oui, très bien. Officiel des autorités ouais. locales.
1: Donc, c'est 25% de la population de l'Uruguay. Oui. Donc, moi, je retiens voilà, ce lieu, le prestige de la France, parce qu'il y a aussi des retombées pour l'image de la France. Le monde entier a vu. Les Champs-Élysées, qui sont un lieu de fête, d'histoire pour la France. C'est là où a lieu de défilé le 14 juillet, c'est là où l'équipe de France célèbre ses succès. Et là, on a vu une foule très diverse, là aussi, à l'image de l'Église, faire la communion. Et l'Église est belle lorsqu'elle fait le lien, lorsqu'elle fait la communion.
0: Et je vous propose de retrouver quelques témoignages de réactions recueillies par Godéric Bey, justement, après la messe.
2: Deuxième mystère joyeux, la visitation.
3: On vient de Seine-et-Marne, donc du diocèse de Meaux, et donc on a pris les transports en commun, voilà, un peu comme tout le monde, même si voilà, en situation de PMR, on a fallu un peu batailler. C'est comme la messe du dimanche, on y va toujours en famille, donc voilà, ici aussi pour la messe avec le pape, on est en famille.
4: Et moi j'ai rejoint ici à 11h40, à midi je célébrais la messe pour consacrer les hosties. Et maintenant, je reste pour veiller à tour de rôle. On adore donc l'Eucharistie avant de donner la communion tout à l'heure. Je ne verrai pas le pape de près, mais c'est pas grave, je le vois sur les écrans. Et en tout cas, je m'unis fortement, spirituellement, à sa présence et je prie pour lui.

0: Une chose qui m'a marqué, c'est typiquement le début de la messe où le soleil se met à briller et où on est tous en union de prière.
1: Je pense qu'on a réussi vraiment à apprécier ces moments de liesse et aussi des moments de recueillement très forts avec le Saint-Père.
2: Tout m'a marqué en fait. Les lectures surtout. Et l'homélie du pape, et surtout les chants, ces chants-là qui ont été vraiment travaillés, je pense, avec le cœur, dans la prière. Hein.
3: C'était trop bien avec les amis aussi, il y avait beaucoup de gens. Voir le pape, c'était la première fois. Déjà, voir le corps de Jésus, c'est bien, et encore plus avec le pape.
4: Eu beaucoup d'émotions et une messe remplie de ferveur, avec énormément de belles personnes et de belles rencontres. C'était magnifique. Indescriptible, magnifique, fallait venir.
5: Elles font du bien,
6: ces images, Étienne.
5: Je pense qu'elles font du bien aussi à tous ceux qui nous regardent. En parlant de la météo, je pense à cette année d'or, parce qu'on pouvait maîtriser beaucoup de choses, notamment dans la logistique, le nombre de toilettes, le nombre de grands écrans. Mais il y a une chose qu'on ne maîtrisait pas, c'est la météo. Donc le matin, on voit se lever ce ciel tout gris avec des nuages très bas, et on s'est dit, zut, l'hélicoptère ne pourra pas décoller. Et donc, on n'aura pas les vues aériennes.

0: Et les vues aériennes sur les Champs-Élysées, c'est quand même très important. Et on a vu ce ciel peu à peu s'éclaircir. Décidément, c'est bon. Seigneur est avec nous, ça vaut la peine. Donc, grande joie. Et puis, la grande opération logistique, elle aussi, de la communion. Donner 600 000 hosties à des gens qui veulent recevoir le corps du Christ, c'est pas neutre. C'était très bien organisé. Et il me semble, avec beaucoup de respect, c'était un peu une inquiétude chez moi. Je trouvais ça très beau.
1: Inès.
2: Moi, ce qui me frappe, c'est l'émotion, en fait, pendant cette messe, à la fois chez les fidèles, mais aussi chez le pape à la fin, qui m'a semblé très ému. Il n'a rien dit, donc, et c'est difficile aussi de discerner ses émotions, mais j'ai senti quand même qu'il y avait quelque chose sur la fin, pendant cette messe-là, et surtout sur la fin, chez le pape.
1: Oui, de fait, et cette image, on la voit là, quand... Le pape est applaudi à la fin, oui. Précisément.
0: Oui. Moi, ce qui me marque beaucoup, c'est le courage de cet homme. Je vous le disais avant cette émission, Étienne, je suis un peu fatigué, mais comme Inès, comme nous tous, et vous aussi. Et je me dis, mais en fait, le pape, il a 20 ans de plus que toi. Et regarde, lui, il est tenace, ouais. Il tient bon. Et là, ce soir, il est encore à Lourdes et il prie devant la grotte, devant les caméras du monde entier. Je suis émerveillé par le don de lui-même. Je pense qu'être pape, c'est ne plus avoir une seule seconde pour soi-même, et je trouve ça vertigineux et très émouvant.
1: Est-ce qu'on a le droit d'aimer le pape sans qu'on soit accusé de papolatrie ?
0: Papolatrie. C'est une remarque qui m'a été faite par une journaliste d'un média loin de la foi chrétienne. Je l'ai ramenée à cette expression qui nous parle à nous, chrétiens. Le titre du pape, vous savez, on sait qu'il est le vicaire du Christ, le successeur de Pierre, l'évêque de Rome. Il y a une expression que Paul VI affectionnait beaucoup, serviteur des serviteurs de Dieu. C'est-à-dire que le pape ne ramène pas à lui... Il ramène à Dieu. Il est le pontife, celui qui fait le lien. Mais j'ai dû revenir à l'histoire et à cette expression serviteur des serviteurs de Dieu pour lui montrer que le pape, non, n'est pas un gourou et que cette aura qu'il a, il la met au service du Seigneur. Et c'est le Seigneur qui désigne, encore une fois, cette expression du Stade de France où il a dit merci, merci à Dieu, merci à vous. Donc Dieu d'abord.
1: Et ça dépend aussi de la manière... Enfin, il y a peut-être une... Petite clarification à faire à l'intérieur, si je puis dire.
0: Je ne sais pas ce qui se passe dans le cœur du pape. Hein, mais...
1: Non, et dans le cœur de tous ceux qui ont une relation particulière avec lui.
0: Bien sûr. Et d'ailleurs, la petite fille de votre reportage l'a très bien dit. C'est super de recevoir le corps du Christ, c'est encore mieux avec le pape. Elle a tout compris.
1: Oui. Inès.
2: Je suis d'accord. En fait, je pense que c'est important de rappeler ce qu'est le pape, parce qu'en fait, je sais qu'il y avait eu des comparaisons avec, par exemple, les superstars qui sont au Stade de France,
0: etc. Oui, parce que Céline Dion est là en ce moment, voilà, on s'est dit, tiens, deux stars, mais non, le pape, c'est pas une star.
2: C'est ça, et de revenir, en fait, à l'essence de ce qu'il est, je pense que c'est important de le clarifier, et puis ensuite, nous aussi, de nous accorder chacun en fonction de cette clarification.
0: Oui, quoi. C'est ce que vous voulez dire, Étienne, c'est-à-dire à chacun de corriger son regard, en disant, mais quel lien j'ai avec le pape. Oui, bien sûr. Voilà. Ouais.
1: Et pour ne pas repartir comme avant, si je puis dire, il faut se laisser transformer.
0: Alors on a encore deux jours, hein, tout n'est pas fini, le pape n'a pas dit au revoir encore à la France. À Lourdes, il va se passer des choses très belles, là encore, à Lourdes où l'Église est aux avant-postes de l'espérance et du soutien aux plus fragiles et aux plus vulnérables. Puis moi j'attends beaucoup de la séquence à Metz. Notre pays ne va pas très bien, ce continent européen ne va pas très bien, il est fracturé par les guerres, et le message de paix, de réconciliation à Metz peut être très fort. J'attends beaucoup de ça pour ensuite après retenir ce que j'aurai à retenir.
1: Je reprends ma question, se laisser transformer, c'est... Un sujet du moment, dans ce qu'on est en train de vivre au cœur de ces 4 jours.
2: Je pense que c'est aussi se laisser toucher par le Christ et ce qu'il dit à l'oreille du pape. En fait, je pense que je ne sais pas si on peut parler de conversion des cœurs, en tout cas, c'est être dans une certaine disposition pour accueillir en fait ce qui sera dit, ce qui sera fait à la fois à Metz aussi, ce qui est une étape très très importante aussi, je pense. Et que pour ça, en fait, il faut vivre ces moments pleinement, suivre ce qui s'y passe, écouter et être disposé. Et ensuite, on verra si ça porte des fruits, je l'espère, des fruits durables surtout. Et puis voilà, en tout cas, je pense que ça aura touché à la fois les personnes qui seront disposées, enfin les croyants en fait qui sont là pour écouter le Christ à travers le pape, mais aussi pour toutes les personnes qui seront ouvertes et disponibles à ce message-là, ces messages-là.
1: Père Amar, tout à l'heure vous le disiez, l'hélicoptère, les images, c'est la force des symboles, c'est la force des images, et c'est aussi à l'échelle de tout un chacun, ce qu'on peut avoir comme image dans la tête, ce qu'on peut garder en mémoire. Mais pour qu'il y ait un avant et un après, encore une fois, je reprends ma question, ça dépend de chacun en fait.
0: Oui, et ce sera peut-être invisible finalement. Il y a ces chiffres.

0: il y a ces retombées, il y a cette image de la France, cette image de l'Église. Mais finalement, l'essentiel se vivra au fond des cœurs et ça, il faudra accepter de ne pas le voir. On le saura peut-être au ciel, là-haut, dans l'éternité.
1: Avant de nous quitter, je vous propose de retrouver, figurez-vous, la commandante de bord de l'avion
0: Air France, bien sûr.
1: Clémence Coussonneau, qui a effectué le vol Paris-Orly jusque Tarbes-Lourdes-Pyrénées, avec le pape Léon XIV à son bord. Nous avons recueilli son témoignage avant son départ.
2: Clémence Coussonneau est commandante de bord pour Air France. Ce week-end, elle a la lourde tâche de piloter l'avion qui transporte Léon XIV d'Orly à Lourdes et de Lourdes à Metz. Quelques jours avant ces deux vols si importants, la pilote se confie à nous, au siège de la compagnie.
3: À quelques heures du départ, c'est plutôt de l'impatience, de voir comment tout ça va se passer. Je pense que oui, ça va forcément me faire quelque chose.
2: Quelques heures avant le départ, c'est ici que Clémence s'est préparée avec son copilote.
3: Il faut bien sûr mettre du carburant dans l'avion, décider de ce carburant, analyser la météo, etc.
2: Commandante de bord depuis 3 ans, Clémence assure des moyens courriers en France et en Europe. C'est la première fois que la pilote vole pour un chef d'État. Pas de quoi impressionner cette professionnelle qui a transmis son sang-froid au reste du personnel.
3: On veut bien sûr que tout se passe pour le mieux, dans le confort et la sécurité, hein, qui est notre maître mot avant tout.
2: Pour l'occasion, Air France a choisi de rebaptiser l'avion au nom de Cité du Vatican. Avant de partir, Clémence Coussonneau nous lit l'annonce prévue pour le début du vol Paris-Lourdes.
3: Votre sainteté, mes seigneurs, chers amis journalistes, je suis Clémence Coussonneau, votre commandante de bord. Au nom d'Air France et de mon équipage, je tiens à vous exprimer notre grande fierté de vous accueillir à bord de ce vol vers Lourdes, une étape importante et très symbolique de votre visite en France. Soyez assurés de notre disponibilité tout au long de ce vol. Je vous souhaite un très agréable voyage. C'est un chef d'État, personnalité importante, qui rassemble sur les thèmes de la tolérance et sur les thèmes de paix. Donc oui, forcément, ça me touche.
2: Transporter le Saint-Père, voilà une mission exceptionnelle qui n'arrive qu'une fois dans sa vie. Clémence Coussonneau le sait. Son professionnalisme extrême reste son plus grand atout pour permettre au pape de traverser la France et ainsi rejoindre les milliers de fidèles venus prier avec lui.
1: Voilà, et ce témoignage, eh bien, il nous rappelle aussi que pour la réussite de ce voyage, tant et tant de personnes se sont mobilisées, des professionnels, ouais. Et puis des volontaires,
0: merci,
1: plein de bonnes volontés.
0: Ouais.
1: Père Amar en parlait tout à l'heure de,
0: ouais, merci,
1: de votre rôle dans ce comité
0: de
1: préparation à Paris.
0: Oui, merci Étienne de me donner l'occasion de leur dire merci. Tout ça est dû à la fidélité, à l'engagement d'un général à la retraite, Hervé Watkamp, et toutes ses équipes. Ils ont sacrifié leurs vacances de cet été. Comme disait ma grand-mère, c'est de la fatigue, mais c'est de la bonne fatigue. Mais merci à eux parce que...
1: C'est un très gros boulot.
0: Oui, vraiment. Et tout ça en 4 mois. Et c'est, croyez-moi, quasiment un scénario de Mission Impossible. Mais non, finalement, on a réussi.
1: Merci à tous ceux qui œuvrent et qui œuvrent encore durant ces 2 prochains jours autour de cette organisation du voyage apostolique. Vous le disiez tout à l'heure, Père Amar, merci à Dieu, merci à vous.
0: C'est ça, c'est le
1: pape. Quelle action de grâce, oui, vous le rappeliez, quelle action de grâce vous avez dans le cœur, justement, vis-à-vis de Dieu.
0: Moi, je suis marqué par la douceur du pape. Il me semble qu'il nous fait, il nous donne un reflet, il est une icône, un vitrail de la douceur de Dieu.
1: Inès.
4: Moi, c'est tous les thèmes qui ont été abordés, notamment ce souvenir d'être là pour les plus pauvres, pour les plus fragiles. C'est un message qui m'a un peu plus marqué. Je l'ai relu avec un nouveau regard, me dire qu'il faut vraiment prêter plus attention à nos frères et sœurs.
1: Merci beaucoup, Inès, d'avoir été avec nous, Père Pierre Amar, pour votre mobilisation et d'avoir accepté notre invitation ce soir. Et on n'en est qu'à la moitié du voyage. Demain dimanche, toutes les équipes de Catéo demeurent sur le pont pour vous faire vivre pleinement avec vous eh bien, ce voyage apostolique. Rendez-vous dès 9h avec Philippine de Saint-Pierre en direct du plateau de Catéo à Lourdes. Et nous pourrons suivre ensemble les différentes rencontres et célébrations en direct avec cette messe dominicale sur la prairie du sanctuaire à 11h, la rencontre avec les malades et les personnes fragiles à l'accueil Notre-Dame à 15h15 et dès 20h pour suivre la prière du chapelet et de la procession au flambeau. Tous les horaires sont sur notre site catéotv.com. Vous y retrouverez aussi toutes les étapes et les discours. À revoir. Merci beaucoup pour votre fidélité. Je remercie aussi tous ceux qui sont mobilisés à Catéo pour vous faire vivre ce voyage. À demain.
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6: Au cours du XVIIe siècle, les premiers esclaves noirs arrivent en Amérique du Nord avec leur culture, leurs traditions et leurs croyances. Du matin jusqu'au soir, dans les champs de coton, ils rythment leurs travaux de leurs chants traditionnels venus d'Afrique. Chants a cappella, improvisés par l'un d'eux et repris par tous. Bientôt, ils créent de nouveaux chants qui leur servent de moyens de communication ou de lien social. Bientôt, ils découvrent la religion chrétienne, ils se mettent à chanter les prières et à improviser des sermons. Ce sera la naissance du Negro Spiritual. Au XIXe siècle, l'esclavage est aboli. Les chorales des universités noires chantent le Negro Spiritual pour un large public. Au XXe siècle, les pasteurs itinérants utilisent cette musique pour leur prédication et pour l'évangélisation. C'est la naissance du gospel qui plaît, émeut et touche par la force de ses mots et le rythme envoûtant de sa musique. Aujourd'hui, on distingue trois formes de gospel, le gospel traditionnel, le gospel proprement dit et l'urban gospel. Arrivé en France dans les années 40, ce n'est qu'en 1960 que le gospel contemporain fait réellement son apparition avec les instruments et les techniques rythmiques du rhythm and blues et du rock and roll. Linda Lee Hopkins, une des meilleures spécialistes du gospel, qui vit en France aujourd'hui, nous présente un florilège de gospel les plus populaires. Ainsi, entendrez-vous plusieurs versions du Bethlehem of the Republic, Jericho, Stand By Me ou Oh Happy Day, et encore bien d'autres. Rendons-nous donc en l'église Saint-Sulpice à Paris, où eut lieu ce concert. Linda Lee Hopkins est accompagnée par l'excellent groupe vocal The Spirit and Truth Singers, mais aussi par deux extraordinaires musiciens, le bassiste Alex Sanders et le pianiste Frank Sitbon. Bon concert et à tout à l'heure.

0: Ça va? Y'all feel good? Wait a minute. Il est excité, c'était son anniversaire hier. Oui, c'était son anniversaire. He's ready to go. Time is not his friend. On va chanter une chanson, elle s'appelle Glory, Glory, Hallelujah. Mais comme j'étais tout petit, c'était pas comme ça. Non, c'était pas du tout comme ça. En fait, comme j'étais tout petit,
1: c'était pas comme ça.
0: Comme j'étais tout petite, c'était...

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Merci à tous. Et ce soir, on va faire un répertoire un peu standard en France. Vous connaissez des gens de chansons comme Jericho, When the Saints Go Marching In, Glory, Glory, Hallelujah, This Little Light of Mine. Et comme on est chez vous, on fait comme chez vous. Mais avec un petit twist de citron. On ajoute un tranche de citron dedans. Et puis, j'espère que vous êtes apprécié ce qu'on fait ce soir. Put your hands together for the beautiful Spirit and Truth Singers. Yeah. Ah! Je vais parler de This Little Light of Mine.

0: belle surprise pour vous. Je vais faire chanter les messieurs sur mon gauche qui joue la basse. C'est monsieur Al Sanders. Il va vous faire un spiritual, une chanson spiritual avant de gospel. Il y avait des spiritual. Voilà.
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Hallelujah. Thank you. Thank you so much. Thank you. No. Je vous présente notre pianiste, Monsieur Franck Sidbon, avec une composition à lui-même. Accueille chaleureusement Monsieur Franck Sidbon.

0: This is Frank Sinbone. Funk. Woo! Ça y est, c'est mieux. Encore une fois, Monsieur Funk Sinbone.
1: Parce que c'était mon anniversaire hier.
0: Je voudrais appeler du jeune fille de la chorale qui va m'aider à ce moment, Miss Stephanie Meru et Miss Vanessa M. Moguez. Cette chanson, c'est aussi une chanson adaptation de Liz McComb de la Somme 29 dans la Bible. Il s'appelle Give unto the Lord, Voice of the Lord. Si vous connaissez la Somme, c'est Mettons musique. Amen.

Amen. Hallelujah. Stephanie, Vanessa, Frank et Alan. Est-ce que vous êtes prêts?

0: You believe? Oh, yeah.
1: Yeah,
0: you believe? Oh, c'est beau, ça. Bouge pas, ne bouge pas. This next song is an a cappella, OK? C'est une chanson a cappella que j'écris moi-même. Et c'est un test de rythmique français. Alors,

savior. Merci. Oh, wow. You can sit down now. Thank you very much. Oh, wow. Ooh, y a l'énergie ce soir. Just, c'est superbe. C'est toujours la même chose. Jusqu'à la fin du concert, il y a de l'énergie. Je ne comprends pas tout ça. Vous prenez un peu de temps pour la mise à place. cette chanson aussi, j'ai écrit avec un super musicien, il s'appelle Monsieur Christophe Lardo. Il n'est pas venu ce soir, alors il est viré. Je vais écrire tout seul après. Après aujourd'hui, je ne fais plus de collaboration avec lui. Mais quand même, je vais garder ses compositions. C'est bien, n'est-ce pas? That's a leader. En fait, l'histoire de cette chanson, c'est que il a passé chez moi un jour, je ne connaissais pas du tout. Il est envoyé par

Comment il s'appelle? Ben Okosoul. Il a été envoyé chez moi par Ben, qui j'adore, c'est mon petit frère. Il dit, j'ai quelqu'un, il faut que je te fasse rencontrer. Ok, il est venu à la maison, on commence à disputer, je dis, écoute, j'adore la musique, je fais la musique, mais je ne connais pas la musique. Désolé, tu sais, comme tu as des gens qui étudient la musique, vous êtes un peu timide devant eux. Il a vu que j'étais tellement stressée et nerveuse. Il a sorti son guitare et commence à jouer cette mélodie. Et du coup, de nulle part, on a collé comme ça. Et on a fait 14 chansons après, en attendant le 12e album de Linda Lee Hopkins avec notre composition. Et c'est une chanson qui parle de trajet de ma vie. A à Z avec le Seigneur, à quel point il est entré dans ma vie pour me guider mon chemin. Parce que mon chemin était un peu foufou avant. C'est pas beaucoup changé, mais maintenant il est à la volant. C'est une très jolie chanson, elle s'appelle I Know. Pardon.

Merci. Merci beaucoup. Ah. Wow. Yeah, I love that song. Mm. Ah. C'est une grande significance pour moi, vraiment, vraiment. Hop. Oh. Oui. C'est parti. What? Okay, let's do this. All right. Tout le monde connaît cette chanson. Il n'est pas forcément la chanson de gospel, mais avec un petit changement de mots.

Oh, devant, il fait pas. Stand by me, yeah.

Oh, je vous adore. Yalubu Tibia. Oh, pardon, sorry. Wrong public. Ladies and gentlemen, before we go on any further, I'd like to introduce you to the Spirit and Truth Singers, if you permit me. You can play some behind me if you want. The Maiden Voyage, Mr. Dimitri Martinez. Oh, Dimitri Jacob. We are climbing Jacob's ladder. Okay, Dimitri Jacob. Mademoiselle Tessa Hedrovine. Yes. Monsieur Fabrice Claire. A Maiden Voyage OC. Miss Megan Vegas. Avec Tess et Stephanie, on a une histoire avec un groupe. On ne dit pas les noms. Stephanie Merveilleux, j'ai dit. De temps en temps, on avait fait un truc ici, c'était avec Rhoda Scott, plusieurs choses ici. Miss Rebecca Fermis. Et notre maiden voyage, Miss Christelle Lacta. Un de mes enfants, depuis des années, Gladelicious. Et sur mon côté tout le temps, je ne sais même pas son nom de famille, voilà. Vanessa Moguet. En bass, plus que 20 ans, on se connaît. Monsieur Al Sanders, and vocals, Monsieur Al Sanders. Pareil, plus que 20 ans, on se connaît. Monsieur Frank Sidbon.

Quand je chante une chanson comme ça, j'essaye de... Je ne sais pas comment on dit ça en français, comme prendre des et puis tu fais des poules, des... We say knitting. Knit. Comment? Métier? Ricoter. Ah, voilà, I heard you word. Ricoter. Et je voulais faire ça dans la salle ce soir. Si vous pouvez prendre la main de votre voisin, comme ça, partout dans la salle. Et levez un peu en l'air, comme ça, je vois que vous ne trichez pas. Yes.

He... Wait a minute. Hold up. Ceux qui, fait, qui pompent à la main, pompent votre téléphone avec des torches. Voilà, voilà. Il commence à faire derrière, là.

you. Hallelujah. Amen. God bless you.

pour votre travail, pour ce festival de Saint-Germain-des-Prés. J'ai l'honneur d'être ici ce soir avec vous, parmi vous.

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1: ainsi donc, le style gospel nous touche-t-il très largement? Les jeunes peuvent-ils retrouver les tendances musicales actuelles? Les moins jeunes apprécient les compositions traditionnelles inspirées du négro spiritual. Mais dans la ferveur, la vie et l'authenticité, c'est toujours la foi qui est présente dans le discours et l'expression. Et n'oublions pas que c'est aux États-Unis, patrie de notre pape Léon XIV, que le gospel a pu se développer pour devenir une expression à part entière de la foi par la musique. Merci de votre fidèle attention et à la semaine prochaine pour un nouveau concert de musique sacrée sur KTO.
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3: Madame, Monsieur, bonjour et bienvenue sur Point d'Orgue, votre rendez-vous de musique sacrée. Je suis très heureux de vous retrouver pour un nouveau numéro consacré aux merveilles du répertoire. Et aujourd'hui, je vous propose de voyager à travers plusieurs siècles de musique sacrée, mais également et surtout à travers plusieurs manières de vivre la messe. La messe, vous le savez, c'est pas seulement un texte et un moment liturgique, c'est aussi le reflet d'une époque, d'une société, d'une foi, et parfois même de circonstances très personnelles dans lesquelles se trouve le compositeur. À travers trois œuvres, aujourd'hui, nous allons entendre trois visages très différents de la musique religieuse, avec, dans un premier temps, Jean-Sébastien Bach, vous savez, ce grand musicien du XVIIIe siècle, de l'Allemagne luthérienne, avec une musique monumentale, jubilatoire et virtuose. Elle exprime la joie de la résurrection. Ensuite, on va entendre un deuxième compositeur, William Byrd. Pour ce faire, nous retournerons en Angleterre à la fin du XVIe siècle. Le catholicisme y est alors persécuté et sa musique est au contraire d'une grande intériorité presque dépouillée et elle semble nous faire entrer dans une célébration discrète vécue dans la clandestinité. Et enfin, nous arriverons au XXe siècle avec Francis Poulenc, un compositeur qui, après avoir pris ses distances avec la foi de son enfance, retrouve le chemin du catholicisme après un événement très tragique. Son Gloria, écrit en 1959, est une œuvre spectaculaire, profondément personnelle, où la joie côtoie l'intériorité, et même, vous allez l'entendre, une forme d'humour typique de Poulenc. Trois compositeurs donc, trois époques différentes, et donc trois façons de mettre en musique le sacré, et nous allons commencer, sans plus attendre, avec Jean-Sébastien Bach. Et comme bis repetita placent, je vous parle encore et toujours de Jean-Sébastien Bach. Alors vous allez finir par connaître sa biographie mieux que moi. Je vous rappelle, il est né en 1685 et il est mort en 1750. C'est une date importante dans l'histoire de la musique parce que 1750, pour les musicologues, ça correspond à la fin de la période baroque et ça ouvre la période du classique avec les grands compositeurs comme Mozart et Haydn, par exemple. On revient à Bach, il est évidemment, vous le savez, l'une des figures majeures de la musique occidentale, mais il faut se souvenir qu'il se considère avant tout comme un musicien au service de la liturgie, c'est d'ailleurs pour ça qu'il n'a jamais composé d'opéra. Alors la cantate qui nous intéresse aujourd'hui, enfin l'extrait de la cantate, c'est la 31, et destinée au dimanche de Pâques, elle a été créée à Weimar en 1715, alors que Bach est encore relativement jeune, et le titre signifie « Le ciel rit, la terre jubile ». Donc le tableau est posé, hein. Nous sommes immédiatement dans une musique de fête, et Bach va traduire cette joie pascale dans une écriture particulièrement brillante, vous allez entendre. Alors la cantate commence, comme c'est souvent le cas, par une sonate instrumentale qui fait entendre un son particulièrement riche, avec une instrumentation extrêmement fournie, des cordes, des vents, des trompettes, des timbales, bref, tout ça qui rend une atmosphère à la fois très solennelle et extrêmement joyeuse, et qui donne vraiment le ton, hein, évidemment, puisqu'on se trouve le jour de Pâques, et donc la fête de la résurrection du Christ. Alors je vous donne la traduction du texte du premier chœur que vous allez entendre. « Le ciel rit, la terre jubile, et le créateur de la terre et du ciel est aujourd'hui ressuscité. » Alors Bach construit ici un véritable mouvement d'exaltation, d'ailleurs ça va avec le texte. Donc, après avoir entendu cette sonate instrumentale, le chœur va commencer de manière tout aussi triomphale avec une écriture, vous allez l'entendre, très travaillée, extrêmement complexe et très difficile. Les voix vont se superposer avec des lignes mélodiques d'une grande complexité et pourtant, et c'est là le génie de Bach, l'ensemble reste extrêmement énergique et lisible. Et puis brusquement, vous allez entendre au milieu de ce premier chœur, vous allez avoir la musique qui va s'apaiser. C'est comme si Bach ménageait l'auditeur, hein, puisque n'oubliez pas que ces cantates se faisaient dans le cadre de l'office. La texture devient plus légère, comme si la musique contemplait un instant le mystère qu'elle vient d'annoncer. Et finalement, à la fin de ce chœur, le caractère triomphal revient. Bach propose donc, vous allez entendre, une alternance entre jubilation, contemplation et de nouveau une joie renouvelée qui me paraît ici particulièrement intéressante et que je voulais vous proposer. Alors chez Bach, vous avez effectivement tout un espace musical qui semble s'ouvrir et nous allons donc entendre maintenant les deux premiers numéros de cette cantate. D'abord la sonata instrumentale, puis le premier chœur dans une interprétation très inspirée du Netherlands Bach Society dirigée ici par René Jacobs.

pas mal comme musique. Évidemment, à chaque fois que Bach exprime les textes de ces fameux chorales luthériens et qu'il les sublime à sa manière, ça donne toujours lieu à des chefs-d'œuvre, bien entendu. Je vous invite à découvrir l'entièreté de cette cantate absolument sublime. Alors nous venons d'entendre une musique où la résurrection était véritablement proclamée à pleine voix, mais il faut savoir que quelques décennies plus tôt, et de l'autre côté de la Manche, la situation religieuse était radicalement différente. Nous allons maintenant rencontrer William Byrd. Il est né en 1540 et il meurt en 1623. Il est l'un des plus grands compositeurs anglais de la Renaissance et il vit sous différents souverains dans une Angleterre profondément bouleversée par les conflits religieux qui suivent la réforme anglaise. Alors Byrd est catholique, il est resté d'ailleurs catholique toute sa vie, dans une Angleterre devenue officiellement protestante. Et c'est cette situation qui n'est pas seulement théorique, parce que la pratique du catholicisme peut être dangereuse, et les catholiques doivent parfois célébrer leur foi dans la clandestinité. Alors pourquoi est-ce que je vous parle de la clandestinité? C'est parce qu'en fait, cette réalité donne une résonance particulière à ces trois messes pour voix seule. La messe à quatre voix est une œuvre d'une étonnante simplicité, et c'est vraiment cette simplicité d'ailleurs qui nous frappe lorsqu'on l'écoute. Parce que là où Bach, comme on vient de l'entendre, pouvait déployer un orchestre et une polyphonie extrêmement spectaculaire, hein, puisqu'il était installé dans la ville, il avait derrière lui tout le chapitre de la ville, Byrd, lui, écrit sans presque d'effet extérieur, quatre voix simplement suffisent. Mais ces quatre voix créent, vous allez l'entendre, un espace d'une extraordinaire profondeur, parce que la musique de Byrd semble ne jamais chercher à s'imposer. Elle nous invite en fait plutôt à entrer dans le texte liturgique. Alors nous allons entendre ici le Sanctus et le Benedictus qui sont interprétés par les Talis Scholars sous la direction de Peter Phillips. Et dans le Sanctus, Byrd fait entendre cette proclamation « Saint, Saint, Saint le Seigneur, Dieu de l'univers », puis dans le Benedictus « Béni soit celui qui vient au nom du Seigneur ». Et c'est là où il y a quelque chose de très paradoxal dans cette musique, là où Bach, lui, aurait pu faire quelque chose de triomphal, et d'ailleurs il l'a fait, hein, si vous écoutez sa messe en si. Là, il y a une grande pureté chez Byrd, une grande beauté également, mais également une forme de retrait, et c'est peut-être justement ce qui rend cette messe si émouvante lorsqu'on connaît les circonstances dans lesquelles Byrd compose et pratique sa foi. La messe ici n'est pas une grande manifestation publique, elle devient une prière partagée à voix basse. Profitez donc de ce chef-d'œuvre signé William Byrd pour sa messe à quatre voix.

Le raffinement et l'intimité de la musique de William Byrd, un immense compositeur qui mérite qu'on se penche un peu plus sur la totalité de ses œuvres. Bien sûr, si cet extrait vous a plu, je vous invite à découvrir toute la messe à quatre voix ainsi que le reste de ses messes. Alors maintenant, après Bach et Byrd, nous allons faire un bond de plusieurs siècles et nous allons atterrir au 20e avec Francis Poulenc, né en 1899 et mort en 1963. Il est l'un des membres les plus célèbres du groupe des Six, vous savez, ce groupe de compositeurs français qui, dans les années 1920, cherche notamment à se démarquer du romantisme et de certains excès, en tout cas c'est ce qu'il juge, de la musique française de la génération précédente. Et il faut d'ailleurs savoir que c'est une réponse au groupe des musiciens russes. Alors Poulenc entretient avec la religion une relation particulièrement personnelle et extrêmement intéressante. La mort de son père en 1917 avait éloigné Poulenc du catholicisme de son enfance, mais en 1936, c'est la mort du compositeur Pierre-Octave Ferroux, tué dans un accident de voiture, qui va provoquer chez lui une véritable crise spirituelle. Et Poulenc va alors se rendre en pèlerinage à Rocamadour, et c'est ce pèlerinage qui va raviver sa foi. Il y compose les litanies à la Vierge Noire qui sont aujourd'hui extrêmement célèbres et qui deviennent la première d'une longue série d'œuvres religieuses. Et cette histoire est évidemment essentielle pour comprendre le Gloria que nous allons entendre. Alors la Kusevitz Music Foundation, qui a d'ailleurs passé beaucoup de commandes à des grands compositeurs, parmi lesquels Messiaen par exemple, proposa d'écrire une nouvelle œuvre à Poulenc qui composa son Gloria. Alors Poulenc le raconte de cette manière. D'abord, ils m'ont demandé une symphonie. Je leur ai dit que je n'étais pas fait pour les symphonies. Ensuite, ils m'ont demandé un concerto pour orgue. Je leur ai dit que j'en avais déjà fait un et que je ne voulais pas en écrire un autre. Finalement, ils m'ont dit « Très bien, alors faites ce que vous voulez ». Et c'est ce qu'il va faire avec un Gloria, mais pas un Gloria intégré dans une messe complète. Alors, il faut savoir qu'en 1937, Poulenc avait composé une messe en sol majeur qui contient naturellement un Gloria. Et lorsqu'il compose celui-ci en 1959, il reprend précisément cette tonalité de sol majeur, mais il isole le Gloria comme une œuvre autonome. Alors, c'est un procédé qui est d'ailleurs assez connu, qui a une longue histoire dans la musique occidentale. Monteverdi, Vivaldi, Charpentier, Handel ou encore Mendelssohn ont eux aussi isolé le Gloria de la messe pour en faire une œuvre indépendante. Mais le Gloria de Poulenc, vous allez l'entendre, est profondément marqué par son époque. Alors d'abord, il est monumental. On a un grand orchestre avec un chœur et une soprano solo. Et surtout, il est extrêmement contrasté, comme souvent d'ailleurs dans la musique de Poulenc. Alors on va y retrouver les codes habituels, la majesté, la douceur, la prière, la danse et l'ironie, parfois avec une joie presque insolente. Cette pièce d'ailleurs a pu choquer lors de sa première parisienne, et elle a choqué. Et Poulenc écrira à son sujet « Mon Gloria est une grande œuvre symphonique chorale. La deuxième partie a fait scandale. Je me demande pourquoi. J'ai pensé, en l'écrivant, à ces fresques de Gozzoli où les anges tirent la langue et aussi à ces graves bénédictins que j'ai vus un jour jouer au football. » Cette remarque est particulièrement révélatrice de Poulenc parce qu'il refuse une vision exclusivement hiératique du religieux. Pour lui, les anges peuvent être joyeux, les religieux peuvent jouer au foot et la musique sacrée peut donc être à la fois profondément croyante et pleine de vie. Alors Poulenc pense ici aux fresques du 15e siècle de la chapelle des mages du palais Medici Riccardi à Florence, dans lesquels Benozzo Gozzoli représente des anges chanteurs dont les bouches ouvertes laissent deviner la langue. Et c'est cette image qui explique en partie l'étonnante liberté du Gloria. Alors bien sûr, le reste s'explique dans la vie de Poulenc lui-même. Mais le reste de l'œuvre, c'est aussi se faire très intime. Et c'est précisément ce que nous allons entendre dans le troisième mouvement, Domine Deus. C'est à ce moment que Poulenc, donc c'est le troisième morceau du Gloria, fait entrer la soprano solo enfin. Le texte est celui du Gloria. Seigneur Dieu, roi du ciel, Dieu le Père Tout-Puissant, Seigneur Fils unique Jésus-Christ, Seigneur Dieu, agneau de Dieu, le Fils du Père. Et après les mouvements précédents, où le chœur et l'orchestre peuvent occuper tout l'espace, ici Poulenc va créer un dialogue beaucoup plus intérieur avec la soprano qui devient une voix individuelle au milieu de la masse chorale. Alors pour la création, qui s'est faite à Boston en 1961, le chef français Charles Munch avait choisi Adela Addison, qui était une grande interprète de la scène américaine. Et pourquoi est-ce que je vous parle de cette voix? C'est parce que Poulenc avait une idée très précise du type de soprano qu'il souhaitait, parce qu'il avait pensé à la soprano italienne Rosanna Carteri,
qui avait ceci de particulier, c'est Poulenc qui le dit, la soliste doit avoir la voix exacte de Desdemone, c'est-à-dire un aigu chaud, mais pianissimo. Et je trouve que cette indication est capitale parce que Poulenc ne demande pas une soprano spectaculaire, il veut une voix capable de monter dans l'aigu tout en restant extrêmement douce. Et c'est donc une autre manière de vivre la messe après la proclamation collective. La musique se concentre soudain sur une seule voix, et c'est cette voix que nous allons entendre maintenant, celle de Lorraine Michel, accompagnée du chœur et de l'orchestre de Radio France, sous la direction de Mico Franck.

0: Et voilà pour ce magnifique extrait du Gloria de Francis Poulenc. Bien sûr, écoutez-le en entier parce que toute la partition vaut le détour. C'est évidemment iconoclaste, mais si révélateur de l'époque et de la vie du compositeur. Voilà, j'espère que vous avez apprécié ce voyage aujourd'hui avec ces trois compositeurs, ces trois façons différentes de vivre la messe, avec finalement cette façon de faire si personnelle et si inspirée des compositeurs. Je vous retrouve la semaine prochaine pour un nouveau numéro de Point d'Orgue. D'ici là, portez-vous.
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Chers frères et sœurs, bonjour. Je suis heureux de commencer avec vous cette deuxième journée à Paris, dans une maison qui témoigne à toute la ville qu'il est possible de se rencontrer et de vivre ensemble dans la dignité et la paix. Je remercie l'archidiocèse de Paris, les sœurs scalabriniennes, ainsi que tous les animateurs et bénévoles qui font vivre ces lieux et sont au service de ceux qui y retrouvent accueil, écoute, formation et amitié. J'adresse un merci particulier à ceux qui ont partagé le témoignage. Le nom de votre centre d'accompagnement et d'intégration sociale qui fait référence à Sainte Bakita nous incite à reconnaître le rôle fondamental des femmes dans la construction d'une civilisation de l'amour comme l'alternative à la culture qui désagrège les communautés et rend les villes malades de solitude. L'histoire de l'Église et de l'humanité à y regarder de plus près n'est pas écrite par ceux qui donnent l'impression d'y vaincre en s'imposant et en occupant l'espace, mais par ceux qui font de la place, instaurent des processus de paix, suscitent la confiance et encouragent la vie. Il ne s'agit pas de simples sentiments, mais de décisions et d'engagements à contre-courant, dont nous comprenons de mieux et mieux l'importance publique et la promesse d'avenir. Sainte Bakita nous invite à voir ceux qui sont invisibles, à libérer ce que l'économie et la culture réduisent aujourd'hui en esclavage, à honorer la dignité infinie de chaque frère et sœur, en qui Jésus lui-même vient frapper à notre porte. Chers amis, la réalité est que pour les chrétiennes, les pauvres ne sont pas une catégorie sociologique, mais la chair même du Christ. En effet, il ne suffit pas d'énoncer de manière générale la doctrine de l'incarnation de Dieu. Pour entrer véritablement dans ce mystère, il faut préciser que le Seigneur s'est fait chair, qu'il a faim, qu'il a soif, qu'il est malade et emprisonné. Le Christ pauvre et crucifié se laisse encore rencontrer et aimer à travers ces hommes et ces femmes qui nous appellent à sortir de nous-mêmes et à oser la charité. Frères et sœurs, l'intuition la plus importante qui inspire votre engagement concerne les chances de don qui se renouvellent à chaque rencontre. Personne n'est si pauvre qu'il n'ait rien à donner. Personne n'est si riche qu'il n'ait rien à recevoir. Il n'y a de vie en abondance que là où la limite de chacun s'ouvre à la présence mystérieuse des autres, en qui c'est l'autre par l'excellence, le Dieu de la vie, qui se fait proche. Cela n'est pas la souffrance que le péché a introduite dans l'histoire, et cela nous aide à ne pas en rester prisonnières. Nous annonçons que la rédemption est possible, qu'elle a commencé, qu'elle est en cours et qu'elle nous concerne en tant que membres vivants du corps du Christ. Et n'oublions pas que l'œil ne peut pas dire à la main « Je n'ai pas besoin de toi ». La tête ne peut dire au pied « Je n'ai pas besoin de vous ». Bien plus, les parties du corps qui paraissent les plus délicates sont indispensables. Ces paroles de Saint Paul s'adressent aux chrétiens de Corinthe, l'une des métropoles les plus riches et les plus dynamiques de son époque. L'Évangile

accueillis par des personnes d'origine et de milieux sociaux divers, parmi lesquels de nombreux pauvres et esclaves, comme certains d'entre vous aujourd'hui. Mais en organisant le corps, poursuit l'apôtre, Dieu a accordé plus d'honneur à ceux qui en étaient pour vous. Il a voulu ainsi qu'il n'y ait pas de division dans le corps, mais que les différents membres aient tous les soucis les uns des autres. Je vous remercie donc pour votre travail, ainsi que toutes les personnes qui, partout en France, dans des institutions semblables, accomplissent ce service. Continuez à témoigner de cette attention mutuelle qui, à travers l'accueil fraternel, les parcours de formation et le dialogue avec la ville, élève d'esprit et humanise le monde. Que Sainte Paquita et les grands témoins de la charité qui ont façonné la présence de l'Église en France, en particulier lors des périodes de changements tumultueux, intercèdent en votre faveur. Merci. Que le Seigneur vous bénisse.

Excellence, chers prêtres et personnes consacrées, chers membres de l'Assemblée synodale, chers catéchumènes et néophytes, frères et sœurs, je suis heureux de vous rencontrer et de pouvoir m'attarder dans le cadre de ce voyage apostolique sur le chemin que vous parcourez en Assemblée ecclésiale provinciale. Je remercie Son Excellence, Monsieur Laurent Ulrich, archevêque de Paris, qui a rappelé l'importance historique et spirituelle du lieu où nous nous trouvons, en évoquant également Frère Laurent de la Résurrection, qui a profondément marqué mon parcours de foi par sa mystique du quotidien. Mais surtout, j'exprime ma gratitude pour l'instrumentum laboris que vous m'avez remis, expression d'un cheminement ecclésial auquel le peuple de Dieu a été associé dans un esprit d'écoute, de réciproque et de synodalité. L'Institut catholique de Paris nous accueille aujourd'hui, une institution située au carrefour de la science et de la foi, qui, depuis des siècles, contribue à former les esprits et les cœurs au service de l'Évangile. Je salue les enseignants, les étudiants, le personnel de cette université, ainsi que tous les membres de l'Assemblée synodale de la province ecclésiastique de Paris, engagés à réfléchir aux perspectives pastorales pour accueillir les néophytes et les catéchumènes, ainsi que pour la vie de l'Église. En observant de près le travail que vous accomplissez, mais surtout en écoutant les témoignages émouvants de Jody, Josué, de Marielle et de Sophie, je ressens avant tout une grande gratitude pour l'œuvre imprévisible de Dieu. Comme vous êtes avec vous, je suis émerveillé par le nombre de personnes qui se présentent aujourd'hui sur les cieux de la foi et par les nombreux adultes qui demandent les sacrements de l'initiation chrétienne. Il peut sembler paradoxal que ce phénomène de tant de personnes redécouvrant l'Évangile et embrassant la foi se situe dans le contexte d'une société comme la société française, marquée par une culture fortement sécularisée. Votre expérience, votre témoignage, chers catéchumènes et néophytes, sont le signe tangible de l'œuvre de la grâce de Dieu, qui dépasse les analyses chiffrées et sociologiques. Ce phénomène qui vient contredire toute attitude défaitiste, ce que le pape François appelait le pessimisme stérile, doit être accueilli dans un esprit de responsabilité. Nous sommes en effet appelés à nous tourner vers nos frères et sœurs en redécouvrant le style propre à Dieu, fait de proximité, de compassion et de tendresse, avec une tendresse pastorale et une charité fraternelle, nous devons reconnaître, accueillir et préserver la petite flamme que le Saint-Esprit a allumée dans l'obscurité de la nuit, la petite graine qui aspire à grandir même au milieu des espines et des ronces. L'étonnement devant ce qui arrive à tant de nos frères et sœurs, ne doit pas nous enfermer dans une béatitude naïve. Au contraire, nous devons nous engager à rechercher, à nous poser des questions et à entreprendre des actions pastorales concrètes. Tel est l'esprit qui anime votre assemblée synodale et, plus généralement, le cheminement de l'Église en France. Émerveillé par l'œuvre imprévisible de Dieu. Que devons-nous faire?
Et où donc le Saint-Esprit nous pousse-t-il pour accompagner les catéchumènes, les néophytes, les recommençantes? Tout d'abord, j'aimerais rappeler une expression utilisée par l'épiscopat français il y a déjà de longues années, qui exhortait à imaginer et à incarner une Église en état d'initiation, prenant soin des catéchumènes, des néophytes et de ceux qui recommencent le cheminement, en leur offrant sous le temps un solide soutien. L'initiation chrétienne, dans son ensemble, a été au cœur de la sollicitude des pasteurs des années qui ont suivi la Seconde Guerre mondiale. Les demandes étaient déjà nombreuses et l'agitation théologique et liturgique de ces années la contribua largement au renouveau des parcours des catéchuménates qui s'opèrent ensuite pendant le Concile Vatican II. Même si le contexte est aujourd'hui différent, vous pouvez vous référer à cette tradition pastorale bien ancrée concernant l'initiation des catéchumènes. N'oublions pas non plus que cette pratique déjà en vigueur a été redynamisée à partir de 1986, année où ont vu le jour la lettre aux catholiques de France et parallèlement la dernière édition française du rituel d'élimination chrétienne des adultes. Chers frères et sœurs, être en état d'initiation, c'est accueillir les nouveaux chercheurs de Dieu en y découvrant une opportunité et une mission. L'opportunité est que grâce à eux, la communauté des croyants renouvelle, elle aussi, son cheminement de foi et découvre de manière nouvelle la joie de l'Évangile. La mission, quant à elle, consiste à prendre soin d'eux et à leur servir de guide, même après qu'ils ont reçu les sacrements. Il convient d'accueillir avec joie ceux qui se présentent à partir de leur expérience spirituelle, respecter leur histoire et favoriser une annonce essentielle du kérigme, notamment à travers les formules connues dans le parcours personnel ou communautaire. N'oublions pas, cependant, que chez bon nombre de ces personnes surgit ensuite la question que nous avons entendue dans les témoignages de Marielle. Comment éviter le vide post-baptismal? Il est donc essentiel d'accompagner et d'intégrer pleinement ces personnes dans nos communautés et dans nos assemblées de prière après le baptême, en leur offrant un espace familial, une formation aussi intégrale que possible, capable d'englober les différents aspects de la vie chrétienne et d'y favoriser l'unification de leur foi avec leur vie. Les néophytes, en effet, ont souvent soif et besoin d'approfondir les fondements de la foi et de la prière chrétienne, d'être correctement formés d'un point de vue biblique et théologique, de découvrir toujours davantage la richesse de la doctrine ainsi que les différentes dimensions de l'agite morale chrétienne liées à la profession de foi. Enfin, ils ont également besoin d'être initiés et introduits à la vie liturgique de l'Église. Dans les témoignages, nous avons également entendu comment la célébration des rites liturgiques a été pour certains une porte d'entrée au mystère de la foi. Après avoir franchi cette porte, il faut aller plus loin et découvrir la richesse de la liturgie qui soutient toute la vie de foi. Il s'agit d'un domaine fondamental de la vie de l'Église qui requiert une attention pastorale enracinée dans les enseignements du Concile Vatican II.
la liturgie, en effet, ne peut être considérée comme une réalité postérieure à la catéchèse, dans laquelle on mettrait en pratique ce qui a été appris au long du parcours. Au contraire, elle manifeste et actualise le mystère de la Pâque du Christ. Et par conséquent, elle est l'événement capable de révéler le sens de la bonne nouvelle et de communiquer la vie même de Dieu. Avec ses rythmes, ses langages et ses rites, la liturgie fait partie intégrante du chemin de conversion et de préparation au sacrement. Pour mener à bien cette mission, le rôle des formateurs est essentiel. Comme nous l'enseigne l'antique tradition de l'Église, il s'agit de préparer des parraines et des marraines des communautés, spécialement formées pour initier les néophytes. Dans le cadre de cette formation, je recommande une connaissance approfondie du rituel de l'initiation chrétienne des adultes. Parallèlement, il est nécessaire que les agents pastoraux soient formés, non seulement sur les plans bibliques, théologiques, liturgiques et de la vie spirituelle, mais aussi sur les plans des qualités humaines, afin de savoir discerner et orienter ce dont les parcours de vie sont plus complexes et moins linéaires. Nous l'avons entendu tout à l'heure. Certains arrivent avec une simple soif spirituelle et une quête de sens et une attirance pour l'Évangile, alors que d'autres sont marqués par des expériences douloureuses, des situations de solitude, des blessures profondes. C'est là que le style de la proximité, de la compassion et de la tendresse prennent tout son sens. Il convient de trouver un savant équilibre pour les accueillir, les écouter et en même temps les encourager à relever les défis exigeants de la foi. Dans ce cheminement, il faut respecter le rythme de l'autre en avançant progressivement avec attention et dans un compagnon

Nage fraternel. Il s'agit d'adopter le style du marcher ensemble. Sur les sentiers de la foi chrétienne, on s'enrichit mutuellement et on grandit ensemble. Prêtres et laïcs, pèlerins et catéchumènes, animateurs, pastoraux et néophytes. Et pourtant, cela n'est pas encore suffisant. Les nouveaux baptisés ne sont pas seulement appelés à recevoir. Leur foi est un trésor qui s'offre à l'Église de France et l'Église universelle. Je pense à ce qui arriva à l'une des catéchumènes les plus célèbres de l'histoire, Saint Augustin. Il fut initié à la foi par Saint Ambroise. Et sa foi n'était qu'une petite graine lorsqu'il fut baptisé. Mais cette graine a grandi et s'est multipliée, devenant un arbre si grand que sous son feuillage, nous pouvons encore aujourd'hui trouver du réconfort. En vous regardant, chers catéchumènes et néophytes, je ne vois pas seulement le fruit de l'esprit qui vous a mis en chemin, mais aussi une promesse de fécondité pour l'Église en France. À votre tour, soyez des missionnaires de l'Évangile dans cette société. Que le grand témoin de cette terre, bien-aimé, vous soutienne sur votre chemin. Je pense à Sainte Thérèse de l'Enfant Jésus, qui nous enseigne par sa petite voix comment la confiance ouvre les portes de la grâce. Je pense à Saint-Martin de Tours, figure emblématique du partage et de la charité fraternelle. Avec tant d'autres saintes issues de cette terre de France, il nous rappelle que la mission s'est construite aujourd'hui en préservant avant tout la présence du Seigneur dans la vie quotidienne. En vous accueillant les unes les autres, puissiez-vous former tous ensemble le peuple vivant de l'Église en France, capable de transmettre la foi, en invoquant la protection maternelle de la Vierge Marie, patronne principale de la France, et l'intercession de Sainte Geneviève et de Saint Denis, protecteurs de cette ville, je vous donne de tout cœur ma bénédiction. Merci. Et bon chemin.

Chers frères et sœurs, je remercie Dieu de la grâce que m'est offerte de me trouver ici, sur cette place de la Concorde, pour célébrer l'Eucharistie. Oui, comme il est bon et doux pour des frères et sœurs de se retrouver ensemble, afin de magnifier la grandeur de Dieu. Puisse ma présence au milieu de vous confirmer votre foi et vous encourager à sans cesse rayonner et transmettre la vie, la paix et l'amour de notre Seigneur bien-aimé Jésus-Christ. Si quelqu'un a soif, qu'il vienne à moi et qu'il boive. Frères et sœurs, notre communauté assoiffée s'élance vers le Christ, source d'eau vive. Cette eau qui désaltère et fait fleurir la vie, cette eau de l'amour de Dieu, répandue dans nos cœurs par l'Esprit Saint qui nous a été donné. Le désir de Dieu habite notre cœur au plus profond et nous crions avec le psalmiste « Mon âme a soif de Dieu, le Dieu vivant. » C'est le cri d'un homme humble et passionné, dont la soif la plus intérieure et existentielle ne cesse de grandir. Or, c'est Jésus-Christ, par son incarnation, qui rejoint tout homme dans son histoire et se révèle à lui comme la véritable source d'eau vive capable d'étancher sa soif. Il ne s'agit pas tant d'une soif matérielle que d'une soif de sens, de vérité, d'accomplissement qui habite le cœur de chacun. Jésus répond à ce désir profond de relation, de communion avec Dieu, en qui réside la plénitude de la vie pour toujours. Dans la première lecture, le prophète Ézéchiel voyait l'eau jaillir du temple et se répandant dans le désert, purifier et fertiliser toutes choses. Plus tard, Saint Jean verra l'eau jaillir des côtés transpercés de Jésus, rendant l'esprit. Tous peuvent alors se brever à cette source afin de renaître et recevoir le don de l'esprit pour devenir enfants de Dieu, des créatures nouvelles. Frères et sœurs, force est de constater qu'ici-bas, rien ne parvient à nous combler pleinement. Lorsque nous croyons enfin notre recherche achevée et nos efforts récompensés, bien souvent le vide intérieur ressurgit plus profond encore. Alors, pour le combler,

pour nous divertir afin de ne plus ressentir ce malaise intérieur. La liturgie de la parole de ce jour nous invite à sonder notre cœur. Quelle est notre soif la plus profonde? Que cherchons-nous vraiment dans la vie? Nous aspirons tous au bonheur, à l'amour, à l'épanouissement. Mais à quelle source cherchons-nous à étancher notre soif? Nous contentons-nous des biens matériels, des satisfactions immédiates, de petites idoles si nombreuses qui promettent monde et merveille, mais laissent notre cœur vide? Baptisés, nous avons reçu l'eau vive dont parle l'Évangile. Mais avons-nous vraiment rencontré le Christ personnellement? L'être humain est fondamentalement un être de désir et seul Dieu peut combler le vide intérieur. Oui, frères et sœurs, Jésus-Christ, le bon pasteur, nous guide, comme le berger guide ses brebis, vers la source du bonheur et de la paix. Il connaît chacun et chacune de nous par son nom. Rien ne lui échappe de nos secrets, de nos intentions, de nos faiblesses. Il scrute les profondeurs de notre cœur. Il a donné sa vie pour nous et continue de la donner par les sacrements. Il porte sous ses épaules les brebis fatiguées ou blessées et ramène avec délicatesse celles qui se sont égarées. Jésus révèle l'amour inconditionnel de Dieu pour nous. Pour lui, aucun de nous n'est un numéro sur une carte d'identité, ni une matricule, mais une personne unique et irremplaçable. Vous voyons ici rassembler, frères et sœurs, héritiers d'une longue et belle histoire sainte en France. Je vous dis, abreuvez-vous à votre tour à cette source que le cœur de Jésus transperçait. Oui, vous avez soif de Dieu, de vie, de vérité, d'unité, de paix, de communion, de bonheur. Vous aspirez à redécouvrir un horizon lumineux, à bâtir une nation renouvelée à partir de ses racines irriguées par la foi. Ne gardez pas cette foi en Jésus-Christ pour vous-même, mais laissez-la déborder pour abreuver et combler les personnes que vous rencontrez. Il vous revient d'apporter l'espérance là où règne le découragement et la sécheresse spirituelle. C'est en acceptant de vivre en vérité sous le regard de Jésus que nous sommes authentiques, que nous pouvons regarder nos vies avec lucidité. Elles sont, certes, fragiles, vulnérables, volées au passage de la mort, mais elles sont aussi merveilleuses, miraculeuses, capables de se renouveler dans leurs relations et de s'ouvrir au véritable amour. Celui qui croit en moi, de son cœur couleront des fleuves d'eau vive. En nous abreuvant à la source que le cœur du Christ, nous devenons nous-mêmes, comme l'a écrit Origène, des puits, des sources et des fleuves pour les autres. Le croyant qui y boit devient lui aussi source de vie par son lien d'existence avec le Christ et communique cette même vie au prochain. Chers frères et sœurs, l'eau vive de l'Esprit Saint s'est répandue en abondance et continue à porter ses fruits dans l'Église par les missionnaires et les témoins dans toutes les cultures et de tous les peuples. Elle féconde tout ce qui s'y laisse toucher, transformé par elle pour produire son fruit, c'est-à-dire la sainteté de ceux qui adorent le Dieu véritable et servent leurs frères et sœurs dans la charité avec générosité.
dans ce beau pays qu'est la France, beaucoup se sont abreuvés à cette eau vive au fil des siècles et ont totalement consacré leur vie au bien. Les premiers martyrs tels Blandine, Pontin, Irénée, les saints fondateurs et fondatrices d'ordres religieux, les saints évêques comme Martin, François de Sales, les hommes et les femmes au cœur sensible aux besoins de leurs prochains, comme Vincent de Paul, Frédéric Ozanam, Jean Jougan et tant d'autres. Encore aujourd'hui, ils sont nombreux dans notre société, notre paroisse, nos différentes activités. Ceux qui continuent à s'engager en faveur de la vie, de la famille, de la vérité, de la paix, de la fraternité, de la justice. De cette belle ville de Paris, je prie avec fervour pour que l'eau vive de l'Esprit-Saint se répande sur toute la France. Je pense à vous, chère famille, qui malgré les multiples difficultés que vous affrontez au quotidien, persévérez courageusement dans votre mission. Je vous remercie du fond du cœur pour tout le bien qui se réalise à travers vous. Que Jésus soit toujours concrètement présent au milieu de vous. Je pense à vous, chers jeunes. Vous êtes l'Église d'aujourd'hui. Comme il est beau de voir votre enthousiasme, votre dynamisme, votre engagement de la joie au sein des communautés chrétiennes. Je pense également à vous, chers catéchumènes et néophytes qui entreprenez le chemin de la foi, de la conversion et de l'initiation chrétienne. Puissiez-vous témoigner à d'autres autour de vous du cheminement que vous vivez et les motiver à s'interroger à leur tour. Que le don de l'Esprit-Saint fasse de vous des témoins vivants prêts à reprendre autour de vous la civilisation de l'amour. Frères et sœurs, tournons-nous vers la Mère de Dieu, source du salut, celle qui guide nos vies vers son Fils, auteur de toute grâce. Par son oui libre et confiant, elle est devenue la crainte humble et voulue par Dieu, où l'amour du Père s'est incarné pour se donner au monde. Invoquons-la avec confiance, afin que par son intercession, des sources d'eau vive jaillissent au sein du peuple de Dieu et fassent partout fleurir en France des germes de foi, d'espérance et de charité. Amen.

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Aujourd'hui, cap sur l'an 410. Rome tombe sur les coups des Visigoths d'Alaric, furieux contre l'empereur Honorius qui a refusé de

0: Construite par l'empereur Aurélien, la ville de Rome est alors vulnérable. En effet, les troupes romaines sont ailleurs, dispersées dans d'autres villes, tant et si bien que Rome est en position de faiblesse. Laissée à l'abandon, la proie est trop facile pour les troupes du roi barbare Alaric, qui n'ont guère de mal à entrer par la porte Salaria. La ville est alors saccagée, la ville est alors pillée pendant près de 3 jours. Loin de la capitale impériale, alors qu'il est à Bethléem, un certain Jérôme écrit « Elle est conquise, cette ville qui a conquis tout l'univers ». C'est surtout à la suite de cette invasion que certains païens accusent le christianisme d'avoir provoqué la chute de Rome. L'abandon des anciens dieux aurait comme affaibli la puissance romaine. Je vous propose aujourd'hui de partir à la découverte de cette période charnière de notre histoire, celle qui a vu la décadence d'un empire avec un personnage central. Vous l'aurez deviné, il s'agit de Saint Augustin. Alors, les chrétiens ont-ils été vraiment responsables de la chute de la ville qui a dominé le monde? C'est ce que je vais voir avec mes deux invités, Jean-Marie Salamito et Philippe Blodeau. Jean-Marie Salamito, bonjour.
1: Bonjour Christophe.
0: Vous êtes un habitué de ce plateau, mais aussi de KTO. Nous avons enregistré 2 émissions ensemble, une première consacrée à la vie économique des premiers chrétiens, avec votre élève Cornillon.
1: Et jeune collègue maintenant.
0: Voilà. Et pourquoi les chrétiens étaient-ils persécutés avec Benoît Rossignol, qui était l'auteur d'un Marc Aurèle. Vous êtes professeur à Sorbonne Université. Alors, vous avez écrit plusieurs ouvrages, mais je vais montrer le plus populaire, puisque vous m'avez dit qu'il avait été vendu à plus de 30 000 exemplaires, ce qui est un exploit pour un tel ouvrage consacré à un tel sujet. Premiers écrits chrétiens, c'est un ouvrage que vous avez édité avec Bernard Poudron et Vincent Zarini, qui reprend tout simplement les textes des premiers chrétiens, en dehors, bien évidemment, des évangiles et des actes des apôtres, à la bibliothèque de la Pléiade, chez Gallimard, un ouvrage absolument à avoir chez vous avec les textes commentés. Philippe Blodeau, bonjour.
2: Bonjour.
0: Merci d'être avec nous. Vous êtes spécialiste de ce qu'on appelle l'Antiquité tardive, professeur à l'Université d'Angers. Alors, je n'ai pas d'ouvrage avec moi, mais vous êtes l'auteur notamment du Siège de Rome et de l'Orient, un ouvrage paru à l'École française de Rome, qui s'étend sur le 5e et le 6e siècle. Et puis, un autre ouvrage qui est davantage destiné aux historiens, aux étudiants en histoire, qui s'appelle « Faux et usage de faux, l'historien face à la question de la crédibilité documentaire, la crédibilité ni plus ni moins des sources », qui a été publié chez nos amis des presses universitaires de Rome. Je dis à chaque émission que ce sont nos très très bons amis.
2: De Rennes, je l'ai publié, en fait il s'agit d'actes de colloque que j'ai édité avec ma collègue Véronique Sarrazin.
0: Voilà. Alors, je plonge dans le sujet, je me tourne vers vous, cher Jean-Marie. Comment expliquez-vous la rapidité? Tout d'abord, on va donner des éléments de contexte de cette époque. Comment expliquez-vous la rapidité de la montée du christianisme dans un empire aussi vaste et diversifié?
3: C'est une question très difficile. On discute beaucoup entre historiens sur ce qui a pu faire le succès du christianisme dans les 3 premiers siècles. Parlons déjà des 3 premiers siècles, c'est-à-dire du temps où le christianisme est illégal et où on risque sa vie en étant chrétien. Si je peux proposer une hypothèse, je dirais que le christianisme cumule 2 atouts. D'abord, d'être un message pour l'éternité. Un message de salut, une réponse à la mort, une réponse au mal, une réponse à toutes les infortunes de cette vie, donc une projection dans l'au-delà. Et d'un autre côté, le christianisme signifie l'appartenance à une communauté dans laquelle s'exercent des formes extrêmement efficaces de solidarité. Donc, devenir chrétien, c'est avoir à la fois une espérance pour après la mort et un soutien dans cette vie. Maintenant, à partir de 313, quand le christianisme est légal, il n'est plus risqué de devenir chrétien. L'empereur Constantin s'affiche comme chrétien de manière très évidente au plus tard à partir de 324. Plus tard, à la fin du IVe siècle, des empereurs favorisent de manière très unilatérale le christianisme, donc il devient presque intéressant d'être chrétien pour faire carrière. Mais je le redis, ce qui est important surtout, c'est ce succès constant.

0: ans du christianisme dans les trois premiers siècles.
1: Philippe Bledot.
2: Oui, alors j'ajouterais qu'effectivement, il y a un mouvement du christianisme depuis l'Orient vers l'Occident et qu'il a cette faculté à se définir et surtout se diffuser par le jeu d'une expression relativement simple, et il prend appui sur des modalités de communication particulièrement efficaces. Alors l'une d'entre elles, c'est l'usage d'un type de format pour ce qui concerne les écritures, qui est celui du codex, qui est relativement facile à transporter. On peut dire que d'une certaine manière, on a la révélation en poche, et donc on peut tourner les pages. Ce sont en fait des cahiers écrits, manuscrits bien sûr, qui sont cousus ensemble et qui forment comme une sorte de cahier de brouillon.
1: De livres, en fait.
2: Et de livres, exactement, livres de poche.
1: Alors qu'avant, il y avait des rouleaux.
2: Exactement. En fait, on pense que le christianisme a fortement mobilisé ce type de médium. Et puis la deuxième chose, c'est qu'il y a une qualité aussi de relation entre les différentes communautés installées, alors de façon plus importante en Orient, comme je le disais, hein, et donc avec des communautés d'expression grecque, et puis progressivement en Occident et des communautés d'expression latine, sans tout à fait oublier aussi une expansion vers l'Orient et même au-delà des limites de l'Empire. Et là, à partir du IIIe siècle, c'est une troisième langue qui va être spécialement mise à l'honneur, qui est le syriaque, qui est une évolution de l'araméen, langue que parlait Jésus.
1: En quoi l'édit de Milan, 313, et l'édit de Thessalonique, 380, ont transformé la société romaine et les rapports entre chrétiens et païens ?
0: Alors, les rapports entre chrétiens et païens, l'édit de Milan, de 313, avec l'empereur Constantin, l'édit de Milan n'a pas dû les transformer. En fait, il a donné la liberté aux chrétiens, tout en rappelant la liberté des autres. Ça, c'est très intéressant comme phénomène historique. C'est le fait que la légalisation du christianisme s'accompagne d'un rappel de la liberté de tous les autres. C'est-à-dire, les chrétiens sont libres comme tous les autres. Constantin a défendu, on l'oublie très souvent, la liberté religieuse. La liberté religieuse se trouve dans des textes de Constantin de 324, où il dit aux habitants de la partie orientale de l'Empire que lui est chrétien, que c'est mieux d'être chrétien, mais que bien sûr, il respecte leurs convictions et qu'il veut qu'aucun chrétien ne manque de respect aux convictions des autres. Alors, la période de Théodose, à la fin du IVe siècle, Théodose meurt en 395, la période de Théodose est très différente parce qu'on a un empereur qui, dans cet édit de Thessalonique, qui est du 28 février 380, dit que la religion de l'Empire, c'est la religion du pape à Rome et de l'évêque à Alexandrie. C'est quelque chose qui pourrait ressembler à de l'intolérance, mais n'exagérons pas, ce texte était extrêmement difficile à appliquer. Au fond, il y a eu de la répression contre les chrétiens hérétiques, il y a eu des limites imposées au culte païen, mais il n'y a jamais de conversion forcée, et de toute façon, on n'en aurait pas eu les moyens. Il ne faut pas imaginer que l'Empire romain pouvait contraindre des gens sur un plan idéologique, comme pouvait le faire l'Union soviétique de Staline, ou comme pouvait le faire la Chine de Mao.
1: Oui,
2: sur l'édit de Thessalonique, hein, de février 380, il y a en plus toute une série de réflexions autour de son domaine d'application. Il est destiné à la communauté de Constantinople, où il y a effectivement une dominante d'une faction que l'on appelle par commodité hérétique, disons, de confession arienne. Donc, il vise à régler une situation dans laquelle, évidemment, l'empereur Théodose va être spécialement impliqué, puisqu'il va gouverner depuis la capitale de Constantinople. Et donc, il faut toujours inscrire cet édit dans une perspective plus large, qui est celle qui l'articule à des édits venus beaucoup plus tard, en 391-392, dans un certain contexte d'opposition face, spécialement pour celui de 392, à un usurpateur en Occident plutôt favorable aux païens, qui s'appelle Eugène. Et donc ici, ces deux édits, disons les mesures de 391-392, elles interdisent toute forme de culte païen, public ou privé, mais ne conduisent pas, comme l'a bien dit Jean-Marie, à des conversions forcées. D'ailleurs, l'Église elle-même si tant est qu'il y ait eu les moyens, et les limites ont été soulignées, effectivement, on n'est pas dans des régimes qui ont les moyens de leurs ambitions, si tant est qu'elle telle fut l'ambition. Mais en revanche, il est clair que l'Église n'eut pas accepté cette logique-là, parce que ce sont des conversions qui auraient été de très mauvaise qualité. Mmh. Donc il y a derrière cela aussi, effectivement, une approche du rapport de la loi à la société qui doit être nuancée par l'espace d'application, l'extension des mesures et une évolution au sein du règne de Théodose.
1: Mmh. Est-ce qu'on peut dire que la conversion de Constantin et finalement la christianisation de l'Empire ont comme affaibli ou au contraire renforcé l'unité de l'Empire ?
2: Alors ça, c'est une immense question qui a été très largement débattue, qui renvoie d'ailleurs aux raisons pour lesquelles Constantin se serait converti. On a eu des auteurs, Burckhardt au XIXe siècle, qui voyaient en Constantin une sorte de Napoléon chrétien, qui exploiterait effectivement le motif de cette possibilité de s'appuyer sur l'Église pour restructurer l'Empire et lui donner une unité nouvelle. Comme Jean-Marie l'a dit, moi je suis persuadé que Constantin, effectivement, autant qu'on puisse le dire en tant qu'historien, a une véritable conviction personnelle qui relève de son fort intérieur et sur lequel, évidemment, nous n'avons qu'une prise très limitée. En revanche, pour ce qui est de l'Empire, il y a, et donc de l'unité et de l'universalité, il y a évidemment deux universalités qui sont à l'œuvre, si j'ose dire. L'universalité impériale, qui a déjà été manifestée par l'édit dit de Caracalla en 212, qui étend la citoyenneté à tous les hommes libres de l'Empire, et l'universalité de l'Église. Et ce que Constantin tente à faire, c'est faire coïncider l'un avec l'autre. Il y a un mouvement qui est engagé. Il ne s'agit pas de faire de Constantin une figure césaropapiste, hein, qui dominerait l'Église et qui lui commanderait, mais le mouvement, lui, engage à une nouvelle approche de la réalité romaine, désormais romaine et chrétienne.
1: Mmh. Jean-Marie ?
0: Oui, je crois que il est extrêmement difficile de dire qu'elle a pu être l'impact du christianisme. Ce qui me paraît extrêmement frappant, c'est à quel point les intellectuels chrétiens que nous connaissons, que nous appelons traditionnellement les pères de l'Église, à quel point ils sont patriotes. À quel point ils aiment l'Empire romain. Je pense à Jérôme que vous avez cité, qui est tellement catastrophé par le sac de Rome des 24, 25 et 26 août 410. Je pense à Ambroise de Milan, qui est persuadé qu'il y a une alliance entre l'Empire et la vocation chrétienne. Je pense aussi à Augustin, qui, tout en étant le penseur le plus original, le plus détaché du monde à cette époque, est extrêmement admiratif de l'Empire romain. Par exemple, Philippe parlait de l'édit de Caracalla de 212. Oui. Or, dans la Cité de Dieu, saint Augustin fait allusion à cet édit et le vante comme quelque chose de très généreux et de très humain. Et il est frappant d'ailleurs que dans l'Antiquité chrétienne, il y a plusieurs points de vue très favorables à la générosité de l'empereur Caracalla en matière de citoyenneté. Donc je dirais, il y a assurément un amour chrétien de Rome et de l'Empire.
1: Mmh. Alors pourquoi les chrétiens ont-ils été accusés à l'époque d'être responsable de la chute de Rome, même si on viendra plus profondément dans le sujet après.
2: Alors en fait, c'est une accusation qui est brandie dès 410, en fonction des événements que vous avez évoqués.
1: Donc les Visigoths qui s'emparent, qui pillent Rome.
2: C'est ça.
1: Ils épargnent les hommes et ils ne violent pas les femmes.
2: Absolument. Tout le problème est de savoir comment les sources retracent la donne. Et en particulier, il y a un auteur dont on va sans doute reparler, qui s'appelle Paul Oroz, qui est d'origine hispanique, qui a visiblement, donc qui a écrit une histoire contre les païens, qui veut absolument minorer l'impact de ces trois jours de pillage. Au regard de la longue histoire, trois jours, c'est relativement peu par rapport à ce qui adviendra en 455 avec Jean Séric, le roi vandale, qui lui pourra procédé au pillage avec ses troupes jusqu'en 455. Alors, l'accusation...
0: Pardon, Philippe, juste, disons quand même une chose tous les deux. Nous avons tous les deux parlé de ce sac de Rome. Disons bien que ce sac de Rome, sous la direction d'Alaric, c'est le pillage de Rome par des barbares qui étaient des mercenaires au service de l'Empire. C'est-à-dire que ce ne sont pas des barbares venus de l'extérieur qui ont réussi à piller Rome, ce sont des mercenaires barbares qui n'ont pas été payés par l'Empire et qui décident de se payer eux-mêmes en pillant Rome pendant 3 jours et après ils repartent avec leur butin. Donc on pourrait dire, hein, c'est pas la chute de Rome,
1: c'est la faiblesse, ce beaucoup de gens,
0: c'est la faiblesse de Rome. Disons que c'est une espèce de 11 septembre de l'Empire romain. Le 11 septembre 2001 n'a pas abattu la puissance américaine, mais il a traumatisé les États-Unis.
2: Absolument. Et il est clair que de ce point de vue, le choc de 455 auquel je faisais référence est sans doute beaucoup plus important parce qu'il y a eu une sorte de reprise après 410, alors qu'après 455, on voit effectivement cette fois-ci les institutions singulièrement fragilisées. La carte de l'Empire romain en Occident n'est plus du tout la même et les rapports de force, en particulier la possibilité de financer un certain nombre d'initiatives, est très fortement restreinte désormais, grosso modo. À partir des années 455, l'Empire romain d'Occident, c'est essentiellement l'Italie. Alors, un mot sur cette accusation. Elle est produite par des milieux romains, notamment le milieu sénatorial, une bonne partie de celui-ci en tout cas, avec des figures comme un certain Volusianus, par exemple. Et elle a pour visée, effectivement, de renvoyer à l'idée que les cultes n'étant plus assurés, les cultes païens n'étant plus assurés, depuis effectivement les mesures de Théodose spécialement, eh bien la protection des dieux qui faisait l'assurance de la grandeur de l'Empire n'est plus à l'œuvre. Cet argument, il avait déjà été fortement mis en cause par les auteurs chrétiens bien avant 410. Déjà chez Cyprien de Carthage, par exemple, on a au contraire un renversement qui consiste à dire que c'est précisément parce que le culte n'est pas rendu au Dieu unique que un certain nombre de catastrophes interviennent, et il parle à un moment où il y a une grande épidémie, donc il sait de quoi il retourne. Donc nous avons une situation qui est une situation effectivement de forte tension, sur laquelle, on va y revenir, Augustin est appelé à s'exprimer. Simplement, effectivement, ce qui est très intéressant dans le cadre de Rome de 410, c'est que précisément les troupes d'Alaric s'en sont pris aux intérêts des sénateurs, et les pillages ont spécialement visé les grandes demeures sénatoriales, et ils ont effectivement mis à mal une certaine conscience romaine de type païen d'elle-même et de sa puissance, qui demeurait malgré les lois de Théodose, dont je rappelle qu'elles avaient été prises spécialement pour l'Orient, même s'il y avait une possibilité d'application en Occident. Et donc, dans cette mesure, effectivement, on comprend aussi que le débat se fasse singulièrement vif sur cette dimension à laquelle les chrétiens répondent, mais ne répondent pas de manière totalement convergente. On en reparlera. Aurose va souligner que, en fait, c'est Paul Aurose, ce fameux historien dont je parlais, va souligner que l'avenir appartient à l'Empire romain qui va savoir intégrer ces nouvelles forces d'origine barbare. Augustin, Jean-Marie le sait mieux que moi, aura une autre réponse.
1: Alors justement, vous anticipez ma question. Jean-Marie Salamito, vous êtes un grand spécialiste d'Augustin, si ce n'est le grand spécialiste. Comment Saint-Augustin analyse-t-il la chute de Rome, notamment dans la Cité de Dieu ?
0: Alors on va tâcher de répondre un peu, de manière un petit peu schématique. D'abord, Augustin, lui, est en Afrique. Donc, il n'a pas été le témoin oculaire de ce pillage de Rome, qui a été une horreur. Autant qu'on arrive à s'en rendre compte en lisant Saint-Augustin, ça a été une horreur. Or, il est en Afrique, donc il a été préservé. En revanche, il a rencontré des réfugiés, il a rencontré des Romains et des Italiens qui ont traversé la Méditerranée, qui est ils sont allés en Afrique. Alors, la première chose que fait Augustin, avant d'écrire son extraordinaire ouvrage « La cité de Dieu », la première chose que fait Augustin, c'est de prêcher. Et de prêcher en Afrique, à ces diocésains, pour dire « Attention, la catastrophe qui est arrivée à Rome, ne l'exagérez pas, on ne sait pas si c'est la fin de l'Empire ». Il ne prétend pas non plus que ce soit la fin du monde, parce qu'il a en tête les paroles du Christ et les paroles du Christ au début des Actes des Apôtres, disant à ses disciples qu'il leur appartient pas de connaître les temps, de savoir ce que sera l'avenir. Donc Augustin est très prudent, il est évangéliquement prudent, il est chrétiennement prudent, et puis il appelle les chrétiens d'Afrique à la charité envers les réfugiés. Et ça, c'est vraiment la réponse chrétienne par excellence. Il y a des victimes, il y a des malheureux, il y a des pauvres, eh bien occupez-vous-en. Au lieu de vous lamenter sur la gloire de Rome, occupez-vous des victimes. Et puis...
1: Donc on retrouve le système de solidarité que vous évoquiez tout à l'heure.
0: Qui n'a jamais cessé et qui s'est même déployé au IVe siècle. Enfin, il faut bien voir que les orphelinats, les hospices, les hôpitaux, ce sont des inventions chrétiennes du IVe siècle. Hein, le système humanitaire, le système de bienfaisance humanitaire structuré avec des établissements spécialisés, c'est une invention chrétienne. Donc, Augustin appelle à cette bienfaisance chrétienne, qui est la moindre des choses, qui est la suite, tout au long des siècles, du chapitre 25 de l'Évangile selon Matthieu. Ce que vous avez fait au plus petit, c'est à moi que vous l'avez fait, dit le Fils de l'homme dans ce chapitre de Matthieu. Donc, Augustin appelle à la bienfaisance chrétienne, et puis, à partir de 412 ou 413, on peut hésiter sur les deux années, et jusqu'à 426 ou 427, il écrit « La cité de Dieu », qui est un immense ouvrage en 22 livres. À l'heure actuelle, dans les éditions de référence, ça fait 800 bonnes pages de latin. Dans les traductions en langue moderne, ça fait 1000 pages. Il y a 1000 pages de traduction française, 1000 pages de traduction anglaise, 1000 pages de traduction allemande. Et là, Augustin va beaucoup plus loin que le simple désastre des 24, 25 et 26 août de l'année 410. Il explique l'histoire de l'Empire romain, il explique l'histoire du salut, et dans les quatre derniers livres, il parle même de l'au-delà, il parle de ce que seront le paradis et l'enfer. Donc c'est une fresque extraordinaire, c'est l'un des plus grands ouvrages de la tradition chrétienne. Moi, je dirais que c'est un manuel complet de christianisme. Il y a à peu près tout, y compris là où on ne l'attend pas, une théologie de l'Eucharistie qu'avait magistralement repéré le jeune Joseph Ratzinger, le futur Benoît XVI, dans sa thèse de doctorat. Il avait montré qu'au livre 10 de la Cité de Dieu, à propos des sacrifices païens, Augustin fait une théologie de l'Eucharistie. Donc, nous avons là un livre immense, qui donne, on va y revenir ensemble, on va échanger là-dessus parce que c'est très complexe, une vision chrétienne de l'histoire, qui permet à chacun de se situer dans l'histoire du salut.
1: Alors je me tourne vers vous, Philippe Blodeau, quel message Augustin adresse-t-il aux Romains païens qui accusent, justement, enfin, qui accusent, pas justement, les chrétiens d'être responsables du sac de Rome?
2: En fait, il va déployer toute une information, ça a été dit par Jean-Marie, sur le terrain historique, pour finalement faire comprendre que l'éternité de Rome est une illusion, et que donc cette conviction fondamentale de la Roma Aeterna, qui animait les cercles païens, même au-delà de la législation de Théodose, doit être effectivement désormais écartée. Ce qui est à l'œuvre dans l'histoire des hommes, c'est l'affrontement entre deux cités, l'une qui repose sur le principe de l'amour de soi jusqu'à la négation de Dieu, et l'autre qui repose sur le principe de l'amour de Dieu jusqu'à la négation de soi, au renoncement à soi-même. Et donc, dans cette mesure même, effectivement, il révèle que l'horizon n'est pas à ce niveau sur cette terre, l'horizon d'espérance, mais bien, et ça a été dit parfaitement par Jean-Marie, dans un ordre d'histoire du salut. Comme disait notre maître à tous les deux, même si c'est un maître posthume, Henri-René Maroux, une Heilsgeschichte, il employait l'allemand quelquefois, et en l'occurrence il l'employait. Et donc, en fait, c'est un déploiement qui montre que les civilisations sont mortelles, on peut l'imaginer, et surtout qui replace l'enseignement relatif à ce que nous vivons dans l'histoire au regard de cette grande annonce chrétienne qui est que l'histoire aura un terme. Et effectivement, et donc dans ce sens, ben, il propose une réflexion qui est d'une nouveauté et d'une profondeur absolument remarquable, d'un certain point de vue, capable de transcender justement toutes ces expériences de fin du monde, d'un monde en vérité, qui ne cesse d'agiter nos réflexions, et spécialement depuis le XVIIIe siècle. C'est bien pourquoi on revient sans arrêt sur la chute de Rome, c'est que cela nous interroge aussi, non pas seulement dans notre destinée individuelle, mais dans notre destinée collective.
1: C'est une lecture providentialiste de l'histoire ?
0: Non, c'est une lecture en termes de providence, ce qui est différent.
1: Alors vous allez nous donner
0: oui,
1: là parce
0: je vais,
1: que...
0: Je vais essayer avec vous deux. Le providentialisme, c'est de voir naïvement la providence de Dieu, l'action de Dieu

0: absolument partout, et de donner a posteriori un sens chrétien irréfléchi, pas assez approfondi à n'importe quel événement. Augustin, lui, a une théologie de la providence, ce qui n'est pas la même chose que du providentialisme. Il a la conviction qu'il tire de toute son étude de la Bible et de la tradition chrétienne qui l'a précédée, que Dieu est le maître de l'histoire, que Dieu englobe toute la création et toute l'histoire humaine, et que Dieu est infiniment plus puissant que son adversaire Satan, et que même avec le mal que commettent Satan et les démons, il y a de l'ordre dans l'univers, il y a de l'ordre dans l'histoire. Simplement, cette action de Dieu, Augustin la considère comme beaucoup plus cachée qu'apparente. C'est-à-dire qu'il admet que l'on a du mal à comprendre, même si l'on est chrétien, ce qui se passe dans l'histoire et comment Dieu agit. On est sûr qu'il agit, on est sûr qu'il conduit l'humanité vers le salut parce que ça s'est révélé, mais le détail de l'action de Dieu n'est pas révélé. Je donne un exemple. Au livre 5 de son ouvrage sur la cité de Dieu, Augustin s'interroge sur le pourquoi de l'Empire romain. Il se demande pourquoi les Romains ont eu un tel succès. Il se demande comment ils ont fait pour avoir un tel empire et ce que Dieu, au fond, a laissé faire, ce que Dieu a permis pour les Romains. Et une fois qu'il a donné son explication, il explique qu'il s'est peut-être trompé, que c'est vraiment très difficile pour lui d'évaluer l'histoire de l'Empire romain et que la providence, c'est essentiellement une action cachée. Donc, on est sûr que Dieu veut le salut de l'humanité. Le détail de l'action de Dieu n'est pas perceptible aux êtres humains.
1: Philippe Blodeau ?
2: Oui, alors par rapport à ce que dit saint Augustin, il faut aussi bien comprendre pour réaliser quelle originalité son propos atteint, qu'en Orient chrétien, là où Constantin a manifesté le plus ses choix et sa faveur, il y a une position qui est dans une certaine mesure une position concurrente, alternative, de théologie qu'on pourrait qualifier de théologie politique, qui a été formée par Eusèbe de Césarée, donc aux alentours des années 325-340, notamment dans un ouvrage qui s'intitule « Sur la vie de Constantin ».
1: Donc cette... plusieurs décennies avant.
2: Voilà. Et cette théologie politique fait vraiment de l'Empire romain chrétien, et de l'empereur en particulier, les instances qui vont hâter l'avènement du royaume de Dieu, la fameuse parousie, le retour du Christ sur terre, donc qui donne une valeur très singulière, très spécifique à cet empire romain chrétien en devenir. Augustin propose quelque chose d'infiniment plus subtil et il souligne par ce biais que précisément il faut renoncer à toute forme de triomphalisme chrétien.
0: Je crois que c'est très important, effectivement. Je trouve que c'est très important que tu évoques Eusèbe de Césarée. Bon, pour situer dans le temps, Eusèbe de Césarée meurt une quinzaine d'années avant la naissance d'Augustin. Et Eusèbe de Césarée est un admirateur inconditionnel de l'empereur Constantin, jusqu'à lui reconnaître un rôle religieux, jusqu'à lui reconnaître un rôle missionnaire. Et je crois que, comme tu l'as dit, la différence, c'est qu'Augustin nous libère de cette vision d'une Église qui collerait à l'Empire, qui ne pourrait pas se passer du pouvoir politique et qui idéaliserait le pouvoir politique. C'est très frappant. Augustin n'a pas de véritable admiration pour Constantin. Il a une admiration modérée pour Théodose. Ce qui intéresse Augustin, c'est pas que les empereurs favorisent l'Église, parce qu'il dit que c'est une situation risquée. Ce qui l'intéresse, Augustin, c'est que la prédication de l'Église se répète chaque jour et qu'elle change les mœurs, qu'elle améliore quotidiennement la société. Et là, du coup, on a la liberté de l'Église telle qu'elle s'incarne, disons-le quand même, dans la tradition catholique, dans la tradition du christianisme occidental, qui a pris beaucoup plus de liberté face au pouvoir politique que, disons-le franchement, la tradition orthodoxe.
1: Est-ce que Saint-Augustin, puisque vous parlez de mœurs, est-ce que Saint-Augustin accuse en quelque sorte la décadence morale, la perte des valeurs, comment qui serait en conséquence responsable de la chute de Rome? Autrement dit, est-ce que Augustin voit aussi dans ce sac d'Alaric une sorte de châtiment divin?
0: Alors, le châtiment divin,

0: Là-dessus, Augustin est très, très, très prudent parce qu'il n'est pas providentialiste, justement, comme nous disions. Il ne veut pas interpréter les événements s'il n'y a pas de révélation. Il s'en tient à la Bible et il n'invente pas quelque chose sur l'histoire. En revanche, c'est vrai, il accuse la religion romaine de toujours, d'avoir laissé prospérer l'immoralité. La grande accusation d'Augustin contre la religion romaine au livre 2 de la Cité de Dieu, c'est que la religion romaine n'a jamais apporté aux Romains une morale qui aurait amélioré les mœurs. Et sans parler de la chute de Rome, parce qu'il pense que l'Empire romain peut encore continuer, il n'est pas très pessimiste sur l'Empire romain, mais il se rappelle la chute de la République romaine. Et pour lui, le pouvoir qu'a pris Octave Auguste en passant à un pouvoir impérial, pour lui, c'est la défaite de la République romaine. Et cette défaite de la République romaine pour Augustin, c'est à cause du paganisme. Augustin admire les grands hommes de la République romaine et il déplore la dégradation morale et politique de la République romaine parce que le paganisme entraînait à l'immoralité.
1: Est-ce que la montée du christianisme, Philippe Blodeau, a provoqué une rupture des valeurs civiques et militaires traditionnelles romaines ?
2: Alors, il y a évidemment dans le christianisme une forte critique d'un certain nombre de valeurs qui relèvent de cet espace. Mais il n'y a pas de remise en cause, bien au contraire. D'ailleurs, Jean-Marie l'a dit, il y a une certaine volonté de s'inscrire dans l'ordre du quotidien et de la pratique, dans ce que permet l'Empire romain. Donc la réponse doit être nuancée. C'est-à-dire qu'on garde les cadres. Un très bon exemple, c'est que, par exemple, Saint-Augustin continue à réfléchir en termes de cité. Et donc, de ce point de vue, il est parfaitement inculturé. Donc, il faut faire la distinction.
1: Il est romain.
2: Effectivement, entre ce qui relève du cultuel, du culturel et du politique. La contestation chrétienne porte sur le cultuel, et en particulier sur la pratique religieuse, pour les raisons que vient d'énoncer Jean-Marie, et en particulier sur ce qui relève de la pratique sacrificielle, qui est effectivement particulièrement dénoncée de façon vraiment très très forte, du côté sacrificiel au sens strict, ou d'activités associées, comme par exemple les jeux, les courses, la gladiature, les chasses qui sont organisées dans l'amphithéâtre. Donc il y a bien une mise en cause de ce point de vue. Mais il y a aussi une volonté de signifier, selon l'enseignement de saint Paul, qu'il y a une loyauté nécessaire à l'égard des magistrats et des institutions politiques, et que par ailleurs, dans l'ordre effectivement de la question la plus difficile, c'est-à-dire celle du service militaire, on voit une évolution du discours ecclésial être tenu entre un Tertullien, par exemple, qui dans le traité sur la couronne va finalement fortement mettre en cause l'engagement militaire, et puis des positions qui sont plus nuancées au IVe siècle, sachant qu'évidemment, entre-temps, la composante religieuse particulièrement marquée dans le cadre de la Légion romaine, par exemple avec les enseignes et avec ce que cela revêt de sacré et de païen, est de plus en plus elle-même minorée, puisque l'on voit bien que les empereurs n'attachent plus du tout le même type d'importance. L'empereur est chef militaire, impérator, c'est vraiment ce que ça signifie, n'attache plus du tout le même type d'importance à ces dimensions-là.
1: Alors justement, il y a un auteur qui est connu pour ceux qui travaillent sur ces sujets, c'est Edward Gibbon, qui, comme son nom l'indique, est anglais. Et il accusait, en quelque sorte, il disait que le christianisme a détourné les citoyens romains des affaires publiques et militaires, et par voie de conséquence, serait responsable de cette chute.
0: Oui, ça c'est, disons, ça relève de la propagande. Je crois qu'il faut, il faut le dire très franchement. Edward Gibbon est un écrivain anglais, un des grands écrivains anglais. C'est un disciple de Voltaire. Il déteste le christianisme tout autant que Voltaire le déteste. Et il a tiré d'un auteur chrétien qui est un peu antérieur à lui, qui est Le Nain de Timon. Il a tiré toute une érudition d'un historien chrétien, Le Nain de Timon, et il démontre comme ça, il donne l'impression qu'il est extrêmement savant, et surtout il est contre l'Église, il est contre le christianisme qui aurait fait tomber l'Empire romain. Alors, disons-le franchement, enfin, je parle sous ton contrôle, mais ça me paraît une affirmation tout à fait gratuite, mais ça va dans le sens du 18e, des idées de Voltaire, c'est-à-dire conspuons l'Église, débarrassons-nous de l'Église. Et il y a quantité de gens qui y croient encore, alors que, nous l'avons déjà dit, hein, tous les deux, les chrétiens sont patriotes, l'Empire est plein de hauts fonctionnaires chrétiens, de chefs militaires chrétiens qui font très bien leur boulot. Enfin, Augustin a correspondu avec le comte Bonifatius Boniface, qui était le commandant en chef de toutes les troupes romaines en Afrique du Nord. Or, ce Boniface a perdu son épouse, et il a dit à Augustin et à son ami Alipius, un autre évêque, il a dit « Bon, maintenant je suis veuve, je vais me faire moine. » Et Augustin et Alipius lui disent « Pas question, tu vas pas te faire moine, ça c'est ta volonté purement individuelle de perfection, il faut que tu continues à commander les troupes parce qu'il faut protéger l'Afrique romaine. Donc ne viens pas te détourner de la réalité avec des questions prétendument spirituelles, joue ton rôle. » Et nous avons des lettres de conseil à Boniface comme commandant militaire chrétien.
1: Alors, en conséquence, on imagine que la charité, l'abnégation chrétienne n'ont pas affaibli l'esprit de défense de l'Empire ?
2: D'un certain point de vue, ils l'ont porté à une expression tout à fait différente, en vérité. C'est-à-dire que cet effort de mise au cœur des préoccupations du pauvre, du petit, du faible, suggère une nouvelle cohésion sociale également. Et donc, suppose qu'effectivement, on soit en mesure ensuite de faire valoir la protection que Dieu peut accorder à ses œuvres de charité. Ce qui est très frappant lorsqu'on regarde, notamment en Gaule, des figures d'évêques qui ont à faire face justement à Attila, par exemple. Et on a des exemples du côté d'Orléans, du côté de Troyes, grâce aux sources hagiographiques. C'est que ces évêques prennent en charge justement ce qui n'est plus assuré. Et ils jouent un rôle de défense. Donc ils démontrent bien que ce travail de défense des populations est au cœur de leurs préoccupations. On est au milieu du 5e siècle. Et ce sur quoi j'insisterai de ce point de vue, c'est vraiment que cet idéal de charité est à articuler à une compréhension non pas seulement du rapport au politique, mais du rapport au social, du rapport à l'économique, et fait valoir une continuité qui est d'une certaine manière peut-être l'une des réponses qu'on peut risquer face au voltairien Gibbon qui écrit donc à la fin du XVIIIe siècle, qui a été proposé de très longue date, hein, qui est que qui maintient là où la structure d'État disparaît les valeurs hérité de la culture, je faisais le distinguo entre cultuel et culturel tout à l'heure, de la culture romaine, sont les figures églises. Donc le latin en particulier, la formation intellectuelle et culturelle. Donc ça nous replonge face à la question de savoir pourquoi l'Empire romain, on a pris la date de 410, la date traditionnelle pour la fin de l'Empire romain d'Occident, c'est 476, pourquoi est-il tombé ? Il y a deux ordres d'explications qu'on peut proposer. Régulièrement, on nous propose de nouvelles, de type climatique, par exemple, ou autres, qui ont peut-être joué, mais qui ne sont probablement pas décisives. Ce sont des raisons d'ordre interne et d'ordre externe. L'ordre externe, il faut quand même le redire, c'est-à-dire qu'on a des pressions de populations nouvelles, elles-mêmes poussées par les Huns, qui sont la grande figure d'hostilité. Donc on a parlé tout à l'heure des Visigoths, on peut parler des Vandales, etc. Et donc ils ont une dynamique et une capacité militaire assez considérable. Et puis il y a des raisons d'ordre interne. Et à mon avis, l'une des bonnes pistes, c'est de réfléchir justement à l'effort fiscal qui est requis pour maintenir des institutions d'un assez haut niveau, si l'on considère l'Antiquité, puisqu'il y a eu des transformations avec Dioclétien, une mise en place administrative et juridique assez exigeante, qui suppose effectivement que l'impôt rentre. Or, quand vous perdez la Gaule, quand vous perdez les Hispaniques, quand vous perdez surtout l'Afrique avec les Vandales, eh bien l'impôt ne rentre plus. Et donc là, vous avez une certaine explication de la donne.
1: Jean-Marie Salamito ?
0: Oh, moi, je ne vais pas redire ce que Philippe a très bien dit. C'est vrai, c'est très, très important, cette masse de population nouvelle qui arrive. Un point qui avait été élucidé par des recherches archéologiques et de métallurgie antique dès les années 1950, c'est pas un scoop, c'est que les populations germaniques qui déferlaient sur l'Empire romain avaient des métaux plus dur, plus solide que le métal des armes romaines. La métallurgie germanique était en avance sur la métallurgie romaine. Ça joue aussi, hein, quand vous avez des pointes de flèche ou de lance qui percent facilement une cuirasse romaine, bon, ben, y a un problème technique. Nous savons bien ce que c'est que l'importance de l'armement, que ce soit avec des drones aujourd'hui ou avec des cuirasses et des javelots dans l'Antiquité romaine. Il y a quantité d'explications. Je crois que ce qu'il faut, c'est arriver à les combiner, bien sûr. Mais Philippe a dit quelque chose d'extrêmement important. L'Église a pris le relais. Hein. Là où les structures publiques s'effondraient, ce sont les évêques ou éventuellement les moines qui ont pris le relais, qui ont défendu les populations, quelquefois même militairement, ou encore qui ont fait de la diplomatie avec les chefs barbares.
1: Alors, ça, c'est l'externe, mais en interne, au sein même de l'Empire, est-ce que Augustin va chercher à, en quelque sorte, apaiser les tensions entre païens et chrétiens ?
0: Alors, Augustin, lui, il est toujours dans le dialogue. Je crois que c'est ça qui est très important. Déjà, écrire la cité de Dieu, c'est entrer dans un certain dialogue. C'est-à-dire qu'il fournit des arguments à des aristocrates chrétiens qui discutent avec des aristocrates païens. Les aristocrates païens leur disent « c'est de votre faute parce qu'on a abandonné les cultes romains traditionnels ». Il faut que les chrétiens puissent répondre et Augustin leur fournit des arguments. N'oublions pas que la Cité de Dieu, les 22 livres, hein, cet énorme ouvrage, c'est dédié à un haut fonctionnaire, un très haut fonctionnaire romain chrétien. Donc l'idée, c'est justement de permettre le dialogue dans les élites sociales et politiques. De même que Augustin a des pages sur la possibilité pour un chrétien de pratiquer le métier militaire. Il a conseillé, bon, j'en parlais pour le comte Boniface, mais il a conseillé des officiers chrétiens. Et Augustin est le premier à avoir l'idée qu'on peut humaniser la guerre, qu'on peut limiter les dégâts en respectant un certain nombre de règles, comme de ne pas piller, de ne pas toucher aux femmes et aux enfants, de préserver les populations civiles. Le début d'une humanisation de la guerre, ça se trouve chez Augustin.
2: Et à ce sujet, sinon on reprend non plus chez Augustin seulement, mais la perspective justement du rôle protecteur des évêques. En 410, l'évêque de Rome n'est pas là. La raison n'est pas certaine. Il se trouve à Ravenne. Et donc, d'une certaine façon, ce sont les apôtres qui prennent en charge directement la protection relative. On a évoqué hein, les Saint-Pierre et Saint-Paul comme les deux basiliques de repli pour les asiles. Ça signifie aussi que les barbares, Alaric est un chrétien, c'est un arien au sens confessionnel du terme, mais c'est un chrétien. Donc ça signifie que les apôtres, par leur présence, puisqu'ils ont rendu témoignage, leur martyr, exercent une certaine forme de protection qui est même considérée par le jeu, justement, de ces responsables barbares de haut niveau. Et si l'on prend, j'y reviens une dernière fois, le sac de 455, qui me paraît encore plus important, celui de Genséric, là c'est Léon, le pape,
1: Léon le Grand,
2: qui va directement en ambassade auprès de Genséric, en dehors de Rome, pour négocier justement, certes, un pillage qui va arriver, mais une protection des populations. Et il le fait à un moment où, précisément, on ne peut pas rentrer dans les détails, mais il n'y a plus d'empereur en Occident pour une phase donnée. Et en fait, les institutions impériales sont effectivement en grande difficulté. Donc on voit aussi ce rôle des évêques qui peut être placé au premier plan lorsqu'effectivement les institutions ne sont plus en mesure d'assurer leur rôle.
1: Mais alors sans rentrer dans, j'allais dire, une catégorisation un peu très contemporaine, Augustin, il est, on voit l'Église conservatrice de la romanité. Mais en même temps, on voit qu'Augustin prend acte de la transformation du monde.
0: il prend acte de ce que les empires et les cultures sont instables. Il n'est ni alarmé par la chute de l'Empire romain, ni partisan d'une éternité de l'Empire romain. Il prend l'Empire romain comme il est, comme une matière première que l'on peut christianiser. L'idée, elle est au chapitre 17 du livre 19 de la Cité de Dieu, c'est que

0: l'Église s'arrange avec toutes les cultures. Du moment que ce n'est pas idolâtrique, du moment que ce n'est pas anti-chrétien ou païen, toutes les cultures sont susceptibles de s'accorder avec le christianisme. Donc c'est une souplesse, en fait, que oui. propose Augustin.
1: Oui.
0: Est-ce que ça répond ?
1: Ah oui, oui, complètement. Ouais, ouais, ouais. Comment les historiens, aujourd'hui, évalue la part de responsabilité du christianisme dans la chute de l'Empire. On s'est complètement éloigné de Gibbon, notamment chez les Anglais. Je crois qu'il y a Brian Perkins.
2: Ward Perkins, oui, voilà. qui a... Alors, il est archéologue de formation.
1: Oui.
2: Donc, lui, il a montré aussi ce que cela signifiait en termes de maîtrise. On parlait des techniques, c'est-à-dire qu'on a une transformation par les techniques militaires d'importance, justement, de la métallurgie. L'une des grande force des Huns, par exemple, oui. c'est d'être en mesure, alors ça ne relève plus strictement de la technique métallurgique, mais de pouvoir utiliser leurs archers à cheval. Mm. Et ils ont ici une précision et une mobilité exceptionnelles. Donc en fait, on est face à de nouveaux défis vis-à-vis desquels Rome est relativement mal préparée, donc je ne détaille pas outre mesure, mais il y a un défaut probablement que les historiens ont mis en valeur, Ward Perkins et d'autres, c'est le manque d'intérêt pour ce qui se passait au-delà des frontières. Mmh. Et donc, il y a effectivement ce sentiment de devoir faire avec des populations nouvelles, l'archétype sont vraiment les Huns à partir de 375, qui poussent devant eux les populations que j'ai évoquées. Mmh. Donc, aujourd'hui, les historiens, s'ils pensent par exemple à Umberto Roberto, qui a beaucoup réfléchi sur le rapport aux barbares, il insiste beaucoup sur, effectivement, un certain nombre de résistances idéologiques, mentales, une difficulté d'adaptation, et puis une différence, là aussi je soulignerai ce point, entre Orient et Occident. Parce que la question qui est sous-jacente, c'est pourquoi est-ce que l'Empire demeure en Orient et qu'il tombe en Occident ? Probablement parce que la structure d'ensemble fonctionne mieux en Orient, ce qui lui donne quelques moyens, y compris par des systèmes de versement de tribus, de détourner, je pense à Théodose II, vers l'Occident, un certain nombre de mouvements d'invasion, pour les qualifier ainsi. Et donc, dans cette mesure, aujourd'hui, on fait valoir énormément d'éléments, c'est vraiment un faisceau de causes, mais évidemment l'argument de Gibbon ne tient plus, simplement comme il a été dit, Gibbon c'est pas uniquement un historien, et ça arrive quelquefois, c'est aussi un immense auteur. J'ai le souvenir d'amis britanniques qui ne sont pas particulièrement intéressés à l'histoire, mais qui ont Gibbon dans leur bibliothèque, parce qu'ils participent de la littérature.
1: Jean-Marie Salamito, je vous donne le mot de la fin. J'ai eu la chance de rencontrer Benoît XVI qui me disait l'importance de lire Saint-Augustin aujourd'hui, puisque Saint-Augustin reste très contemporain. J'imagine que vous souscrivez complètement à cette affirmation.
0: Oui, je dirais presque de toutes mes forces. J'aurais envie de dire, il faut que les chrétiens s'emparent, comme on dit maintenant, de leur propre culture, de leur propre tradition. Les chrétiens doivent lire les très grands penseurs, les très grands théologiens et les très grands spirituels de 2000 ans de christianisme et entre autres Augustin. Nous n'avons pas le droit d'être des chrétiens ignorants, nous devons être des chrétiens nourris de la tradition et de tous ces géants, que ce soit saint Augustin ou saint Thomas d'Aquin ou saint Alphonse de Ligorie ou des grands mystiques comme
2: les Cappadociens.
0: Ou les Cappadociens pour les pères de l'Église. Il faut nous nourrir, disons.
1: J'ai reçu ici Michel Zinc qui disait le plus grand danger du christianisme est son anti-intellectualisme.
0: Ah, il faut absolument éviter ça.
1: Eh bien, merci. Un immense merci à tous les deux pour cette émission magnifique. Donc Jean-Marie Salamito, vous avez coédité avec Bernard Poudron et Vincent Zarani, premiers écrits chrétiens chez Gallimard, la fameuse collection de Pléiade, Philippe Blodeau, donc Le siège de Rome et l'Orient, 5e, 6e siècle, paru à l'École française de Rome, et plus récemment aux presses universitaires de Rennes, Faux et usage de faux, l'historien face à la question de la crédibilité documentaire, la question des sources, un ouvrage principalement pour les étudiants et les historiens. Alors nous avons évoqué beaucoup de choses au cours de cette émission, mais je renvoie nos téléspectateurs et nos auditeurs à l'émission que nous avons enregistrée ensemble la vie économique des premiers chrétiens avec, j'ai oublié son prénom,
0: Jonathan Cornillon.
1: Et puis pourquoi les chrétiens étaient-ils persécutés avec Benoît Rossignol, qui est en soi un spécialiste de la

0: persécution des chrétiens, puisqu'il a travaillé sur Marc Aurèle. 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J'ai reçu récemment De Stéphane, j'ai encore oublié son prénom.
1: Sylvain
0: De Stéphane, qui, lui, ne voit pas la fin de l'Empire romain ni en 410 ni en 476, mais bien plus tard, au début du VIe siècle. Merci beaucoup et je vous donne rendez-vous dans 2 semaines pour un nouveau numéro de votre émission D'au risque de l'histoire.

Bonsoir à tous, c'est heureux de vous retrouver sur KTO et KTO Radio, soir de la deuxième journée du voyage apostolique du pape en France et à l'UNESCO. Léon XIV qui est arrivé à Lourdes, peut-être avez-vous suivi sa prière à la grotte des Apparitions où la Vierge Marie est apparue à Bernadette en 1858. On va y faire un tour dans un instant. Les deux premiers jours de Léon XIV en France ont été marqués par une incroyable densité, intensité en émotion et en joie au passage de la Papa Mobile, une communion profonde de prière lors de la messe à la Concorde et sur les Champs-Élysées avec les 800 000 participants. Il y avait aussi de la beauté de